0: 40 kilos sur ses bras et tenir le plus longtemps pour avoir des muscles.
1: Et vous connaissez des sportifs de haut niveau?
2: Ah, oui. Cristiano Ronaldo,
0: Teddy Riner, Kylian Mbappé,
2: Lionel Messi,
3: Léon Marchand,
2: Félix Lebrun et Alexis Lebrun.
1: Et ils faisaient quoi, eux?
2: Du ping-pong.
1: Vous les avez regardés pendant les JO?
2: Oui, de temps en temps.
0: Moi, je les ai pas regardés, mais
2: j'ai vu surtout...
0: J'ai vu juste Teddy Riner parce que j'aime bien le karaté, mais j'ai arrêté.
2: Moi, j'ai vu beaucoup, beaucoup plus de fois Léon Marchand, même si je préfère beaucoup plus le ping-pong. Il faisait vraiment des trucs magnifiques.
4: Will Bayama, je crois, pour la France, le basketteur. Et après, il y avait un Américain. Après, je sais pas comment on l'appelle, mais ma belle-mère, elle avait crié le King, mais je crois pas que c'est son prénom.
1: Est-ce que vous aimeriez être un sportif ou une sportive de haut niveau, vous?
2: Oui. Non. Parce que ça demande trop d'exercice.
0: Faire de la piscine, j'aime bien. Ça fait marcher les bras, les jambes en même temps. Et ça demande beaucoup d'entraînement, du coup j'adore.
2: Moi, oui, parce que j'aimerais bien faire beaucoup de ping-pong. Parce que c'est mon sport préféré. Et Félix Lebrun, il m'a donné un bon coup d'énergie. Maintenant, j'en fais un club et voilà.
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6: Circuit court aujourd'hui au cœur du village de Roiffieux où l'on va se régaler avec Noémie Marron de l'atelier du père Marron.
7: Nous sommes donc dans un vieux bâtiment qui date d'après une pierre gravée sur la façade de 1612. C'était en fait l'ancien entrepôt du boulanger du village, puisque mon papa est natif de Roiffieux. Donc ici, nous sommes un atelier de transformation de fruits. Notre objectif, c'est de décliner le fruit sous plusieurs formes. Donc on a commencé avec la confiture, on fait maintenant des pâtes de fruits, et on aimerait faire à terme encore plus de déclinaisons. Ça peut être de la compote, des coulis, des sorbets, enfin voilà. Avec un cahier des charges extrêmement exigeant et qui ne bougera pas, qui correspond en fait tout simplement à nos valeurs, que des fruits français, qu'on va chercher en direct chez les producteurs, des variétés été dite dans le monde du fruit, on dit premium, donc ça veut dire très qualitative, très gustative, et le tout très peu cuit et peu sucré. L'idée, c'est à chaque fois, à travers nos produits, d'avoir l'impression de manger le fruit cru. C'est un substitut, en fait, lorsque le fruit n'est pas de saison.
6: Et ici, on est confiturier de père en fille, Christian le papa et Noémie sa fille, associés dans cette belle aventure gourmande depuis 2024 dans l'atelier du père Marron, mais depuis toujours à la maison, pour régaler les épicurieux avec une vingtaine de parfums de confiture extra.
7: Donc, la gamme Corse, ce sont la clémentine de Corse, le pomelo de Corse et le citron Corse. Une confiture d'ailleurs très rare à trouver. Une gamme réunionnaise avec l'ananas Victoria et la mangue José. Et ensuite, on a les classiques et en plus original, on va dire, mais extra local. On va avoir tout ce qui est poire, qui est vraiment une belle découverte parce que c'est un fruit extrêmement classique, mais rarement transformé. La pêche de vigne, les fruits sauvages, donc mûres, myrtilles ainsi que cynorhodon. Et j'y tiens, c'est très important. On ne fait pas de crème de marron, on fait de la confiture de châtaigne. La différence, elle est majeure à notre sens. On fait des choses très haut de gamme, mais on veut quand même rester sur de l'abordable. Nous, on va vraiment être sur de la retranscription du fruit. Ce qui fait qu'on n'aura jamais d'assemblage de plusieurs fruits ou d'épices. Et dans la crème de marron ou confiture de châtaigne, nous, on va se différencier parce qu'on ne met pas de vanille, on met moins de sucre. Ce qui fait que ça fait beaucoup plus châtaigne à tartiner. En fait, nous, notre principe, c'est de se dire quand un fruit est excellemment bon, il se suffit à lui-même et il n'a pas besoin de rajout, d'exhausteur de goût, que sais-je, pour être savoureux.
6: Et alors, avec ce même savoir-faire, Noémie et Christian confectionnent également des pâtes de fruits savoureuses.
7: Alors, les pâtes de fruits, c'est vrai que ça a été un grand enjeu, puisqu'en fait, ce qui se faisait sur le marché, attention, je ne mets pas tout le monde dans le même sac, mais on était quand même sur des produits extrêmement sucrés, qui n'avaient de fruits que le nom dans pâtes de fruits. Et donc là, c'était un vrai challenge, parce qu'il fallait que la texture suive. Donc, ça nous a mis vraiment des mois et des mois pour trouver le juste équilibre. Mais on est extrêmement fiers de ce produit-là. On voit qu'il a beaucoup de succès parce qu'effectivement, on fait une pâte de fruits, plus de 50% de fruits, avec cette espèce de trompe-l'œil qui fait qu'on a l'impression de manger le fruit. Et certains, d'ailleurs, clients pensaient que c'était un fruit confit tellement qu'il ressemblait à la clémentine, par exemple.
6: Donc, vous l'avez compris, dans l'atelier du père Marron, on fait vraiment tout artisanalement et le plus souvent possible, donc en circuit court.
7: On essaye vraiment toujours d'être extrêmement local. Après, il s'avère qu'on est dans une région très limitrophe avec la Drôme-Isère. Donc, des fois, il est plus local d'aller en Drôme-Isère que dans le sud de l'Ardèche, par exemple. travaille avec une bonne vingtaine de producteurs et aussi des cueilleurs. Les cueilleurs, c'est quand vous voulez, où vous voulez, il n'y a aucun problème. On est vraiment à la recherche de ce savoir-faire. Donc, on le fait pour la mûre sauvage et le cynrodon. On a la chance d'être dans une région où il y en a plein. Il n'y a pas de mal à les trouver. Par contre, un peu plus de mal à les cueillir.
6: Donc, l'appel est lancé. Si ça vous intéresse, rapprochez-vous de Noémie et de l'atelier du Père Marron à Roiffieux. Vous retrouvez leurs confitures et pâtes de fruits dans certaines épiceries fines, chez certains restaurateurs également, notamment les maisons Marcon, ou directement ici à l'atelier boutique à Roiffieux, où Noémie se fera un grand plaisir de vous faire déguster ses douceurs.
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1: Ce matin, on a rendez-vous avec un Caulois, il s'appelle Éric Castet, et avec sa femme Juliette, ils ont intégré il y a quelques années l'organisation internationale JRS, c'est Jesuit Refugee Service Welcome. Il s'agit en fait de réseaux de familles qui mettent à l'abri des migrants le temps de leur régularisation pour éviter qu'ils dorment à la rue, avec tout ce que ça comprend évidemment. Alia Zegaoula a rencontré Éric, qui se décrit d'abord en trois mots.
2: Déterminé, ça c'est sûr. Déterminé, deux choix, ça compte. Optimiste. On a l'impression de que notre action est une goutte d'eau dans l'océan des souffrances. Il y en a une, toute sa famille a été massacrée. Elle est venue à pied, elle a traversé du désert, en prison, en Libye, esclavage, viol. Des fois, ils abandonnent leur famille. Ça nous oblige à faire un peu de géopolitique, à comprendre ce qui se passe dans les autres pays. On a l'impression de toucher à l'essentiel. Et pendant 6 mois, nous accueillons Myriam. C'est une magnifique aventure à plusieurs titres. D'abord, la rencontre de ces gens qui vivent toutes les horreurs qu'on peut imaginer. Vraiment toutes.
3: Qu'est-ce que vous en retirez de ces rencontres que vous n'auriez sans doute pas faites sans ce réseau?
2: Bon, moi, ça a été un choc. Il y avait des préjugés sur les religions et les coutumes. Moi, je vais parler franchement. On a accueilli une femme qui a vécu toutes les horreurs, mais qui a un rayon de soleil. Et grâce à sa foi, qui n'est pas la mienne, qui est foi musulmane, et je découvre que sa foi lui permet de faire triompher la joie. J'étais très touché par la capacité de résilience.
3: Au-delà de ces semaines passées ensemble, est-ce que vous arrivez à avoir des nouvelles de ces personnes accueillies auparavant?
2: Oui, il y en a qui reviennent nous voir, il y en a qui ont réussi à s'installer, qui ont réussi vraiment à se régulariser, à trouver du travail. Elles viennent voir maman Juliette, papa Éric.
3: Est-ce que vous diriez que ça vous a davantage encore ouvert à l'autre?
2: Merci pour la question. Je suis ouvert à l'autre. Mais jusqu'à quel point je consacre du temps à celui qui est en face de moi? Jusqu'à quel point je le considère? Je peux faire distraitement en pilotage automatique, mais quand la personne est en face de moi, est-ce que j'ai l'impression de perdre mon temps ou est-ce qu'au contraire, je considère que chérir la personne qui est en face de moi est peut-être l'action la plus directe pour la paix? C'est la question que je me suis posée. Évidemment, je suis très occupé, mais quand j'ai pris du temps pour apprendre à Myriam à faire de la trottinette et du vélo, je me disais, Eric, t'as tellement de choses à faire. Mais en fait, non, non. À la fois, c'est un investissement et à la fois, moi-même, je suis bouleversé par ce qui se joue, quoi. Il y a quelques mois, il y avait les 10 ans de JRS Welcome. Je sais pas combien de personnes mises à l'abri dans le 06 étaient réunies et sur l'estrade, quand il y a eu la trentaine de migrants 10 ans après, c'était séquence émotion. Vraiment, des gens magnifiques, des témoignages. C'est un grand moment d'humanité.
3: À ceux qui osent pas ou ceux qui se disent c'est trop compliqué, vous direz quoi?
2: C'est cette fameuse parabole de l'homme qui marche au bord de la mer et qui jette à la mer toutes les étoiles de mer qui sont sur la plage. Et un autre lui dit, mais tu te rends compte, il y en a des milliers. C'est complètement vain. Il dit, oui, c'est vain, mais pour celles que je mets à l'eau, ça change tout, c'est leur vie qui en veut. Donc, de voir des existences sauvées, entre guillemets, quand je dis des existences, c'est parce que ces jeunes sont des futurs parents, j'espère, et c'est pas juste une personne, c'est une lignée. Enfin, voilà, c'est des vies dans leur durée qui sont modifiées. Se soucier d'une personne, il faut commencer par ça, quoi. Voilà où j'en suis de mes réflexions, de ce que je reçois en faisant ça.
1: Ah, le portrait très fort et mouvant, hein, d'Éric Castet. 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
4: Quand il bat fromer le thé au lapin, il faudrait pas qu'il se sauve.
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4: Un thé, c'est un toit, un abri, où qu'on renferme les bestiaux pour qu'ils soient à l'abri de la pluie, des renards, et puis dans le temps des loups. Allez donc savoir pourquoi qu'on parle du thé au lapin, du thé au chief, du thé au cochon, puis quasiment jamais du thé aux ouailles, aux poules, aux vaches ou aux chevaux. Une histoire de thé qui se raconte dans le pays fort. Avant que je vous la raconte, faut juste savoir que quand ils boivent une tisane, ils disent pas, par exemple, boire du tilleul, mais boire sul tilleul. Logique, on boit l'eau qu'a passé sur les plantes. Alors c'est l'histoire d'un pourvieux qui avait mal au ventre. Il s'en va voir la guérisseuse, elle la regarde, puis elle dit « Va avec à rentrer chez vous, puis boire sul thé. » Il connaissait pas ça, le thé. Ça fait qu'il retourne chez eux, puis le v'là qui dioche sur le thé au cochon en qu'une chopine de jus de poume. Adam, il a attrapé la fouère, mais il avait plus mal au ventre. Comme quoi, y a que la fouée qui saute. Quand on était jeune, le samedi soir, on allait chez les uns ou chez les autres pour fêter les anniversaires. Chez nous, il y avait deux autos. une 404 puis une camionnette. Oh mon pas, il voulait bien nous prêter la grosse auto, quand que c'est qu'il en avait pas besoin. Sinon, on prenait la camionnette, ou que c'est qu'on s'entassait. Et puis dame, on rigolait. Sauf une drôlière, qu'elle appelait ça le thé au chieuve. Puis qu'elle voulait pas y monter. Ça fait qu'une fois, elle était à la fête en vélo, à 15 km. Ah dame, quand qu'elle est arrivée, on avait fini de manger le gâteau. Puis c'était quasiment l'heure de repartir. Eh ben vous me créerez si vous voulez, mais pour le retour, à la bas vous voulez qu'on les ramène et les pissons vélo dans le thé à chieuve.
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6: Chaque année, près de 800 000 personnes montent sur un bateau à Strasbourg, soit plus de la population entière de Marseille qui ferait la queue pour voir la petite France. Aujourd'hui, je teste pour vous les coulisses de Bateaurama. On est bien évidemment à Strasbourg, embarcadère du Palais Rohan. Et il est tôt, il est très tôt. Hein. La ville s'éveille tout doucement et je monte à bord d'une navette Bateaurama avec Dylan et les capitaines. Autour de nous, l'île est particulièrement silencieuse et on entend juste les clapotis de l'eau contre la coque. Pendant que les premiers touristes dorment encore, eh bien, l'équipage lui prépare déjà la journée. J'ai comme l'impression que je vais prendre part au spectacle que je vois défiler tous les jours devant les fenêtres des studios d'ici Alsace. Et une fois à bord de la navette, direction le port du Rhin, dans les locaux techniques de Bateaurama. Avant même qu'un touriste monte à bord, ah bah les bateaux passent par une vérification technique complète. Et Dylan m'explique que chaque navette est contrôlée quotidiennement. Hein. Les niveaux, la sécurité, les systèmes électroniques. Normal, on peut transporter jusqu'à 135 passagers par bateau. En fait, Bateaurama appartient au port autonome de Strasbourg. C'est le deuxième port fluvial français. Et à l'origine, les visites servaient surtout à montrer la puissance industrielle du port aux investisseurs. C'était pas vraiment pour les touristes. Aujourd'hui, la visite dure environ 1h10. Et on traverse la petite France, la Neustadt et le quartier européen. Et selon le capitaine, la difficulté principale, c'est de réussir à anticiper d'une part le courant, mais aussi les écluses et les autres embarcations. Hein, dans un espace, il faut le dire, relativement petit. Et ça prend pas mal d'entraînement pour réussir à passer un aussi long bateau sous les ponts de Strasbourg. Et moi, eh ben je me fais trimballer et je dois avouer que depuis l'avant du bateau, la ville est encore plus belle. On voit les rues et les façades des bâtiments complètement autrement. Ah, j'ai adoré ça. Aujourd'hui, la flotte compte une dizaine de bateaux. Parce que oui, hein, y a du monde. Et pour gérer l'afflux des visiteurs, eh bien j'ai rencontré Lucie. Lucie, elle est agent de quai. Et elle m'explique que ce sont plusieurs centaines de personnes par heure qui montent et descendent des navettes en haute saison. Et le timing est super précis. Parce qu'un bateau part environ toutes les 30 minutes. Alors moi, pour montrer ma bonne volonté, eh bien j'ai tenté d'aider à amarrer le bateau. Ah ben c'était une mauvaise idée. J'ai tiré la corde mais dans le mauvais sens. Bref, le bateau ne bougeait absolument pas. Mais ça a eu le mérite quand même de lancer un fou rire général. Bon, le capitaine m'a même dit que ça arrivait aussi aux marins. Bon, je me dis qu'à travers ça, je viens d'être officiellement adopté par la marine alsacienne. Youhou ! En tout cas, je réalise que derrière l'image romantique des bateaux qui défilent tranquillement le long de l'île, eh bien se cache surtout une organisation quasi aéronautique. Car finalement, Strasbourg, vu d'en haut, c'est sûr, c'est beau. Mais vu d'en bas, depuis l'eau, eh ben c'est encore plus beau. 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
1: Les petits bonheurs, généralement, ce sont des sourires qui se récoltent tous les jours au hasard des rencontres. Il suffit d'un micro ici, de ne surtout pas prendre de rendez-vous et de ne pas se présenter. Ça marche très bien à Megève, par exemple. Nous sommes donc en Haute-Savoie, sur les hauteurs de Megève, au Mont d'Arbois, pendant que des chevaux sont en train de monter dans une bétaillère.
2: Bonjour.
1: Matin de bonheur, venez vous occuper des bêtes.
2: C'est ça, on vient les mettre au chaud, ouais.
1: Ah, c'est-à-dire que là, ils quittent la montagne?
2: Ouais, ce coup-ci, ouais, c'est bon. Ce coup-ci, on va les ramener, on va les mettre en pension pour cet hiver, ouais. Ils sont passés tout l'été en montagne, donc ce coup-ci, ça y est. Ils vont aller se mettre au chaud pour l'hiver.
1: Ah oui, ils font toute la saison,
2: là,
1: ici?
2: Ouais, ceux-là, ils font toute la saison ici. Il y en a qui sont là pour la monte, il y en a qui sont là pour l'attelage, et puis vu que nous, on est élevage, il y en a, ils sont juste là pour grandir.
1: Vous, c'est pas juste un loisir, c'est votre métier?
2: Ouais, moi, c'est mon métier, ouais. Je suis cocher palefrenier. Ouais.
1: Quand vous dites pour l'attelage, c'est les calèches qu'on peut voir à Megève, par exemple?
2: Exactement, c'est ça.
1: Donc, les chevaux, quand ils sont pas attelés, on les voit ici, sur les hauteurs de Megève?
2: Ouais, c'est ça. Nous, on en a à l'Alpette, comme là en face, en haut de la côte 2000. On en a aussi au Mont d'Arbois, là, juste derrière. Et puis, après, au fur et à mesure de la saison, on les fait descendre petit à petit. Puis là, ils atteignent leur point le plus bas sur Megève. Puis après, on les change de département et puis voilà.
1: Donc là, ils montent dans le bus?
2: C'est ça, ouais. Ils montent dans le bus. Là, je vais en mettre 4. Là, après, j'ai mon patron qui va arriver. Il va prendre le reste. Et puis après, on va prendre un camion et une remorque. Puis on y charge tout dedans. Puis lui, il part cet après-midi.
1: Et là, ils partent où, hein, en résidence d'hiver?
2: Ils partent dans l'Allier, ceux-là. Ils partent dans l'Allier. Ils ont des gros champs de plusieurs hectares où c'est qu'ils ont du foin, des abris pour eux, de l'eau à volonté. Et puis voilà.
1: L'Allier, donc en Auvergne, si je ne m'abuse, il fait pas beaucoup plus chaud qu'ici l'hiver.
2: Non, il fait pas beaucoup plus chaud. Mais par contre, ils auront plus d'herbe qu'ici, on va dire. Ils auront moins de neige, ils auront un peu plus de foin, un peu plus d'eau. Parce que nous, ici, c'est qu'on est tout de suite dans la neige. Et puis nous, on n'a pas assez de foin pour tous les nourrir l'hiver. Donc on préfère les mettre en pension. C'est beaucoup plus agréable pour eux. Puis pour nous, l'hiver, on a déjà bien assez de boulot comme ça. Donc au moins, ils sont un peu tranquilles aussi de leur côté.
1: Alors justement, vous faites quoi l'hiver si vous avez plus de chevaux?
2: Alors c'est pas qu'on en a plus, c'est qu'on en a moins. Toute la partie élevage en fait partout en pension. Et en fait l'hiver nous on fait énormément de calèches. Sur Megève, on a des grosses calèches qui montent jusqu'à 12 personnes. C'est qu'on fait les fondus en calèche en soirée ou midi. Et on fait juste des balades en calèche.
1: Bon, vous, j'imagine que le cheval c'est une passion, on fait pas ce métier là par hasard.
2: Mon grand-père était déjà éleveur de chevaux. Là maintenant je bosse chez un ami de mon grand-père. Puis voilà, après on fait ça par passion. De toute façon c'est pas par l'argent qu'on va le faire, hein, comme dans tout métier agricole.
1: Même à Megève?
2: Même à Megève, l'agricole, ça reste l'agricole, à Megève ou pas.
1: Je peux vous demander votre prénom?
2: Moi, c'est Mathieu, moi.
1: Et c'est quoi le dernier petit bonheur de Mathieu, s'il vous plaît?
2: Mon dernier petit bonheur, c'est d'avoir fait un galop sur les crêtes de la côte 2000 en plein été avec le soleil couchant. Et ça, je pense que je m'en souviendrai jusqu'à ma mort.
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3: Quand il y a des prédateurs, mais sa tête dans sable, au moins ils disent que c'est un pot avec des roses qui dépassent.
4: Pourquoi l'autruche met de temps en temps sa tête dans le sable?
5: Pour peut-être manger les bêtes dans le sable.
6: Pour manger ce qui est dans le sable, pour tout simplement voir ce qu'il y a dans le sable.
7: Pour dormir.
4: Si elle veut voir ce qu'il y a dans le sable et qu'elle met sa tête dans le sable, elle voit plus rien.
6: Peut-être qu'elle résiste au sable.
4: Ou alors elle a une frontale.
6: Je pense pas.
8: C'est peut-être pour manger ce qu'il y a dans le sable, mais plus profondément avec sa bouche.
3: Quand il y a des prédateurs, met sa tête dans le sable. Au moins ils disent que c'est un pot avec des roses qui dépassent.
9: Oh, les jolies fleurs!
8: Comme ça, elle voit pas ce qui se passe autour et elle a plus peur.
4: Qu'est-ce que vous faites si quelqu'un vous court après?
8: Courir. Dire à quelqu'un qu'on a besoin d'aide.
4: Tu vas pas mettre ta tête dans le sable?
8: Non, sinon il peut nous attraper facilement.
3: Ou alors sinon on lui met un coup de poing dans la figure, au moins c'est lui qui a la tête dans le sable et nous on s'en va.
4: Mais pour l'autruche alors, elle?
6: Pour l'autruche c'est facile, elle court plus vite que nous.
4: Et vous savez comment on fait des petits autruches?
6: Une fois qu'ils sont dans l'œuf, ils cassent la coquille, ils sortent.
4: Donc c'est avec des œufs?
6: Oui.
4: Vous avez déjà vu un œuf d'autruche?
6: J'ai cru en voir un en vidéo, mais non. Il est comme les œufs normaux, mais quand même un peu plus gros.
10: Oh, plus ils sont gros, plus les œufs.
6: L'œuf, je l'ai déjà vu, mais pas en vrai. L'œuf, il est gros comme ça.
4: Il est en effet très gros. Comment est-ce qu'on peut avoir une poêle suffisamment grande pour faire un œuf au plat d'autruche?
6: Tu fabriques soit une grande poêle ou...
9: Non, pas la poêle à frire!
6: Soit t'essaies de trouver une grande poêle, comme ça, c'est bien. On a des poêles grandes, mais ça suffit, des poêles comme ça, ça suffit. Ou alors on le fait tout simplement pas cuire, on les laisse vivre.
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7: Salut Brésil.
11: Qui êtes-vous? Qu'est-ce que vous faites ici et à qui ai-je l'honneur?
7: Je m'appelle Jérémy Thierry.
12: C'est quoi ses prénoms? Qui s'appelle comme ça?
13: C'est Jérémy.
14: Tu as quel âge, mon grand?
7: J'ai 34 ans et je suis chocolatier glacier.
11: Bah, c'est super, c'est ce que tu voulais. Tiens, je t'ai amené un peu de glace, mûre pistache.
7: Et je suis dans les petits bonheurs.
15: On va se régaler.
16: Il va manger.
13: Et elle est où ta maison?
7: Je suis de la forêt Fouesnant, je vis à la forêt Fouesnant, j'ai grandi à la forêt Fouesnant, j'étais à l'école à la forêt Fouesnant.
17: C'est bon, on a compris.
7: Et si j'avais à la caractériser, c'est la mer forcément. C'est une commune du littoral avec un des plus gros ports de...
11: De quoi ?
7: Plus gros ports de plaisance de la région.
11: Ah ouais ?
7: Donc on y passe beaucoup de temps.
18: Et le temps, c'est de l'argent aussi.
7: Il y a beaucoup de boulot aussi à la forêt Fouesnant, donc on n'a pas trop le temps d'en profiter. Mais il y a les Glélans, l'archipel des Glélans. On y passe souvent des vacances, des week-ends, des soirées, histoire de décompresser après des journées compliquées au boulot. On a de la chance d'avoir un petit paradis comme ça à 30 minutes de navigation de la côte.
13: C'est un endroit magnifique.
11: Allez, viens, on va se balader.
7: Mon coin préféré quand je me balade, c'est le lac de Guerlédans. Il y a plein de petites balades sympas à faire au départ de Guerre, où il y a une station nautique, une base nautique avec de quoi faire du pédalo.
19: En pédalo, mais c'est que c'est pas tellement la saison pour faire du pédalo.
7: Et une petite plage de sable blanc, voilà, il y a des restos, des bars, je trouve ça sympa, ça nous évade un peu. D'autant plus quand il est vidé, ça n'arrive pas souvent, mais on peut découvrir ce paysage lunaire et puis les maisons qui ont été ensevelies par les eaux. Qui sont découvertes.
13: Ça se passe sur la Lune, tout ça?
7: Quand tu marches dessus, ça, le sol est souple, ça, et puis ça fait des grands cratères comme si on était sur la Lune, quoi.
13: Tu veux voir mon coucher de soleil?
20: Non, sans blague, c'est pas la peine.
21: Ce matin, exercice d'expression orale.
7: L'expression bretonne que j'utilise et dont j'ai été martelé, mon grand-père le disait souvent, non dégueu.
22: Mais du rythme, du mouvement, mais t'es ici pour paillou, dans ta gueule.
7: Non dégueu.
23: Pas un gueu, j'en prie, Jean-Pierre aussi est un gueu, ça l'empêche pas d'être un mari sympa.
22: Lui un gueu, oh, quoi.
7: Et en général, quand il disait ça, fallait courir. Allez, salut.
22: Allez, bonne santé, les gueux.
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2: Et Olivier, ce matin, retourne à l'école primaire aujourd'hui.
1: Eh oui, et pour y trouver du gaga. Mais blé, je voudrais aujourd'hui vous parler du mémoire de Judith Boucher, réalisé l'an dernier à l'Université Jean Monnet de Saint-Étienne, et qui s'intéresse à une question rarement étudiée. Comment le parler stéphanois, le gaga, circule encore aujourd'hui dans les écoles primaires, et dans quelle mesure le parler des enseignants influence le parler des élèves? Son travail porte sur toutes les classes de l'école primaire, en milieu urbain comme en milieu rural. Judith a formulé trois hypothèses. Premièrement, le gaga serait peu utilisé par les enseignants en situation d'enseignement. Deuxièmement, lorsque les enseignants l'utilisent, les élèves auraient tendance à le reprendre. Et troisièmement, le gaga serait plus présent dans les écoles rurales que dans les écoles urbaines. Pour répondre à ces questions, elle a observé des classes, mené des entretiens avec les enseignants et avec les élèves, et elle a mené des observations dans les temps informels à l'école. Son analyse porte à la fois sur le vocabulaire gaga et sur des structures spécifiques comme le pronom neutre Y, employé comme complément direct, j'y ai fait, l'inversion des pronoms personnels après un impératif, donne-moi-le au lieu de donne-le-moi, ce qui nous vient du patois, hein, puisque Pierre Duplay écrivait déjà en 1896, à l'inverse du français, quand un verbe à l'impératif a deux pronoms pour complément, l'un direct, l'autre indirect, c'est ce dernier qui s'énonce en premier. Exemple en patois, « by may lou ». Et puis aussi la formation d'adjectifs à partir de participes passés. Il est trempe de chaud, ses joussons enflent, la reloge est arrête. Donc qu'en est-il des résultats du travail de Judith? Les observations révèlent une situation un peu plus nuancée que ce qu'elle attendait. Très surprenant, 54% des enseignants utilisent au moins une fois un régionalisme en cours au cours des séances observées. Un élève sur six emploie spontanément un mot ou une expression gaga lors des entretiens. Et dans les classes, un régionalisme apparaît dans 20% des situations que Judith observe. Il semblerait donc que le gaga soit encore bien présent dans nos écoles. Mais quels sont les mots, les expressions, les tournures qui ressortent le plus, ou plutôt qui ressortent le mieux? Un peu de patience les amis, la suite c'est pour bientôt.
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3: Révolutionner un domaine, ça tient à pas grand chose. Et le destin de l'Isérois dont on va parler en est peut-être le meilleur exemple.
4: Non, tête.
3: Adolphe Pégou vient au monde le 13 juin 1889 à Montferrat, à côté du lac de Paladru, dans une famille d'agriculteurs.
5: Paysan, c'est dégueulasse.
3: Mais labourer des champs, s'occuper des semailles, c'est pas le projet pour Adolphe. Dès qu'il a 18 ans, bye bye la ferme, bonjour la grande muette, il s'engage dans l'armée et c'est là qu'il va faire une découverte qui va changer sa vie, le pilotage aérien. Revenu à la vie civile, Adolphe Pégou ne chôme pas. En moins d'un mois, il passe du statut de débutant à l'obtention du brevet de pilote.
6: Vous avez fait à 4G un piqué inversé avec un MiG-28.
3: D'ailleurs, un mois, c'est encore le temps qu'il lui faudra pour être embauché comme pilote d'essai par Louis Blériot, l'une des références de cet univers à l'époque.
7: Waouh ! Tout le monde se calme !
3: Mais Adolphe ne va pas s'arrêter là. C'est un enchaînement de premières qui va faire sa légende. Parce que le 19 août 1913, première, il est le premier pilote à sauter en parachute.
8: Hey Adolphe, on pensait t'attacher un gros drap dans le dos pour que tu sautes d'un avion qui pourtant fonctionne très bien en plein vol. Qu'est-ce que t'en penses?
3: Et alors que la descente se fait tranquillement, il observe son avion qui descend tout seul. Sans personne aux commandes, Pégou voit son appareil faire des figures qu'il n'a jamais vues de sa vie. Sa première pensée, c'est de se dire
9: « C'est de toute beauté !»
3: Et la seconde, mais des manœuvres comme ça, ça pourrait permettre à un pilote de se sortir de situations désespérées. Une réflexion qu'il va mettre en application un mois plus tard, c'est décidément une constante, en réalisant le premier vol tête en bas de l'histoire. 400 mètres la margoulette inversée, et devant son patron Louis Blériot.
10: Quelle histoire ça aussi.
3: Le 21 septembre 1913, moins d'un mois après cette performance, le bougre accélère. Adolphe Pégou réalise cette fois tout un programme de figures acrobatiques qui se termine par le désormais célèbre loupé.
11: Attends que je t'explique mon idée, enfin.
3: Adolphe Pégou est-il le premier à l'avoir réalisé? Les historiens n'arrivent pas à trancher entre lui et le russe Piotr Nesterov, mais ça n'empêchera pas la légende de l'Isérois de naître à ce moment.
12: Impeccable, non?
3: Toute la presse relate sa démonstration. Il est demandé de partout, en Europe, en Russie, même en Allemagne, où on n'est normalement pas très fan des Français à l'époque. Cette star de la voltige se produit devant parfois des dizaines de milliers de personnes. Et alors que les États-Unis réclament aussi de voir Adolphe dans leurs cieux, la Première Guerre mondiale éclate. Adolphe Pégou est affecté au 2e groupe d'aviation de Reims et rapidement, le professionnel des acrobaties aériennes utilise son savoir-faire pour s'imposer dans les airs. Premier pilote à remporter 5 combats aériens de l'histoire, Adolphe Pégou devient donc le premier as de l'histoire de l'armée française.
13: Les Verbotten aussi.
3: Pégou, pionnier, jusqu'au bout. Sa légende prendra fin le 31 août 1915. Il rencontre dans le ciel Otto Kandowski, l'un de ses anciens élèves et pilote allemand, là-bas dans les airs, pas loin de Belfort. L'aviateur germain et son mitrailleur lui rendront hommage quelques jours plus tard en déposant une couronne de fleurs ornée de l'inscription « À Pégou, mort en héros pour sa patrie ». Ses inventions ne furent pas suffisantes pour lui sauver la vie. Adolphe Pégou, le pionnier de la voltige aérienne, est un Isérois, illustre Isérois.
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4: Bonjour, je m'appelle Sébastien Liebus, j'ai 49 ans et j'ai créé le Gorafi. Et c'est un site satirique qui existe depuis 2012.
5: D'où est venue l'idée de créer ce site ?
4: Alors, il y a plusieurs influences, il y a les influences de Pierre Dac, par exemple, avec le Samuel, il y a l'influence des nuls, il y a une influence américaine avec The Onion, qui est un peu l'équivalent du Gorafi aux États-Unis, qui existe depuis 1989. Et ce style d'écriture du Gorafi, c'est une écriture qui est très anglo-saxonne, un petit peu référencée, et qui n'est pas un humour, on va dire, potache, où la blague doit apparaître du premier coup, doit être visible. Moi, j'aime bien travailler une blague qui demande à être relue plusieurs fois, à être appréciée, et c'est un peu un jeu de clin d'œil avec le lecteur. Et on va reprendre le titre de presse, mais on va en garder la musicalité, et on va changer une lettre, on va changer un mot, on va inverser le sujet. Il y a toujours ce côté pompeux, solennel. Il faut que le côté sérieux écrase la blague. Il ne faut pas qu'elle soit visible. La réalité a toujours été déjà plus stupide que le Gorafi. Et nous, en fait, on se contente de surligner cette stupidité. Depuis 14 ans, on a fait quelque chose comme 9000 articles du Gorafi. Donc, il faut réussir à chaque fois à surprendre les gens qui nous lisent et les gens qui nous ont découvert hier. Donc ça, c'est un gros challenge. On est une quinzaine d'auteurs au Gorafi. C'est surtout des gens qui ont une expérience en écriture, en comédie. Ils sont pour la plupart des stand-uppers. Ils écrivent des textes pour des comédiens. Donc, ils ont vraiment une connaissance de cet univers-là. On fait 2 conférences de rédaction par semaine. On va traiter entre 200 et 250 idées par conférence de rédaction, dans lesquelles on va en choisir 10%. Notre but, c'est pas de piéger les gens, de mentir aux gens. L'article satirique Gorafi, il a le même principe que le dessin de presse. C'est faire rire, réfléchir, réagir. Nous, on utilise très peu l'IA, par exemple pour les illustrations, parce qu'on s'est rendu compte que nos lecteurs avaient du mal à apprécier l'article avec une photo faite en IA. Donc nous, on a un regard très critique sur la question. Il faut faire aussi attention à la manière dont on utilise ces outils. De manière générale, on voit que les algorithmes sont manipulables à souhait. Les gens qui nous suivent sur les réseaux sociaux, des fois, notre page peuvent disparaître de leur timeline. C'est tout cet ensemble de causes et effets qui nous a contraints et même motivés à passer à une version papier. Parce que le papier ne ment jamais. Vous avez la vraie presse qui souffre. Je vous encourage, continuez à acheter des journaux papier, soutenez votre presse locale, c'est important. Et paradoxalement, la presse satirique, elle a le vent en poupe.
5: Vous êtes avec nous aujourd'hui parce que vous avez des racines landaises.
4: Oui, je suis né à Bordeaux, mais mes parents vivent dans les Landes depuis la fin des années 80. Donc j'ai vécu à Aunay-et-la-Harry, puis à Morsens, et j'ai fait mes études de lycée à Bayonne, avant de finir mes études de cinéma après à Bordeaux. Et entre-temps, j'ai fait aussi mon collège à Saint-Vincent-de-Paul. J'ai vraiment parcouru les Landes en long et en travers, et j'ai toujours écrit au collège, au lycée, je leur citais des cahiers, mais professeurs ne comprenaient pas ce que je faisais. Ils étaient un peu accablés parce que je ne faisais pas mes devoirs et j'étais plus passionné par l'écriture. Quand j'étais gamin, je m'amusais à découper des articles de Sud-Ouest et à les mettre dans un petit cahier. Alors aujourd'hui, quand je regarde ces cahiers, j'ai du mal à comprendre pourquoi j'ai sélectionné tel ou tel article, mais j'avais cet amour de la presse. Aucun d'entre nous au Gorafi ne savait comment on fait un journal.
5: Vous avez fait des études de cinéma d'ailleurs.
4: Voilà, moi j'ai suivi des études de cinéma à Bayonne, à René Cassin, ensuite à Bordeaux 3, donc en art du spectacle, option cinéma et tout. Donc j'ai appris à raconter des histoires.
5: Sébastien, le fondateur du Gorafi, on a un petit défi, c'est que vous devez me donner le nom de la radio qui vous a passé le micro.
4: Ici Gascogne, j'ai des souvenirs d'enfance bercés par cette radio.
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7: Bonjour à toutes et tous, bienvenue dans Affaires classées, le podcast.

0: fort mauvaise humeur. Il vient d'apprendre qu'à 8 km de son palais, dans le village de Saint-Faust, une vieille dame connue sous le nom de Marie Payon a bien failli périr brûlée sur un bûcher improvisé par un groupe d'individus au prétexte qu'elle serait une sorcière. Des villageois se sont emparés d'elle afin de la ligoter. Ils ont entassé du bois, attachant la malheureuse à un pieu avant d'allumer le feu. Mais tandis que les flammes faisaient leur œuvre, elles cramèrent aussi les cordes qui entravaient les mains de la pauvre Marie, laquelle parvint à s'échapper comme elle le put. Grâce aux soins d'un médecin, elle échappa à la mort et put lentement panser ses plaies malgré d'horribles souffrances. Quelques jours plus tard, Marie songea à alerter monsieur le maire du village, pensant qu'il lui viendrait en aide en prévenant les gendarmes du crime commis sur sa commune. Que nenni ! Fort embarrassé par cette affaire d'un autre temps, l'élu commença par mener son enquête en identifiant les suspects. Dans ce village rural de quelques centaines d'âmes, les langues finirent par se délier. Les auteurs du crime ne sont autres que les membres et proches d'une famille honorablement connue à Saint-Faust. Suspectant la vieille dame de leur vouloir du mal, ils ont tenté de la supprimer par le feu. L'affaire fait tâche. Elle rappelle ces pratiques d'un autre temps, en Béarn, au Pays Basque ou en Bigorre, où l'on brûlait ces femmes que l'on taxait de sorcellerie. Le maire s'interroge. Doit-il dénoncer l'affaire ou bien l'étouffer?
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0: Selon les premiers témoignages, une fillette du village souffrant d'un mal implacable semblait vouée à une fin prochaine. Et comme souvent à l'époque, lorsque la médecine s'avérait incapable à soigner, les proches recouraient aux soins du guérisseur ou du sorcier du coin. Ça tombe bien. À Saint-Faust, les villageois racontent que Marie Payon, une vieille femme un peu marginale, aurait le pouvoir magique de guérir toutes sortes de maladies. Croyant en un miracle, les parents de la fillette implorent Marie de leur venir en aide. La vieille dame se déplace, elle examine l'enfant, et là, stupeur, elle refuse, se disant incapable de soigner ce mal sournois. L'incompréhension, la colère gagnent les parents de la fillette, prêts à payer tout ce qu'elle voudra, mais rien n'y fait. Marie refuse. Un refus qui pourrait bien lui coûter cher. Au village, la veuve Payon est surnommée la poussouère. Comprenez, celle qui connaît les poussous, autrement dit, les poisons. Aussi admirée que redoutée, elle offre, dit-on, ses potions miracles, ses breuvages mystérieux lorsque la médecine ne peut plus grand-chose. Les proches de l'enfant malade s'interrogent « Pourquoi Marie a-t-elle refusé ses soins ?» Sans doute se sentait-elle impuissante face à ce mal incurable, mais les parents meurtris ne l'entendent pas de cette oreille. À leurs yeux, son refus signifie qu'elle leur a jeté un sort. Ivre de chagrin, il s'imagine que la vieille veuve a pactisé avec le diable. Et comme on le croyait naguère par ici, il faut brûler la sorcière afin que ses cendres chassent le mal dont la fillette souffre. Une pratique pourtant interdite par le roi Louis XIV depuis l'an 1682. En pareille circonstance, le maire du village aurait dû alerter les gendarmes et le procureur du roi afin qu'une enquête soit ouverte et que les suspects soient identifiés, jugés et châtiés. Or, en cette année 1824, marquée par l'avènement du roi Charles X, il en ira tout autrement dans cette commune béarnaise connue pour ses coteaux de vignes, de maïs et d'apiculture. Redoutant le scandale et voulant sans doute éviter la paille de la prison aux acteurs de cette affaire honorablement connue dans le canton, l'édile de Saint-Faust va tout faire pour l'étouffer, avec de l'argent, tout bonnement. Il convainc les parents de la fillette de mettre la main dans leurs économies et lui

0: remettre des espèces sonnantes et trébuchantes qu'il se propose de porter au chevet de Marie Payon, accompagnée du notaire de Gand. Au mépris des lois du code pénal napoléonien en vigueur depuis 1810, M. le maire lui met le marché en main, moyennant une somme d'argent destinée à réparer le prix de ses souffrances. La vieille dame serait bien inspirée de signer un papier officiel par lequel elle s'engage à ne pas déposer plainte contre ceux qui ont allumé les flammes du bûcher. Une transaction qui éteindrait le feu, en somme. Lorsqu'il apprend la nouvelle, le préfet palois manque de s'étrangler. Qui est donc ce maire de campagne, ce petit notable qui fait fi des lois ? Aucun élu ne doit se prêter à un tel chantage, tonne le préfet palois. Furieux, il demande au procureur du roi l'ouverture d'une enquête qui sera confiée le 2 mai aux gendarmes de l'Escar. La malheureuse Marie Payon va enfin pouvoir livrer son récit des faits aux autorités.
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0: Âgée d'une soixantaine d'années, Marie était la benjamine d'une famille nombreuse des environs. Sa vie durant, elle avait exercé le métier officiel de fileuse. Ses connaissances en matière de plantes lui ont vite valu la réputation de guérisseuse. Les témoins entendus par les gendarmes confirment qu'en mars dernier, Marie s'est présentée dans l'état le plus affreux, pieds et mains brûlés. Marie accusa spontanément les nommés Sagette, Broc, Pondac et la sœur de ce dernier d'être les auteurs de son calvaire. L'un d'eux avait d'ailleurs fui le village, redoutant sans doute d'être envoyé en prison par les gendarmes. Il revint 3 semaines plus tard, proposant sans honte, par l'entremise de M. le maire, ce qu'il appelait un accommodement, une sorte de transaction destinée à éteindre l'affaire. Interrogé à son tour, l'édile de Saint-Faust masque mal son embarras. Laurent Luc jure qu'il ne savait rien des raisons de ce bûcher improvisé. Marie lui aurait confié qu'elle avait été attachée à un piquet, le feu sous les pieds et sur la tête, se disant victime d'un mauvais tour. L'omerta frappe aussi un couple de vignerons qui, bien que présents près du bûcher, disent tout ignorer de l'histoire. Sur la foi des accusations de Marie Payon, les 2 principaux acteurs de cet acte barbare sont identifiés et arrêtés. Le premier est un certain Jean Broc. Marié à la nièce de la victime, il est tailleur d'habits de métier. Lui nie envers et contre tout. Jamais, jure-t-il, il n'a brûlé les jambes de celle qu'il taxait naguère de sorcellerie, l'accusant d'avoir donné une maladie à une enfant par ses maléfices et ses sortilèges.
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0: Le second suspect se nomme Jean Pondac. Laboureur de profession, il est suspecté d'avoir planté le pieu, installé les sarments au pied de la malheureuse et d'avoir allumé le bûcher. Lui aussi nie de toutes ses forces, imaginant que nul ne croirait les dires de celle qui dit être une folle. L'enquête ira vite. 2 mois plus tard, le 28 juillet 1824, le juge d'instruction palois met Broc et Pondac en accusation du crime de tentative de meurtre sur la personne de Marie Payon. Dans son ordonnance, le magistrat écrit que la victime fut soupçonnée de sortilège par l'opinion publique parce qu'elle avait eu le tort de refuser ses soins dont chacun espérait de prompts résultats. Aux yeux des villageois, Marie fut accusée d'avoir, par ses maléfices, ses sortilèges, généré des maux qu'elle ne pouvait guérir. L'ignorance commune et les préjugés firent le reste. Les esprits s'irritèrent. Ainsi naquit l'idée de brûler une présumée sorcière. Le procès s'ouvre au Parlement de Navarre le 20 novembre 1824. L'instant est grave. L'affaire Marie Payon sera l'ultime procès palois de l'histoire où l'on parlera de sorcellerie dans un tribunal. 12 jurés venus du Pays Basque, du Béarn et 3 magistrats vêtus de leur robe rouge et noire sont réunis pour juger 2 accusés, 2 hommes honorablement connus. très vite. L'audience vire au calvaire, non pas pour les accusés, mais pour la victime, Marie Payon. Certes, les deux hommes ont bien commis les faits reprochés, mais selon les juges, c'est Marie, par ses maléfices, ses sortilèges, qui a fait naître ses blessures et les a envenimées. Incroyable, la victime passe pour une simulatrice, une victime si peu innocente que la cour acquitte les deux accusés. Ils seront libérés sur le champ.
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0: Le malheureux destin de Marie Payon, c'était l'épisode Requiem pour une guérisseuse. Dans un prochain épisode, je vous raconterai une affaire survenue en juin 2014. Une fillette âgée de 30 mois décède d'une asphyxie soudaine dans son lit près de Saint-Jean-Pied-de-Port. Selon le médecin légiste, c'est une mort naturelle, mais les gendarmes nourrissent pourtant quelques doutes.
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4: Qui ça, qui ça? Mario Ramsamy du groupe Image qui fête avec vous en direct dans Décibel les 40 ans de l'hymne incontournable de vos meilleurs teufs, soirées et autres karaokés. Les démons de minuit ont 40 ans, on en parle ce soir dans Décibel. Et bonsoir Mario.
5: Bonsoir.
4: Bienvenue dans Décibel, cher Mario. Votre voix, oui, nous accompagne depuis 40 ans maintenant. Et le premier tube d'Image, Les démons de minuit. Alors pour les 40 ans, j'ai vu qu'était sorti un premier remix officiel. Bon, moi je préfère l'original. Parce que
5: moi aussi.
4: Vous aussi, hein, ouais. Mais quand même, pour info, sachez que, voilà, en 40 ans, il y a eu plein de remixes, de reprises, on se baladera tout à l'heure. Là, pour la première fois, c'est officiel. Et l'artiste électro qui s'en est occupé s'appelle Asghar.

0: première fois qu'il y a officiellement les qui ça.
1: Ouais, parce que je pense que c'est quelque chose qui appartient au public, cette chanson.
0: Oui.
1: Ça ne m'appartient plus. Et puis les qui ça, il a suffi que j'insuffle un qui ça, les démons diminuent.
0: Ouais.
1: Et ça fait un peu le tour de.
0: Ah oui.
1: Là, ça fait le tour du monde. Et dans, parce qu'on fait, on faisait des festivals beaucoup à l'époque. Et
0: vous avez créé un monstre. Vous avez dit une fois qui ça
1: ça fait le tour du monde. Ça fait le tour du monde.
0: Et oui, parce que même dans la version de Julien Doré, il dit qui ça.
1: Ouais. Oui.
0: On en parlera tout à l'heure de la version de Julien Doré. Mais là, puisque nous célébrons l'anniversaire de cette chanson qui est au-delà du tube, même sur le communiqué de presse, il est écrit « hymne générationnel ». Et je ne suis pas d'accord, parce que ça voudrait dire qu'il n'y a que les gens des années 80 qui se sont appropriés. Moi, j'ai une fille de 12 ans, elle connaît par cœur les démons de minuit, donc c'est multigénérationnel, Mario.
1: Ben, quand on fait la tournée Star 80, on voit que le public se rajeunit vachement. Oui. Et il y a un rajeunissement même, comme la chanson Born to be Alive, qui est un grand classique.
0: Ah, Patrick Hernandez.
1: Ouais, j'ai trouvé que on a amené une forme de... Ça devait être remboursé par la sécurité sociale, je pense.
0: Je suis bien d'accord avec vous.
1: Parce que là, ce public-là, ils sont nostalgiques de cette chanson.
0: Ouais.
1: D'une manière que c'était ce moment-là de leur vie qui était, pour eux, un des moments le plus merveilleux. C'est les plus beaux souvenirs. C'est, économiquement, ça allait bien. C'est tout. Ils étaient heureux.
0: Ouais.
1: Dans les années 80. Et, d'ailleurs, c'est pour ça qu'un peu aujourd'hui, je suis un peu malheureux parce que j'entends plus ce genre de titre arriver sur le marché.
0: Ah bah alors oui, mais alors vous savez qu'ici, là, vous êtes au bon endroit. Hein.
1: Déjà, absolument.
0: Il y a une heure de titre années 80 tous les soirs entre 19h et 20h. Et puis très régulièrement dans la journée, bien sûr, on est attaché à ces chansons-là, nous.
1: Parce que c'est ici.
0: C'est ici. Et pas ailleurs, Mario. Alors pour les 40 ans des Démons de minuit, moi j'avais envie justement de savoir dans quel état d'esprit vous étiez il y a 40 ans au moment où cette chanson sort. Alors vous savez pas encore que ça va être un tube et que vous allez être numéro 1 du top 50 pendant 13 semaines consécutives, c'est énorme. Vous le savez pas. Dans quel état d'esprit vous étiez à ce moment-là, vous, Mario?
1: J'étais dans un état d'esprit pas très positif.
0: Ah ouais.
1: Parce que je suis issu du monde du jazz. Et lorsque je me suis retrouvé avec Jean-Louis, avec Christophe Desprez, avec tous les auteurs, les intervenants dans cette chanson,
0: je me suis dit,
1: mais qu'est-ce que je suis en train de chanter quand j'étais dans la cabine? Je me suis dit, mais ça ne me correspond pas. Je sens pas. Mais il y a Monsieur Richard Seff, celui qui a écrit la version française de cette chanson. Il a dit, t'inquiète, regarde-moi, ça va marcher. Parce que les démons diminués, il y en a qu'un. Parce que on a mis un an à construire cette chanson. Parce que nous, ce qu'on voulait entendre en France, c'est d'entendre une chanson qui fait danser les Français dans les discothèques. On avait visé ça parce que il y avait trop d'Italiens à l'époque.
0: Italo disco à fond.
1: Et life is life.
0: La la la la la. Il fallait pas leur laisser tout le marché.
1: Ouais, et je me suis dit. Il y avait Jean-Jacques Goldman, il y avait Francis Cabrel, il y avait... Ça passait dans les boîtes de nuit, mais ça faisait... C'était pas un truc étudié pour danser,
0: non.
1: Pour faire danser.
0: Ouais.
1: On a fait ça. Après, il y a eu Début de soirée qui est arrivé dernièrement avec... Un remake, un peu du gimmick de Démons des minuits.
0: C'est pas faux.
1: Non, mais c'était pas bête, moi j'ai trouvé. Et tu tapes, et d'ailleurs c'est comme ça qu'on s'appelle quand on est dans les coulisses de...
0: Ah,
1: de
0: c'est vrai. tu tapes.
1: Et je trouvais qu'il y avait, moi... à cette époque-là, il y avait un élan de rire, un élan d'envie de faire des choses pour le public, pour les gens, pour les faire danser. Et moi, mon état d'esprit, lorsque j'ai vu que j'étais spanté, parce que un mois plus tard, même pas, 15 jours plus tard, on était numéro 1.
0: Ouais.
1: Et numéro 1, première semaine, deuxième semaine, troisième semaine, à un moment, on a pris le virus, Jean-Louis et moi, on a pris le virus de s'arrêter dans une cabine téléphonique, d'appeler la maison de disques et de leur dire, est-ce que nous serons encore numéro 1 demain au top 50?
0: Et ils répondaient oui à chaque fois.
1: Ouais, ça, et c'était pendant 13 semaines comme ça, sans arrêt.
0: C'est fou. Mais alors, ce qui est intéressant, c'est que comme vous, donc, étiez chanteur de jazz, vous nous l'avez dit,
1: oui.
0: Donc pas forcément destiné à faire carrière dans la variété qui fait danser, le fait que la chanson ait du succès, ça vous a fait plaisir? Ou alors vous vous êtes dit, mais mince, là je suis foutu, je vais être obligé de la chanter toute ma vie?
1: Non, pas du tout. Je me suis dit, le jazz ne fait pas vivre son homme.
0: Ah, ça, c'est pas faux non plus. Et ouais.
1: Et j'ai vu que cette chanson, elle avait... C'est le public, c'est les gens qui a fait vivre cette chanson à mes yeux.
0: Ah, ils l'ont choisi.
1: Parce que la première fois que je suis monté sur scène à Saint-Étienne, la Perche, je n'oublierai jamais ça. C'était mon premier gala. Il y avait femme public. Tu connais toute la musique. À cette époque-là, je faisais une première partie. Il y avait Chas Guiraud aussi.
0: Ouais.
1: Avec, c'est pas grave, j'ai Alzheimer qui commence à m'attraper.
0: Mais non,
1: 40 ans plus tard.
0: Pas Alzheimer, c'est parce que c'est l'heure de l'apéro.
1: Et
0: donc, premier gala.
1: Le premier gala, j'ai vu 3000 personnes en train de chanter cette chanson à ma place. Limite, je ne devais même pas chanter. Limite, je posais le micro et c'était eux qui faisaient le show.
0: Ça doit faire une impression incroyable, ça.
1: J'étais frissonnant, j'étais à l'aise, je sais pas, j'étais, ça faisait un effet de joie, en même temps de tristesse, puisque j'enterrais ma vie de jazzman, et en même temps je me suis dit, bon, de toute façon, tu as une chance, tu t'imagines la chance que t'as, tu sors de l'île Maurice, dans un petit ghetto où tu vivais, est-ce que tu aurais pensé qu'un jour, t'aurais fait un titre comme ça qui fait danser? On a pratiquement un single dans chaque foyer française.
0: Ah mais c'est sûr, tout le monde.
1: C'est incroyable.
0: Ah mais oui. Incroyable.

0: je le tente. Jusqu'au bout de
1: jusqu'au bout de la nuit.
0: Eh, pas mal.
1: Ouais. Belle voix, belle voix.
0: Vous écoutez ici et on célèbre ce soir les 40 ans de cet immense tube de Images, les démons de minuit. Oui, 40 ans déjà. Et si vous êtes en train de réviser parce que vous allez rencontrer cet été votre correspondant anglais, pas de problème, on a la version in English.

0: Love, Emotion, ça parle pas du tout de la même chose en anglais.
1: Non, c'est pas du tout la même chose. Et je le dis un peu aujourd'hui parce que je dois mettre le point sur le i.
0: Allez-y.
1: Alors, cette chanson, on m'a demandé d'écrire une version anglaise, mais vite fait. On était à table avec Stéphane Desbrés, le frère du compositeur, avec le guitariste. Et on a commencé à... Parce que je parle l'anglais couramment, donc on m'a demandé d'écrire le texte. Mais je ne savais pas que c'était une ruse.
0: Une ruse.
1: Une ruse pour faire plus de droits.
0: D'accord. Ah oui, donc vous pensiez rendre service, et en fait c'était pour ressortir la chanson en version anglaise sans tellement...
1: Non, c'est la version française devient une adaptation de la version originale. Et c'était les astuces de l'époque, et puis c'est assez bizarre.
0: Donc avec cette version anglaise, la version française rapportait plus de droits. C'est ça?
1: Non, c'est la version anglaise qui est déposée à la SACEM en tant que version originale, et la version française devient une adaptation de la version...
0: Ok, originale anglaise.
1: Voilà, voilà.
0: Ah oh bah dites donc. Et ouais. Alors vous, ça vous fait moins de sous ou ça va?
1: Non, ça va très très bien.
0: Ah bon, tant mieux.
1: Ça va très très bien, mais c'est l'idée de ne pas donner l'appartenance même de... Parce que la version anglaise n'est pas passée en radio.
0: Non.
1: Enfin, vous voyez ce que je veux dire, c'est la version française qui est passée en radio.
0: Ok, la version anglaise, elle servait juste de, voilà, ouais, on va dire de mettre étalon pour ensuite parler de l'adaptation française.
1: Voilà.
0: Ok.
1: Et pour avoir plus de droits surtout, parce que plus de droits au niveau de nous.
0: Ouais.
1: Parce qu'il y a, des malins qui ont voulu essayer, ils ont essayé, si vous voulez, on a essayé de faire une répartition juste
0: ouais.
1: entre cinq personnes. Et cette répartition-là, je trouve ça. On était un groupe. Dans un groupe, c'est 50-50, tout le monde.
0: Ouais.
1: Et, mais
0: si on est 5, c'est 20-20-20-20-20. Ouais.
1: Donc, à part égal. Mais là, c'était pas très égal.
0: Aïe. Et hey, mais ça. Très...
1: Ouais, je trouve ça injuste. Injuste pour celui qui a écrit, comme Richard Seff, injuste pour lui surtout.
0: D'accord.
1: Parce que je voulais le dire un jour parce que ça m'a fait drôle. J'aime la justesse dans la vie. J'aime pas le mensonge. J'aime qu'on soit juste avec. Parce que c'est de l'art. Et cet art-là, les gens vont aimer cette chanson. Les gens vont l'écouter, vont l'entendre. Ils vont le prendre tel quel. Pour moi, une chanson, c'est de l'amour que tu donnes aux gens.
0: Mmh.
1: Et donner de l'amour avec un truc. Une base pas très très
0: équitable, très
1: équitable. Ouais. Je trouve ça inéquitable.
0: Et avec le temps, est-ce que justement cette injustice ou ce manque d'équité, vous avez réussi à en parler avec lui et essayer de réparer ça?
1: Non, c'est pas. Non, j'essaie de faire comprendre que il faut être beaucoup plus juste dans la vie, c'est tout.
0: Ouais.
1: C'est de remettre les choses dans l'ordre. Même si dans l'action ça ne se fera pas, mais de mettre les choses dans l'ordre, c'est Richard Seff qui a écrit le texte.
0: Il a écrit le texte des Démons de minuit. Et bien voilà. Ça a été
1: parce
0: dit.
1: Que le producteur lui l'a dit. Vous êtes un groupe de Toulouse et vous chantez en anglais, c'est pas normal. Donc j'ai un ami qui s'appelle Richard Seff et je vais lui donner votre version. Il va écrire un texte et il a écrit les Démons de minuit.
0: Ok.
1: Tout le monde a sauté de joie parce que c'était vraiment un thème comme les démons des minuit, c'est explosif. C'est explosif dans ce que ça donne comme image
0: ah oui,
1: aux gens.
0: Évidemment.
1: Même si on s'appelait image, c'est l'image quoi. C'est ça donne quelque chose dans les oreilles, dans le cœur, ça laisse imaginer chaque personne dans une situation bien précise dans cette chanson. C'est vague tout en étant précis. Je trouve que cet auteur est extraordinaire.
0: Bah, bravo à lui. Et puis ces mots sont chantés 40 ans plus tard.
1: Ouais.
0: Alors puisqu'on parle d'image, il y a l'image associée au Démon de minuit, c'est le clip, un clip complet. complètement frappadingue, tournée dans l'église Saint-Pierre des Chartreux à Toulouse, vraie église. Alors vous, Mario, donc le chanteur, vous êtes derrière le bar et vous filez au prêtre un truc à boire, une espèce de breuvage bleu qui fait que le prêtre va transformer l'église en boîte de nuit, va danser un slow langoureux avec une dame en barésie, le tout devant les petits vieux qui sont à la messe. Enfin, elle est incroyable cette idée de clip. À côté, Like a Prayer de Madonna, c'est les bisounours, les enfants. Sachez-le, les démons de minuit, c'est la folie à l'église, quoi.
1: Ouais, mais c'est un peu le thème.
0: Oui.
1: Les démons de minuit dans l'église, et ça se passe dans l'église, parce que en plus on a le père Di Falco.
0: Oui.
1: A dénoncé ce clip qu'il voulait l'interdire à un certain moment donné.
0: Bah, le père Di Falco, il a peut-être d'autres choses à dénoncer avant de parler de votre clip, non? Qu'est-ce que vous en pensez?
1: Oui,
0: avec
1: je
0: le
1: pense,
0: recul,
1: je pense.
0: Il avait d'autres choses, d'autres dossiers brûlants. Mais d'accord.
1: Et
0: ça n'a jamais été interdit, ça n'a pas marché, ça.
1: Non, ça n'a pas marché, au contraire. On descendait, on était deuxième. Et du coup, ça a relancé la vente du disque.
0: redevenu premier.
1: Vous voyez. Et le clip, je trouve que bon, je trouve ça vachement bien, parce que je suis pas.
0: Mais c'est très audacieux, moi je trouve, c'est chouette.
1: On en avait envie.
0: Des clips de l'époque où on voit le chanteur en train de faire un playback avec des filles qui dansent derrière. Là, il se passe vraiment des choses dans le clip des Démons de minuit.
1: Comme à l'époque, le mot buzz n'était pas là. On avait envie de faire le buzz à l'époque, de se faire un peu chahuter.
0: Ouais.
1: Parce que nous avons l'esprit un peu catholique dans la tête.
0: Toujours.
1: Et le fait de dégratigner un peu cette dogme qui est le catholicisme dans l'église, je trouvais ça fantastique, l'idée.
0: Alors, si vous ne l'avez pas vu à l'époque, ce clip,
1: il faut le voir.
0: Vous pouvez aller le voir. En plus, il est en version bien restaurée sur YouTube. Alors vous avez parlé tout à l'heure des droits d'auteur, de l'équité, tout ça n'existait pas vraiment au moment du premier tube d'Image, dirons-nous.
1: Ouais.
0: Voilà, il y a 40 ans. Est-ce que, alors si on met ça à part, on en a parlé aussi, je me souviens, avec Axel Bauer, il y a plein d'artistes qui, dans les années 80, ont fait leur premier tube et se sont rendu compte que voilà, c'était un petit peu compliqué, qu'il fallait bien lire les papiers avant de les signer. Mis à part, est-ce que vous êtes, vous, Mario, nostalgique des années 80, ou est-ce que vous êtes heureux dans notre époque?
1: Je suis heureux parce que j'ai eu un bébé.
0: Ben oui, félicitations.
1: Mais pas la vie. La vie elle-même est super difficile.
0: Ouais.
1: La vie elle-même est quand je vois beaucoup de tristesse, beaucoup plus que dans les années 80 aujourd'hui. Je vois beaucoup autant que la technologie a avancé, et je vois qu'on recule dans la tête, dans la mentalité, dans le côté humain. Le don de soi. Le don de soi est devenu très hypocrite, très, très, très personnel. Et c'est ce qui me manquait. Il y avait l'esprit de solidarité, même si on se faisait des coups bas, par moment, mais il y avait cet état d'esprit de vouloir regarder l'autre avec une forme de compassion. On avait là ce cœur-là. D'ailleurs, Jean-Jacques Goldman, il a fait les Restos du cœur à l'époque.
0: Oui, c'est vrai. Avec
1: j'ai trouvé ça très très fort, parce que Jean-Jacques Goldman, Coluche et tous ces gens qui ont de l'humanité dans leur cœur ont fait. Pour moi, c'est un don à l'humanité, les Restos du cœur.
0: C'est beau que vous parliez des Restos du cœur, puisque justement, les Enfoirés, la troupe des Enfoirés, a chanté à plusieurs reprises dans les spectacles des Restos du cœur les Démons de minuit. Par exemple, là, on est en 2004. Le spectacle s'appelle Les Enfoirés dans l'espace, et on va entendre notamment la voix d'Hélène Ségara.

0: Didier Super. Didier Super, moi je l'adore. Il a sorti un premier album fabuleux il y a quelques années qui s'appelait « Vaut mieux en rire que s'en foutre ».
1: Oui.
0: Avec des chansons comme « Petit caniche, peluche pour vieux » que je vous recommande chaudement. Et donc il a fait cette reprise des Démons de minuit. Bon, la prochaine, je suis sûre que vous la connaissez.

0: les Chico et les Gypsies.
1: Oui, oui.
0: Pas mal, hein.
1: C'est extraordinaire. Mais ça prouve que c'est une chanson qui a le cœur de vouloir faire danser, faire chanter les gens. C'est très, je dirais...
0: Fédérateur.
1: Fédérateur, voilà.
0: Ouais. Et puis bon, il y a cette version-là, évidemment, qu'on ne peut pas passer sous silence.
1: Non.
0: Parce que quelle version dingue.

0: ça, qui ça? C'est la version de Julien Doré.
1: Oui, j'ai reçu un coup de fil de lui un matin.
0: Ouais.
1: Il y a 2 ans de ça, son album est sorti.
0: Imposteur, ouais.
1: Oui, Imposteur. Et salut, c'est Julien Doré. Ça t'ennuierait pas de venir faire un gag à tout le monde? Je voulais faire le buzz. Et je suis monté à Paris. Et il m'a emmené dans un sublime hôtel. Et il m'a dit, écoute, tu vas faire semblant que tu n'aimes pas qui ça. Et après, zoom arrière. C'est ça que j'aime avec les jeunes de maintenant. Ils ont l'idée, ils ont l'intention, ils ont cette inventivité de partir de quelque chose qui existe très fort déjà et d'emmener un plus par rapport à ça. Et Julien Doré est très bon pour ça.
0: Et en plus, il est en train de nous écouter, il vient de m'envoyer un message. Alors, c'est un vocal. Il m'a dit, allez, il faut passer ça à Mario. Alors, c'est parti. Je mets mon téléphone devant mon micro, pardon, pour la qualité du son.
2: Salut Mario, écoute, tu es avec mon amie Émilie et je voulais te faire un petit coucou. Voilà, une petite pensée, c'est Julien Doré. Te remercie encore une fois pour toute la bienveillance et ce joli moment partagé ensemble. Voilà, quand on s'est vu et qu'on a fait notre petite blague où on a fait croire que tu n'aimais pas du tout ma version des Démons de minuit. C'était un moment génial et puis notre discussion aussi après. Voilà, ça, c'est des moments dont je me souviens. Donc voilà. Je voulais te faire ce petit coucou, t'embrasser et puis te dire à bientôt, j'espère. Je t'embrasse Mario, gros bisous et salut Émilie, ciao.
0: Oh, c'était
1: un gros bisou de ma part aussi,
0: Julien. C'est une vraie rencontre, hein, ça, Julien.
1: Ah non, mais c'est une vraie rencontre. C'est quelqu'un qui. Et il. D'ailleurs, si tu le vois sur lui, c'est le body talking, as we say in English.
0: Ouais. Le langage corporel de Julien.
1: Ouais, c'est ça. Ouais. Et il va vers les gens, il est généreux, tout est pensé, c'est bien calculé, c'est bien réfléchi. Et moi, j'aurais aimé que mon fils le ressemble. Si je voulais qu'il y a quelqu'un, un membre de ma famille qui je voudrais que mon fils ressemble à cette forme de caractère d'artiste. Parce que j'adore ce qu'il est.
0: Waouh, ben c'est beau. Merci beaucoup d'être venu nous voir, Mario. Félicitations pour les 40 ans des Démons de minuit. On se reverra pour fêter les 50 ans, sans doute. Et puis, alors, ben, vu que de toute façon, vous faites un concert tous les 3 jours en moyenne, on va pas tarder à se recroiser sur scène.
1: Hein, non, on va pas tarder.
0: Bon, génial. On va passer un bel été. La bise au tout petit qui vient d'arriver.
1: Merci beaucoup.
0: Merci d'être venu nous voir.
1: Kibo, elle s'appelle.
0: Oh, bisous, c'est une petite fille.
1: Bisous moi, Kibo.
0: Oh, elle nous écoute, mais elle a quel âge?
1: 7 mois.
0: 7 mois, oui. Donc on peut dire des gros mots, ça ne lui fera pas. Elle ne sera pas trop attisée. Fantastique. Merci beaucoup, Mario. À très bientôt.
1: Des bisous à toi, Julien.
0: Merci.
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0: Bienvenue au stade Vélodrome, ici à Marseille. La première journée de répétition de Corso Mezzo Mezzo qui s'achève. Et l'émission Décibel qui commence avec Patrick Fiori. Salut Patrick.
5: Ben merci, salut tout le monde. Merci d'être là.
0: Parce que tu rigoles.
5: Il y a des artistes fidèles depuis le début du Corso Mezzo Mezzo du 1, 2, 3, mais il y a une radio fidèle aussi et que j'aimerais aussi honorer et féliciter comme un artiste, parce que c'est un petit peu ça finalement, quand on a un projet qui nous suit et qui nous dépasse. Vous avez toujours été là pour remettre les choses dans l'ordre et nous accompagner au mieux. Donc merci à vous.
0: Corso Mezzo Mezzo, d'abord les albums et puis ensuite des grands shows, des grands spectacles. On se souvient tous, il y a 2 ans, à Paris, la Défense Arena, la plus grande salle fermée d'Europe, 40 000 spectateurs. Et tu annonces à la fin du concert que tu as un rêve fou, oui. C'est le Vélodrome.
5: Oui, j'étais avec le directeur, c'est vrai, ouais, j'étais avec le directeur du Vélodrome. Et en fait, Rabah Ouya, avec qui, c'est un fou furieux aussi qui nous suit dans cette aventure.
0: Il n'y a que des fous
5: qui
0: aussi.
5: Qui est sud concert, nous c'est la belle lune. Et Rabah me dit, je suis avec le directeur du Vélodrome au téléphone. Et je parle à ce monsieur et je lui dis, voilà, tout simplement, avant de monter sur scène, donc il y a l'intro qui est parti, tout ça. Et je lui dis, mais dites-moi oui, monsieur. Et donc il savait à qui il parlait, Rabah lui avait dit. Et au dernier moment, les 30 secondes avant de monter, j'entends, oui, vous pouvez annoncer que vous serez à l'Orange Vélodrome, donc j'avais pas la date précisément, mais en tout cas, le rendez-vous était fixé. Et je monte sur scène et j'attends qu'un truc, c'est paradoxal, mais j'attends que la fin du concert.
0: Pour le dire, pour mais le oui, dire, évidemment.
5: Pour dire ça, et voilà, et puis le lendemain, c'est pas un secret, j'ai Florent au téléphone qui traversait une période compliquée.
0: Florent Pagny, ouais.
5: Voilà, j'ai monsieur Florent Pagny au téléphone qui traversait une période compliquée. Et pour tout vous dire, et il le sait, il n'y a pas de souci avec ça, je lui ai dit, voilà, t'en seras où à ce moment-là? Donc il ne savait pas vraiment, il me dit, mais 2026. Et je lui ai dit, le mois de mai. Il me dit, mai, fais ce qu'il te plaît, non? Voilà. Et donc, j'ai appelé Rabah et j'ai dit, Rabah, on bloque le 23 mai 2026 à l'Orange Vélodrome.
0: Bravo, monsieur Metzou. J'ai une petite question indiscrète. Là, t'as
5: si je peux répondre.
0: Un rêve qui se réalise. Tu l'as rêvé, il est en train de se réaliser. Est-ce que, à un moment, tu vas te laisser submergé par l'émotion, ou bien il y a tellement de trucs à organiser, je te vois depuis tout à l'heure, tu cours à droite, à gauche, etc. Est-ce que tu vas prendre un moment juste pour t'asseoir et goûter et savourer ce rêve qui se réalise?
5: Non, parce que si je viens m'asseoir, je vais être débordé d'émotions. Donc en fait, je suis très heureux et merci à toutes les équipes de m'avoir mis partout. Et
0: partout, tout le temps.
5: À tous les points du pépiniériste, donc des plantes qui sont, la végétation qui sont dans le Vélodrome, au son, à la lumière, tout ça. L'investissement qui me va, hein, parce que c'est moi qui l'ai décidé. Et vraiment, à tous les points et tous les postes. Parce que je veux que ça reste digne et que ça ressemble bien évidemment à la culture et à ce qui m'a été inculqué. Je veux aussi que ce soit digne par rapport à la présence des artistes et à leur souhait d'être là, et vraiment là. Donc du coup, je suis submergé. Ça, c'est depuis 10 jours, depuis trois ans pratiquement, mais depuis 10 jours vraiment. Et je préfère être à tous les postes pour pas m'écrouler, parce que ça peut arriver à n'importe quel moment. Et même à ce moment-là, là, dès que je me pose et que je vous parle, je suis gorgé d'émotions. Donc non, je suis un peu partout, on me voit passer, courir, mais je cours pas pour rien, je passe pas pour rien. Chaque pas est une décision importante pour que le déroulement du spectacle soit à la hauteur de l'investissement de chacun, chacune.
0: Merci beaucoup, Patrick Fiori. Allez, il faut courir. Continuez à courir.
5: Allez,
0: merci. Et bravo. Corsou, Metzou, émission spéciale Décibel au Vélodrome, c'est parti.
5: Et merci à ICI.
0: Jean-Louis Aubert, salut.
6: Bonjour
0: Jean-Louis Aubert. Bon, j'ai une passion pour Pas Fini, le dernier album qui est infini. Est-ce que dans une réédition de Pas Fini, il pourrait y avoir une chanson en corse?
6: Moi, j'aime bien la chanson qu'on m'a fait faire, hein, on va dire ouais. Ça comme ça, parce que je l'ai en phonétique et tout ça, mais j'adore les chants corses.
0: C'est magnifique.
6: Et j'adore la Corse d'ailleurs. Et je voudrais remercier un petit village qui m'a pris dans ses bras il y a de nombreuses années, qui s'appelle Nonza.
0: C'est où
6: C'est au-dessus de Saint-Florent, c'est okay. Sur le Cap Corse. Et voilà, j'avais un de mes meilleurs amis qui s'appelle Émile, qui est enterré là-bas parce que les amis s'en vont. Mais,
0: ouais.
6: Mais ce village a été... J'ai créé énormément de chansons là-bas. Et
0: alors, qu'est-ce qui est inspirant en Corse? Est-ce que c'est les éléments, la nature qui est belle, qui est brute, qui est puissante? Est-ce que c'est les gens? C'est quoi?
6: Les gens sont un peu comme la nature.
0: Brut et puissant, c'est vrai.
6: Oui, mais aussi c'est une nature qui, quand elle vous prend dans ses bras ou quand vous êtes avec des gens qui la connaissent de là-bas. Je me souviens, on montait dans la montagne et ils avaient des cris entre eux, ça me rappelait des cris préhistoriques quasiment.
0: Oh, wow.
6: Et ils se reconnaissaient entre eux. Et c'est vrai qu'il y avait des tunnels dans des ronces dont les épines faisaient la longueur de ma main.
0: Ah ouais, des belles épines de 15 centimètres.
6: Mais
0: okay.
6: En fait, il y a des tunnels là-dedans. Je comprends qu'on les ait pas trouvés. Mais il y a des... C'est un pays, mais comme la plupart, c'est un pays... Quand vous êtes accepté, Les bras sont grands ouverts. Et si vous êtes pas gentil, les bras sont grands fermés.
0: C'est ça. Et les coups de pied sont droits au cul.
6: Et ça me rappelle à la Jamaïque, un peu comme ça aussi. Ouais. C'est-à-dire que c'est vraiment, dès que les sourires apparaissent, on sent comme chez soi. Mais j'adore ce pays.
0: Ça s'est bien passé, Jean-Louis, la répète, avec Voce Ventoux.
6: Oui, ils sont très. Ils me câlinent beaucoup.
0: C'est vrai?
6: Ah, oui.
0: Ah, c'est bien,
6: ils
0: ça.
6: Sont très gentils. Et ils m'aident, évidemment, parce que c'est pas facile. Mais
0: ça va être un grand moment. C'est la première fois, alors, que vous allez chanter en Corse, devant un public. Alors, on est à Marseille, mais quand même, il y aura beaucoup de Corses.
6: Oui, je pense qu'ils vont voir quelques petites erreurs de phonétique, mais c'est une jolie lettre. C'est une lettre de Napoléon quand il avait 18 ans. Il était un petit caporal et il était assez en colère qu'on laisse tomber sa petite île.
0: C'est ça.
6: Et il engueule un général français, je pense, ou corse, mais qui ne fait pas son boulot à ses yeux.
0: C'est beau, c'est rock, c'est Jean-Louis Aubert et Voce Ventoux ici à Corsou, Mezzou Mezzou. Et merci d'être passé nous voir, Jean-Louis.
6: C'est un plaisir.
0: Et à la prochaine.
6: Merci. À tout à l'heure.
0: Oui.

0: écoutez Décibels et on est dans les coulisses de Corso Mezzu Mezzu au stade Vélodrome ici à Marseille. On vient d'entendre le duo entre Jean-Louis Aubert et Voce Vantu. Et ben justement, ils nous ont rejoints et pas tout seuls. J'ai l'impression qu'ils ont des copines très chic. Bonsoir Voce Vantu.
1: Bonsoir.
0: Il y a Doumé, il y a Jean-Philippe et il y a Jennifer. Salut.
2: Salut. Oh,
0: Jennifer, j'aime quand tu viens dans Décibels.
2: Merci beaucoup, je suis ravie.
0: Toujours un grand moment. Alors, est-ce que ça a du sens pour vous, pour Jennifer, pour Voce Vantu, pour d'autres artistes, même pour Patrick Fiori, oui, évidemment, de faire venir la Corse dans Marseille?
2: C'est exceptionnel. Bon, après, à Marseille, il y a une grande communauté corse, quand même. Donc, et puis, le Corse est pour l'OM, donc comment vous dire? Mais c'est vrai qu'effectivement, c'était un défi venant de la part de Patrick, et qui a vraiment grandement réussi ce projet-là avec ses trois albums, et de d'ouvrir un stade, ouais, et de chanter Corse dans le stade, et d'emmener les gens finalement dans cet univers-là. Le Corse se déplace, quoi qu'il en soit, parce que c'est solidaire, c'est comme ça.
0: Et voilà, c'était ça ma question aussi. Est-ce que vous pensez qu'il va y avoir Mezzu aussi, Corse et continentaux dans le public?
2: Moi, je pense que les continentaux, ça les intéresse d'entendre ces grandes voix, ça les fascine aussi quelque part. Pour remplir un stade, il y a pas que des Corses. Je me dis que le pari est grandement relevé.
0: Ouais.
2: Et puis on emmène l'histoire, on emmène le soleil, on emmène les gars, vous savez autant que moi, aidez-moi.
0: Ah oui, Doumé n'a rien dit. Allez, c'est au tour de Doumé.
1: Alors, qu'est-ce que je peux vous dire? C'est une expérience.
0: Sur la Corse à Marseille.
1: Bah, la Corse à Marseille, elle est un peu chez elle, comme le disait Jennifer, historiquement.
0: Ouais.
1: Voilà, les Marseillais considèrent même qu'ils sont la capitale de la Corse, tellement il y a une communauté corse importante.
0: Ah, j'aime bien cette géographie-là, c'est pas mal. Ça fait sens.
1: Oui, donc, historiquement, c'est vrai que la Corse et Marseille, c'est deux endroits qui sont extrêmement liés. Voilà, au-delà de ça, l'expérience pour nous de partager ça avec des artistes de renommée nationale, et pour Jennifer qui est aussi de chez nous, ça nous fait extrêmement plaisir.
0: Tu t'es dit quoi, Jennifer, au tout début, quand Patrick a parlé de ce projet, avant même que ce soit des concerts géants, c'était un album, puis deux, puis trois?
2: Je l'ai soutenu tout de suite. Et
0: t'as trouvé ça fou?
2: J'ai trouvé ça fou, j'ai trouvé ça génial aussi pour la langue corse. Et pour faire perdurer aussi cette identité à laquelle on tient, et puis pour les nouvelles générations aussi peut-être, parce qu'on compte énormément d'histoires dans les chansons corses, et ça retrace vraiment, ça fait partie vraiment du patrimoine et de la culture. Au-delà des polyphonies, il y a de grands messages même dans les nouvelles chansons, dans les nouveaux groupes, et j'ai pensé à la nouvelle génération, j'ai pensé à mes propres enfants, mais pour qu'ils puissent encore plus s'intéresser, et pour faire perdurer et faire vivre cette langue magnifique, il faut qu'elle soit considérée comme une langue à part entière
0: vivante, bien sûr.
2: Et c'est un combat quotidien aussi en Corse.
0: En Corse aussi, c'est vrai.
2: Ah oui, ça devient
0: pour faire vivre la langue corse.
2: Continuer, oui.
0: Ah ouais.
3: Oui, ben Doumé peut vous en parler.
0: Non, il n'aime pas me parler. Doumé, il ne veut pas me parler. J'ai vu depuis tout à l'heure.
3: Je suis professeur de langue, je vous écoute. Vous dites des choses très intéressantes.
2: Doumé,
3: professeur de Corse aussi. Donc
0: ok.
3: Il peut vous en parler.
1: Ça donne un rayonnement à la langue corse, évidemment, très important. Et j'espère que c'est un projet qui est bien perçu par l'ensemble des Corses et des gens qui sont attachés à la langue corse.
0: Voilà. Moi, je pense qu'il y a même des gens qui tombent amoureux de la langue corse grâce à des événements comme celui-ci. Alors, merci infiniment, Voce Vantu, Doumé.
1: Merci à vous.
0: Jean-Philippe.
3: Merci.
0: Et Jennifer.
2: Merci beaucoup.
0: Jennifer,
2: merci.
0: Je crois que
2: on en profite pour remercier Patrick.
0: Patrick Fiori, des bisous.
1: Merci beaucoup à lui.
2: Ouais.
0: Évidemment. Quel bel événement pour Corso Mezzu Mezzu. Merci, les amis.
2: Merci à vous.
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0: C'est le double retour de la semaine. Christophe Willem qui vient de sortir Système, nouvelle chanson qu'on adore. Et il est de retour dans Décibels aussi. Salut Christophe.
5: Comment ça va?
0: Ça va, et toi?
5: Mais très bien.
0: Comment tu t'es retrouvé dans l'aventure Corso Mezzu Mezzu? Est-ce que tu as une petite origine corse quelque part?
5: Alors,
0: une cousine?
5: Pas du tout.
0: Une ex-femme?
5: J'aimerais. J'aimerais.
2: Corse, non. Ce serait génial.
5: Non plus.
2: Non.
5: Non, mais j'aimerais. Mais non. Écoute, Patrick, on se connaît depuis des années. Et il m'avait évidemment parlé de la première version, le premier volume qui avait été fait. Et moi, je ne pouvais pas à ce moment-là. Et là, on s'est retrouvés. Et c'était un plaisir, quoi. C'est un plaisir. J'ai entendu ce titre que j'ai trouvé absolument magnifique.
2: Ouais.
5: Et on s'est retrouvés en studio. On a essayé d'être le plus clean possible sur la diction. Parce que je n'ai pas du tout envie d'écorcher.
2: T'avais un répétiteur ?
5: Ah, mais carrément.
2: Excellent.
5: Ah mais si, répétiteur. D'ailleurs, il est avec nous aussi dans les loges. On le voit pas, mais il est avec nous. Il nous fait bien répéter quand même, parce que tu as envie de faire honneur justement et au titre et à la langue. Donc c'est hyper important.
2: Ouais.
5: Et puis là, j'imagine qu'il y a quand même un bon nombre de Corses qui vont être là demain. Donc j'ai pas envie, si tu veux, de foirer le truc. Donc non, on est très précis là-dessus. Mais un pur plaisir, vraiment. C'est génial.
2: Patrick aussi, il a ce truc-là. Alors évidemment, c'est du plaisir, c'est des copains, c'est des chansons et puis des grands moments et des performances vocales incroyables. Mais très important pour lui de faire vivre cette langue corse, de dire que oui, c'est une langue vivante et tout, et que même en Corse, c'est parfois pas évident de faire passer justement cette force de la langue corse. Donc, t'as bien fait de réviser.
5: Ben non, mais je te confirme.
2: Oui, oui.
5: Non, mais ce qui est fou avec Patrick, c'est déjà, il fédère énormément. Il a cette bienveillance aussi. Et donc, quand il t'appelle pour un projet aussi beau que celui-là, de toute façon, tu ne peux que dire oui.
2: Donc, toi, t'as dit oui sans hésiter.
5: Ah oui, mais sans hésiter. Déjà, j'ai dit, ah, ben oui, j'étais tellement dégoûté la dernière fois de ne pas avoir pu.
2: Ouais.
5: J'ai dit, c'est bon, là, je suis là. Et non, c'était vraiment un plaisir. Et puis voilà. Et puis, ce titre est vraiment très, très beau. Donc, j'espère vraiment que demain, je ne vais pas le planter. Donc, envoyez-moi les bonnes ondes pour que tout se passe bien.

0: Corson, Mezzou Mezzou, la Corse à Marseille au stade Vélodrome. Parlons-en avec une Bretonne, la voix d'or de la chanson française, Nolwenn Leroy. Salut Nolwenn.
1: Salut.
0: Alors, ta voix d'or, mais elle vient pas de nulle part, c'est que tu travailles aussi beaucoup et tu es une vraie technicienne de la voix. Donc, chanter en Corse, est-ce que ça mobilise des techniques particulières pour
1: Absolument.
0: Toi?
1: Absolument. À chanter, moi j'ai effectivement l'habitude de chanter dans plein de langues différentes, oui. Aussi bien en breton qu'en gaélique, qu'en anglais aussi, ou qu'en, voilà. Mais c'est vrai que dans les langues, on va dire, régionales, comme le breton, qui n'a pas du tout les mêmes sonorités, d'ailleurs, que le corse.
0: Oui, c'est ça, c'est d'autres parties de la gorge et du palais.
1: Absolument. Et c'est vrai que ma voix sonne différemment en breton, il y a plus de consonnes, c'est plus dur, qu'en corse, où ça coule plus, où c'est plus rond, on va dire. Voilà, il y a plein de subtilités qui sont très intéressantes, mais c'est aussi ce qui fait la magie, ma présence ici, c'est finalement ce rapport entre la Corse aussi et la Bretagne, ce lien qui unit ces deux terres qui est, je trouve, très, très fort entre la communauté des Celtes, enfin, bretonnes et la Corse. Souvent, j'ai eu l'occasion de parler beaucoup avec les groupes corses et il y a un vrai respect des Corses aux Bretons et vice-versa, et ça, c'est vraiment quelque chose de... Ça veut dire quelque chose.
0: Ouais, et ça fait plaisir aussi d'entendre des voix féminines résonner dans ce vélodrome, parce que c'est vrai que la Corse, tout de suite, on pense aux polyphonies corses, qui sont effectivement une immense majorité des voix masculines.
1: Ouais.
0: Et là, en l'occurrence, toi, tu chantes avec Soirina.
1: Oui, tout à fait. Qui est un groupe de cinq nanas fabuleuses. Et je prends un plaisir fou à les écouter. Puis elles sont merveilleuses et j'adore leur voix et j'adore... Voilà, le fait que je trouve que c'est intéressant, effectivement, à travers le projet de Patrick, de Corso Mezzou Mezzou, c'est la rencontre entre les artistes du continent et les artistes corses. Je trouve que ça crée justement aussi une magie et ça apporte aussi quelque chose de

0: belle en belle surprise dans les coulisses de Corsou. Mezzo, mezzo, je croise. Oh, Ika, salut Ika.
1: Salut. Elle est bien celle-là.
0: Elle est pas mal, non, cette entrée en matière. Non, mais c'est toujours un plaisir de te croiser. La dernière fois qu'on s'est vu, c'était pour le spectacle des Enfoirés.
1: Oui, oui.
0: Tu vois, et voilà.
1: Là, il y a genre 20 artistes de plus que ça. T'as la taille du truc, c'est incroyable.
0: C'est énorme.
1: Je suis impressionné. Le stade, les artistes qui sont là, ça va être dingue.
0: Tiens, je sais que tu es un très bon pédagogue, Icar, parce que toi-même, tu as bénéficié, tu me l'avais raconté en émission, des services d'une merveilleuse répétitrice qui, en un été, t'avait fait rattraper tout ton retard,
1: oui,
0: en français,
1: absolument,
0: etc.
1: Au collège.
0: Alors, eh bien voilà, quand on a reçu, il faut redonner. Alors, apprends-moi à dire quelque chose en corse, puisque ce soir, tu as fait ta répétition en Corse avec le groupe La Vinta.
1: Ouais.
0: Et demain, vous allez chanter ensemble au Vélodrome. Mmh. Apprends-moi un petit bout de phrase en corse, s'il
1: te plaît. En vrai, si on était chez les Gaulois, dans le village des Gaulois d'Astérix, on m'appellerait Phonétix.
0: Tu es Phonétix.
1: Voilà, je suis Phonétix parce que j'ai tout simplifié, évidemment, pour la prononciation. Je pense qu'on est tous un peu dans ce cas-là.
0: Ouais.
1: Mais ce qui est très important, ce n'est... Oui, il faut bien chanter les mots, mais il faut surtout les comprendre, parce que c'est des chansons riches de sens. Il ne faut pas chanter sans comprendre une chanson, sinon on ne veut pas la porter.
0: C'est vrai.
1: C'est ça mon seul, dans ma petite pédagogie minuscule, le seul truc que je dis, c'est comprendre les mots qu'on chante, parce que c'est une île forte de valeurs et de beaux principes, et donc ça fait du bien d'avoir des chansons glorieuses comme ça, avec des textes dingues.

0: en Corse, en exprimant évidemment, en
1: oui,
0: lisant
1: tu
0: le
1: t'es
0: sens.
1: Fait expliquer, tu expliquer savais ce que tu sens. Chantais.
0: Voilà, ouais. Et je suis arrivé et j'ai chanté avec La Vinta il y a 3 ans, comme si je l'avais chanté toute ma vie en phonétique, et j'ai pris un plaisir incroyable et j'ai intégré Corso Mezzo 2,
1: okay.
0: Une chanson que j'ai chantée avec Diana Salicetti, et puis, et là, ça reprend, et on est là au Vélodrome, après la Défense Arena, sous le regard bienveillant.
1: Oh là là,
0: de
1: mais il y a
0: Bruno
1: que des stars,
0: Benabar,
1: hey, y a Benabar, ouh, salut, oui. Benabar.
0: Tu sais, on dirait on est des commentaires PM, et il y a les chevaux qui passent et tout.
1: Genre, Benabar est en tête, il rattrape
0: Benabar.
1: Patrick Fiori devant le bar.
0: Ouais. Eh oui, ah non, bah, t'as choisi ton lieu.
1: Pardon, on a installé le studio dans un endroit stratégique de
0: Magnifique.
1: La soirée. C'est comme ça qu'on a fait. Eh ben, viens nous dire bonjour
0: viens
1: en direct.
0: Viens nous dire bonjour, viens.
1: Allez,
0: viens.
1: Benabar.
0: Allez, viens dire bonjour, Bruno. Ben, viens, Bruno.
1: De toute façon, t'étais invité. Regarde,
2: ah bah, désolé de m'incruster pendant ton
0: interview. Jamais.
1: Non, je demandais à Icar comment il avait rejoint l'aventure Corso Mezzo, mais ça m'intéresse pour toi aussi. Alors lui, il a dépanné Patrick, et ouais. Finalement, il a été adopté par la famille. Et toi?
0: Un heureux hasard.
2: Bah, j'ai dû le dépanner aussi. Il m'a appelé. Moi, j'ai fait partie du premier. Quand il faisait ça dans un sous-sol en banlieue, avec son camarade, curieusement corse d'ailleurs, ce qui était assez surprenant. Et puis après, on s'attendait pas du tout à l'époque, ça allait devenir ce phénomène incroyable.
1: Ça. Là, ça a pris une ampleur. Alors déjà, il y a eu un énorme concert il y a 2 ans à Paris, la Défense Arena, plus grande salle fermée d'Europe, 40 000 personnes. Là, ici, le Vélodrome, c'est plus de 50 000. C'est quand même incroyable. Est-ce que vous auriez parié là-dessus, monsieur?
2: Ah non, pas du tout. Et d'ailleurs, je ne crois pas que c'était l'ambition de Patrick de voir aussi grand. C'était surtout rendre hommage aux Corses. Et surtout, le truc qui était sublime dès le début, c'était d'avoir un chanteur corse et un chanteur du continent.
1: Ouais.
2: Ou chanteuse, évidemment. Et ça, c'était vraiment, c'est ça qui a donné quand même l'esprit et la philosophie du truc.
0: L'esprit mezzo-mezzo, qui veut dire moitié-moitié.
1: Voilà.
0: Voilà, c'est
1: vous
0: ce
1: avez
0: lien.
1: Dit professeur Icar, il nous apprend plein
2: non,
1: de trucs.
2: Non, pas mezzé-mezzé. Pour les
0: chanteurs
1: libanais.
0: Absolument.
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1: Dans les coulisses de l'énorme concert Corso Mezzo Mezzo. Est-ce que mon accent est bon? Je sais pas, je vais vérifier. Avec Chico. Chico et les Gypsies, salut.
4: Bonjour.
1: Là, on est à la fin des répétitions. Chico, comment ça s'est passé?
4: Super. Super, et puis impressionné par ce stade incroyable.
1: Il est très beau, hein.
4: Il est magnifique, et la scène, elle est incroyable.
1: C'est super. Alors, comme tous les artistes continentaux, vous êtes en binôme avec des artistes corses.
4: Ouais.
1: C'est ça, l'idée. Comment ça s'est passé, alors?
4: Ben, ça s'est passé très bien, parce que cette chanson, elle est magnifique, que nous chantons. Et puis, le partage est là, et il y a l'émotion, et le public sera là, donc il y a vraiment les ingrédients pour se régaler.
1: Tu parles corse?
4: Non, mais j'adore.
1: Et donc tu chantes quoi, en phonétique?
4: En phonétique, ouais.
1: Ah, c'est génial.
4: Phonétique.
1: Tu l'as déjà fait, parce que faut bien dire que voilà, avec les Gypsy King ou Chico et les Gypsy, de toute façon tu fais le tour du monde.
4: Ouais.
1: Quand t'es par exemple, j'en sais pas, au Japon, tu chantes un peu en japonais aussi en phonétique ou pas?
4: Parfois il y a un musicien qui met des mots en japonais et ça les surprend et ils adorent.
1: Ils sont hyper heureux, bah
4: ils
1: ouais.
4: Ils sont super heureux. Ouais. Et puis surtout ils sont surpris. Mais je trouve que c'est bien de ces petits clins d'œil comme ça, de dire écoutez, on est chez vous, on va partager quelque chose qui vous appartient, ouais. Mais qui en même temps nous unit, c'est des sons, c'est de l'amitié.
1: Moi je trouve ça beau, la langue corse, je la trouve un peu mystérieuse, elle est belle, elle est majestueuse. Hein.
4: J'adore, et puis les Corses, ils adorent la guitare, ils adorent chanter, ouais. Et puis on a été souvent nous jouer en Corse, hein. Festival de Patrimonio à Ajaccio ou dans d'autres villes, c'était magnifique. Hein.
1: Sublime. Bon, ici aussi, ça va être dingue. Le stade Orange Vélodrome ici à Marseille, transformé en village corse. Merci pour notre rencontre ce soir.
4: Merci. Et puis, c'est un bel hommage à Patrick Fiori et je suis ravi de participer à cette aventure.
1: Ah, génial. À bientôt, Chico. Merci.
4: Et vive Marseille.
1: Ah, oui, évidemment. Évidemment.
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3: Bonjour à toutes et à tous. J'espère que vous allez bien en cette fin de semaine. Peut-être le début des vacances pour certains ou la fin pour d'autres. Dans tous les cas, bon courage si vous êtes sur la route, car bison futé, voie rouge dans le quart sud-est, dans le sens des retours. Aujourd'hui, au programme des meilleurs moments de taquet, il y aura des tortues au nom rigolo, un hôtel où on n'a pas très envie de séjourner, des puzzles où il manque des pièces, des pigeonneaux élevés comme des animaux de compagnie et plein d'autres choses sur votre radio ici.
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3: Direction l'année 2004 maintenant avec Camaro et un titre qui va vous donner envie de chanter et de danser, Femme Like You sur votre radio ici.
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0: Femme Like You, Camaro, sur votre radio ici. Alors, est-ce que vous êtes déjà retrouvé dans un hôtel où vous regrettiez d'avoir réservé? C'est ce qui est arrivé à Jocelyne d'ici Grenoble, qui raconte son aventure à Valérie Damido et Eric Bastien. Quant à Gaëtan d'ici Provence, c'est un grand fan de radio, mais vraiment à tel point de faire des kilomètres pour un objet très particulier sur votre radio ici.
1: Allez, nous allons parler de Jocelyne. Nous savons qu'elle a rencontré Jean-Pierre grâce à sa meilleure amie. Alors, est-ce que c'est avec cette même amie que tu as été dans l'hôtel, là, quand tu allais à La Rochelle ou pas?
2: Oui, tout à fait.
1: Comment qu'elle s'appelle, celle-ci?
2: Comment
1: elle s'appelle, ton amie?
2: Fabienne.
1: Eh ben voilà, elle est en chemin pour La Rochelle avec Fabienne et elles font une halte dans un hôtel. Et qu'est-ce qui s'est passé?
2: Ben, c'est-à-dire qu'on voulait faire une halte et j'ai essayé de trouver un petit hôtel sympa. Et en fin de compte, c'était un vieil hôtel en face d'une gare qui n'existait plus. Et l'hôtel, il était très rustique. Et on en discute encore et on se marre encore au bout de plus de 20 ans, 25 ans après, quoi.
1: Mais vous y avez dormi quand même?
2: Oui, on a dormi quand même, on avait réservé, donc on a dormi, mais enfin les lits, c'était à l'ancienne, quoi. Donc quand tu te mettais chacun de ton côté, tu allais au milieu obligatoirement, avec un petit lavabo rustique, et les WC et les douches étaient au fond du couloir, quoi.
1: Ah, ça c'est donc, bien
2: chaque couple avait sa chambre, et on était écroulés de rire le lendemain matin, quoi.
3: Sans parler des fantômes qu'on croise, hein, c'est pareil.
2: Oui, voilà, mais on se marre encore, parce que bon, on était parti au mois d'août, il n'y avait pas trop de place, et j'ai dit, c'est sur la route, on va trouver ça sympa, et c'était sympa, quoi.
1: Ouais, enfin, c'était sympa, dis donc, tu sais qu'il y a beaucoup de films d'horreur qui démarrent comme ça.
2: C'est ça, voilà.
1: Quatre amis s'embarquent en week-end et tombent dans un hôtel tenu par des psychopathes.
2: Un peu, oui.
1: Et vous n'aviez pas revu l'Auberge Rouge avant, hein, parce que...
2: Non, heureusement.
1: Oui, parce que là, c'était quand même... Bon, allez, hop là.
2: Ouais.
1: Bon, ça, c'est magnifique. Bien, écoute, tu as 6 points, donc tu es pour l'instant en tête. Peut-être que tu vas marquer 5 points de plus avec... tu croises les doigts, les pieds, tout ça.
2: Tout ça.
1: Tout, croise tout. Les oreilles, le nez. Nous allons tout de suite avoir un petit extrait. Pardonne-moi. Je ne me rappelais pas de ce monsieur Gros Cola qui chantait, mais...
3: Mais c'est Pierre.
1: Pierre Gros Cola, mais...
3: Lady.
1: Oui, mais...
3: Ça,
2: je connaissais celle-là.
1: Celle-là, je connaissais moins, tu vois, donc... Alors, écoute bien. C'est très simple. C'est très facile. C'est un truc que t'apprends à la maternelle. Alors...
2: C'est loin, ça.
1: Non, du. Écoute bien. Combien de mois de l'année ont 31 jours? Combien il y a de mois dans l'année qui ont 31 jours, top chrono, 10 secondes. Combien il y a de mois qui ont 31 jours?
2: 7.
1: Et oui, quand on était petit, on apprenait ça avec les jointures de la main. Il y a 7 mois, janvier, mars, mai, juillet, août, octobre et décembre. Bravo, ça te fait 5 plus 6, tu as 11.
3: Oui, mais je viens de calculer, mais moi j'en avais 8. 1, 2, 3, 4, 8, mais en fait ça s'arrête avant. Décembre.
1: Alors, c'est janvier,
3: janvier, février, mars, avril, mai,
1: juin, juillet, août, septembre, octobre, novembre
3: et décembre. Et vous voyez, il y a encore un petit tos là, qui reste là, le dernier. Pour moi, il y en avait 4 et 4, ça faisait 8.
1: Ouais, bien sûr. Allez.
3: Je suis fatigué, Gaëtan.
1: J'aimerais qu'on appelle les parents de Eric Bastien. J'aimerais leur donner vraiment toute mon admiration d'avoir été capable de...
3: De me supporter, je comprends très bien.
1: Grandir à tes côtés, quoi.
3: Oui, évidemment. Dis-moi, Gaëtan, alors là, c'est extraordinaire. Il est technicien radio dans une radio bénévole, on le rappelle, Maria France, du côté de Toulon. Et en septembre, il a contacté...
4: Ici.
5: I-C-I.
4: Ici, Azur.
5: Ici, Azur, oui. Pour aller récupérer un panneau avec écrit l'ancien nom de la radio, du coup, France Bleu Azur.
3: Alors voilà,
5: ce panneau,
3: ça c'est trop mignon.
5: Il mesurait plus de 5 mètres de long et il était haut quand même en hauteur. Et bien, du coup, je suis allé le récupérer à Nice. Je suis passé dans le tramway sans souci, à la gare de Nice sans souci avec. Et j'ai pris le train de Nice jusqu'aux Arcs sans souci et des Arcs jusqu'à Pignan, là où j'habitais. Je me suis pris une amende.
3: Ouais, parce que le gars t'a dit, le contrôleur t'a dit, vous ne montez pas et toi, rien à faire. T'es monté. T'es été, quoi.
5: Oui, je suis monté, mais bon, j'avais pas laissé le panneau à la gare quand même.
3: Ouais, 200 euros le panneau, dis donc, ici Azur, ils peuvent te donner une médaille en chocolat.
1: Mais parce que c'est qu'est-ce bizarre, que tu as fait de ce panneau, mon chéri?
3: À la maison.
5: Et là, je l'ai accroché à la maison. dans ma chambre.
3: Il fait 5 mètres sur 1,50 mètres, le panneau.
0: C'est génial.
5: Oui.
3: Ah, c'est vraiment un vrai fan.
5: C'est génial. Ma mère, elle était contente après pour le déménagement.
3: On salue toutes les équipes de France Bleu Azur, avant de venir ici. Azur, bravo. Hein, franchement, merci d'être fan.
5: Et on salue en particulier Thierry Messnage et aussi Julien Trembouze.
3: Et ben voilà.

0: vous écoutez ici Alex Warren, Ordinary. Valérie Damido et Eric Bastien sont maintenant avec Pascal, qui aime beaucoup faire des puzzles. Et il préfère quand ils sont entiers, c'est sûr, c'est plus pratique. Et Julie d'ici Occitanie qui parle de sa rencontre avec Grégory sur votre radio ici.
1: Alors, on est avec Pascal et Julie. Pascal, tu as 4, Julie, tu as 6. Ah, mon Pascal qui habite donc en Dordogne, hein, qui joue avec ici Périgord. Et alors, dis donc, il paraît que tu fais partie de l'amicale des vieux et que t'es le plus jeune.
2: Oui.
1: C'est-à-dire, les autres, ils ont 100 ans, ils ont... Qu'est-ce que c'est? Pourquoi?
2: Non, mais c'est au bruit, à Ribérac, ils ont tous entre 75 et 92, et moi, j'ai 69, donc c'est moi le plus jeune.
1: T'es le jeuneau, quoi, t'es le jeuneau de la bande, quoi.
2: Voilà. Ouais, voilà. Ma partenaire a 90 ou 11, je crois, je sais plus, ou 12, peut-être.
1: Ah oui.
2: Elle est hyper en forme, tout va bien. Je lui fais un grand coucou, je sais pas si elle m'écoute peut-être pas aujourd'hui, mais je lui fais un grand coucou à Monique, et puis voilà.
1: Eh, hey, Monique, bravo. Monique. J'espère que je serai en forme aussi à 91 ans.
3: Bah, on fera encore au taquet.
1: Bien sûr. Alors, il paraît que tu adores faire des puzzles de 4000 pièces.
2: Oui, l'hiver. Oh.
1: Alors, qu'est-ce que c'est, par exemple? Tu choisis quoi? Des paysages? Tu choisis quoi? C'est quoi tes trucs préférés?
2: Oh, n'importe. Moi, je me fous. C'est pour qu'il y ait de la couleur. Et puis, le dernier que j'ai fait, là, j'étais furax parce qu'il me manquait 2 pièces. C'était un docas que j'avais acheté.
1: Oh.
2: Et puis, bon, tu finis le puzzle, il y a 2 trous. Quoi. C'est dommage. Mais bon,
1: c'est alors, ça, c'est rageant. Ah, ça, j'aurais pas aimé. Ça, je n'aime pas.
2: Et à chaque fois, il dit, oh, m'a encore voulu une pièce. Alors, ça fait rigoler ma femme, parce que je lui fais à chaque fois le coup.
1: Bah, bien sûr, évidemment. Mais il faut les couper. T'as qu'à, tu prends, tu les coupes et puis tu
2: oui,
1: les pas.
2: Oui, bien sûr. Ouais,
1: non, non, mais oui. Après, qu'est-ce que t'en fais quand tu les as finis? Tu les ranges?
2: Je les laisse devant un certain temps et puis après, je les mets dans la boîte.
1: Et alors, combien t'as de boîtes?
2: Je sais pas, moi, une trentaine.
1: Ah, ça va. Attends, moi, j'ai une copine, Emilie, elle en a 150, hein, des boîtes. Voilà. Donc...
2: Ouais, mais bon, bah, je fais ça qu'il y a, hein, parce que quand il pleut, quoi.
1: Mais oui, voilà, exactement. Sinon, t'as mieux à faire. Alors, il paraît que tu détestes les piqûres.
2: Oh, mon Dieu. Arrête.
1: Ah oui, c'est vrai que...
2: Même quand c'est à la télé, je regarde pas, alors.
1: Ah ouais, mais alors... 69 ans, t'es un peu comme moi, tu fais des analyses de sang, comment tu fais pour les prises
2: de
1: sang?
2: Ah ben, ça va qu'elles sont mignonnes, mais... J'aime pas ça, hein.
1: Ça va qu'elles sont mignonnes, ouais. Ben moi, elles sont mignonnes, mais j'en ai rien à faire. Alors, bon, alors elles sont mignonnes, est-ce que tu vas marquer 5 points de plus? Ça m'arrangerait, hein.
2: J'aimerais bien.
1: C'est la question cash.
2: Et Julie est forte.
1: Mais bien sûr, allez, Tina Arena pour te... Cloche sonne. Et on ne parle pas d'Éric Bastien, bien sûr. Alors,
3: ça suffit, écoutez.
1: Écoute bien cette question, mon petit Pascalou. Quelle grande ville est la destination symbolique des cloches de Pâques? Quelle grande ville est la destination symbolique des cloches de Pâques? Elles vont où, les cloches de Pâques? Le lundi de Pâques, dans quelle ville? Top chrono, 10 secondes.
2: Bah, il y a Rome.
1: Tu dirais Rome? Eh ben, tu as totalement... raison, bien sûr, évidemment.
2: C'était facile.
1: Bah, c'était facile. Oh, hey. Ok.
2: Elle trouvait une difficile pour Julie parce que au moins comme ça je peux gagner.
1: Eh ben, écoute, t'as 9.
2: Excuse-moi, Julie.
3: Allez. Non, ce sera facile, Julie aussi. T'inquiète pas, ça va arriver dans un instant. Julie qui a 6 points pour l'instant, qui est avec nous depuis midi, qui passe l'aspirateur, hein, je vous rappelle, entre midi et 13h, qui fait le ménage dans le Tarn, à Saint-Julien du Puy. Alors, on a dit que tu étais mariée fraîchement, sous 38 degrés, avec Grégory. Et nous allons parler de ta rencontre avec Grégory. Ah. Et vas-tu oser nous avouer ton état ce jour-là, Julie? À la feria.
4: Pardon? Oui.
3: Dans quel état tu étais ce jour-là?
4: Oh, on était bien.
3: Oui, on était bien accompagnés avec, disons-le, quelques grammes, hein?
4: Oui, exactement, ouais. On était frais, comme on dit chez nous.
3: Voilà, laitier frais, avec modération. Bon, donc c'était la feria. Alors, qu'est-ce qui s'est passé? Tu connaissais le frère de Grégory, je crois, que tu as aperçu.
4: Oui, c'est ça.
3: Ouais, et alors?
4: C'est ça, et puis en fait, donc du coup, on était tout un groupon, et puis du coup, moi, je le connaissais pas du tout, alors que son frère, on se voyait dans d'autres soirées et tout ça,
3: ouais.
4: Et puis du coup, on s'est présenté, et puis le soir même, on va dire que je lui ai donné mon numéro, il m'a dit, donne-moi ton numéro, et je lui ai donné comme ça, à haute voix.
3: D'accord, et alors?
4: Et puis quelques jours plus tard, il m'a rappelé. Et puis ce qui est rigolo, c'est que il s'en est très bien souvenu puisqu'il a appelé un de mes oncles pour avoir mon numéro.
3: Ah oui, donc il se souvenait pas du tout du numéro que tu lui avais donné, mais il t'a fait croire. Ah d'accord, il t'a fait croire qu'il s'en était souvenu alors qu'il a été récupéré le numéro auprès d'un oncle. D'accord.
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0: Gaëlle, viens, je t'emmène. Et nous aussi, nous vous emmenons dans votre région dans moins d'une minute avec l'agenda de votre été qui vous propose des sorties et des activités dans votre coin. Puis retour de la musique avec Michael Sambello sur votre radio ici.
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0: Soyez les bienvenus si vous nous rejoignez. Nous sommes ensemble jusqu'à 13h pour s'amuser avec Valérie Damidot, Eric Bastien et les meilleurs moments d'Otaquet. La suite juste après Michael Sambello, Maniac sur votre radio ici.

0: Pascal Sambello et une chanson que l'on a beaucoup passée dans Otaka car nos candidats avaient tendance à être maniaques. Faisons la connaissance de Sandrine maintenant. Sandrine qui a donné des noms sympas à ses tortues. Et Rémi d'ici Touraine qui a le même humour qu'Éric Bastien, figurez-vous. Et cela a beaucoup plu à Valérie Damido sur votre radio ici.
1: Alors Sandrine, tu joues avec ici La Rochelle, ah quelle belle ville. Tu habites Bréville en Charente, ah quelle belle région. Alors tu es brévilloise?
2: Oui, c'est ça. Oui.
1: C'est magnifique, tu as 53 ans, ah quel bel âge. Tu es mariée à Steve, tu as deux enfants.
3: Oh quels beaux enfants,
1: comment ils s'appellent? Comment s'appellent tes enfants?
2: Kevin et Jérémy.
1: Quel beau prénom. Non, j'ai décidé que vu qu'on vit dans un monde un peu compliqué, tout va me... Je vais positiver tout.
3: C'est votre côté Jacques Martin.
1: C'est ça. Tu as deux petits-enfants, Charlie et Pablo.
2: Oui, c'est ça.
1: Ah, voilà. Et alors,
2: que du bonheur.
1: Que du bonheur. Bah, les tortues, au moins, quand tu... Ah, c'est... Au moins, tu n'as pas besoin de les emmener courir dehors. Parce que tu as deux tortues. Et tes tortues, elles ont des noms. Mon Dieu, qu'elles me font rire. Elles s'appellent Chris et Marquez.
2: Oui, c'est ça, c'est mes petits-enfants.
1: Voilà. Alors, Chris et Marquez. Chris Marquez, si tu nous entends, sache que des tortues portent ton nom. Tu leur as mis des perfectos avec des clous comme Chris Marquez ou pas du tout?
2: Non, pas du tout, non.
1: Ah bah il faut, hein, au cas où tu l'es pas vu, Chris Marquez, tous
2: non,
1: les...
2: Non mais ils avaient les petits chocolats de Pâques sur la carapace quand même.
1: Ah bah voilà, bah c'est ça, bah c'est les perfectos de Chris Marquez, hein, j'ai envie de dire.
3: Consécration d'une carrière pour lui.
1: Bah voilà, Chris Marquez, champion du monde de salsa, et bah il finit avec des
3: tortues. Chocolat sur la tête.
1: Tu es agent territorial et tu t'occupes des enfants à la cantine de l'école primaire, c'est sympa?
2: Ouais, très sympa.
1: Bah c'est bien. Alors... On va essayer, ma petite Sandy, de marquer ton premier point avec la première question, vrai ou faux. Allez, extrait.
4: Qui n'a pas mis déodorant?
1: Moi, je salue Céline Maréal qui a le don de nous trouver des chansons. Il y a une chanson sur le déodorant. Bon, bah ça, comment on peut dire?
3: Oh, quelle belle réalisatrice!
1: Alors, ma petite Sandy, écoute bien. Chaque seconde dans le monde, il se vend 111 flacons de déodorant. Chaque seconde dans le monde, il se vend 111 flacons de déodorant. Vrai ou faux, top chrono, 5 secondes.
2: Vrai.
1: Eh ben, t'as bien raison, parce que c'est vrai. Ça fait 3,5 milliards de déodorants vendus chaque seconde. Et voilà, c'est magnifique. Un point pour toi.
3: Rémi est avec nous, avec ici Touraine. Comment ça va, Rémi? Bonjour.
5: Bonjour.
3: Rémi, 42 ans, qui habite à Saint-Avertin en Indre-et-Loire. Comment on appelle les habitants de chez toi, Rémi?
5: Ah bah les bons.
3: Les bons?
5: Les meilleurs. Je sais
1: pas. D'accord, ok, quelle belle vanne.
3: Oh là là, je sens qu'on va bien s'entendre avec Rémi. D'ailleurs, je vais tenter de rivaliser. Écoute bien cette bonne vanne que je mettrai dans mon spectacle. Je découvre que tu es marié à Gwenaëlle, à une fille. Ah, t'es marié, t'as une fille, donc tu n'es pas...
5: Ah bah marié. Ah bah ça me l'a fait toute sa vie.
3: Voilà, voilà, voilà.
5: J'ai le droit tout le temps.
3: Ouais, bah oui. Mais moi je te l'avais jamais fait à titre personnel. Bah,
5: en primaire, j'ai le droit au collège, j'ai le droit au lycée et dans mon ambulance, et bah j'ai encore le droit.
1: Et comment, excuse-moi, mais comment s'appellent tes parents?
5: Mais je sais plus. Non, j'y déconne. Et Brigitte.
1: Bah, on les remercie de t'avoir donné ce prénom.
3: Mon Dieu, tu as un chat qui s'appelle...
5: En fait, c'est le prénom de mon grand-père.
1: Ah, d'accord. Bah, dis donc, il était moderne, ton grand-père.
5: Donc, c'est mon grand-père qu'il faut... Mon arrière-grand-père, d'ailleurs. Ouais.
1: Bah, c'est bien.
3: Rémi, il sait plus où il habite, quoi. Franchement, il sait plus qui est sa famille, le père, le grand-père. Oui, oui. Comment s'appelle ton chat? Tu t'en souviens?
5: Ouais, Kaline.
3: Kaline. Et le chien?
5: Isis.
3: T'hésites quand même, c'est fou ça. Et Rémi.
5: Bah non, mais je l'appelle pas, je le siffle.
3: Oui, bah oui, bien sûr. Alors justement, c'est marrant que tu parles de ça parce qu'on te surnomme le siffleur. Est-ce que tu peux nous dire pourquoi?
5: Eh ben parce que je siffle tout le temps. Dans le quartier, je fais du vélo, je siffle. Je travaille, je siffle. Je conduis, je siffle. J'adore siffler.
3: Bah t'es un mec heureux, quoi. Vas-y, ça donne quoi quand tu siffles? Quand tu joues au taquet, je joue au taquet, je siffle, ça donne quoi?
5: Vous êtes prêts?
1: Ouais. Ouais, vas-y.
5: Allez. Je vous fais un soprano.
1: Vas-y, vas-y.
5: Oui, je m'arrête là.
3: Bravo,
1: arrête, tu vas avoir tous les clébards du quartier qui vont venir chez toi, ça peut être simple.
3: On du talent. Rémi est ambulancier, tu viens d'évoquer. Avant, tu travaillais dans une usine dans l'agroalimentaire. Mais petit, tu voulais être un héros avec un lasso.
5: Eh oui. Exactement. Quand on me demandait ce que je voulais faire plus tard, au collège,
3: oui.
5: Alors déjà, je savais pas trop, bah, je voulais être Indiana Jones.
3: Oh là là.
1: Normal.
3: Génial.
5: Bah ouais, classique. Puis je les regarde encore. Hein.
3: Bien sûr.
5: Les derniers, je les ai en DVD.
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0: Scène version Jennifer dans la playlist d'ici. Jennifer qui prépare d'ailleurs un album hommage à Dalida. Nous sommes toujours avec Sandrine d'ici à La Rochelle qui avoue être une mauvaise perdante dans les meilleurs moments d'Otaquet et Rémi d'ici Touraine qui est râleur par principe. Valérie D'Amedo et Eric Bastien ont vraiment beaucoup ri avec ces deux candidats en avril dernier sur votre radio ici.
1: Alors Sandrine, tu as 3 points, tu es largement en tête mon petit bouchon. Et tant mieux d'ailleurs parce qu'il paraît que tu es mauvaise perdante.
2: Oui, c'est vrai. Oui, je confirme.
1: Il paraît que ton mari ne veut plus jouer avec toi.
2: Bah non. Et encore, je me suis calmée. Dans les débuts, non, il ne voulait plus jouer avec moi.
1: Ah oui, non mais là, c'est-à-dire que si tu perds, comment ça se passe? Tu hurles, tu cries, qu'est-ce qui se passe?
2: Eh ben, je dis que c'est eux qui trichent et que...
1: Ah oui, tous les...
2: Oui. Voilà.
1: Ah d'accord, ok. Tous les jeux, où il y a un jeu en particulier où tu n'aimes pas perdre.
2: Ah non, tous les jeux.
1: Ah oui, tous les jeux, d'accord,
2: Mais ma sœur est un peu pareille quand même. Hein.
1: Ah oui, d'accord, c'est de famille donc.
2: Ouais, je crois bien que c'est de famille, on a hérité ça, mais...
1: Très bien, ok, bon, ok. Alors, si tu devais déjeuner avec une célébrité, toi t'aimerais bien déjeuner avec elle.
2: Eh oui.
1: Mylène Farmer, tu l'aimes bien Mylène, hein?
2: Ah oui, je l'aime bien.
1: Toi, tu trouves qu'elle est mystérieuse, tout ça, qu'elle fait des clips incroyables. Toi, t'adores. Hein.
2: Oh ouais, voilà, j'aime bien. J'aime bien ce côté mystère. Elle fait pas beaucoup parler d'elle et voilà. Tout ce qui est mystérieux, moi, j'aime bien.
1: Oui, puis comme t'aimes le noir, on est dans le gothique. On est parfait pour Mylène. Exactement. Alors ma chérie, c'est la question à choix multiple. Tu vas pouvoir marquer 3 points de plus. Je pose la question, je te fais des propositions et à mon top chrono, tu auras 10 secondes pour me donner ton choix. Tiens, une petite ambiance. On va parler épices. Les épices, ah les épices. Alors écoute bien. Quelle épice est traditionnellement utilisé pour parfumer le goulash, le célèbre ragoût de viande. Alors, le paprika, le curry, la cannelle, le bastiano.
3: Eh oui.
1: Alors, quelle épice est traditionnellement utilisée pour parfumer le goulash, paprika, curry, cannelle ou bastiano?
3: Très épicé.
1: Top chrono, 10 secondes.
2: Paprika.
1: Paprika, eh bien, est-ce que c'est une bonne réponse? C'est une bonne réponse.
3: Oh là là, bravo.
1: C'est oui, voilà, il y a des oignons, du paprika, de la viande. C'est un plat traditionnel hongrois et c'est magnifique, ça te fait 3 points de plus, tu as 6.
3: Rémi est avec nous pour l'instant. Rémi, tu as 2 points, mais attends, on n'a pas encore joué. Rémi en Touraine qui habite à Saint-Avertin. Tu nous as dit que les habitants, c'était les bons, les meilleurs. Ouais. Et jusque-là, tu le prouves... Ça va, mais attention, ne te laisse pas aller non plus, Rémi. Rémi, ambulancier depuis maintenant 5 ans. Alors, il y a un truc un peu étrange. C'est que tu as confié au professeur Coupès que tu ne supportais pas tous les trucs étranges qui sortent de notre corps.
4: Oh putain, non.
3: Oh,
1: ça mais c'est du quoi, cœur. Les trucs
3: mais ouais,
1: étranges
3: parce que mais oui, tu penses à quoi?
4: Depuis que je travaille dans le secteur de l'ambulance, une nouvelle règle est apparue que j'ai instaurée. Quand on salit l'ambulance, on nettoie l'ambulance. Et bien, je vais vous dire, les gens, quand ils ont envie de vomir, ils serrent les dents.
3: En gros, t'aimes pas si on vomit, des choses comme ça, quoi. C'est à ça que je pense, moi.
4: Ah, le vomi, je ne supporte. Tu vomis, je vomis.
3: Oui. Ah, bah, oui. Ah oui,
4: donnant.
3: Donnant. T'as bien choisi, ambulancier, hein. Du coup. Bon, bah écoute, c'est une des règles que tu as mis en place. Alors, une autre règle que ta femme essaye de supporter, c'est ton côté très maniaque et très râleur. Parce que j'ai découvert, Rémi, que t'étais un grand râleur.
4: Ah bah monsieur, je suis français. Et de par tradition, je râle, effectivement. Ma pizza n'est pas assez cuite, mon steak n'est pas saignant. Je me suis levé ce matin, il y avait la table qui n'était pas rangée. Je râle. Et oui, monsieur.
3: Rémi, monsieur, c'est la France. C'est normal.
4: Oui, c'est la France.
3: Mais bien
1: oui,
3: sûr.
1: Monsieur, la France, pays de râleurs, oui.
3: Et il n'accepte pas la critique. Il est français. Et il est rancunier. Il est français.
1: Cœur, ben la main sur le cœur. Oui, monsieur.
3: Oui,
1: ben,
3: monsieur. Ben, oui, monsieur. Tout énerve. Bah, tout doit être rangé à sa place, alors que ta femme s'en moque totalement. Elle a l'habitude de mettre tout dans les boîtes. Ce qui t'énerve aussi, Rémi.
4: Attends, ma femme t'entend, là. Fais gaffe.
3: Oui, ben, je t'embrasse, Gwenaëlle.
4: Doucement.
3: Gwenaëlle, vive la France, vive la France, vive la France, Gwenaëlle, vive la France. Bon, Rémi est extraordinaire. Rémi, tu nous fais bien rire en tous les cas.

0: Souvenir de 1971, la maison près de la fontaine, Nino Ferrer, sur votre radio ici. Dans un instant, Valérie Damido et Eric Bastien joueront avec Christine, d'ici Isère, qui a élevé des pigeonneaux. C'est tout mignon comme histoire. Et Fabien, d'ici Besançon, qui lui, aurait aimé être un oiseau. A tout de suite sur votre radio ici.
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2: Ah là là là, Christine, on parlait des animaux. Tu aimes tellement les animaux que tu t'es même retrouvée à élever des pigeons.
3: Ah oui, des pigeonneaux.
2: Et alors, tu les as trouvés où?
3: Des pigeons. Et vous? Ben, on me les a amenés, c'est mon ex-conjoint qui me les avait amenés, qui a récupéré ça, je ne sais pas où, dans une grange ou sur un chantier, je ne sais pas. Il me les a amenés tout bébés, donc j'ai dû leur donner la béquille, comme leur maman. Je les prenais contre moi, j'ouvrais le bec, et tous les deux, pi, pi, pi, pi, quand c'était un, c'était pas l'autre, quand c'est l'autre, c'est l'autre. Et c'était un mâle et une femelle, et je les appelais Laurel, la femelle, et Hardy, le mâle.
2: Oh, pourquoi tu les as pas gardés?
3: Ah ben, j'ai pas de maison, puis j'ai pas de volière, donc du coup, ce que j'ai fait, je les avais amenés une fois dans un parc, un immense parc. Je me suis dit, bon, ben maintenant ils sont adultes, ils vont se débrouiller tout seuls. Je leur ai appris à voler. Je les soulevais comme ça entre mes deux mains en l'air, puis je les envoyais en l'air comme ça. Ben, au début, ils se cognaient un peu à droite, à gauche, et puis après, ben, ils ont écarté.

0: mon papa âgé, et ben ils étaient rentrés avec moi.
1: Et voilà.
0: Avant moi.
1: Et ben bien sûr.
0: Ils étaient rentrés avant moi. Ils étaient sur ma balustrade. Tous les deux, là, et quand je suis rentrée, je leur ai fait un bisou sur la tête. J'ai dit, oh, mes petits chouchous.
1: Et voilà, fallait t'en servir comme pigeon voyageur. Alors, on va voir si tu marques 5 points de plus avec la question cash et le générique, tiens. Une fille, Hélène et les garçons, oh là là. Alors, Hélène et les garçons, c'est une série, tu connais Hélène et les garçons, Christine ?
0: Oui.
1: Alors, dans la série Hélène et les garçons, de quel instrument de musique jouait Christian ? Alias cri-cri d'amour. De quoi jouait cri-cri d'amour? Top chrono, 10 secondes.
0: Le tambour, de la batterie, je sais pas.
1: Ah bah, faut choisir.
0: La batterie.
1: Eh ben, évidemment que tu as bien de la chance parce que c'est de la batterie. Exactement, il y avait Nicolas qui jouait de la guitare, Étienne de la basse, bravo. Ça te fait 5 points et ça fait 9.
2: Et vous savez que je collabore avec lui, hein. C'est lui qui compose d'ailleurs la batterie, toutes mes blagues pas drôles. Hein. Ah, c'est lui, c'est Cri-Cri ça. C'est Cri-Cri d'amour qui me le fait.
1: Ah, ouais,
2: c'était très drôle parce qu'il faisait que de l'air batterie. Il faisait 1, 2, 3, 4, voilà, puis il jouait jamais en fait.
1: Dépêche-toi.
2: Bon, Fabrice, faut se dépêcher. Fabrice avec ici Besançon, qui voudrait déjeuner avec Danny Boone.
3: Que je passe mes vacances tout à l'heure.
2: Ça, hein, tu adores
4: le ch'téri, bah oui.
2: Mais tu parles le ch'ti ?
4: Bah ouais, je voudrais dire à Christine, dans le Nord, ceux qui font des pigeons, d'un ch'lor, bah c'est des colonneux.
2: Des colonneux, d'accord. Ça, c'est comme ça qu'on appelle les oiseaux, quoi. C'est ça.
4: Eh ben, c'est ceux qui élèvent les pigeons.
1: Et voilà.
4: Ils font des courses.
2: Et c'est marrant qu'on...
4: De pigeons, plutôt.
2: C'est marrant qu'on parle de ça, parce que si t'étais un animal, on se l'est pas dit, t'aurais justement voulu, enfin, tu aimerais être un oiseau, toi.
4: Un oiseau, ouais.
2: Oui.
4: Pour voir le monde d'en haut,
2: oui.
4: Pour voir tout la méchanceté d'en haut, quoi. Alors. Puis partir, visiter, comme ça.
2: Je comprends bien. Bah, demande à Christine de t'élever, elle connaît bien la bécane, les petits oiseaux, elle va s'occuper de toi, elle va te poser sur un trou, elle va te dire, il faut s'envoler, ça va le
4: faire. Moi, je suis d'accord avec les avis de Christine, avec les animaux, tout ça.
2: Bah, je sais,
1: bah, oui.
2: C'est un grand défenseur de la nature, blague à part.
1: Eh ben voilà.
2: Jouons à présent, parce que l'émission avance, et qu'à un moment donné, Wendy Bouchard nous dit, oh, les gars, 13h. Voici 5 points, oui, 5 points qui arrivent, peut-être, extrait. J'adore cette pépite, merci Céline Lebrun. Jean-Louis Aubert a chanté un jour une chanson qui s'appelle Plâtre et ciment, c'est ça là.
1: C'était un hommage à mon
2: Déco,
1: travail.
2: Bien sûr, évidemment, c'est tellement
1: Jean-Louis
2: logique.
1: Jean-Louis est un maroufleur.
2: Vous me l'avez ôté de la bouche, celle-là.
1: Voilà.
2: Comment appelle-t-on l'outil, Fabrice, qui permet de lisser le plâtre? Comment appelle-t-on l'outil qui permet de lisser le plâtre, pardon, l'outil, top chrono, 10 secondes. L'outil
4: qui permet de lisser le plâtre.
2: Oui, c'est ça.
4: La spatule.
2: La spatule.
4: La spatule.
2: Oui, non, j'ai inscrit la spatule et la spécialiste du genre. Oh, Rose, nanani, nanana.
1: Ouais, c'est vrai, c'est une spatule ou une taloche, bravo.
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Enjoy the Silence. Merci d'avoir passé cette heure avec nous et les meilleurs moments d'Otaquet. La suite lundi avec des histoires de mariage, de spéléologie et de vaches, entre autres, sur votre radio ici.

0: Redescendons sur Terre. Bon début de journée, vous êtes ici.
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0: En ce vendredi du mois d'août, j'ai le plaisir pour la dernière fois cet été de vous saluer à vous, les lève-tôt ou les couches très tard. Ici, dès 5h, c'est la bonne dose d'infos près de chez vous, les conseils, vie pratique au quotidien et la musique, évidemment, Joe Dassin et les yeux d'Émilie pour débuter juste après le journal de 5h. Bonjour Cyril Ardoredon.
2: Bonjour Johan Rock, c'est donc la dernière fois que je vous dis ça.
0: Ben oui.
2: Oh, ça me rend un peu triste.
0: Les orages ce vendredi à la une de l'actualité.
2: Oui, nous serons encore sous les deux préfectures des deux départements alerte sur des rafales importantes et d'importantes averses qui sont attendues aujourd'hui.
0: On y revient dans un instant. Attention à la stretch flation. Qu'est-ce que c'est, me direz-vous? Bah, c'est une pratique commerciale trompeuse dont par ici les économies vous met en garde dans une dizaine de minutes. Et puis en ce dernier jour de la semaine, on a hâte de vous entendre sur l'antenne d'ici. En ce week-end de presque déjà fin d'été, venez nous dire justement ce que vous avez prévu de faire ces deux prochaines journées. 0810 055 056.
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0: C'est vendredi le 21 août, bon réveil, il est 5h. Le journal Cyril Ardoredon et de violents épisodes orageux sont donc attendus aujourd'hui dans les deux départements corse.
2: La préfecture de la Haute-Corse appelle les habitants à rester chez eux et à ne pas prendre la route. Météo France a placé toute l'île en vigilance orange aux orages. L'équivalent d'un mois de pluie est attendu localement avec des rafales de vent allant jusqu'à 150 km/h. Tous les massifs et tous les cours d'eau sont fermés. Les activités de pleine nature sont interdites. Et hier après-midi, c'est la Drôme, notamment, qui a connu un épisode de forte pluie, notamment à Valence, Louise Joyeux, où un magasin de sport a dû être évacué.
3: Lokmen, un client était tranquillement en train de faire ses achats quand tout d'un coup la pluie a causé une grosse inondation dans le magasin.
4: Ils ont eu une petite galère avec leur toit ou une canalisation qui a explosé ou je sais pas. Franchement, c'était un bon petit déluge, ouais. Franchement, c'était bien costaud. Hein. D'un coup, ça a explosé un vrai film, ouais. Et c'était vraiment bien inondé.
3: Résultat, il a dû évacuer. Cyril, lui, a trouvé refuge sous un parking couvert. Il est arrivé juste après les dégâts.
5: Ah ben bah non, on était sur la route de Saint-Marcel-les-Valences et il y avait de la grêle. Bah après, on s'est réfugié effectivement là puisque c'est couvert. Mais j'ai entendu l'alarme incendie, mais je pensais que c'était juste momentané.
3: Mais le magasin est bien resté fermé toute la journée. Michel est venu spécialement de Die pour faire réparer son vélo 30 minutes trop tard. Lui aussi était sur la route au moment du déluge.
6: J'ai tendance à pas trop voir quand il y a de la pluie, etc. Donc j'étais obligé de conduire doucement. Et puis dans ces cas-là, on ralentit, hein, comme tout le monde. Bah, disons, on avait l'impression que c'est une pluie tropicale. C'est vraiment un seau d'eau, quoi.
3: Mais pour cet habitant du Diois, l'orage était très attendu après la canicule et les incendies.
2: Le reportage de Louise Joyeux, ici de Romardèche. Et ce matin, outre les deux départements Corse, le Var et les Alpes-Maritimes sont en vigilance orange aux orages. Et pour pluie, inondation, vos prévisions météo complètes à la fin de ce journal.
0: C'est un nouveau week-end chargé qui nous attend sur les routes.
2: Bison futé, voie orange dès aujourd'hui pour toute la moitié ouest du pays dans le sens des départs. Pour les retours, c'est une France coupée en deux, en rouge au sud et en orange pour la moitié nord. Journée compliquée aussi demain, notamment pour les retours où toute la moitié ouest de la France sera en rouge. La moitié est, elle, sera en orange. La marche arrière du gouvernement, au moins temporaire, sur le doublement du plafond des franchises médicales. L'exécutif avait annoncé il y a moins d'un mois le doublement de 100 à 200 euros par an du montant maximum des franchises payées par les assurés sociaux sur les boîtes de médicaments, les actes paramédicaux, les transports et les consultations médicales. Mesure qui avait provoqué la colère d'associations de patients et de certains professionnels de santé. C'est aujourd'hui l'ouverture de la chasse aux oiseaux d'eau et la Ligue de protection des oiseaux demande au gouvernement un report d'un mois. Les canards ou bécasses sont affaiblis fortement par le manque d'eau et la sécheresse. Marc Giroux est de la LPO Bourgogne-Franche-Comté.
7: L'action de chasse va générer un dérangement de ces espèces. Donc c'est des pressions supplémentaires sur des oiseaux qui n'ont pas forcément besoin d'en avoir autant, quoi. Nombre d'étangs sont à sec. Des mares ont disparu du fait de la sécheresse et puis les cours d'eau également sont particulièrement bas. Derrière, ça implique que les oiseaux vont se concentrer sur les pièces d'eau qui restent et vont donc être particulièrement vulnérables à une ouverture de la chasse anticipée, avec une faible capacité de report sur d'autres sites, puisqu'ils sont beaucoup plus rares. La date d'ouverture générale, c'est à la fin du mois de septembre, à une période où on peut espérer que les précipitations seront venues re-remplir les ressources en eau, notamment des étangs, des mares, et gonfler à nouveau un petit peu les rivières. On n'est pas non fondamentalement opposé à la chasse, hein. On aimerait juste que la chasse prenne en considération les enjeux des situations particulières météorologiques, comme on l'a pu le constater en 2026.
2: Et selon la LPO, cette chasse va aussi perturber des espèces non chassables et protégées, à l'image des cigognes, des hérons ou des spatules blanches.
8: Vous écoutez ici 5h04, un homme libéré de garde à vue dans l'enquête sur le meurtre d'une tiktokeuse.
2: Le deuxième suspect a, lui, vu sa garde à vue prolongée selon le parquet de Nîmes. Ils ont été interpellés mercredi, une semaine après la découverte du corps partiellement carbonisé de Sonia Bellina, une influenceuse suivie par plus de 250 000 personnes sur les réseaux sociaux. Le corps a été retrouvé dans des vignes à Saint-Gilles, petit village à une vingtaine de kilomètres de Nîmes.
8: Et puis en football, c'est la reprise de la Ligue 1 ce week-end.
2: Avec Marseille et Strasbourg ce soir à 20h45, premier match de la saison. Et sur ces deux clubs, seul l'OM est entraîné par un Français. C'est un peu à l'image du reste du championnat. Sur 18 équipes, seuls 9 coachs sont français. C'est une tendance qui se confirme, Hugo Duport. Les entraîneurs tricolores ont de plus en plus de mal à séduire.
9: Oui, et ce phénomène serait lié notamment à l'augmentation de capitaux étrangers dans le championnat, selon Philippe Montagnier, ex-entraîneur de la Real Sociedad ou encore de l'AS Saint-Etienne.
10: En France, ce sont les capitaux étrangers qui détiennent les clubs et qui naturellement se tournent vers des staffs et des joueurs étrangers, peut-être par affinité, par habitude aussi de travail, mais quand on regarde de près... Les entraîneurs français, il y a un vrai savoir-faire, mais je dirais que nos actionnaires étrangers ont moins confiance.
9: Et pour gagner cette confiance, ils poussent les tacticiens français vers l'étranger.
10: On voit le succès de Régis Lebris à Sunderland. On voit Pierre Sage arriver en Première Ligue. Donc nous, il ne faut pas qu'on s'obstine à être contre les actionnaires, parce que ceux qui sont propriétaires ont le droit de faire ce qu'ils veulent. Mais c'est à nous de peut-être rayonner un peu plus. Et peut-être qu'en s'expatriant, qu'en se faisant connaître à l'étranger, bah les fonds étrangers sont plus attirés à mettre des entraîneurs français dans leur club français.
9: Une solution qui pourrait porter ses fruits en France, où le football s'internationalise, mais également en Angleterre, où 75% des clubs sont détenus par des investisseurs étrangers. Outre-Manche, sur 20 équipes en championnat, 3 seulement ont un manager anglais.
2: Les explications d'Hugo Duport et donc début de la saison de Ligue 1 ce soir à 20h45 avec Marseille-Strasbourg. Allez, on jette un coup d'œil au ciel, Johan, et la tendance météo est donc ce matin à l'orage.
8: Des orages qui touchent l'extrême sud-est pour tour méditerranéen, et puis encore plus fortement et particulièrement, vous le disiez il y a quelques instants, l'île de Beauté, des orages violents ce début de journée avec de fortes rafales de vent jusqu'à 100-110 km/h, accompagnées de fortes pluies. La vigilance reste donc de mise partout sur le reste du pays. On respire avec une alternance de soleil, de passages nuageux, un risque aussi orageux, modéré en revanche sur la Gironde, et puis quelques températures pour ce matin. 17 degrés à Toulouse, 16 à Paris, 21 à Montpellier, 25 à Ajaccio, et puis dans l'après-midi, un ciel variable qui va se mettre en place avec une alternance de pluie et d'éclaircies et la disparition progressive des orages sur le sud-est, à l'exception de la Corse, où ils resteront très présents. Orages, et dans une moindre mesure cet après-midi aussi, un temps orageux sur le nord du pays. 24 à Lyon, 21 à Strasbourg, et chez vous, comment ça se passe? Vous nous l'écrivez, vous nous postez vos petits messages, comme vous avez l'habitude de le faire sur la page Facebook d'ICI. On fait la météo ensemble.
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8: À 5h08, rien de tel pour commencer la journée que les yeux d'Émilie. Joe Dassin sur votre radio locale.
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0: Comment ça va, vous, ce matin? Ici, dès 5h, on se réveille ensemble, évidemment, avec le sourire.
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0: C'est l'histoire d'une famille qui cet été devait partir en vacances à la montagne, mais qui finalement n'est jamais arrivée à destination. La raison, Chanel, 1 an et demi, leur chat, alors que la famille était tranquillement en train de pique-niquer sur une aire d'autoroute en Isère, eh ben le chat s'est fait la malle. Impossible de le retrouver sur le parking de cette aire d'autoroute. Dès lors, hors de question de reprendre la route des vacances sans Chanel, la petite famille a décidé de s'installer dans un hôtel pas très loin de l'aire d'autoroute et pendant 10 jours, elle a organisé des battues nocturnes aidées par les habitants du coin. Ils ont utilisé des pièges photographiques, des caméras de chasse, des appels dans la nuit. Bref, une opération quasi militaire, comme l'a résumé le père de famille, mais seulement voilà, tout ça en vain. Après 10 jours de recherche, la famille a dû se rendre à l'évidence. Chanel est introuvable. Tout le monde est donc rentré à la maison. Pour autant, il y a quelques associations iséroises et des habitants qui continuent là-bas de sillonner le secteur. Et puis pour information, la famille revient dès demain, samedi, pour élargir le périmètre de recherche. Chanel a une petite puce. Elle est craintive, dit-on. Alors, on pourrait peut-être la retrouver un peu plus loin que cette aire d'autoroute. Tant qu'on ne l'aura pas retrouvée, on ne lâchera pas, dit le père de famille. On souhaite donc bon courage à cette famille pour enfin retrouver Chanel. L'espère-t-on en tous les cas. Il est 5h13 dans l'info d'ici ce vendredi. Cyril, on part pour la Gironde.
2: Oui, où des manifestants se mobilisent tous les jeudis contre un projet de méga ferme au saumon. On vous explique tout dans quelques instants.
0: Et tous les matins ici, la musique est notre meilleur allié. Avec Donna Lewis qui arrive d'ici quelques instants pour vous réveiller. Pour le moment, il est temps d'économiser. Bonjour Valère Coréard, chaque jour vous nous partagez vos conseils pour maximiser notre pouvoir d'achat et aujourd'hui vous nous parlez de la stretchflation, c'est quoi exactement ?
3: Une pratique commerciale dénoncée par l'ONG Foodwatch qui en parle très bien, la stretchflation ou stretchflation, de l'anglais stretch en fait, qui signifie étiré et de la contraction d'inflation qualifie l'augmentation du poids d'un produit et l'augmentation plus importante de son prix. Le principe, gonfler le format d'un produit, souvent de quelques grammes seulement, tout en augmentant son prix au kilo ou au litre. Alors souvent, cette augmentation de prix, nous dit-on, est exagérée et disproportionnée par rapport aux quelques grammes de produits gagnés. Concrètement, lorsque vous êtes en magasin, vous avez par exemple un paquet de biscuits sur lequel il est écrit « format plus généreux ». Légitimement, vous pouvez vous dire que ça va être plus intéressant d'un point de vue financier. En d'autres termes, que vous allez payer le prix habituel. Mais on va vous en donner plus. Mais en fait, c'est le contraire. Enfin, presque. En réalité, vous en avez certes un petit peu plus, généreux, mais ça vous coûte beaucoup plus cher.
0: Bon, d'accord Valère, mais est-ce que c'est légal de faire ça ?
3: Bien sûr, elle est parfaitement légale. Pourquoi ? Tout simplement parce qu'il n'est pas écrit que c'est moins cher, on vous dit juste que c'est plus généreux. Et c'est vrai, il y en a un petit peu plus que dans le paquet habituel, sauf que le prix lui explose par rapport à la nouvelle quantité. Vous vous retrouvez donc avec une inflation des prix déguisée. Alors on va être honnête, c'est difficile de citer les marques qui ont cette pratique commerciale, c'est vraiment du cas par cas. Donc ma recommandation, soyez juste vigilants. Si vous voyez une promesse du style « nouveau format », vérifiez le prix avant et après. Et vous alors, racontez-moi, est-ce que vous avez déjà été confronté à ce phénomène ? Pensez à m'envoyer un petit mail, je réponds à chaque fois et surtout à la fin, comme je le dis souvent, ça aide tout le monde. Par ici les économies, @radiofrance.com.
0: Ça va toujours mieux en le disant. Merci Valère, passez un bon week-end. 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Vous écoutez ici, c'est vendredi, il est déjà 5h15.
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0: C'est dans l'info d'ici, ce vendredi, comme chaque jeudi de l'été, des manifestants se sont mobilisés hier en Gironde.
2: Mobilisation contre un projet de méga-ferme au saumon, au Verdon-sur-Mer, dans le Médoc. L'élevage a été validé par la préfecture du département il y a 2 semaines, et Paola Guzzo, pour les opposants, c'est la colère et l'inquiétude.
5: Alors que de grandes enceintes diffusent de la musique, Zoé et Hugo arrivent sur la plage avec une immense pancarte dessus, un grand poisson et quelques phrases.
6: Il y a marqué « nos salmones, ne touche pas à ma ma planète, un estuaire à protéger, une usine à refuser.
7: J'espère que l'usine ne va pas se construire. Ça va polluer toute notre plage.
5: Comme beaucoup dans la foule qui s'amasse, à l'important t-shirt noir et blanc. Dessus deux mots, nos salmones, pas de saumon en français.
8: C'est une aberration, on n'entend pas les gens, on n'écoute pas les gens.
5: Le feu vert de la préfecture de Gironde, il l'a mal vécu. Lui qui vit au Verdon-sur-Mer, à deux pas du lieu prévu pour la méga ferme de saumon.
8: De toute façon, elle a fait passer le projet en plein été pour essayer de le passer en force. C'est habituel, c'est classique. Hein.
5: En plein été, alors que la Gironde était dévastée par les flammes, note Sabine, venue pique-niquer avec un grand groupe de Montalivet.
9: On a eu besoin d'énormément d'eau pour éteindre les incendies. Et voilà, ça va être un désastre écologique parce qu'on va avoir besoin d'énormément d'eau pour aussi refroidir les installations. Oui, il y a beaucoup d'incompréhension, de la colère. Ouais.
5: Pierre aussi est en colère.
10: C'est déjà un estuaire qui est endommagé, hein. Mais c'est dramatique en fait de faire ça, c'est dramatique.
5: 30 ans qu'il est pêcheur dans l'estuaire.
10: On se dit, franchement, on nous demande plein d'efforts. Nous, pêcheurs, depuis 20 ans, on évolue, on nous met des quotas. On a joué le jeu, on joue le jeu depuis le début. Et dans l'autre sens, c'est encore l'argent qui continue à dominer en fait. Et si on pourrit un estuaire, tant pis.
5: Tous se sont regroupés pour garder espoir, explique Christophe, glacière à la main.
11: Pour essayer d'appuyer la bataille qui peut se mener maintenant au niveau juridique contre les institutions qui ont boycotté toutes les manifestations qui montraient les dangers de ce projet.
5: Parce que des recours vont être déposés, annoncés par une dizaine d'ONG. Marc Porcheron fait partie du collectif La Fraie Sauvage qui a organisé ce type de pique-nique le jeudi soir pendant tout l'été.
12: Les choses ne sont pas du tout écrites. Il y a des recours qui sont portés par plusieurs associations et ONG. Les gens sont de plus en plus opposés, de plus en plus en colère. On est complètement dans quelque chose dont les gens ne veulent plus.
5: Il appelle à une grande manifestation début octobre, date butoir pour le dépôt des recours.
2: Le reportage de Paola Guzzo ici est signé ici Gironde et les recours doivent être déposés avant le 3 octobre. Parmi les ONG regroupées, on compte la LPO, L214, Greenpeace France ou encore France Nature Environnement Nouvelle-Aquitaine.
0: Il est 5h18 ce matin. Kev Adams est l'invité des coulisses télé. Dans quelques jours, il sera le maître de cérémonie de l'humour à la plage, 3e édition sur TF1, une grande soirée de rigolade pour l'heure, un peu de douceur. Tiens, voici Donald.

0: 6. C'est toujours un plaisir de commencer la journée en votre compagnie. On se réveille ensemble, il est 5h21. Et c'est un 21 août qu'elle est née. On souhaite aujourd'hui un bon anniversaire à Alizé. Alizé qui, à ses débuts, s'est faite connaître au premier télécrochet d'M6, alors qu'elle était devant la télé. Mylène Farmer a eu le coup de foudre artistique. Elle lui a écrit deux albums. Alizé qui fêtait l'année dernière ses 25 ans de carrière. Elle aurait eu 37 ans aujourd'hui, la comédienne américaine Hayden Panettiere, révélée dans la série Heroes, et Nashville, qui est décédée dimanche dernier dans des conditions mystérieuses. Et puis c'est un 21 août qui était commercialisé, le tout premier interphone, une invention géniale qui, lorsque vous êtes à l'entrée d'un immeuble, vous permet de converser avec l'un des résidents et parfois, eh ben, vous comprenez ce qu'il dit.
1: Oui, non, mais c'est vrai que c'est bien pratique.
0: Enfin, 21 août 1911, on volait le tableau de la Joconde. 2 ans il a fallu pour le retrouver après que le voleur ait tenté de le vendre à un antiquaire qui a quand même reconnu la toile et a alerté les autorités. On vous souhaite un bel anniversaire si c'est un 21 août que vous êtes né. Il est 5h22 ce vendredi dans les coulisses télé. On vous emmène à Juan-les-Pins, lieu où est tourné le gala de l'humour à la plage. Imaginez, 3000 spectateurs massés devant une grande scène sur laquelle toute une soirée va défiler la crème de l'humour. Avec derrière, la Méditerranée pour toile de fond. Cet été, c'est déjà la 3e édition de cette grande kermesse de la rigolade diffusée en prime sur TF1 avec Kev Adams pour maître de cérémonie.
2: Et c'est ça l'ambiance qu'on veut jouer les pas, c'est comment ce soir ? Les amis, jouer les pas, tellement heureux de vous retrouver pour cette nouvelle année. Tout le monde est en forme ?
0: Kev Adams, qui au-delà de la présentation de cette soirée événement, fabrique en coulisses ce divertissement très particulier. La recette, quelques têtes d'affiche, après Franck Dubosc et Gad Elmaleh, les éditions précédentes, cette année seront présentes Jamel Debbouze, Jarry et Élodie Poux. Et puis des animateurs télé, Nikos Aliagas, Jean-Luc Reichmann, Laurent Ruquier. Et puis enfin des talents émergents que l'humour à la plage, qui est d'abord un festival, se fait fort de dénicher. Une tâche loin d'être évidente pour les raisons exposées par Kev Adams.
3: L'exercice d'aller faire un sketch en télé, pour les humoristes, c'est certainement un des plus compliqués, quoi. C'est-à-dire que la télé crée un prisme qui est très étrange. Vous pouvez être très très fort dans un comedy club ou en live, et d'un coup le sketch passe à la télé et il n'a pas du tout le même effet, quoi. Quand on dit du spectacle vivant, c'est pas pour rien. Il y a même certains sketchs, moi, qui m'ont fait pleurer de rire de certains humoristes quand je les voyais en live, et en les revoyant à la télé, ça me crée une distance où je me disais ouais bon sympa, mais c'est pas aussi drôle que ce que je pensais. Et donc on essaie de pas brûler non plus des talents, de respecter chaque année le bon timing, voilà.
0: Au cours de cette soirée, vous verrez donc humoriste confirmé et star en devenir réunis sur scène pour interpréter des sketchs inédits. Une formule gagnante depuis 2 ans, à une époque où l'humour à la télé est plutôt en perte de vitesse. À voir Kev Adams présenter son show, je lui ai demandé s'il ne se verrait pas un jour ou l'autre enfiler pour de bon le costume d'animateur télé.
3: J'exclus pas de le faire dans les années à venir sur d'autres choses, mais il faudrait effectivement que, comme sur l'humour à la plage, je puisse avoir les clés des sketchs et de ce que je vais proposer au public. Je pense que je serais mal à l'aise de faire le rôle d'un simple présentateur. Je serais pas bien dans mes bottes d'envoyer, je sais pas, un jeu qui soit pas un truc où je puisse pleinement aussi faire mon rôle de comédien, quoi.
0: L'humour à la plage, 3e édition, c'est jeudi prochain, 21h10 sur TF1, ce qui vous laisse le temps de rattraper les 2 premières saisons, dispo en replay sur TF1+. Et si ce matin, vous nous racontiez ce que vous comptez faire de ce week-end qui arrive à grands pas, 0810, 055, 056, vous connaissez le principe. Dès l'heure que vous passez sur l'antenne, vous gagnez votre pack, un pack été rempli de plein de surprises, 0810, 055, 056. Ça s'appelle 65 Le Retour, c'est le nom de la tournée de Florent Pagny. Il est là ce matin.

0: Ça s'appelle le braquage des sentiments. C'est le nouveau Florent Pagny. Ici, le matin, vous le savez, à 7h06, c'est une tradition. On part voyager dans le temps avec Stéphane Bern. Aujourd'hui, Stéphane, on remonte à l'époque des Templiers et des Chats Noirs.
1: Vous craignez les vendredis 13, mais savez-vous seulement pourquoi? Amis superstitieux, écoutez donc cette histoire. Nous sommes le 13 octobre 1307. L'aube est froide sur le royaume de France. Ce vendredi-là, les sénéchaux ébahis du roi Philippe le Bel frappent à toutes les commanderies du temple. Toc toc, qui est là? Surprise! En quelques heures, des milliers de moines chevaliers sont arrêtés, les coffres saisis, les sceaux brisés. Mais pourquoi une telle rafle? Ça fait un moment que les Templiers, fondés deux siècles plus tôt pour reconquérir les lieux saints, sont devenus plus banquiers que croisés. Ils gardent les trésors de l'Église, gèrent l'argent des rois et prêtent même à Philippe le Bel. Bref, des banquiers blindés en armure blindée. De quoi donner des boutons à un souverain ruiné.
2: Rends-moi mon argent, coquin !
1: Mais il y a aussi de vieilles rancunes. Les Templiers ont refusé de payer la rançon de Saint-Louis lors de la 7e croisade. C'est pas bien ça. Et Philippe s'en souvient. Alors il frappe fort. Il accuse les Templiers d'hérésie et d'opulence. Le pape Clément V suit le mouvement. L'ordre est dissous en 1312. Et le Templier Jacques de Molay monte sur le bûcher. Dans les flammes et avec son tempérament de feu, il jette sa célèbre malédiction. Pape Clément, roi Philippe, avant un an, je vous cite à comparaître devant Dieu. Maudit, maudit, soyez maudit jusqu'à la 7e génération du Grand Théâtre version barbecue. Et devinez quoi? Ben le pape et le roi meurent l'année suivante. Un simple hasard. Depuis, chaque vendredi 13 semble porter l'ombre du temple. Ce qui explique clairement pourquoi ce jour-là, certains préfèrent rester sous la couette.
0: Passez un bon week-end, Stéphane Bern. On voyage tous les jours dans le temps sur votre radio locale ici. Est-ce que vous avez une playlist de chansons sur votre smartphone? Ce matin, on va parler avec notre invité des plateformes d'écoute en streaming. Ce sera aux alentours de 6h-10. En attendant, il est 5h30. L'info en France et dans le reste du monde, c'est l'heure du 90 secondes avec vous, Cyril Ardo-Redon.
3: Des rafales de vent allant jusqu'à 150 km/h, l'équivalent d'un mois de pluie attendu par endroit. Les deux départements corses sont en vigilance orange aux orages aujourd'hui. Tous les massifs et cours d'eau sont fermés. Les Alpes-Maritimes et le Var sont quant à eux en vigilance orange aux orages et pour pluie inondation. Attention sur le littoral aquitain, l'alerte reste maximale face aux baïnes sur les plages des Pyrénées-Atlantiques, des Landes, de la Gironde et de la Charente-Maritime. Un nouveau week-end compliqué sur les routes selon Bison Futé avec une carte colorée de rouge et d'orange. Aujourd'hui, c'est orange dans le sens des départs pour toute la moitié ouest. Dans le sens des retours, c'est rouge pour la moitié sud, orange pour la moitié nord. Une information judiciaire ouverte contre 4 hommes âgés de 17 à 25 ans pour meurtre et non-dénonciation de crime après la mort d'un sans-abri d'une soixantaine d'années à Alençon dans l'Orne. C'est le parquet de Caen qui l'annonce. Les faits remontent à la nuit de lundi à mardi. Une agression sur fond d'alcool. La mairie de Bois d'Arcy, dans les Yvelines, près de Paris, annonce avoir porté plainte après la découverte de croix gammées et de slogans nationalistes tagués sur les murs de la police municipale le week-end dernier. Les images de vidéosurveillance sont en cours d'analyse. Et puis en basket, les Bleus se sont inclinés de peu en match amical contre la Serbie, 90-87. C'était le retour de Victor Wembanyama en équipe de France pour la première fois depuis les JO 2024. Les deux nations se retrouvent dimanche pour une deuxième rencontre à Orléans.
0: C'est dans l'info d'ici, ce matin à 5h31, c'est aujourd'hui l'ouverture de la chasse au gibier d'eau partout en France.
3: Une ouverture décriée par les associations de protection de l'environnement en raison de la sécheresse des dernières semaines qui a déjà affaibli les canards, les bécasses et les autres volatiles. La Ligue pour la protection des oiseaux réclame un report au 20 septembre de cette chasse. Et Morgane Guillaumard, parmi les régions très touchées par le manque d'eau, il y a les Pays de la Loire.
4: La canicule, la sécheresse et la diminution de la ressource en eau pousse la LPO à réclamer un peu de répit pour la faune sauvage.
5: Tous les gibiers d'eau sont en souffrance biologique aujourd'hui.
4: Michael Potter, coordinateur de la Ligue pour la protection des oiseaux dans les Pays de la Loire.
5: Beaucoup de zones humides sont désormais asséchées et aujourd'hui ces zones humides leur servaient de lieu pour se reposer et surtout pour s'alimenter. Donc les espèces sont fragilisées. Donc elles vont chercher les quelques microzones qu'il reste ici ou là sur lesquelles il y a encore un peu d'eau et sur lesquelles vont se concentrer beaucoup d'autres oiseaux.
4: Des oiseaux épuisés, ce n'est pas ce que constate Arnaud Oex, le président de l'association des chasseurs de gibier d'eau en Loire-Atlantique.
6: Des zones humides souffrent, là il n'y a pas de problème. Par contre les oiseaux, ils volent, ce sont des migrateurs, ils font des milliers de kilomètres. Donc en fait, s'il n'y a pas d'eau à un endroit, ils vont aller ailleurs. Donc il ne va pas être en souffrance.
4: Les chasseurs sont d'ailleurs nombreux à ne pas sortir leurs fusils aujourd'hui, notamment en Brière, touchée par une épidémie de botulisme, comme l'explique Denis Dabot, directeur de la Fédération de chasse du département.
7: On n'a pas besoin de la LPO en fait, et on n'a pas besoin de réglementation pour savoir s'il faut aller à la chasse ou pas. Il y a des communes en Brière qui ont fait le choix de ne pas aller à la chasse. La commune de Crossac, la commune de Saint-Malo-de-Guersac ont fait le choix de ne pas chasser.
4: Par ailleurs, un quota s'applique en Loire-Atlantique. 5 canards colvert maximum par jour et par chasseur.
3: Le reportage ici, Loire-Océan de Morgane Guillaumard. En Loire-Atlantique, 5000 personnes pratiquent ce type de chasse au gibier d'eau. Johan, la vigilance est de mise ce matin quant aux orages dans le sud.
0: Des orages qui touchent l'extrême sud-est pour tour méditerranéen et en particulier des orages très violents en ce début de journée sur l'île de Beauté avec de fortes rafales en Corse, beaucoup de pluie. Une vigilance donc de mise et puis sur le reste du pays. En revanche, c'est une alternance de soleil et de passages nuageux. Un petit risque quand même orageux sur la Gironde, mais de bien moindre mesure. Et puis des températures ce matin. 17 à Toulouse, on relèvera 16 en milieu de matinée à Paris, 12 à Charleville-Mézières, 21 à Montpellier, 25 à Ajaccio. Et puis dans l'après-midi, les orages sur le pourtour méditerranéen vont s'estomper, ils vont perdurer en Corse. Et puis sur le reste du pays, toujours cette alternance de beau temps et de nuages. Le mercure, lui, qui affichera 24 à Lyon en milieu d'après-midi, 21 à Strasbourg, 24 à Bordeaux, 27 à Perpignan. Chez vous, comment ça se passe? Eh bien, vous nous l'écrivez, vous postez des petits message, comme vous avez l'habitude de le faire sur la page d'ici. Comme l'a fait Denise, qu'on salue, elle vit à Lagarde dans le Var. Chez elle, il fait 22 degrés. Ce matin, la pluie est arrivée avec des orages, nous écrit-elle. Bon début de journée à vous, Denise. Jean-Patrick, lui, est dans le Var également, à Brignoles. Il fait 22 degrés. Enfin, chez Maggie, 19 à Tavel, dans le Gard. Tous les matins, ici, on fait la météo ensemble.
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0: C'est l'une des dernières légendes vivantes de la soul. Ce vendredi matin, on a rendez-vous avec Stevie Wonder, Part-Time Lover, 5h35. Bon réveil.

0: 5h39, vous écoutez ici votre radio locale déjà allumée alors que le soleil, lui, est encore couché. Vous faites bien d'être avec nous.
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0: Et à cette heure-ci, tous les jours, nous débusquons les arnaques. Et aujourd'hui, une arnaque plus particulièrement qui se répand sur WhatsApp, Cyril.
2: Oui, avec un inconnu qui vous promet de l'argent facile. Odrazo nous dit tout dans quelques instants.
0: Et en cette veille de week-end, la musique ici, toujours là pour vous accompagner avec Oshi dans quelques minutes. Et avant de partir avec Oshi, on va accueillir Pascal. Bonjour Pascal.
3: Bonjour Johan.
2: Bonjour Pascal.
0: Vous nous appelez d'où ce matin ?
3: De Marteau.
0: Marteau, ça se trouve où ? Dans l'heure ?
3: Ah, Marteau.
0: Dans l'heure,
3: c'est dans l'heure, entre Pont-de-l'Arche et Boeuf, à 20 km de Rouen.
0: Bon. Pourquoi vous êtes réveillé aussitôt, vous, à 5h40 aujourd'hui ?
3: Bah, comme j'expliquais, j'avais oublié de mettre en recharge ma voiture.
0: Ah, voiture électrique ?
3: Alors, elle n'est pas électrique 100%, elle est hybride rechargeable.
0: D'accord, donc ça vous a fait vous réveiller en pleine nuit, vous avez dit, mais parce que vous avez quoi, un long trajet à venir dans les prochaines heures ?
3: Non, non, c'est parce qu'elle était à recharger pour qu'on puisse consommer l'électrique pendant le trajet de travail de mon épouse.
0: D'accord, bon, qu'est-ce que vous avez prévu, vous, de faire ce week-end ?
3: Ben là, j'ai de la peinture aujourd'hui, puis demain, j'ai nos enfants qui reviennent de vacances, donc on va prendre ma petite fille, et puis on va aller à la piscine. On va l'emmener à la piscine, comme ça, ils vont être tranquilles un peu, et puis ça va y faire du bien.
0: Et puis vous aussi, comme ça, du coup, vous pouvez vivre votre vie. Il y a des vacances de prévues pour cet été ? Elles sont déjà passées, ou c'est à venir ?
3: Non, c'est à venir, au mois de septembre. En septembre, on va avoir une cousine dans le midi.
0: Bon. Eh bien, écoutez, on va vous souhaiter donc, avec un peu d'avance, de bonnes vacances et on va vous envoyer dans l'heure chez vous le pack été. Vous allez voir, c'est un beau sac avec le logo d'ici, puis à l'intérieur, un bouquin, des surprises à foison. Ça arrive chez vous d'ici quelques jours. Et puis en attendant, dès que vous voulez, hein, vous prenez votre téléphone et vous nous rappelez pour nous raconter un petit peu comment ça se passe votre vie au quotidien.
3: Mais bien sûr, merci à vous et puis merci à tous ceux qui feront votre émission, car on écoute tous les matins ici.
0: À très bientôt, Pascal. Le matin, on se réveille dans un instant, on vérifie les arnaques à éviter.
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0: À 5h42 chaque matin, c'est pas vrai, Odrazo nous évite de tomber dans le piège des arnaques en tout genre. Aude, ce matin, une arnaque très dangereuse circule en ce moment sur WhatsApp à un inconnu qui vous promet de l'argent facile. Bah voyons.
4: Oui, c'est une collègue qui m'a alertée. Elle se retrouve soudain dans un groupe WhatsApp alors qu'elle n'a rien demandé. Il y a 77 personnes dans ce groupe, elle ne les connaît pas. Et parmi ces gens, une certaine Emma Robert propose à tout ce petit monde de suivre des comptes sur Instagram, de liker des vidéos sur Instagram. En échange, dit-elle, vous toucherez à chaque fois 10 euros de la part du commissaire aux comptes. C'est le terme un peu vague qu'elle utilise.
0: Mais c'est qui cette Emma Robert ?
4: Eh bien déjà, je mets ma main à couper qu'elle ne s'appelle pas du tout Emma Robert. Coup d'œil à son numéro, il commence en plus 880. J'ai vérifié, c'est l'indicatif du Bangladesh. Et attention, elle n'est pas la seule escroc dans cette discussion WhatsApp. J'en ai repéré d'autres. Je vois un certain Joanne Pelletier, numéro nigérian. Il fait semblant de demander des précisions sur la procédure à suivre. Manon Rousseau, elle nous fait une capture d'écran du premier paiement qu'elle a apparemment reçu, 10 euros. Elle aussi, je l'ai repéré avec son numéro du Bangladesh. Tout ça est quand même très élaboré, vous avez remarqué. Et quel est le but ? Eh bien que les cibles innocentes, comme ma collègue dans ce groupe WhatsApp, se laissent tenter. Au début d'ailleurs, vous allez gagner de l'argent, 10 euros par-ci, 10 euros par-là, rien qu'en likant des posts Instagram, c'est quand même ultra rentable. Et puis viendra le moment où Emma Robert, ou je ne sais qui, vous proposera de verser de l'argent pour en gagner encore plus, 50 euros, 200 euros, 400 euros. L'escroc, lui, finit par ne plus rien vous verser du tout. Et tout l'argent que vous aurez investi, ce sera pouf, envolé. Ne rentrez surtout pas là-dedans, c'est très très dangereux.
0: Merci Audrazo, c'est pas vrai. Tous les liens utiles à retrouver sur ici.fr. À 5h44, une petite question. Est-ce que vous savez ce que c'est faire le colibri que ne savent pas faire les autres oiseaux? Rassurez-vous, moi non plus. Mais dans ce cas-là, on fait appel à Benoît Prospero. Lui, il a toujours ses réponses. Le monde merveilleux du vivant est annoncé dans les 3 prochaines minutes. Le temps d'écouter Oshi, je partirai sur votre radio locale.

0: à une vitesse vertigineuse. Le colibri, ou plutôt devrais-je dire les colibris, puisqu'il en existe plusieurs centaines d'espèces. Et donc on va parler de marche arrière, d'œufs et de cerveau. Et donc première chose à savoir, chez le colibri, tout n'est que vitesse et précision, avec un cœur qui peut battre jusqu'à 1200 fois par minute. Il sait battre des ailes jusqu'à 53 fois par seconde. Et ça, ça lui permet de réaliser un vol d'une très grande finesse. Il est capable de rester parfaitement en suspension, de manœuvrer avec une agilité extrême et de modifier son orientation en plein vol et même effectuer un déplacement en marche arrière, ce qui est exceptionnel dans le monde des oiseaux.
1: Petit, mais agile.
0: Ah ben exactement, on parlait tout à l'heure d'un oiseau miniature, certains colibris mesurent moins de 10 cm. Et à ce propos, deuxième chose à savoir, parmi tous les oiseaux, le colibri détient un record étonnant. Vous savez lequel ? Il produit les plus petits œufs connus. Chez certaines espèces, il ne mesure qu'à peine 1 cm, ce qui est minuscule.
1: Mais quelque chose me dit que tout n'est pas très petit chez lui.
0: Ah ben en effet, vous avez raison de le souligner. Troisième chose à savoir, chez le colibri, il y a un détail assez surprenant. Par rapport à son corps, il possède le plus gros cerveau de tous les oiseaux. Mais attention, ce genre de comparaison ne doit pas être mal interprété. La taille du cerveau ne se traduit pas directement en niveau d'intelligence. C'est simplement une observation biologique. En clair, c'est pas parce qu'on a un gros cerveau qu'on est forcément plus intelligent. Appelle-moi girafe et regarde-moi dépasser les conversations sans comprendre. Le monde vivant est merveilleux. Merci Charles Thévenin, chef de projet ornithologique.
1: Tous les épisodes du Monde Merveilleux du vivant sont à retrouver sur ici.fr. Merci Benoît Prospero, grâce à vous aujourd'hui on sait que le colibri s'est volé en marche arrière.
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1: À quasiment 6h-10, ce vendredi, on parle musique, Cyril.
3: Oui, c'est la une de la presse, plus précisément des playlists disponibles sur les plateformes d'écoute de musique en ligne. Le Parisien Weekend y consacre un article. Avec nous ce matin, la directrice de la rédaction du magazine.
1: Bonjour Christine Monin.
4: Bonjour Johan.
1: Ces playlists qu'on trouve sur les plateformes, elles sont devenues le mode d'écoute dominant aujourd'hui ?
4: Complètement. En fait, des playlists, il y en a pour tout, pour courir, pour danser, pour chiller. Il y a les playlists de nos chansons favorites qu'on compile soi-même, celles qu'on pique à ses amis, les playlists générées par les plateformes. Bon, en gros, les playlists, c'est partout et elles représentent 2/3 des écoutes en ligne.
1: On écoute davantage des playlists qu'on a faites soi-même ou alors qui sont déjà faites prêtes à l'emploi ?
4: Dans la majorité, c'est celles faites par les plateformes. Et là-dedans, il y a deux types. Il y a celles qui sont faites par des êtres humains, ce qu'on appelle des éditeurs ou des curateurs. Et puis, il y a celles qui sont faites par des algorithmes à partir des choses que vous avez aimées, de celles que vous n'avez pas aimées, et puis des tendances du moment.
1: Qu'est-ce qui explique la popularité de ces playlists aujourd'hui ?
4: En fait, les playlists, ça a toujours existé. On a toujours fait ces compiles. Autrefois, on faisait ça sur ces cassettes audio, vous savez, à la main.
1: Après, il y a eu les
4: CD. Après, il y a eu les maisons de disques qui sont mises à produire le meilleur de la bossa nova, le must des chansons de Noël. Et puis, tout a changé. En fait, tout s'est accéléré quand les plateformes de streaming se sont développées au début des années 2000. D'un coup, les gens ont une offre pléthorique de chansons et ça n'avait plus trop quoi choisir, aller toujours un peu vers les mêmes choses. Du coup, les plateformes se sont dit il va falloir aider les gens pour qu'ils aillent écouter des choses nouvelles. Et c'est comme ça que se sont démultipliées les playlists pour vous guider dans le labyrinthe de l'offre musicale.
1: Pour un jeune artiste, être intégré à une playlist, c'est un enjeu aussi important que d'être joué à la radio, selon vous ?
4: Oui, c'est vraiment vraiment important parce que effectivement, on est en compétition avec plein d'autres artistes quand on débarque sur le marché. Alors, il y a les plateformes ont mis en place des programmes de découverte et d'accompagnement de ces jeunes artistes. C'est comme ça que des artistes comme Angèle ou Zao de Sagazan en ont bénéficié au départ. Donc, c'est un des éléments qui les aide à être visibles. Après, bien sûr, il y a la radio, il y a effectivement aussi les articles qu'on peut écrire sur eux. Et puis après, ce qui est intéressant pour les jeunes artistes, c'est de pouvoir commencer dans une plateforme comme ça et puis après de rentrer dans des playlists de plus en plus écoutées. Et ça peut démultiplier sa visibilité. Et puis derrière, il y a aussi l'enjeu, outre la découverte, de la rémunération, puisque les plateformes rémunèrent les artistes et les maisons de disques au nombre d'écoutes.
1: Vous-même, Christine, vous avez une playlist en ce moment ?
4: Alors moi, je suis très éclectique, donc j'aime bien essayer toutes les playlists que propose ma plateforme de streaming.
1: Il y en a pour tous les goûts.
4: Je papillonne plutôt.
1: Tous fans des playlists, c'est un article à retrouver dans le magazine Le Parisien Week-end dès aujourd'hui en kiosque. Merci Christine d'avoir été des nôtres avec un peu d'avance. Bon week-end à vous.
4: Merci, à vous aussi.
1: 5h52, peut-être avez-vous un animal de compagnie. Si c'est le cas, postez

0: postez-vous des photos de lui sur vos réseaux?
1: Tout le temps.
0: C'est de ça précisément. Bah justement, écoutez bien Cyril, parce qu'on va parler de ça et visiblement ce serait peut-être une tendance à rien dangereuse.
1: Ah bon?
0: Muriel Jordan va nous renseigner sur ce sujet. Ces tendances qui arrivent, le temps d'écouter Daniel Balavoine. Dieu que c'est beau, 5h52 sur votre radio locale.

0: Vous écoutez ici ce vendredi. Bientôt, il sera 6h, le temps de retrouver le journal et toutes vos infos, celles de votre région. En attendant, Muriel Jordan nous a rejoint. Muriel, aujourd'hui, vous allez vous intéresser à une tendance inquiétante, celle d'afficher son animal sauvage sur les réseaux sociaux.
1: Oui, vous avez peut-être vu passer ces vidéos de gens qui s'affichent aux côtés d'un raton laveur, d'un renard, d'un bébé tigre, comme s'il s'agissait d'un animal de compagnie. Là, vous avez par exemple une jeune femme, suivie par presque 1 million d'abonnés, qui possède un serval, un grand chat sauvage d'Afrique. On la voit jouer avec lui, le caresser, partager un repas, alors que l'animal est 100% carnivore. Là, vous avez un homme en Amérique du Sud qui rigole en regardant son jaguar faire la sieste à côté de son petit chien qui lui mordit l'oreille pour jouer.
2: So Juniper is obsessed with coffee.
1: Ah, et puis ici, vous avez le renard Juniper qui vit avec sa maîtresse. Et là, c'est Pumpkin, le raton laveur, qui joue à cache-cache avec sa maîtresse sous les yeux amusés de 3,7 millions d'abonnés. Il y a aussi des vidéos beaucoup plus problématiques, hein, où l'on voit par exemple des hommes, des combattants faire du tir à la corde avec des tigres ou d'autres monter sur des autruches qui sont totalement apeurées. Le hic, c'est que ces animaux ne sont pas des animaux domestiques. Ils ne chercheront jamais à se faire caresser. Ce ne sont pas des peluches et ce mode de vie ne leur est absolument pas adapté.
0: Et ce sont des contenus qui sont dénoncés par un collectif qui dénonce justement la maltraitance animale et qui met en garde les internautes.
1: Oui, dans un rapport, ils alertent sur ces contenus qui misent sur la mignonnerie. Les vidéos sur Instagram ou TikTok ne montrent que des moments amusants et derrière ce côté mignon, il y a des animaux sauvages totalement retirés de leur environnement physique et social. Et cette tendance participe à un cercle vicieux. En nous faisant croire que les animaux sauvages sont un peu comme des animaux de compagnie, que les éduquer, c'est pas si compliqué que ça. Et ben, ça augmente la demande pour ces animaux exotiques. Donc, ça encourage le trafic d'animaux sauvages, le braconnage, sachant que le trafic d'espèces sauvages est numéro 3 dans le monde, après la drogue et les armes.
3: Papa, tes copains ? Va les voir, allez voir.
1: Là, voyez, vous avez Kiki, un chimpanzé domestique, une star sur Internet. Plus de 20 millions de vues pour ses vidéos. Plusieurs collectifs, en France comme à l'étranger, nous mettent en garde et nous dissuadent de liker ses vidéos. Anaïs Théron, fondatrice de l'association Réseau Sauvage, s'est exprimée à ce sujet sur BFM TV.
4: Les influenceurs ont tout intérêt à développer ce type de contenu parce que l'algorithme les booste, ce qui fait beaucoup plus de vues, beaucoup plus de commentaires, beaucoup plus de likes. Et souvent, ces personnes n'ont aucune idée que leurs likes, leurs commentaires, leurs partages participent au crime organisé.
1: Bref, les animaux sauvages sur les réseaux sociaux, c'est une tendance dont on se passerait bien face à ce fléau. Les associations ont bien raison de montrer les crocs.
0: Merci Muriel, ici.fr pour retrouver toute la collection des C'est Tendances. Ce fut un plaisir de démarrer toutes ces journées d'été à vos côtés. Merci de rester fidèle à ICI au quotidien, ces journalistes, ces animateurs, ces techniciens qui au quotidien font tout pour vous mériter. À compter de la semaine prochaine, moi, je change de radio. De radio, oui, mais pas de voix. Si vous me cherchez, vous devriez arriver facilement à me trouver. En attendant, 6h30, Cyril.
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0: Et puis vous retrouvez toute l'équipe d'ici matin, aujourd'hui, qui vous accompagne pour vous réveiller de bonne humeur et tout en information. Excellente journée à vous.
6: Merci beaucoup Johan Rock et on vous souhaite une bonne continuation ainsi qu'à Muriel Jordan et puis j'espère vous revoir prochainement. Bonjour la Lorraine, j'espère que vous allez bien. Il est bientôt 6h, si vous avez envie de bien démarrer la journée, de vous faire plaisir pendant les vacances, ça tombe bien, on a vos entrées pour le fort de Villers-le-Sec ainsi que vos entrées pour le parc de Sigoland à Kinsheim. Vous allez pouvoir passer de superbes moments en famille et pour ça il faudra venir tenter votre chance dans nos quiche aux chansons.
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6: Ici Lorraine, première radio sur l'actu locale en Meurthe-et-Moselle et dans les Vosges, il est 6h. Vendredi 21 août, vos informations avec Corentin Bémol. Bonjour Corentin.
8: Bonjour Maxime, bonjour à tous.
6: Le choc dans le quartier du Champ-le-Bœuf à Maxéville.
8: Oui, au lendemain de cette fusillade, un homme de 24 ans a été tué par un commando cagoulé et armé au deuxième étage d'un immeuble rue du Rabodeau. Mercredi soir, la piste du règlement de compte sur fond de trafic de drogue est privilégiée par les forces de l'ordre. Loris de Siéchy, vous vous êtes rendu hier matin dans le quartier du Champ-le-Bœuf, quelques heures donc après l'événement.
9: Au premier abord, on pourrait croire que la vie a repris son cours dans le quartier, en témoignent les balayeuses qui enlèvent les feuilles mortes, mais beaucoup d'habitants se sont arrêtés devant l'immeuble où a eu lieu la fusillade. En même temps, difficile de le rater, avec des impacts de balles sur la porte d'entrée et les traces des douilles marquées au sol. Cette habitante est venue prendre des photos.
10: J'ai entendu un bruit sec, un deuxième coup sec. Ah, et puis après, une rafale. J'ai pensé que c'était des pétards pour effrayer les pigeons, mais c'était pas ça.
9: Plus loin, j'ai rencontré cette habitante qui vit ici depuis 15 ans. Cette nuit-là, elle était terrorisée.
11: J'ai pas dormi, enfin, jusqu'à même 4h du matin. D'habitude, il n'y a pas du tout de fusillade au Champ-le-Bœuf. Hein. Mais en ce moment, il y a des choses qui vont pas. Il y a eu des voitures et camions brûlés.
9: Aujourd'hui, vous avez peur ici ?
11: Oui, un peu, oui. Bah, j'ai demandé aussi à déménager d'ici hein, par rapport à cette peur-là.
9: Pour cette salariée, la première réaction n'a pas été de penser à sa propre sécurité au travail, mais à tous ceux qui ont leur vie ici.
12: C'est un peu stressant de se dire que ce genre d'événements peuvent arriver à n'importe quel moment. Comment on vit après ce genre d'événement-là, est-ce qu'on est rassuré de sortir de chez soi? Est-ce qu'on est rassuré de sortir ses poubelles? Ça ne doit pas être très, très tranquillisant.
9: Le quartier a certes retrouvé le calme dans la nuit du drame, mais des coups de feu ont de nouveau été entendus dès le lendemain des faits.
8: Et l'affaire a été confiée à la division de la criminalité organisée et spécialisée de Nancy. Un trafic d'engins agricoles volés dans le Grand Est et destiné à l'Europe de l'Est vient d'être démantelé. Trois personnes ont été mises en examen avant-hier, deux d'entre elles placées en détention provisoire. Plus d'une dizaine d'engins dérobés dans la Marne et l'Aube. Trafic identifié dans la Meuse au printemps lors d'un contrôle d'un camion.
6: Une peine à la hauteur d'une pollution hors norme.
8: Un an de prison avec sursis et 30 000 euros d'amende pour l'agriculteur de Haute-Saône qui avait pollué près de 20 km de rivière, près de 9 châteaux, tuant des milliers de poissons. Décision rendue hier par le tribunal correctionnel d'Épinal. C'est l'une des plus grosses pollutions d'un méthaniseur sur un cours d'eau dans les Vosges depuis 30 ans. À cette peine personnelle s'ajoutent 200 000 euros d'amende pour sa société qui exploite un méthaniseur en Haute-Saône. Satisfaction pour le président de Vosges Nature Environnement, Bernard Schmitt, même si cette affaire pose la question des autorisations accordées pour les méthaniseurs.
13: C'est un jugement qui est juste pour quelqu'un qui s'est quand même mis en marge des lois. Mais on fait faire à des agriculteurs des choses qu'ils ne savent pas faire. Et c'est la course au gigantisme. C'est de l'industrie, ça. C'est de l'agro-industrie, et faire tourner un méthaniseur. Maintenant, il est tellement inconscient qu'il a fait n'importe quoi. Mais tout ça pour l'argent. Mais je pense qu'il y a une part de responsabilité des services de l'État dans le département voisin. Jamais un méthaniseur n'aurait dû être installé là où il a été installé. Donc on a envie de pointer notamment l'Adréal qui s'occupe des installations industrielles agricoles. On a vu qu'il avait transgressé la loi parce qu'il n'était pas autorisé à brûler ses tonnes de maïs autant et il était autorisé à 30 tonnes de maïs par jour. Mais il en cramait 90 tonnes et tout ça avec des camions lourds qui sont venus défoncer la propriété, favoriser l'infiltration de l'eau vers le ruisseau. C'est un gâchis et une incompétence de toute une chaîne d'autorisation. Mais un chiffre d'affaires de 4 millions d'euros par an.
8: Et la justice civile se prononcera dans 4 mois sur les dommages causés à la Fédération de pêche des Vosges, mais aussi les associations et villages touchés par la pollution du Mouson. Après une courte période début août, en dessous des 2 euros, le litre d'essence est légèrement reparti à la hausse ces derniers jours. Hier, le sans-plomb 95 était à 2,02 euros. Le litre en moyenne en France, le litre de gazole coûte 2,24 euros.
6: Vous avez sans doute vu ces images exceptionnelles mardi.
8: L'astronaute Sophie Adnaud qui fait ses premiers pas dans le vide spatial, sortie de l'ISS, une première pour une Française. Et l'Université de Lorraine était à ses côtés à ce moment-là. Elle portait un boîtier et des capteurs fournis par le laboratoire de recherche de l'université, le 2LPN, dans le cadre d'une expérience qu'elle mène là-haut, baptisée PhysioTool, un boîtier qui recueille des données sur son cerveau et son état physiologique. Expérience menée par Benoît Bolmont, enseignant-chercheur au laboratoire lorrain de psychologie et neurosciences.
14: Ça, c'est tout à fait exceptionnel. Nous avons déjà fait 3 séries de mesures. Je vais redescendre à Toulouse le 1er septembre à nouveau pour effectivement, en direct avec Sophie Adnaud dans l'ISS, mesurer ses différentes performances et ses relations avec les équipements physiologiques et comportementaux. Elle est dans la station spatiale. Elle s'équipe, elle interagit avec nous, elle nous demande si les capteurs sont vraiment bien posés, etc. C'est vraiment une relation parfaite. Elle se plie vraiment à toutes les tâches, et avec vraiment professionnalisme. Elle ne fait rien au hasard. C'est vraiment quelqu'un, moi je trouve, d'exceptionnel.
8: Objectif de ces travaux, aider les professions exposées au stress comme les pompiers ou les chirurgiens.
6: En football, on croise les doigts peut-être pour la première victoire de la saison pour la SNL ce soir.
8: Direction Pau pour la troisième journée de Ligue 1. Un nul, une défaite et zéro but inscrit. C'est le bilan des Nancéens pour l'instant. Face à eux ce soir, ils vont découvrir le nouveau visage de Pau qui vient d'obtenir sa première victoire à Dijon la semaine dernière. Et parmi les interrogations, le cas Nicolas Saint-Ruf, meilleur buteur la saison passée. Il a passé les deux derniers matchs sur le banc des remplaçants. Alors pourquoi ? Réponse du coach Oswald Tanchot.
15: C'est pas un problème de forme, Nicolas se prépare bien, c'est un problème de projet de jeu, on n'est pas sur le même modèle, on joue très haut, plutôt à 4. À partir du moment où on joue à 4 et qu'on joue haut, on expose aussi Nico à certaines choses qui par rapport à son profil le mettent moins en valeur. Et moi mon rôle c'est pas de mettre les joueurs en difficulté. Il n'y a aucun souci avec Nico, il sait très bien, les choses entre nous sont très claires. Il joue un rôle un peu différent aujourd'hui dans le vestiaire. Moi j'ai pas envie de le mettre en difficulté en le faisant jouer à la médiane et à le faire courir vers son but avec des joueurs qui vont exposer son manque de vitesse. Voilà, c'est pas un secret de dire que Nico est pas le joueur le plus rapide de Ligue 2. Par contre, c'est quelqu'un qui bonifie mes séances, c'est quelqu'un qui m'apporte aussi beaucoup de retours sur la dynamique de groupe. Son rôle est un peu différent. J'en suis le premier navré dans le sens où un garçon avec cette mentalité-là et ce métier-là, j'aimerais pouvoir m'en servir sur le terrain. Aujourd'hui, c'est pas le cas, mais il se prépare. À tout moment, il peut être amené à jouer. Il est professionnel, il sait que la réalité d'un jour n'est pas celle du lendemain et qu'à tout moment, il faut qu'il soit prêt si on fait appel à lui, comme tout joueur en fait.
8: Pour SNL à vivre ce soir sur votre radio locale, ici Lorraine, avec l'avant-match dès 19h30 et le coup d'envoi dès 20h. Et puis les supporters du FC Metz ont dû être un peu déstabilisés ces derniers jours. La chaîne Bein Sport a affiché dans les rues de Metz des affiches promotionnelles pour la Ligue 2, des affiches avec en énorme le logo de la SNL au lieu du club messin qui est tout en bas de l'affiche. La chaîne parle d'une erreur de son prestataire technique, elle assure qu'elle sera corrigée dans les meilleurs délais.
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6: Et je ne sais pas pourquoi, parce que la Lorraine est rouge et blanche, donc en même temps ils ont eu raison, nos confrères de Bein.
8: Et je ne sais pas si vous avez vu sur les réseaux, le FC Metz a mis sérieusement Bein Sport et la SNL a répondu oui, tout simplement.
6: Mais je les adore, mais ils ont raison, en même temps la Lorraine est rouge et blanche et elle le restera.
8: La météo aujourd'hui, qu'est-ce que ça va donner ?
6: Eh ben, on va vers du mieux et de la fraîcheur là, parce que là, ça, pour celles et ceux qui viennent de se réveiller, je vous le dis, ça meule. Hein, parce que là, les températures sont aux alentours des 15 degrés et pour cet après-midi, on ne devrait pas dépasser les 21 degrés avec des orages prévus, avec les maximales notamment dans le Toulois. N'hésitez pas à nous dire les températures que vous avez près de chez vous ce matin, parce que pour une fois qu'elles sont pour la plupart en dessous des 15 degrés, ça fait du bien. Et si vous êtes au volant ce matin à 6h08, le trafic est fluide sur l'ensemble des routes et autoroutes de Meurthe-et-Moselle dans les Vosges. Une difficulté pour circuler, vous n'hésitez surtout pas à nous appeler au 03 83 36 20 20. 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
6: Pour vous réveiller ce matin avec cette fraîcheur, vous allez tomber pour cette magnifique chanson d'Étienne Dao, Tomber pour la France. Excellent réveil avec Ici Lorraine.

0: Tombé pour la France d'Étienne Dao sur votre radio, ici Lorraine.
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0: Bonjour la Lorraine, j'espère que vous allez bien, plus que quelques heures avant votre week-end où vous êtes en vacances. Si vous aimez la musique, on a une belle rencontre à vous proposer ce matin puisque c'est un grand fan de Clo-Clo. Et pour ça, on va aller à Mirecourt avec Véronique Laure dans la prochaine demi-heure. Aujourd'hui, c'est l'anniversaire de la chanteuse Alizée en ce vendredi 21 août.

0: Bah lui, figurez-vous que c'est un petit peu le Lolito du jardin. Il est là pour vous conseiller comme chaque matin. C'est Roland Motte, notre jardinier, qui vous aide avec vos plantations. Il arrive dans un instant.
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0: Le jardin est une école de patience et Roland Motte en est le meilleur professeur. Bonjour Roland.
6: Bonjour Maxime.
0: J'aurais pu dire aussi le professeur Folding, mais bon, on s'éloigne de notre sujet.
6: Ah, beaucoup.
0: On est sur les graminées décoratives qui va entraîner un petit peu du mouvement au jardin.
6: Oui, c'est ça, c'est que c'est une plante vraiment qui va bouger parce que les tiges sont très fines, quelles que soient les variétés. Il y a énormément de variétés de graminées, ça va depuis le bambou géant jusqu'au chien-dent dans le gazon. Et donc...
0: Du quoi? Du chien-dent?
6: Le chien-dent, vous connaissez le chien-dent?
0: Les chiens sans dents, je connais, oui.
6: Oui, mais le chien-dent, c'est une plante qui a tendance à... Alors, les jardiniers connaissent parce que ça fait des racines blanches, ça se répand un peu partout, ça fait des grosses tiges, enfin des grosses tiges par rapport au gazon, pardon. Et donc, c'est plutôt un peu envahissant tranquillement. Et donc, ce chien-dent fait partie des graminées, comme beaucoup de graminées décoratives dont je voulais vous parler ce matin, vous l'avez dit, ça a tendance, avec le vent, ça bouge beaucoup, parce que ça semble fragile, mais ce sont des plantes très robustes.
0: Quelles sont les graminées les plus connues qu'on peut planter assez facilement?
6: Alors, le miscanthus, la première. Bon, évidemment, les noms, je vais vous dire ça, mais vous allez pas capter du tout. On a le pénicétum. Alors, non, je vous vois arriver, c'est en un mot, et donc ça fait de jolis plumeaux.
0: Ah bon? Si le pénicétum fait un joli plumeau, c'était sûr.
6: C'était normal. On a les fétuques, avec la fétuque bleue par exemple, et puis les stipas qu'on appelle cheveux d'ange. Ça vous parlera peut-être un petit peu mieux. Cheveux d'ange, c'est-à-dire quand vous êtes de loin et sans vos lunettes, eh bien vous avez l'impression qu'il y a quelqu'un qui a été enterré, on voit que la tête qui dépasse, et ce gars, il a une grosse perruque et des beaux cheveux très fins, très blonds. Et donc, c'est pour ça qu'on l'appelle cheveux d'ange.
0: Et pourquoi elles sont aussi intéressantes, même en plein été, ces plantes?
6: Alors, résistance à la chaleur, déjà. Résistance à la sécheresse aussi. Une fois que vous les avez mis en place, ça repousse très bien. Il y a très peu d'entretien, si ce n'est enlevé à l'automne ou au printemps. Ça se fait plutôt au printemps. Les tiges qui sont un petit peu sèches, les feuilles qui sont un peu sèches, et c'est tout. Et puis, ça passe dans tous les jardins, qu'ils soient un peu classiques, un peu modernes, etc. Eh bien, ça va à peu près partout. Il n'y a pas d'entretien, quoi, pratiquement. Pas.
0: Quel est le conseil vert du jour sur ces graminées décoratives?
6: Eh bien, on a tendance à les rabattre, et c'est un tort. Laissez-les vivre, elles sont très bien comme ça.
0: Vous en savez plus maintenant sur les cheveux d'ange. 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À suivre, on vous emmène dans le pays de la lutherie, à Mirecourt, qui se transforme ce matin en pays de Claude François, puisqu'on va vous présenter un grand fan de l'artiste. Dans moins de 5 minutes, tout d'abord, on vous accompagne en musique avec ce célèbre groupe, c'est Earth, Wind and Fire. Souvenez-vous, c'était la bande originale du film Intouchable avec Omar Sy et François Cluzet. Excellent réveil avec Boogie Wonderland, ce matin 11.

0: Earth, Wind and Fire avec Boogie Wonderland à 6h22 sur votre radio ici Lorraine. Aujourd'hui, direction le pays de la lutherie à Mirecourt pour vous présenter un Lorrain exceptionnel dont il était une fois des Lorrains avec Véronique Laure. Aujourd'hui, elle est avec un collectionneur qui est fan de Claude François. Il s'appelle Julien.
1: Je rentre avec mes chaussures ou j'enlève mes chaussures? Attendez, bonjour Julien.
2: Bonjour Véronique.
1: Oh là là, c'est chouette.
2: Je vais passer devant vous.
1: Bien sûr. Alors, est-ce que tout le monde a accès à cette pièce?
2: Non, que mes amis généralement, ou en tout cas les gens qui apprécient l'artiste. Quoi,
1: d'accord,
2: voilà.
1: Ok, bon.
2: Donc j'ai créé une pièce ici pour un petit peu abriter ma collection. Que voici.
1: Wow. Alors là, on ne voit que lui. On va peut-être dire quand même de qui il s'agit.
2: De Claude François, bien entendu.
1: Bien entendu, bien entendu. Ah oh, la vache, non écoutez, c'est comme un sanctuaire. J'enlève mes chaussures. Des posters, des disques. Qu'est-ce que c'est ça? C'est des tenues de scène?
2: Ce sont deux vêtements ayant appartenu à Claude François, ayant été portés d'ailleurs par Claude François. Deux peignoirs de scène, puisqu'à la fin de chacun de ses concerts, il avait un petit rituel, à savoir jeter sa chemise en pâture, sa cravate et le reste. Et là, on a deux peignoirs, donc un de 1977 et un autre de 1975.
1: Vous les avez achetés?
2: Oui.
1: Cher?
2: Plusieurs milliers d'euros, oui.
1: Ah ouais,
2: effectivement, c'est pas donné, quoi. Il faut se battre pour les avoir, hein.
1: Bon, on reprend depuis le début, on remonte le fil.
2: J'avais 10 ans et puis quand on était enfant avec ma sœur, on avait l'habitude de faire des jeux de société avec mes parents au cours des longues soirées d'hiver. Et il se trouve que mes parents diffusaient en arrière-plan des disques de variété française. Et un jour, mon oreille a accroché sur une chanson de Claude François qui est Le Jouet Extraordinaire.
1: Ah.
2: Et tout est parti de là.
1: Vous pouvez la chanter?
2: Il faisait zip quand il roulait, bap quand il tournait, brrr quand il marchait. Voilà. Le flash, j'ai voulu en savoir plus sur ses chansons. Et puis après, le personnage. Fascination directe. Et puis, pour tout ce qu'il y a à collectionner, parce que c'est quand même passionnant. On se rend compte qu'on part de disques. Et puis finalement, il y a des tas de choses à collectionner. Des vinyles, des magazines, des partitions. Et puis on n'en finit jamais. C'est un peu le lot de tout collectionneur, je crois.
1: Et le premier objet?
2: Le premier objet que j'ai eu, c'est un CD qui est là-bas.
1: On va le regarder.
2: Sur lequel figurait Le Jeu Extraordinaire.
1: Est-ce que je peux toucher?
2: Mais je vous en prie.
1: Avec délicatesse, hein. J'ai les mains propres. Hein. Ah, vous l'avez même en deux exemplaires.
2: Oui, des fois j'en ai en deux, triple, quadruple exemplaire, oui.
1: D'accord, donc là, il y a quoi dessus?
2: Ah, c'est le plus grand succès. C'est un album des plus grands titres de l'artiste. Il a été populaire dans les années 90, il date de 1995. Oui, c'est une des premières grandes compilations du chanteur.
1: Et alors là, maintenant, mais vous en avez combien?
2: C'est difficile à dire, des milliers de pièces en tout.
1: Ouais.
0: Julien, donc un grand fan de Claude François qui est également collectionneur à Mirecourt. Vous pouvez découvrir son portrait complet en intégralité avec l'application ici. Et à 6h25, comme dirait Benoît Poulvorde dans le film Podium, pendant que les Delpech, les Sardou rentraient pétés comme des coins, Claude dépotron minait, il yoguait. J'avais envie de vous la faire cette réplique. Allez, pour vous accompagner ce matin, on a une nouveauté ici Lorraine, parce que je pense à vous, c'est Pierre Desmarres.

0: je pense à vous. C'était Pierre Desmarres sur votre radio, ici Lorraine. Et je suis pas seul à penser à vous. Il y a également Catherine Viguier qui pense à vous et qui va vous, surtout vous donner la tendance astrale dans un instant.
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0: Vendredi 21 août, que va vous apporter cette journée? Catherine Viguier est avec nous pour vous donner la tendance astrale de ce vendredi. Et aujourd'hui, on va de l'avant, Catherine.
4: En réfléchissant avant. Bélier, un vendredi agréable qui vous porte, vous transporte, où que vous soyez. Taureau, une rencontre se produit, une personne suscite votre admiration ou votre tendresse. Gémeaux, c'est un été particulier au cours duquel vous faites le point comme amoureux ou célibataire. Cancer, soignez-vous si vous avez mal. Avec Mars dans votre signe, vous prenez les choses en main. Lion, super vendredi, profitez de vos sorties, d'un spectacle ou d'un lien qui vous rassure. Vierge, alors c'est un peu agité, mais vous devriez pouvoir maîtriser toutes les perturbations de ce jour. Balance, quelle jolie journée faite de discussions, de voyages et d'enrichissement de vos connaissances. Scorpion, vous changez votre manière de consommer et gagner votre vie prend un nouveau sens à vos yeux. Sagittaire, vous avez le premier rôle et malgré ce succès, en vous subsistent beaucoup d'interrogations. Capricorne, acceptez de travailler en équipe, cela vous aidera dans tous vos projets. Verseau, profitez de chaque minute de ce jour, vous vivrez de très bons moments. Poissons, alors si vous êtes en congé, difficile d'en profiter pleinement, vous avez mille idées en tête, y compris côté travail. Et pour nous tous, on s'invente un rêve et on décide de passer à l'acte.
0: C'est un peu comme ce rêve bleu, j'ai envie de dire, Catherine.
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0: L'info d'ici dans un instant avec vous, Corentin Bémol.
5: Et cette peine très lourde pour un agriculteur de Haute-Saône.
0: Tout d'abord, à 6h30, c'est le 90 secondes présenté par Cyril Ardo-Redon.
6: La préfecture de la Haute-Corse appelle les habitants à rester chez eux. Météo France a placé toute l'île en vigilance orange aux orages. Par endroit, l'équivalent d'un mois de pluie est attendu avec des rafales de vent jusqu'à 150 km/h. Les activités de plein air sont interdites. Le Var et les Alpes-Maritimes sont en vigilance orange aux orages et pour pluie, inondation. Prudence si vous êtes sur le littoral de Nouvelle-Aquitaine. L'alerte reste maximale face aux baïnes dans les Pyrénées-Atlantiques, les Landes, la Gironde et la Charente-Maritime. Du monde sur la route, avant-dernier week-end de l'été, une France coupée en deux pour les retours, du rouge au sud, de l'orange au nord. Pour les départs, tout l'ouest du pays est en orange. Le rétropédalage du gouvernement sur les franchises médicales, au moins pour un temps. Il y a un peu moins d'un mois, l'exécutif avait annoncé le doublement de 100 à 200 euros par an du montant maximum des franchises que l'on paye sur les médicaments, les actes paramédicaux, les transports, les consultations médicale, mesure qui avait provoqué la colère notamment d'associations de patients. L'ouverture de la chasse au gibier d'eau aujourd'hui dans toute la France, la Ligue de protection des oiseaux demande au gouvernement un report d'un mois afin de préserver les populations déjà affaiblies par les sécheresses. Et puis le retour de la Ligue 1, fin des vacances pour les footballeurs. Ce soir à 20h45, coup d'envoi de Marseille-Strasbourg dans le viseur une nouvelle fois de toutes les équipes. Le PSG évidemment qui tentera de décrocher cette année un 15e titre de champion.
5: Merci Cyril Ardo-Redon. Une sanction lourde pour une pollution hors norme. Un an de prison avec sursis et 30 000 euros d'amende pour l'agriculteur qui avait pollué 20 km de rivière près de Neufchâteau l'an dernier. Des milliers de poissons morts asphyxiés. Une condamnation pour des faits d'une exceptionnelle gravité, explique le tribunal correctionnel d'Épinal, Thierry Collin.
7: Un jugement sévère pour une pollution sans précédent pour le secrétaire de la Gaule Mouzon-Meuse, Noël Adam, qui regroupe près de 800 pêcheurs.
8: Quand même une rivière qui était très riche en poissons, et là actuellement, il reste plus grand chose. Ça a été la cata complète. Tous les gros poissons reproducteurs ont souffert, il va falloir du temps.
7: Une pollution hors norme sur 20 km qui ne se limite pas à la population piscicole. Et pour Claude Maurice, l'un des 750 membres de l'association Oiseau l'oiseau nature, la sanction est logique.
9: Notre patrimoine commun, il a pris une telle claque que qui pourrait penser que ça n'est pas logique? On est champion des méthaniseurs dans les Vosges. Les sanctions sont méritées. Moi, ce que j'ai vu, c'était qu'on faisait de l'argent avec peu de choses. Il y a des poissons dans une rivière, mais il y a une quantité phénoménale de végétaux déjà, puis des invertébrés qui nourrissent tout ce qui est au-dessus. Vous savez que les hirondelles, les premières du printemps, elles vont se nourrir sur les éphémères qui sortent du cours d'eau.
7: 12 mois de prison avec sursis, 230 000 euros d'amende, sans compter le dédommagement à venir des préjudices qui pourraient doubler la mise. Une sanction proportionnée pour le président de Vosges Nature Environnement, Bernard Schmitt.
10: Sur les 20 ans qui viennent, le mouson est mort. Et il y a une nouvelle pollution qui a eu lieu dans les Hauts-de-Vosges, et donc on va en avoir de plus en plus. Parce que c'est des installations qui sont mal foutues en plus. Elles fuitent partout, ça balance du méthane dans l'air, enfin, c'est de la folie douce. Je pense que le principe du méthaniseur doit être mis en cause dans les installations très industrielles. Une condamnation qui apparaît lourde peut être incitative pour les autres à dire bon, on va faire gaffe à présent. Mais en même temps, il y a une impunité du monde agricole. Un agriculteur aujourd'hui, il a le droit de faire n'importe quoi. Il a le droit de mettre du fumier dans la préfecture, de bloquer les routes, et ça les pousse à sortir des clous, puisque c'est l'impunité totale.
7: Un prévenu délinquant qui n'était pas présent à l'énoncé du délibéré, et pour lui, la facture pourrait s'alourdir de plus de 200 000 euros avec le dédommagement des communes, des associations de pêche et de défense de l'environnement. Un jugement devant la chambre civile du tribunal d'Épinal qui se tiendra en décembre.
5: Et à cette peine s'ajoute 200 000 euros d'amende pour sa société qui exploite un méthaniseur en Haute-Saône.
0: Dans moins d'une demi-heure, Corentin Bémol, à la une du journal de 7 heures, les réactions après la fusillade survenue mercredi soir à Maxéville.
5: Un homme de 24 ans tué par un commando armé dans le quartier du Champ-le-Bœuf. La piste du règlement de compte est privilégiée par les forces de police. Vous entendrez les réactions à 7 heures. La météo avec plus de fraîcheur encore aujourd'hui.
0: Et des nuages, hein, et ces températures aux alentours des 15 degrés. Vous êtes très nombreux à nous donner les températures près de chez vous. Il y a Christophe qui en profite ce matin pour nous dire que dans le Toulois, à Écrouville, à 13 degrés, il nous envoyait une photo de ses tomates farcies. Je peux vous dire que Christophe, ça me met l'eau à la bouche là de bon matin. Et puis, on en profite ce matin pour saluer Lulu du marché central de Nancy qui nous dit qu'il a 16 degrés au marché. Place Charles III, on en profite pour saluer tous les commerçants du marché central qui nous écoutent dans les allées du marché sur le 100.5. Et puis Lulu qui a des petits problèmes de santé, ben voilà, ça prouve qu'il est de retour et ça c'est une bonne nouvelle. On en profite pour le saluer et lui faire de gros bisous à notre Lulu du marché. Et on a également Pascal Wu qui ce matin nous dit qu'à Baccara, elle a pratiquement 15 degrés, 14,8 précisément. Elle nous a proposé une petite photo d'un ragondin au bord de l'étang. Oh. Elle a pris hier, photo très originale, faites pas, choisissez une photo pour illustrer cette journée. Et pour cet après-midi, les températures, écoutez bien, ne devraient pas dépasser les 21 degrés. Donc ça y est, on respire mieux. À 6h35, vous prenez peut-être la route ce matin, toujours cette A33 qui vous ralentit dans les deux sens de circulation en raison de cette zone de travaux entre Lunéville et Nancy dans le secteur de Rosières-Saône, mais sinon tout va bien. 03 83 36 20 20, ici Lorraine toute la journée à vos côtés avec notre partenaire, la page Facebook InfoRadar 54.
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0: Ce matin, je vous le dis, chacun fait ce qui lui plaît, avec chacun d'amour, sur votre radio ici.

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0: Chacun fait ce qui lui plaît avec Chagrin d'amour à 7h20 sur votre radio Ici Lorraine.
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0: Bonjour la Lorraine, j'espère que vous allez bien et que vous profitez de cette petite fraîcheur matinale avec ces températures aux alentours des 15 degrés. 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Tout d'abord, comme chaque matin, on découvre vos petits plaisirs de l'été avec Anaïs Santon-Royer. Et aujourd'hui, nous sommes à la pépinière avec une artiste. Elle s'appelle Alana.
3: Quand je croise des paysages ou des personnes qui semblent intéressantes à dessiner, j'essaye. Bonjour, alors je m'appelle Alana et mon petit plaisir de l'été, c'est me promener et dessiner les gens que je croise à la pépinière.
4: Et c'est dans le cadre de vos études ?
3: Alors pas du tout, je dessine depuis toute petite et j'essaie de m'entraîner à dessiner des choses que je suis pas très forte, genre l'anatomie. Donc quand je croise des paysages ou des personnes qui semblent intéressantes à dessiner, j'essaye.
4: Et est-ce qu'à la fin vous donnez vos dessins aux gens ?
3: Alors non, parce que je suis un peu trop timide pour ça. Et généralement, les gens sont partis pendant que je suis en train de faire le dessin. Parce que des fois, je fais juste le décor et quelqu'un s'installe. Je commence à dessiner et la personne part. Donc
4: ça part vite.
3: Oui, je me vois pas les poursuivre pour leur montrer le dessin.
4: Essentiellement à la PEP ou vous bougez à d'autres endroits ?
3: En été, je vais au parc Sainte-Croix de temps en temps, voir les animaux. Sinon, les petites balades en forêt, un peu partout. Dans les Vosges surtout, il y a des beaux paysages à regarder. Par exemple, j'étais à l'aquarium de Nancy pour aller dessiner des poissons et les animaux empaillés pour essayer. Mais oui, je dessine aussi. Mais après, dans la nature, c'est plus difficile de dessiner les animaux.
4: Oui. Est-ce que vous aimeriez faire un métier de cette passion ?
3: C'est assez compliqué d'en vivre, du coup je me projette pas là-dedans, mais je vais essayer de lancer des réseaux sociaux en vrai pour partager un peu le plaisir sans trop aller dans le détail, mais voilà. Mais après pour l'instant c'est plus un plaisir personnel et partagé avec des amis.
4: Top. Et est-ce que je peux vous demander de dire un petit mot aux auditeurs d'ici pour leur souhaiter quelque chose pour l'été ?
3: Je vous souhaite de passer un bon été, de bien prendre le soleil, de récupérer de l'énergie. En plus, il fait beau en ce moment. On en a eu marre de la pluie et du mauvais temps. Il faut sortir et puis profiter et faire des bonnes rencontres aussi.
0: Elle a raison, Alana. Il faut aller au parc Sainte-Croix à Rhodes pour aller observer les animaux du parc. Il est 6h43. On continue de s'intéresser aux animaux. Si vous avez un chat, par moment, vous vous rendez compte qu'il a un petit peu mauvaise haleine, un petit peu comme le mien. Figurez-vous qu'il faut le détartrer, votre chat. Pour avoir tous les conseils, on a un veto. Pierre Fabin vous conseille dans un instant.
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0: Votre chat vous a peut-être réveillé un petit peu moins de 7h moins le quart. Pierre Fabin, le veto de la radio, est là pour vous conseiller s'il a mauvaise haleine, puisqu'on parle aujourd'hui d'un sujet qui concerne la bouche de nos chats et surtout ce qui s'y accumule, le tartre. Alors, Doc, comment on sait si notre chat a besoin d'un détartrage ?
6: Le problème, c'est que les chats sont très forts pour cacher qu'ils ont mal. Donc, vous pouvez ne vous douter de rien jusqu'au jour où ils commencent à manger moins ou à trier ses croquettes. Ce qui doit vous alerter, une haleine qui sent le vieux fromage, des gencives un peu rouges, des dents jaunes ou même carrément du tartre brun qui recouvre ses molaires. N'hésitez pas à lui soulever la babine pour regarder. Et si votre vétérinaire confirme que c'est bien un souci dentaire, la solution, c'est le détartrage. Mais attention, ça n'a rien à voir avec ce qu'on fait chez le dentiste humain, parce que non, votre chat ne va pas sagement ouvrir la bouche sur commande. Le détartrage chez le chat, ça se fait sous anesthésie générale. Sous anesthésie, on peut bien inspecter toute la bouche, vérifier l'état des dents et surtout retirer le tartre en profond à l'aide d'un petit appareil à ultrasons.
0: Mais est-ce qu'on retire des dents parfois, Doc ?
6: Et oui, et plus souvent qu'on ne le croit. Le tartre, ce n'est pas juste un souci esthétique ou d'haleine. Ça crée une inflammation des gencives qui peut devenir très douloureuse. Et parfois, la dent est déjà tellement abîmée qu'il n'y a pas d'autre choix que de l'extraire. C'est un peu la double peine. La dent est morte, elle fait mal et elle empêche votre chat de bien manger. Donc, autant la retirer pendant qu'on a votre chat endormi, avec une bonne gestion de la douleur derrière, évidemment. Et on peut aussi en profiter pour faire un vrai bilan bucco-dentaire. Parfois des radiodentaires, surtout chez les chats âgés ou ceux qui ont des problèmes de gingivite chronique.
0: Et une fois que c'est fait, Doc, comment éviter que le tartre revienne ?
6: Alors là, c'est un sujet un peu sensible, parce que brosser les dents d'un chat, c'est un sport de combat. Et pourtant, c'est la solution idéale, avec une brosse à dents spéciale sous forme de doigtier et un dentifrice adapté aux animaux. Pour les chats qui se laissent faire, c'est génial. Pour les autres, il existe des solutions complémentaires, croquettes spécifiques, lamelles à mâcher, poudre à ajouter dans l'eau ou à l'alimentation. Rien n'est parfait, mais c'est mieux que rien.
0: Vous avez entièrement raison, Doc. C'est mieux que rien. On en profite pour saluer l'association des chats Maux, c'est un jeu de mots évidemment, à Essel et Nancy qui s'occupe des chats du secteur. Allez, à 6h46, on vous accompagne en musique et avec également des infos pratiques locales utiles et sympas. Si vous avez envie de passer de bons moments, j'ai des bons plans sortis à vous proposer, notamment dimanche. Ça se trouve à Maxéville ainsi qu'à Saint-Maurice-sur-Moselle. Il va falloir préparer les cuisseaux, hein, parce qu'on va faire de la bicyclette. C'est juste après Jeannette avec Por qué te vas.

0: une chanson espagnole, j'ai envie de manger des churros ou une paella. C'était Jeannette avec Por qué te vas sur votre radio ici Lorraine. Olé! Pour vous accompagner ce matin, on vous aide à organiser votre week-end avec des infos pratiques, local, utile et sympa, à Maxéville ainsi qu'à Saint-Maurice-sur-Moselle. C'est vos 3+, d'ici matin Lorraine. Et si vous avez envie d'un bon moment de partage en famille, il y a les rendez-vous de l'été qui s'installent à Maxéville pour 2 dimanches festifs. Ça commence ce dimanche. Ça vient animer le centre-ville de la ville. Au pied des immeubles, vous pourrez faire la fête dans le quartier des Aulnes avant que la fête s'installe dans le quartier La Balance le dimanche 30 août avec de nombreuses animations qui vous attendent avec des spectacles, des jeux, des arts du cirque. Et puis surtout, si vous êtes gourmand, il y a un goûter qui vous sera même offert sur place. Et surtout, vous pouvez retrouver l'opération Un été au parc qui vous permet de retrouver la médiathèque délocalisée dans le parc de la mairie. Et ça va vous permettre de profiter d'un bon moment de lecture relaxant à l'ombre des arbres. C'est un événement ici Lorraine.
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0: Et ce dimanche, vous pourrez emprunter votre bicyclette, comme dans la chanson d'Yves Montand, à Saint-Maurice-sur-Moselle, puisque vous êtes invité à relever un défi sportif en famille ou entre amis à l'occasion de la 5e édition de la journée dédiée au vélo. Vous pourrez gravir les cols vosgiens en toute sécurité, puisque la route sera exceptionnellement fermée à la circulation motorisée et réservée uniquement au vélo, avec également de 9h à 22h au pump track. Vous pourrez profiter de sessions d'initiation et de perfectionnement avec de 10h30 à 15h Vosges Nature VTT. Il y a également des exposants, de la musique, une petite buvette, de la restauration. C'est une belle façon de profiter de la forêt vosgienne tout en favorisant les déplacements doux. Vous pouvez donc aller y faire un tour à Saint-Maurice-sur-Moselle. C'est à lieu ce dimanche de 9h à 22h. 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Pour vous accompagner ce matin avec cette météo qui a vraisemblablement changé en ce vendredi, puisque les températures sont aux alentours des 15 degrés actuellement, elles ne devraient pas dépasser les 21 degrés avec des nuages qui vont nous accompagner toute la journée, avec même un risque d'orage d'ici la tombée de la nuit. On avait quand même envie de vous mettre un petit peu de soleil hein, ce matin avec Laurent Voulzy qui vous accompagne à 6h53 avec Le Soleil Donne. Excellent réveil avec ici Lorraine.

0: Soleil donne de Laurent Voulzy sur votre radio ici Lorraine, hein, un peu plus de 7h05. Nous sommes à Tarville-la-Malgrange ce matin avec Nicole qui est avec nous. Bonjour Nicole.
1: Bonjour Maxime, bonjour à tout le monde.
0: Nicole, ça vous inscrit ce coup de fil à la carte cadeau d'une valeur de 500 euros. Le résultat, oui, c'est lundi pour la grande rentrée d'ici matin Lorraine. Nicole,
1: oui,
0: vous remportez votre agenda s'organiser en famille et le tote bag ici Lorraine.
1: Oui.
0: Nicole,
1: c'est gentil.
0: Qu'est-ce que vous avez prévu de faire ce week-end, vous?
1: Rester à la maison, hélas. J'ai pas trop le choix.
0: Ah, d'accord. Et quelles sont vos occupations à la maison, Nicole? Est-ce que vous écoutez votre radio ici Lorraine toute la journée?
1: Toute la journée, oui, dès que je me lève le matin, oui. Le premier geste, c'est mettre la radio.
0: Eh ben, ne changez rien, Nicole. Et vous savez que à partir de lundi, Nicole, c'est la rentrée d'ici Lorraine. Vous le savez, ça?
1: Eh oui, c'est la rentrée.
0: Et donc, il y a pas mal de nouveautés qu'on va vous proposer. Déjà, pour celles et ceux qui nous écoutent, à partir de 9h, vous aurez la parole sur des sujets d'actualité avec Mathieu Barbier et Frédéric Brun. Ensuite, dès 9h30, Nathalie Millon va vous rejoindre pour vous aider à aller mieux. Ensuite, on aura évidemment le retour de la quiche des champions. Vous connaissez la quiche des champions, Nicole?
1: Eh bien.
0: Vous savez, c'est présenté par Jérôme Prodhomme,
1: oui,
0: le jeu 100% Lorrain.
1: Oui, oui. J'essaye d'ailleurs de répondre aux questions aussi.
0: C'est vrai?
1: Bah oui.
0: Et vous voulez pas nous faire un exemple de moumoutage? Vous connaissez le jeu un petit peu, Nicole?
1: Ah oui, je connais un peu le jeu, oui.
0: Alors, on a écouté Le Soleil donne. Est-ce que vous seriez capable de le moumouter, vous, Nicole?
1: Bah, je sais pas trop.
0: Vas-y. Ah bah Nicole, elle est prête pour la quiche. Ah Nicole, elle est prête pour la quiche des champions, c'est fou ça. Bon bah Nicole, ne changez rien. Et puis bah lundi, c'est peut-être vous qu'on appellera pour la grande rentrée d'ici matin Lorraine.
1: Ah bah c'est pour jamais, hein.
0: On croise les doigts pour vous, Nicole.
1: Voilà, c'est gentil.
0: Passez un très bon week-end. Et entre nous, Nicole, oui, je vous le demande comme ça, mais je suis sûr que vous avez la réponse. Quelle est la radio parfaite pour bien démarrer la journée?
1: Bah, j'espère.
0: Elle n'a pas entendu la question. Nicole, quelle est la radio parfaite pour bien démarrer la
1: journée? Alors, j'avais entendu ici Lorraine.
0: Eh oui, la radio de tous les Lorrains. Allez, belle journée à Jeanville.
1: Belle journée à tout le monde, hein.
0: Dans moins de 3 minutes, le journal de 7h pour avoir l'actualité en Meurthe-et-Moselle et dans les Vosges avec Corentin Bémol.
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0: Eh oui, on est en mode été, mais dès lundi, c'est le retour de la quiche des champions, le jeu 100% Lorrain, avec Jérôme Prodhomme, avec des équipes qui s'affrontent autour de questions amusantes locales et musicales. Voici un petit extrait de ce que vous pourrez entendre à partir de lundi.
8: La main sur le cœur, évidemment.
9: La Marseillaise.
8: Exactement.
10: Merci.
11: Bonne réponse.
12: Oh, dis donc, elles sont
13: 200 points.
12: Alors, la Marseillaise, quel était le prénom de Rouget de Lille, celui qui a écrit la Marseillaise?
14: Édouard.
12: Non.
13: Jacques.
12: Rouget de Lille.
13: Pierre.
0: Ah, j'ai pas la réponse.
13: C'est Rouget.
12: C'est un prénom plutôt François. De nos tontons.
14: Gérard.
13: Claude. Joseph.
14: Philippe.
12: Claude, bonne réponse de Christelle. Claude Rouget de Lille.
0: Et si vous aussi vous souhaitez participer à la quiche des champions, vous pouvez vous inscrire avec deux autres personnes. Ça peut être vos amis, des membres de votre famille. Vous pouvez le faire avec le WhatsApp d'ici Lorraine, le 03 83 36 20 20.
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0: Ici Lorraine, première radio sur l'actu locale en Meurthe-et-Moselle et dans les Vosges. Il est 7h. Vendredi 21 août, vos informations avec Corentin Bémol dans le quartier du Champ-le-Bœuf à Maxéville. Stupeur et sidération.
15: Mercredi soir, un homme de 24 ans a été tué par balle. Un commando cagoulé et armé arrivé à bord d'une berline vers 21h15 au pied de cet immeuble rue du Rabaudot. Véhicule qu'ils n'ont pas réussi à redémarrer. Ils se sont enfuis dans la panique après avoir tué le jeune homme en laissant derrière eux les cagoules et les armes. Le soir même, le maire de Maxéville, Christophe Chosereau, s'est rendu dans le quartier. Il y est retourné hier matin pour rencontrer les habitants.
2: Réaction première, c'est beaucoup d'effroi, beaucoup de tristesse de voir un jeune homme décédé suite à des coups de feu. Un jeune homme de 22, 23 ans, il n'est pas fait pour mourir à cet âge-là. On est là sur un règlement de compte, c'est une évidence, et surtout d'un fait d'une violence assez rare qu'on ne connaît pas dans ce quartier, mais finalement que l'on voit aujourd'hui partout en France, et ce que l'on voit partout en France aujourd'hui, eh bien on l'a vu hier soir à Maxéville. On le craignait, bien sûr, il s'est produit. Il y a évidemment sur ce quartier des points de deal comme partout en France, sur les différents quartiers populaires, ça existe, et il y a d'ailleurs dans d'autres quartiers, mais on va continuer à travailler, on va continuer à renforcer les systèmes éducatifs, les systèmes associatifs. C'est un quartier qui marche bien, et c'est ça que je veux dire à vos auditeurs, c'est un quartier qui fonctionne bien, il y a beaucoup d'initiatives, beaucoup de talents, mais on a des faits comme ça qui sont isolés, d'une violence rare bien sûr, mais des faits isolés qu'il faut prendre en compte, parce qu'on ne peut pas passer à côté et continuer à avancer et faire vivre ce quartier-là comme tous les autres quartiers de la métropole urbaine.
15: Une enquête a été ouverte. La piste du règlement de compte sur fond de trafic de drogue est privilégiée. Un an de prison avec sursis et 30 000 euros d'amende pour l'agriculteur qui avait pollué une large portion de la rivière Le Mouzon, près de Neufchâteau, il y a un an. Une des plus grosses pollutions d'un méthaniseur dans les Vosges depuis 30 ans. Christophe Hazeman, président de la Fédération de pêche des Vosges, est satisfait par le jugement, mais estime que l'installation des méthaniseurs est à surveiller.
10: On veut vraiment à tout prix éviter que ce type d'accident réapparaisse sur une autre installation du département. Parce qu'il faut savoir quand même que les Vosges, c'est un département les plus équipés en méthaniseurs. Nous, on reste extrêmement vigilants par rapport à ce type d'installation et encore plus quand il est situé à proximité de cours d'eau, de têtes de bassin. On a eu des grosses pollutions industrielles il y a une quinzaine, vingtaine d'années. Mais 20 km de cours d'eau avec une mortalité exceptionnelle piscicole, c'est vraiment des faits très graves. C'est parmi une des trois plus grosses pollutions que j'ai pu connaître sur mes 30 ans passés à la Fédé, quoi. Le débit des cours d'eau de la plaine des Vosges à l'étiage est très très faible, donc quand vous avez une pollution, forcément l'impact il est multiplié, il est beaucoup plus grave que si vous avez un cours d'eau qui a des débits très importants en été. C'est pas le cas du Mouzon. Il faudra attendre 7-8 ans minimum pour retrouver un état convenable du Mouzon tel qu'on l'a connu avant cette pollution.
15: Et la société de cet agriculteur qui exploite le méthaniseur a également été condamnée à 200 000 euros d'amende. Reportage en longueur dans l'info d'ici dans moins d'une demi-heure. Conséquence de la sécheresse de l'été à Épinal, le golf municipal ferme une dizaine de trous jusqu'au 30 septembre. Les compétitions programmées dans les prochains jours sont toutes annulées.
0: Une nouvelle encourageante pour la réintroduction du grand tétras dans les Vosges.
15: Le parc des ballons des Vosges annonce la naissance de 4 nouveaux individus cet été. Un premier succès de reproduction se félicite le parc, alors que la grande majorité des grands tétras importés de Norvège l'an passé sont morts. Ça s'est passé mardi à 400 km au-dessus de nos têtes.
11: Sophie, vous pouvez maintenant vous familiariser avec votre nouvel environnement. Bienvenue dans l'espace.
13: Merci. Je me sens très bien et prête à continuer.
15: Les premiers mots de Sophie Adnaud lors de sa sortie en dehors de la Station Spatiale Internationale. Première française dans le vide de l'espace. Et il y avait un peu de Lorraine avec elle lors de cette sortie. Elle portait un boîtier et des capteurs pour une expérience menée par le laboratoire de l'Université de Lorraine, le 2LPN. Objectif, recueillir des données liées à l'état physiologique de Sophie Adnaud en situation extrême. Un projet baptisé PhysioTool mené par Benoît Bollemont, enseignant-chercheur au laboratoire lorrain de psychologie et neurosciences.
14: C'est une expérience qui nous permet de mesurer différentes performances cognitives ou motrices de Sophie Adnaud et que l'on relie à ses états émotionnels. Parce que, vous le savez bien, dans notre quotidien, il y a des choses que l'on fait de manière un peu automatique, comme par exemple conduire une voiture ou assez souvent on ne réfléchit pas à ce que l'on fait. Et puis on fait des tâches beaucoup plus complexes parfois, comme par exemple écrire un courrier sur ordinateur, où là on réfléchit en même temps que ce que l'on agit. Et dans l'espace, alors que on est dans des situations extrêmement compliquées, comme on l'a vu là récemment avec la sortie extravéhiculaire de Sophie Adnaud, eh bien, aucune erreur n'est permise. Et donc, notre objectif, c'est de découvrir des contre-performances ou en tout cas d'anticiper des moments qui pourraient être dangereux ou difficiles, délicats à gérer pour éviter justement une contre-performance.
15: Ces travaux qui ont pour objectif d'aider les professions exposées au stress comme les pompiers ou les chirurgiens.
0: En football, l'AS Nancy-Lorraine va tenter ce soir de briser sa malédiction du début de saison.
15: 2 matchs, 0 victoire au compteur. L'AS Nancy-Lorraine va-t-elle se rattraper ce soir face à Pau dans le Béarn? 3e journée de Ligue 2 et même si l'efficacité n'est pas encore là, l'ASNL a d'autres atouts à exploiter, Johan Gant.
16: Oswald Tanchot avait déjà dit qu'il faudrait un petit peu de temps pour voir son groupe à maturité. Il constate des progrès dans le jeu, mais il est aussi conscient des manques de son équipe.
17: La difficulté, c'est que sur notre fin de préparation, on a eu quelques soucis physiques, on a eu de l'intégration de joueurs qui sont arrivés tardivement et la compétition arrivée. On a besoin d'apprendre à connaître certains joueurs en compétition, de les faire monter en puissance au niveau athlétique alors qu'il y a des matchs. Mais bon, il n'y a pas que nous qui sommes dans cette situation-là, il ne faut pas trouver ça comme excuse. Je vois des choses à l'entraînement, là par exemple sur une séance de veille de match, j'ai vu des choses intéressantes, mais il faut que ça se concrétise en match. On a sur ces deux premiers matchs manqué un peu de métier ou de vécu pour faire basculer les matchs dans l'autre sens.
16: S'il manque du vécu dans le jeu, la SNL a aussi bénéficié de coups de pied arrêtés nombreux près des buts adverses sans être plus dangereux. Sur ces actions, pas besoin d'avoir un groupe qui se connaît bien. Le défenseur Elijah Mendy reconnaît qu'avec ses atouts, la SNL doit faire mieux dans ce domaine.
18: Franchement, il y a de la place. On a des très bons tireurs. Contre Montpellier, moi, j'en ai une où je tire et elle est contrée. À la fin, j'ai ma tête. Il faut prendre son temps. Des fois, je suis un peu précipité. Je parle pour ma part de faire ma course, bien attendre, etc. Parce que les ballons sont plutôt bien donnés.
16: Pour tenter de faire trembler enfin les filets cette saison, la SNL voit revenir ce soir le milieu offensif Adrian Dabas, capable à la fois de marquer ou de faire marquer ses coéquipiers.
15: Pour la SNL, le coup d'envoi c'est à 20h et ce sera à suivre dès 19h30 avec l'avant-match sur votre radio ici Lorraine. Ouverture ce soir du festival Seine-en-Selle à Lunéville, un festival de création équestre gratuit. Artistes, cavaliers, musiciens venus de toute la France investissent la ville pendant 3 jours. Seine-en-Selle existe depuis 2020 et la nouveauté cette année, un service de mobilité douce en calèche pour rejoindre certains spectacles. Et puis 5e édition du festival Festiba qui s'ouvre aujourd'hui jusqu'à dimanche à Champigneul près de Nancy. Événement dédié aux musiques du monde. 2 concerts le samedi, 2 le dimanche, mais aussi un marché associatif et de producteurs locaux.
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15: Et la météo, qu'est-ce que ça va donner pour aujourd'hui, Maxime?
0: Alors je pense que Sophie Anoula, si elle est en train de regarder la Lorraine, elle doit se dire, ah bah mince, je les vois pas.
15: Ah oui.
0: Parce qu'on a des nuages partout sur la région avec des températures, ça c'est la bonne nouvelle, qui sont plutôt fraîches puisqu'elles sont aux alentours des 15 degrés. Et je suis en train de nous imaginer, Corentin Bémol, si on faisait une émission dans l'espace, vous imaginez?
15: Absolument.
0: À bord de l'ISS.
15: À bord de l'ISS.
0: Ce serait exceptionnel, non?
15: Ce serait exceptionnel. Ça demanderait beaucoup de moyens déjà pour y aller. Mais
0: je pense. Vous avez un petit peu le mal des transports peut-être?
15: Pas du tout, non.
0: Donc on pourrait la faire?
15: On pourrait la faire, oui, non. En fusée, oui, ça devrait aller. Ouais.
0: On pourrait se la jouer l'étoffe des héros, vous vous souvenez?
15: Bien sûr.
0: Ce film mythique, exceptionnel. Je vous invite d'ailleurs à regarder, si vous ne l'avez jamais vu. Pour cet après-midi, encore des nuages et des orages de prévu, avec des températures cette fois-ci qui ne devraient pas dépasser les 21 degrés. Et ça, c'est une bonne nouvelle, avec les maximales dans le Toulois. Profitez-en pour aller voir les chevaux du festival Tous en Seine. En plus, vous pourrez faire plein de fraîcheur. Et puis du coup, les chevaux sont dans de bonnes conditions vers leur spectacle. À 7h08, si vous prenez la route ce matin, sur la 33 toujours. D'ailleurs, en parlant de Lunéville, il y a un accident qui vient de se produire à l'instant. Sur la Nationale 4, dans le sens Lunéville vers Nancy, dans le secteur de la Faisanderie. Et dites-nous ce qui se passe au 03 83 36 20. Et juste après, vous êtes ralenti par la zone de travaux. 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
0: Pour vous accompagner là, vous êtes peut-être en train de voir votre café tranquille à la fraîche avec ces températures aux alentours des 15 degrés. On vous accompagne avec vos chansons préférées et cela toute la journée avec Alain Bachung, Gabi. Oh Gabi.

0: Oh oh, c'était Alain Bachung, Gabi au Gabi, sur votre radio, ici Lorraine.
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0: Vous imaginez si je parlais comme ça pendant tout au long de l'émission. Ah, ah, oh, oh, bonjour.
3: Ce serait très long.
0: Allez, bonjour la Lorraine, j'espère que vous allez bien. Si vous avez envie de passer un superbe moment en famille, on vous offre votre pack, donc c'est-à-dire 4 entrées pour le fort de Villers-le-Sec. Vous en saurez plus sur ce monument historique de notre région. Et on accompagne tout ça avec le dictionnaire Larousse 2027. Rendez-vous à 7h25 dans notre quiche aux chansons. Dans un instant, avec vous, Corentin Bémol et Gérald Roux, mon œil dans le projecteur, à l'affiche ce matin.
3: La méga tournée d'Aurel San cet automne.
0: Simple, basique, c'est dans un instant.
4: La SNL va tenter de décrocher sa première victoire à Pau ce vendredi.
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3: Mon œil dans le projecteur avec Gérald Roux dans cette dernière partie de l'été. On regarde ce qui nous attend d'ici la fin de l'année. Et ce matin, cap sur le mois de décembre avec les concerts d'Aurel San à Paris.
5: 15 concerts en 20 jours à l'Accor Arena de Bercy. Du jamais vu pour un rappeur français et même toutes catégories confondues. Aurel San va probablement égaler ou battre le record d'affluence de Jacques Higelin en septembre 1985. C'était les tout débuts de Bercy. La salle accueillait 17 000 spectateurs. Aujourd'hui, Aurel San peut compter sur une capacité de 20 000 places. En fait, au-delà de ses dates parisiennes, autour de Noël, le rappeur normand rencontre son public partout en France comme rarement un artiste le fait. On peut dire que dans les festivals, on a assisté à un été Aurel San, en Bretagne aux Vieilles Charrues, à Belfort pour les Eurockéennes, à Aix-les-Bains, à Musilac, à La Rochelle, aux Francopholies, à Nîmes ou au festival Beauregard, dont son fief du Calvados. Et il y aura bientôt l'automne Aurel San, puisque l'artiste reprendra la route le 19 octobre pour sillonner l'Hexagone. Deux zéniths à Strasbourg, deux autres à Toulouse, trois à Caen, deux à Nantes, j'arrête là. En fait, le rappeur a dû ajouter une vingtaine de dates à son programme initial. L'engouement a été à la mesure du succès de son dernier album, La Fuite en Avant. Quand il est sorti en novembre dernier, il a totalisé en une journée près de 6,5 millions d'écoutes sur la plateforme Spotify, le meilleur démarrage de 2025.
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5: Aujourd'hui, à 44 ans, Aurel San domine de la tête et des épaules le paysage musical français. Plus de 20 ans de carrière. Et un nouveau statut, celui de papa. Plusieurs titres de son album sont centrés sur cette nouvelle vie. Il parle grossesse, sage-femme, j'ai un enfant à élever, une famille à aimer, une grande responsabilité, ça m'effraie, dit-il. Bref, Aurel San, il n'est plus tout seul. Il va falloir gérer, comme on dit, gérer vie de famille et vie d'artiste. Avec ce succès, ses concerts, ça sera pas facile. Mais bon, comme il le dit aussi en ouverture de son album, tu l'as voulu, tu l'as eu, maintenant assume.
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0: Dans un instant, Ici ça marche, Corentin Bémol, avec un jeu de société 100% Lorrain.
3: Un jeu à mi-chemin entre le poker et le jeu des 1000 euros, ça s'appelle Gamblist, on vous en parle dans un instant.
0: Allez, on est comme ça, tapis ce matin. Et surtout un peu de rêve, avec Super Tramp, qui va nous faire monter dans les aigus, avec...

0: Super Tramp avec Dreamer à 7h20 sur votre radio. Ici Lorraine. Ici ça marche chaque jour sur votre radio, des initiatives 100% Lorraine que nous mettons en avant avec un jeu 100% Lorrain qui sera bientôt dans votre ludothèque.
1: Gamblist, c'est comme ça qu'il s'appelle, c'est un jeu hybride entre le jeu des 1000 euros et le poker, entre un jeu de culture générale et un jeu de mise si vous préférez. Imaginé par un passionné de jeux de société et conceptualisé par un dessinateur de BD, ils sont tous les deux Vosgiens, ils ont commencé à commercialiser Gamblist il y a quelques temps, un défi quand on sait que ce milieu est très concurrentiel, Marie Roussel.
2: L'idée a germé dans la tête de Thomas Touvenin il y a 4 ans. Cet employé de bureau a toujours été un grand fan des jeux de société.
3: Je me suis dit, tiens, ça pourrait être intéressant de créer mon propre jeu qui convienne à mes attentes.
2: Et c'est comme ça que la règle du jeu de Gamblist est née.
3: L'idée, c'est qu'on va avoir des questions ouvertes. Par exemple, on va vous demander de lister des animaux de la ferme. Tous les joueurs vont devoir écrire un maximum de bonnes réponses. Et derrière, la fameuse phase de poker, c'est l'idée de miser si on pense avoir écrit plus de bonnes réponses que les autres. Alors on sait combien de réponses on a, on ne sait pas si elles sont toutes bonnes, mais surtout ce qu'on ne sait pas c'est combien les autres en ont écrit. Et donc on va pouvoir venir miser si on pense en avoir plus pour à la fin essayer de remporter la mise. Et on peut aussi donc gagner au bluff comme au poker. Si on arrive à se faire se coucher les autres, on peut l'emporter en ayant moins de bonnes réponses.
2: Un jeu 100% vosgien puisque cet habitant de Charmes a fait appel à Yann Thomas, un dessinateur de BD d'Épinal pour la partie design.
4: Comme dit à la base, je suis vraiment beaucoup plus dans l'univers du dessin animé, de la bande dessinée. Ça a été l'occasion de sortir un peu de ce que je connaissais, découvrir un nouvel univers. Et c'est vrai que c'est ça qui ressort beaucoup dans les conventions, dans les salons qu'on a fait. C'est que les gens aiment beaucoup parce que ça dénote, mais dans le bon sens, en fait. Ça ressort vraiment différemment parce que c'est pas habituel de ce qu'on voit d'habitude dans tout ce qui est jeu de société.
2: Une manière pour ce duo de sortir leur épingle du jeu.
4: C'est vrai que c'est pas un milieu simple.
2: Thomas Touvenin, qui a rempli son premier objectif avec plus de 80 préventes, se veut confiant pour la suite.
3: Il y a énormément de jeux de société qui sortent chaque année. Et donc, pour réussir à se faire sa place quand personne ne nous connaît à la base, il faut vraiment s'imposer et ça prend beaucoup de temps. Et ça fait peur. Il y a beaucoup d'auteurs de jeux de société qui sont freinés par cette étape, ce saut dans le vide de « allez, je me lance, je m'investis à fond dans cette partie-là ». Puis il y a forcément, comme je suis tout seul à gérer ça, tout l'aspect communication, il y a toute une part d'investissement. Il faut pouvoir fabriquer une première salle de jeux de société. Donc oui, ça, il a fallu faire un investissement, mais c'est un pari sur l'avenir.
2: Prochaine étape pour le créateur, c'est de continuer à faire vivre ce jeu à travers des extensions. Thomas Touvenin a même lancé en parallèle une application pour actualiser la partie culture générale et prolonger la vie de Gamblist dans les années à venir.
1: Et le jeu est disponible sur la plateforme Ulule.
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0: Notre quiche aux chansons vous permet ce matin de faire le plein d'activités en famille puisque on vous offre 4 entrées pour le fort de Villers-le-Sec et on ajoute à cela le dictionnaire Larousse 2027. Alors, le fort de Villers-le-Sec, vous pourrez par exemple profiter de cet impressionnant ouvrage militaire du 19e siècle et assister à la manœuvre d'une tourelle de 75 avec tir de canon. Et vous pourrez embarquer à bord d'un authentique petit train militaire sur la voie étroite. Et ça va vous donner un superbe panorama sur les côtes de Toul. Vous allez passer un superbe moment en famille et puis surtout, vous aurez également votre dictionnaire Larousse. Mais pour ça, à vous de nous dire quelles sont les paroles manquantes dans la quiche aux chansons qu'on a cuisiné ce matin avec Michel Sardou et sa Java de Broadway. La Java.

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0: Avec Sans Contrefaçon à 7h27 sur votre radio ici Lorraine. Et dans un instant, on vous sert une part de notre quiche aux chansons avec surtout vos passes famille pour le fort de Ville et le Sec et tout ça sans contrefaçon.
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0: Aujourd'hui, nous sommes à Lagnier avec Dominique Nickerson. Bonjour Dominique.
6: Oui, bonjour.
0: J'avais envie de chanter puisqu'il y a la quiche aux chansons. Alors vous allez peut-être aller au fort de Villers-le-Sec, Dominique.
6: C'est ça, oui. Oui, oui.
0: Dominique, quelles étaient les paroles manquantes dans la quiche aux chansons qu'on a cuisinée avec Michel Sardou, la Java de Broadway?
6: Saint-Paul-de-Vence.
0: On vérifie.
7: On rigole et on danse comme à Saint-Paul-de-Vence.
0: Mais oui, Dominique, c'est une bonne réponse. Vous remportez vos passes famille, c'est-à-dire 4 entrées pour le fort de Villers-le-Sec et le dictionnaire Larousse 2027.
6: Oui, merci.
0: Dominique, vous avez prévu de faire quoi aujourd'hui? Vous travaillez? C'est les vacances? C'est le week-end?
6: Je suis un peu en retraite et nous allons faire un petit tour à Metz.
0: D'accord, qu'est-ce que vous avez prévu de faire à Metz? Vous allez visiter quoi? Dominique, je vous entends extrêmement mal, il va falloir que vous vous rapprochiez de votre téléphone.
6: On va au centre Pompidou à Metz.
0: Ah, le centre Pompidou, magnifique, hein. Il y a pas mal de belles œuvres au centre Pompidou. Pilou, pilou. Dominique, en tout cas, merci beaucoup d'avoir été avec nous. Quelle est la radio parfaite pour bien démarrer la journée, Dominique?
6: Ici, Sud Lorraine.
0: Exactement, la radio de tous les Lorrains. Belle journée à Lagnier.
6: Merci.
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0: Et évidemment, pour celles et ceux qui auraient souhaité s'amuser avec nous, il y a une nouvelle quiche aux chansons qui arrive dans un petit peu moins d'une heure. L'info d'ici avec vous dans un instant, Corentin Bémol.
8: Auprès des habitants du quartier du Champ-le-Bœuf à Maxéville, la sidération au lendemain de la fusillade qui a eu lieu dans le quartier. On sera avec les riverains dans quelques instants.
0: Et oui, parce que en ce vendredi 21 août à 7h30, c'est le 90 secondes pour avoir l'actualité en France et dans le monde avec Cyril Ardo Redon.
9: Près de 1400 personnes qui séjournent dans des campings mis à l'abri en Haute-Corse. Des vols au départ d'Ajaccio et de Bastia annulés. Les activités de pleine nature interdites. 1000 foyers privés d'électricité. La Corse est placée en vigilance orange aux orages par Météo France. Le Var et les Alpes-Maritimes sont en vigilance orange aux orages et pour pluie inondation. Des retours compliqués pour cet avant-dernier week-end des vacances d'été. La moitié sud du pays est en rouge selon Bison Futé. C'est orange pour la moitié nord. Pour les départs, c'est orange pour toute la moitié ouest de la France. Un homme libéré de garde à vue à Nîmes dans l'enquête sur la mort d'une tiktokeuse. Un autre suspect est quant à lui toujours entendu. Le corps carbonisé de Sonia Bellina, suivi par plus de 250 000 personnes sur les réseaux, a été retrouvé il y a une semaine à Saint-Gilles, petit village du Gard. Et dans les Yvelines, près de Paris, la mairie de Bois-d'Arcy annonce avoir porté plainte après la découverte de croix gammées et de slogans nationalistes tagués sur les murs de la police municipale le week-end dernier. Les images de vidéosurveillance sont en cours d'analyse. L'ouverture de la chasse aux gibiers d'eau aujourd'hui, comme les canards ou les bécasses, des oiseaux fragilisés par la période de sécheresse, dit la Ligue de protection des oiseaux, qui demande au gouvernement le report d'un mois de cette chasse. Et puis Marseille-Strasbourg pour le premier match de cette nouvelle saison de Ligue 1, c'est du foot, qui débute aujourd'hui. Le coup d'envoi, c'est à partir de 20h45.
8: Merci Cyril Ardo Redon. Le quartier du Champ-le-Bœuf sur le plateau de Haye sous le choc hier matin après la fusillade survenue la veille. Fusillade dans laquelle un jeune habitant du quartier âgé de 24 ans a été tué. Les tireurs ont pris la fuite et sont activement recherchés. Le parquet de Nancy a ouvert une enquête pour assassinat. La piste du règlement de compte est privilégiée par la police. Loris de Siéchy, vous vous êtes rendu dans le quartier du Champ-le-Bœuf à la rencontre d'habitants médusés.
10: Au premier abord, on pourrait croire que la vie a repris son cours dans le quartier. En témoignent les balayeuses qui enlèvent les feuilles mortes. Mais hier matin, beaucoup d'habitants se sont arrêtés devant l'immeuble où a eu lieu la fusillade. En même temps, difficile de le rater, avec des impacts de balles sur la porte d'entrée et les traces des douilles marquées au sol. Cette habitante est venue prendre des photos.
11: J'ai entendu un bruit sec, un deuxième coup sec. Ah, et puis après, une rafale. J'ai pensé que c'était des pétards pour effrayer les pigeons, mais c'était pas ça.
10: Juste derrière l'immeuble, une association a organisé une soirée film pour les jeunes du quartier ce soir-là. Une femme présente et qui souhaite rester anonyme m'a décrit la panique des adolescents. Certains voulant sortir pour rentrer chez eux, elle les en a empêchés pour leur sécurité. Tout le monde avait peur, on aurait dit une scène de guerre, m'a-t-elle confié. Plus loin, j'ai rencontré cette habitante qui vit ici depuis 15 ans. Cette nuit-là, elle était terrorisée.
12: J'ai pas dormi, enfin, jusqu'à même 4h du matin. C'est jamais, hein, s'ils cassent les portes. D'habitude, il n'y a pas du tout de fusillade au Champ-le-Bœuf. Hein. Mais en ce moment, il y a des choses qui vont pas. Il y a eu des voitures et camions brûlés.
10: Aujourd'hui, vous avez peur ici?
12: Oui, un peu, oui. Bah, j'ai demandé aussi à déménager d'ici, hein, parce que j'ai vraiment, par rapport à cette peur-là.
10: Pour cette salariée, la première réaction n'a pas été de penser à sa propre sécurité au travail, mais à tous ceux qui ont leur vie ici.
13: C'est un peu stressant de se dire que ce genre d'événements peuvent arriver à n'importe quel moment. Comment on vit après ce genre d'événement-là? Est-ce qu'on est rassuré de sortir de chez soi? Est-ce qu'on est rassuré de sortir ses poubelles? Ça ne doit pas être très, très tranquillisant.
10: Le maire Christophe Chosereau, lui, redoutait ce genre d'événement dans sa commune.
14: On est là sur un règlement de compte, c'est une évidence, et surtout d'un fait d'une violence assez rare qu'on ne connaît pas dans ce quartier, mais finalement que l'on voit aujourd'hui partout en France. On l'a vu hier soir à Maxéville, mais on va continuer à travailler, on va continuer à renforcer les systèmes éducatifs, les systèmes associatifs. C'est un quartier qui marche bien.
10: Le quartier a certes retrouvé le calme dans la nuit du drame, mais des coups de feu ont retenti le lendemain matin.
8: Et le quartier a de nouveau été d'ailleurs bouclé hier matin par la police.
0: Dans moins d'une demi-heure, Corentin Bémol à la une du journal de 8h.
8: Une peine exemplaire pour un agriculteur de Haute-Saône qui a pollué une grande partie d'une rivière vosgienne l'an dernier, des milliers de poissons morts. Et puis Sophie Adnaud, première française dans le vide spatial, c'était mardi, et l'Université de Lorraine était un peu avec elle à ce moment-là. La météo avec de la grisaille encore aujourd'hui.
0: Exactement, avec des nuages ce matin et des températures aux alentours des 15 degrés sur les réseaux sociaux. Je vous remercie pour tous ces messages et de votre fidélité, puisque chaque jour vous êtes de plus en plus nombreux à nous donner les températures près de chez vous, chez Guy ce matin dans le Lunévillois, Moncel-les-Lunéville, 13,2 degrés. Et ce matin, on a notamment à Dombasle-sur-Meurthe chez Grégory 13 degrés. N'hésitez pas vous aussi à nous dire les températures que vous avez près de chez vous. Et pour cet après-midi, on aura encore des nuages avec des orages qui sont prévus d'ici la fin de journée, avec des températures qui ne devraient pas dépasser les 21 degrés avec les maximales dans le Toulois. Vous êtes peut-être au volant ce matin à 7h35, toujours cette A33 hein, qui vous ralentit dans les deux sens de circulation entre Lunéville et Nancy, mais sinon tout va bien, que ce soit sur l'A31, sur l'A33 ou encore l'A330. 03 83 36 20, ici Lorraine toute la journée à vos côtés.
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0: Venez d'ouvrir vos volets, non, vous ne rêvez pas. Vous avez regardé le thermomètre, les températures sont bien aux alentours des 15 degrés et ne devraient pas dépasser les 21. Il fait frais ce matin, profitez-en. On vous accompagne avec vos chansons préférées avec Edwin Collins, A Girl Like You.

0: A Girl Like You d'Edwin Collins sur votre radio. Ici Lorraine, à bientôt 8h-20.
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0: Bonjour les Lorraines et les Lorrains, j'espère que vous allez bien. Plus que quelques heures avant votre week-end, toute l'équipe d'Ici Matin, je vous le dis, on est ravis de vous accompagner en ce vendredi 21 août. Qui est l'invité d'ici matin, Lorraine, Corentin Bémol?
3: Hélène Rossino, médecin spécialiste en santé publique, et on va en parler après cette vague de décès de tout l'été, des morts noyées, annonce de Santé publique France.
0: Tout d'abord, on prend la direction du Saint-Ouen avec Jérôme Prodhomme qui vous prouve que quand c'est Lorrain, eh bien c'est forcément fin bien.
4: On ne peut pas faire un été en Lorraine sans aller au moins une fois tout là-haut, à Sion, sur la colline Inspirée. C'est quand même un sacré endroit que cette colline immense qui fend les flots verts du Saint-Ouen comme la proue d'un énorme navire. On vénérait ici le dieu Taranis des Gaulois et on vénérait aussi la lune avant que les chrétiens ne préfèrent y vénérer finalement Marie, mère de Dieu. On n'a pas toujours fait qu'y prier, hein. On s'y est aussi battu. Ben oui, c'est sur la colline de Sion que se trouve Vaudémont, ce village désormais qui a donné son nom à une branche cadette des ducs de Lorraine, une branche très agitée qui a donné bien du fil à retordre à ses cousins ducs, mais qui avait de quoi le faire puisque se trouvait là un très grand château, le château de Vaudémont, qui couronnait une partie de la colline et qui a été rasé par les Français quand ils ont pris la Lorraine. Et pourtant, ce château de Vaudémont, il est toujours là, il en reste quelques ruines. À Vaudémont et un petit peu plus loin, du côté de la basilique, vous irez bien sûr chercher les petites étoiles porte-bonheur, qui sont des restes de l'époque très ancienne pendant laquelle, on a du mal à y croire, on était ici au fond de la mer. Et puis vous découvrirez la basilique et une plaque très émouvante qui est dedans. Une première plaque y a été déposée en 1873, deux ans après que la Lorraine ait été coupée en deux et que la Moselle soit annexée par les Allemands. Sur cette plaque, de 1873, était écrit « Ça n'est pas pour toujours » en patois lorrain. Quand la Lorraine a été de nouveau entièrement française, on a recollé la plaque et en 1920, devant des milliers de Lorrains, on a remplacé cette plaque et on a écrit dessus « Cette fois, c'est pour toujours ». Ce symbole de la colline de Sion, c'est aussi le monument Barès. C'est pas très loin Pousset, avec son puits, c'est juste au pied, le village 1900 de Xarombal, qui vous propose des animations chaque week-end cet été pour revivre le passé à l'échelle des gens comme vous et moi, et qui nous emmène bien souvent dans les années 1900, mais aussi désormais les années 50 ou même les années 1970. N'oubliez pas non plus, quand vous aurez quitté la colline de Sion, de faire un détour par Mirecourt, par Vézelise, par Torré-Liotet, par le château d'Arouet, le palais à la campagne. Aussi immobile que la colline de Sion, au point qu'on se demande s'il n'est pas né une poignée de secondes après elle.
0: Et d'ailleurs, si vous avez envie de passer un bon moment dans le Saint-Ouen, il y a la fête de la vieille ville. C'est organisé par l'association des habitants de la vieille ville de Sion. Ça aura lieu demain, ce samedi 22 août, dès 11h. Vous pouvez aller y faire un tour.
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0: La cinquième vague de chaleur s'est terminée cette semaine et le bilan s'annonce déjà très lourd en France.
3: Santé publique France décompte 7300 décès en tout depuis le début de l'année, 1200 morts en excès lors de la vague de chaleur de juillet. Bilan encore provisoire et à confirmer. Océane Dupuis, vous êtes avec la nancéenne Hélène Rossino, médecin spécialiste en santé publique.
9: On a subi 5 vagues de chaleur. Santé publique France a publié ses chiffres de la mortalité avec des décès en excès, liés ou pas directement à la canicule. Qu'est-ce que vous en pensez, vous ?
10: Alors, ce qu'il faut que je vous explique, c'est les chiffres qui ont été publiés, c'est des excès de mortalité dits toutes causes. Donc, en gros, c'est combien de morts en plus par rapport à ce qu'on attendait basé sur les autres années. Est-ce que, étant donné que ça coïncide avec les vagues de chaleur, il est très probable que ces morts soient dues à la canicule ? Bien évidemment. Est-ce qu'on peut dire avec certitude que chacun de ces morts est dû à la canicule ? Non, pas encore. On n'a pas accès encore à ces données-là. Il faudra plus d'analyses.
9: Notre société, aujourd'hui, est-elle prête à vivre encore des vagues de chaleur comme celle-ci dans les années à venir ?
10: Alors non, on ne va pas vraiment avoir le choix, hein, mais pour l'instant, on n'est pas prêt. On se débrouille pour gérer à chaque crise. Mais le problème, c'est qu'on ne peut pas faire de la santé publique seulement pendant les crises. Et il faut aussi rappeler qu'on parle beaucoup de canicule, et c'est important, mais qu'une grande partie des morts de la chaleur meurent en dehors des pics de canicule, ils meurent dans toute la saison chaude. Et on ne fait rien là-dessus. Donc on n'est pas prêt du tout.
9: Ah oui, mais alors comment mieux préparer la France face à ces futures canicules ?
10: Ben, je dirais qu'il y a trois grands chantiers de santé publique qu'il faut prendre en main. Il y a la question du bâti, je pense qu'on en a assez parlé, mais rénover les écoles, les EHPAD, les logements, les hôpitaux, c'est pas possible d'avoir des bâtiments dans lesquels il fait aussi chaud. Et arrêter de construire des écoles ou autres avec du verre, par exemple, il faut enfin aller sur des bâtiments qui sont écologique. Et ça, c'est en partie aussi aux villes de le décider. Et en parlant de ville, il y a la question de l'urbanisme. Par pitié, remettez des arbres, de l'ombre, de l'eau, et pas des petites œuvres d'art à droite, à gauche. On a besoin de centres-villes qui respirent et qui sont ombragés. Et puis, il y a la question de l'isolement des personnes âgées, des personnes vulnérables. Et bien là, je dirais, il faudrait poser la question aux aidants, parce qu'eux, ils savent où sont les personnes vulnérables. Mais on s'y intéresse jamais.
9: Et puis, il y a surtout la question des dispositifs déployés, surtout dans les hôpitaux. Est-ce que vous pensez qu'il faudrait revoir le système français ?
10: Alors, en vrai, normalement, à cette question, je vous réponds toujours oui, parce que, de manière générale, notre système de santé médico-sociale, ça fait 30 ans que tous les politiques mettent des pansements sur des hémorragies en priant pour que le patient reste en vie jusqu'au mandat d'après. Donc, on a toujours une bonne raison de revoir le système. Mais pas vraiment pour la canicule, parce que sur la question de la canicule, ceux qui arrivent à l'hôpital, les morts, c'est parce que on a échoué avant. On n'a pas réussi notre politique de santé publique. Donc je dirais, revoyons déjà nos politiques de santé publique et travaillons sur un système de santé global, pas seulement sur une problématique, mais sur toutes celles qu'on peut rencontrer.
3: Hélène Rossino au micro d'Océane Dupuis, interview à retrouver dès à présent sur ici.fr.
0: Dans un instant, on met le sport à l'honneur avec une judokate que Olivia Leray va nous présenter juste après une chanson de circonstance en ce vendredi 21 août, puisqu'on attend des orages ici la tombée de la nuit. C'est la symphonie des éclairs ce matin avec Zao de Sagazan. Bon réveil.

0: des éclairs.
1: Il va y en avoir des éclairs ce soir en Lorraine. C'était Zao de Sagazan sur votre radio ici Lorraine à 8h-10. Le sport est à l'honneur tout l'été sur votre radio ici Lorraine. Retenez bien son nom, c'est avec Olivia Leray qui met en lumière chaque jour des sportifs et sportives qui compteront dans les années à venir. Et ce matin, c'est une judokate, Olivia.
2: Pauline Cuc, elle aurait pu être patineuse artistique. C'est ça qu'elle faisait quand elle était petite, du patin. Pendant que son père et son frère font tomber les adversaires sur un tatami, elle glisse sur la glace. Et puis finalement, alors qu'elle n'aimait pas trop ça, à la base, elle a pris un virage à 360 degrés et elle a commencé le judo. Les champions qu'on connaît s'y mettent le plus tôt possible. Elle a mis son premier kimono à 12 ans. Son coach la pousse directement à entrer en sport-études et là, elle commence à se dire que c'est sérieux. Et oui, c'est sérieux. Aujourd'hui, elle en a 11 de plus et elle a tout gagné en junior. Et elle est en plus championne de France des moins de 52 kilos. Entre-temps, elle est entrée à l'INSEP de Niort, où elle est née, jusqu'à Paris, avec parfois dans son bagage son papa qui l'entraîne pour ne pas perdre trop ses repères. C'est lui qui a installé un petit dojo à la maison. Et pendant le Covid, par exemple, Pauline, son frère et son père s'exercent ensemble à se faire tomber à domicile. Sur le tatami, vous ne pouvez pas vous tromper. Elle est sereine, zen, tranquille. Elle a des yeux bleus comme un lagon et toujours deux mèches bouclées qui tombent sur son front. À l'école, c'est sérieux aussi, hein. Pauline, elle est arrivée à Sciences Po avec un an d'avance. Elle alterne les cours, les entraînements. Elle ne sait pas trop ce qu'elle voudra en faire de ce diplôme après sa carrière, mais les études, c'est non négociable. Ça prend du temps, mais elle les met au même niveau que son sport. Il va donc falloir gérer tout ça pendant deux ans, tout en essayant de gagner sa place pour les Jeux Olympiques. Rien n'est sûr, mais elle se bat. Pauline Cuc, donc, elle aurait pu être patineuse artistique. À 23 ans aujourd'hui, si nous, on a une certitude, c'est qu'elle a bien fait de choisir le judo.
1: Elle a bien fait, Pauline Cuc, cette judokate. Il y a d'autres judokins qui vont percer dans les années à venir. Je pense évidemment à Kenny Livez, judoka guadeloupéen, ainsi que Julia Tolofoy, la judokasse wallisienne. Je vous invite à découvrir. Pour vous accompagner ce matin, on va remonter le temps avec Stéphane Bern qui ce matin va nous amener au Moyen-Âge puisque figurez-vous qu'à l'époque, les vendredis, ça portait malheur. Et il va vous en dire plus juste après Jacques Higelin à 7h52 qui est...

0: Ah, ils sifflotent vachement bien, Corentin Bémol. C'était Tombé du ciel de Jacques Higelin. Et lui, il va tomber pour vos informations puisqu'il est en train de se préparer pour l'actualité en Meurthe-et-Moselle dans les Vosges. Le journal de 8h arrive dans moins de 3 minutes.
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0: Perorus, Epera, et person invictus, douchere. Vous vous souvenez de cette réplique dans le film Les Visiteurs qui leur permettent de remonter les couloirs du temps. Eh bien, pas besoin de formule magique puisque c'est Stéphane Bern qui vous raconte des faits historiques marquants, comme dans le film Les Visiteurs. Et ce matin, on voyage au temps justement des Templiers et des Chats Noirs, Stéphane.
3: Vous craignez les vendredis 13? Mais savez-vous seulement pourquoi? Amis superstitieux, écoutez donc cette histoire. Nous sommes le 13 octobre 1307. L'aube est froide sur le royaume de France. Ce vendredi-là, les sénéchaux ébahis du roi Philippe le Bel frappent à toutes les commanderies du temple. Toc toc, qui est là? Surprise! En quelques heures, des milliers de moines chevaliers sont arrêtés, les coffres saisis, les sceaux brisés. Mais pourquoi une telle rafle? Ça fait un moment que les Templiers, fondés 2 siècles plus tôt pour reconquérir les lieux saints, sont devenus plus banquiers que croisés. Ils gardent les trésors de l'Église, gèrent l'argent des rois et prêtent même à Philippe le Bel. Bref, des banquiers blindés en armure blindée. De quoi donner des boutons à un souverain ruiné.
4: Rends-moi mon argent, coquin !
3: Mais il y a aussi de vieilles rancunes. Les Templiers ont refusé de payer la rançon de Saint-Louis lors de la 7e croisade. C'est pas bien ça. Et Philippe s'en souvient. Alors il frappe fort. Il accuse les Templiers d'hérésie et d'opulence. Le pape Clément V suit le mouvement. L'ordre est dissous en 1312. Et le Templier Jacques de Molay monte sur le bûcher. Dans les flammes et avec son tempérament de feu, il jette sa célèbre malédiction. Pape Clément, roi Philippe, avant un an, je vous cite à comparaître devant Dieu. Maudit, maudit, soyez maudit jusqu'à la 7e génération du Grand Théâtre version barbecue. Et devinez quoi? Ben, le pape et le roi meurent l'année suivante. Un simple hasard. Depuis, chaque vendredi 13 semble porter l'ombre du temple. Ce qui explique clairement pourquoi ce jour-là, certains préfèrent rester sous la couette.
0: Stéphane Bern qui vous fait remonter le temps comme chaque matin sur votre radio ici Lorraine et qui sera d'ailleurs présent lundi pour la grande rentrée d'ici matin Lorraine.
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0: Ici Lorraine, première radio sur l'actu locale en Meurthe et Moselle et dans les Vosges, et 8h. Vendredi 21 août, vos informations avec Corentin Bémol. Le choc et la sidération dans le quartier du Champ-le-Bœuf à Maxéville.
5: Un homme de 24 ans a été tué par un commando armé mercredi soir, rue du Rabodeau. Alors que s'est-il passé, Mohand Chibani?
6: Une scène surréaliste, comme dans un film, souligne le maire de Maxéville, Christophe Chosereau. Une voiture est arrivée à vive allure au pied de cet immeuble situé rue du Rabodeau. Il était environ 21h15. Plusieurs individus armés et cagoulés sortent du véhicule et grimpent les escaliers jusqu'au 2e étage. Des voisins entendent alors plusieurs rafales retentir dans la cage d'escalier. La victime est un habitant de l'immeuble, âgé de 24 ans. Il est mort sur le coup. Dans sa fuite, le commando armé lâche encore quelques rafales sur la porte d'entrée de l'immeuble, mais en remontant dans la voiture, le moteur ne démarre pas. Les malfaiteurs s'enfuient alors à pied, laissant derrière eux cagoules, gants et même une arme retrouvée un peu plus tard sur les lieux. Selon nos informations, la victime revenait de Marseille et se savait menacée. Il avait prévenu ses proches. La thèse du règlement de compte sur fond de trafic de drogue est privilégiée. L'affaire a été confiée à la division de la criminalité organisée et spécialisée de Nancy.
5: Et au lendemain du drame, la stupeur s'est emparée des habitants, comme cette résidente. Elle habite près de l'immeuble où a eu lieu la fusillade.
7: C'est ma fille qui m'a passé un coup de fil hier pour me dire « Fais attention, il y a eu une fusillade dans le coin ». Après, voilà, j'ai fermé bien mes portes, bien ma fenêtre et tout. Et j'ai pas dormi, enfin, jusqu'à même 4h du matin. Parce que j'ai eu peur que, on ne sait jamais, hein, s'ils cassent des portes. Ça fait 15 ans que je suis là, j'ai jamais eu de soucis.
8: Aujourd'hui, vous avez peur ici ?
7: Oui, un peu, oui. Bah, j'ai demandé aussi à déménager d'ici, hein, parce que j'ai vraiment, par rapport à cette peur-là. Moi, je dois faire ma marche tous les jours, en plus, une demi-heure par jour, que j'adore faire dans la nature. Mais maintenant, je crains, quoi.
5: Le parquet de Nancy a ouvert une enquête pour assassinat. Le groupe d'opposition au conseil municipal a réagi dans un communiqué. Il appelle à une reprise en main ferme et une action coordonnée de l'ensemble des acteurs concernés. Un trafic d'engins agricoles volés dans le Grand Est et destiné à l'Europe de l'Est vient d'être démantelé. 3 personnes ont été mises en examen avant-hier. 2 d'entre elles sont placées en détention provisoire. Plus d'une dizaine d'engins dérobés dans la Marne et l'Aube. Trafic identifié dans la Meuse au printemps lors du contrôle d'un camion.
0: Un an de prison avec sursis et 30 000 euros d'amende.
5: C'est la peine prononcée hier par le tribunal correctionnel d'Épinal contre l'agriculteur de Haute-Saône qui avait pollué près de 20 km de rivière près de Neufchâteau il y a un an, tuant des milliers de poissons. L'une des plus grosses pollutions d'un méthaniseur sur un cours d'eau dans les Vosges depuis 30 ans. Satisfaction pour le président des Vosges, de Vosges Nature Environnement, Bernard Schmitt, même si cette affaire pose la question des autorisations accordées pour les méthaniseurs.
9: C'est un jugement qui est juste pour quelqu'un qui s'est quand même mis en marge des lois. Mais on fait faire à des agriculteurs des choses qu'ils ne savent pas faire. Et c'est la course au gigantisme. C'est de l'industrie, ça. C'est de l'agro-industrie, faire tourner un méthaniseur. Maintenant, il est tellement inconscient qu'il a fait n'importe quoi. Mais tout ça pour l'argent. Mais je pense qu'il y a une part de responsabilité des services de l'État dans le département voisin. Jamais un méthaniseur n'aurait dû être installé là où il a été installé. Donc on a envie de pointer notamment l'Adréal qui s'occupe des installations industrielles agricoles. On a vu qu'il avait transgressé la loi parce qu'il n'était pas autorisé à brûler ses tonnes de maïs autant et il était autorisé à 30 tonnes de maïs par jour. Mais il en cramait 90 tonnes et tout ça avec des camions lourds qui sont venus défoncer la propriété, favoriser l'infiltration de l'eau vers le ruisseau. C'est un gâchis et une incompétence de toute une chaîne d'autorisation. Mais un chiffre d'affaires de 4 millions d'euros par an.
5: Et la justice civile se prononcera dans 4 mois sur les dommages causés à la Fédération de pêche des Vosges, mais aussi les associations et villages touchés par la pollution du mouson. Le parc du Ballon des Vosges annonce la naissance de 4 nouveaux tétras des Vosges cet été. Sur fond de polémique entre scientifiques et défenseurs de l'environnement sur la réintroduction de cette espèce dans le massif. Un premier succès de reproduction se réjouit le parc alors que la grande majorité des grands tétras importés de Norvège il y a un an sont morts.
0: Vous avez sans doute vu ces images exceptionnelles mardi.
5: Les premiers pas de l'astronaute Sophie Adno dans le vide spatial, une première pour une Française, et l'Université de Lorraine était à ses côtés à ce moment-là. Elle portait un boîtier et des capteurs fournis par le laboratoire de recherche de l'université dans le cadre d'une expérience baptisée PhysioTool, un boîtier qui recueille des données sur son cerveau et son état physiologique. Benoît Bollemont, enseignant-chercheur au laboratoire lorrain de psychologie et neurosciences.
10: Ça, c'est tout à fait exceptionnel. Nous avons déjà fait 3 séries de mesures. Je vais redescendre à Toulouse le 1er septembre à nouveau pour effectivement, en direct avec Sophie Adno dans l'ISS, mesurer ses différentes performances et ses relations avec les équipements physiologiques et comportementaux. Elle est dans la station spatiale, elle s'équipe, elle interagit avec nous, elle nous demande si les capteurs sont vraiment bien posés, etc. C'est vraiment une relation parfaite. Elle se plie vraiment à toutes les tâches, et avec vraiment professionnalisme. Elle ne fait rien au hasard. C'est vraiment quelqu'un, moi je trouve, d'exceptionnel.
5: Objectif des travaux, aider les professions exposées au stress comme les pompiers ou les chirurgiens.
0: En football, peut-être la première victoire de la saison pour l'Est, Nancy Lorraine ce soir.
5: Direction Pau pour la 3e journée de Ligue 1. 1 nul, 1 défaite et 0 but inscrit. C'est le bilan des Nancéens pour l'instant. Objectif victoire donc ce soir. Et parmi les interrogations, le cas Nicolas Saint-Ruf, meilleur buteur la saison passée. Il a passé les 2 derniers matchs sur le banc des remplaçants. Alors pourquoi ? Réponse du coach Oswald Tanchot.
11: C'est pas un problème de forme, Nicolas se prépare bien, c'est un problème de projet de jeu, on n'est pas sur le même modèle, on joue très haut, plutôt à 4, À partir du moment où on joue à 4 et qu'on joue haut, on expose aussi Nico à certaines choses qui, par rapport à son profil, le mettent moins en valeur. Et moi, mon rôle, c'est pas de mettre les joueurs en difficulté. Il y a aucun souci avec Nico, il sait très bien, les choses entre nous sont très claires. Il joue un rôle un peu différent aujourd'hui dans le vestiaire. Moi, j'ai pas envie de le mettre en difficulté en le faisant jouer à la médiane et à le faire courir vers son but avec des joueurs qui vont exposer son manque de vitesse. Voilà, c'est pas un secret de dire que Nico est pas le joueur le plus rapide de Ligue 2. Par contre, c'est quelqu'un qui bonifie mes séances, c'est quelqu'un qui m'apporte aussi beaucoup de retours sur la dynamique de groupe. Son rôle est un peu différent. J'en suis le premier navré dans le sens où un garçon avec cette mentalité-là et ce métier-là, j'aimerais pouvoir m'en servir sur le terrain. Aujourd'hui, c'est pas le cas, mais il se prépare. À tout moment, il peut être amené à jouer. Il est professionnel, il sait que la réalité d'un jour n'est pas celle du lendemain et qu'à tout moment, il faut qu'il soit prêt si on fait appel à lui, comme tout joueur en fait.
5: Boa SNL à vivre ce soir sur votre radio locale, ici Lorraine, avec l'avant-match dès 19h30 et le coup d'envoi dès 20h. Et puis les supporters du FC Metz ont dû être un peu déstabilisés ces derniers jours. La chaîne beIN Sport a affiché dans les rues de Metz des affiches promotionnelles pour la Ligue 2, des affiches avec en énorme le logo de la SNL au lieu du club messin. La chaîne parle d'une erreur de son prestataire technique. Elle assure qu'elle sera corrigée dans les meilleurs délais.
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0: C'était pas une erreur. C'était... La Lorraine est rouge et blanche.
5: Absolument. Avec ce petit message sur Twitter, sur X du FC Metz qui dit sérieusement et la SNL qui répond oui.
8: Alors, de toute façon, ça va se régler pendant les vacances d'hiver. Hein. Il y aura le derby, le premier derby lorrain depuis un certain temps. Je pense que nos confrères. Grenat risque d'avoir de quelques petits soucis. En plus, c'est nous qui nous déplaçons. Et d'ailleurs, le dernier match de la saison pour la Nancy Lorraine à Marcel Picot sera un autre derby puisque c'est nous qui accueillerons le club messin.
5: Et ça sera à suivre, bien sûr, sur ici Lorraine. Mais en attendant, la météo avec de la grisaille ce matin.
8: Oui, avec des nuages et des températures aux alentours des 15 degrés. Pour cet après-midi, encore des nuages avec des orages qui sont prévus. Avec des températures qui ne devraient pas dépasser les 21 degrés. N'hésitez pas à nous dire les températures que vous avez prêtes chez vous sur les réseaux sociaux d'ici Lorraine. Vous prenez la voiture ce matin, toujours la 33 qui vous ralentit dans le secteur de Rosières-Rosalines, mais sinon ailleurs tout va bien. Je vois qu'également il y a un léger ralentissement sur la nationale 59 à hauteur de Saint-Clément dans le sens Baccara vers Dombasle, donc vers Nancy. C'est en raison d'une zone de travaux là également dans ce secteur. 03 83 36 20 20, ici Lorraine, toute la journée à vos côtés.
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8: Vous êtes assis autour de la table du petit déjeuner. Vos enfants ou vos petits-enfants sont encore en train de dormir ou peut-être déjà devant les dessins animés. Eh bien, figurez-vous que pour vous accompagner ce matin, on a un autre Maxime, le forestier, avec Ambalaba.

0: de Maxime Le Forestier sur votre radio Ici Lorraine.
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0: Plus que quelques heures avant le week-end, peut-être pour vous. Bonjour les Lorraines et les Lorrains. J'espère que vous allez bien et que vous profitez de cette petite fraîcheur matinale. Si vous avez envie de passer un bon moment en famille, on a vos entrées pour le parc Sigoland à Kinsheim. Venez tenter votre chance dans notre quiche aux chansons à 8h25. Avant cela, il y a une nouvelle arnaque qui arrive sur WhatsApp. Vous avez peut-être reçu un message. Audrazo va vous aider dans votre rendez-vous anti-arnaque dans un instant.
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0: Dans une minute, il sera 8h15, c'est votre rendez-vous anti-arnaque chaque jour avec Audrazo qui vous aide à démêler le vrai du faux, puisqu'il y a une arnaque très dangereuse qui circule en ce moment sur WhatsApp. Aude, un inconnu vous promet de l'argent facile.
7: Oui, c'est une collègue qui m'a alertée. Elle se retrouve soudain dans un groupe WhatsApp alors qu'elle n'a rien demandé. Il y a 77 personnes dans ce groupe, elle ne les connaît pas. Et parmi ces gens, une certaine Emma Robert propose à tout ce petit monde de suivre des comptes sur Instagram, de liker des vidéos sur Instagram. En échange, dit-elle, vous toucherez à chaque fois 10 euros de la part du commissaire aux comptes. C'est le terme un peu vague qu'elle utilise.
0: Et qui est cette personne, Emma Robert ?
7: Eh bien déjà, je mets ma main à couper qu'elle ne s'appelle pas du tout Emma Robert. Coup d'œil à son numéro, il commence en plus 880. J'ai vérifié, c'est l'indicatif du Bangladesh. Et attention, elle n'est pas la seule escroc dans cette discussion WhatsApp. J'en ai repéré d'autres. Je vois un certain Joanne Pelletier, numéro nigérian. Il fait semblant de demander des précisions sur la procédure à suivre. Manon Rousseau, elle nous fait une capture d'écran du premier paiement qu'elle a apparemment reçu, 10 euros. Elle aussi, je l'ai repéré avec son numéro du Bangladesh. Tout ça est quand même très élaboré, vous avez remarqué. Et quel est le but? Eh bien que les cibles innocentes, comme ma collègue dans ce groupe WhatsApp, se laissent tenter. Au début d'ailleurs, vous allez gagner de l'argent, 10 euros par-ci, 10 euros par-là, rien qu'en likant des posts Instagram, c'est quand même ultra rentable. Et puis viendra le moment où Emma Robert, ou je ne sais qui, vous proposera de verser de l'argent pour en gagner encore plus, 50 euros, 200 euros, 400 euros. L'escroc, lui, finit par ne plus rien vous verser du tout, et tout l'argent que vous aurez investi, ce sera pouf, envolé. Ne rentrez surtout pas là-dedans, c'est très très dangereux.
0: Audrazo qui sera de retour lundi pour la grande rentrée d'ici matin Lorraine. Et si vous êtes victime d'une arnaque, vous pouvez contacter audaici.arnaque@radiofrance.com. Dans un instant, on vous emmène dans le pays de la lutherie, à Mirecourt, qui ce matin est plutôt le pays de Claude François, puisqu'on va vous présenter un grand fan du chanteur avec Véronique Laure. C'est juste après cette magnifique chanson de Desri. Oh yeah! Avec Life. Sur votre radio, ici Lorraine. Bon réveil!

0: C'est la vie sur votre radio ici Lorraine avec Live de Desri. Vous voulez découvrir les parcours exceptionnels des personnes de la région. Véronique Laure part à votre rencontre dans Il était une fois des Lorrains. Aujourd'hui, elle nous emmène à Mirecourt avec Julien, qui est un grand fan du chanteur Claude François.
1: Je rentre avec mes chaussures ou j'enlève mes chaussures? Attendez, bonjour Julien.
2: Bonjour Véronique.
1: Oh là là, c'est chouette.
2: Je vais passer devant vous.
1: Bien sûr. Alors, est-ce que tout le monde a accès à cette pièce?
2: Non, que mes amis généralement, ou en tout cas les gens qui apprécient l'artiste. Quoi,
1: d'accord,
2: voilà.
1: Ok, bon.
2: Donc j'ai créé une pièce ici pour un petit peu abriter ma collection. Que voici.
1: Wow. Alors là, on ne voit que lui. On va peut-être dire quand même de qui il s'agit.
2: De Claude François, bien entendu.
1: Bien entendu, bien entendu. Ah oh, la vache, non, écoutez, c'est comme un sanctuaire. J'enlève mes chaussures. Des posters, des disques. Qu'est-ce que c'est ça? C'est des tenues de scène?
2: Ce sont deux vêtements ayant appartenu à Claude François, ayant été portés d'ailleurs par Claude François. Deux peignoirs de scène, puisqu'à la fin de chacun de ses concerts, il avait un petit rituel, à savoir jeter sa chemise en pâture, sa cravate et le reste. Et là, on a deux peignoirs, donc un de 1977 et un autre de 1975.
1: Vous les avez achetés?
2: Oui.
1: Cher?
2: Plusieurs milliers d'euros, oui.
1: Ah ouais,
2: effectivement, c'est pas donné, quoi. Il faut se battre pour les avoir. Hein.
1: Bon, on reprend depuis le début, on remonte le fil.
2: J'avais 10 ans, et puis quand on était enfant, avec ma sœur, on avait l'habitude de faire des jeux de société avec mes parents, au cours des longues soirées d'hiver. Et il se trouve que mes parents diffusaient en arrière-plan des disques de variété française. Et un jour, mon oreille a accroché sur une chanson de Claude François qui est Le Jouet Extraordinaire. Ah. Et tout est parti de là.
1: Vous pouvez la chanter?
2: Il faisait zip quand il roulait, bap quand il tournait, brrr quand il marchait. Voilà. Le flash, j'ai voulu en savoir plus sur ses chansons. Et puis après, le personnage. Fascination directe. Et puis, pour tout ce qu'il y a à collectionner, parce que c'est quand même passionnant. On se rend compte qu'on part de disques. Et puis finalement, il y a des tas de choses à collectionner. Des vinyles, des magazines, des partitions. Et puis on n'en finit jamais. C'est un peu le lot de tout collectionneur, je crois.
1: Et le premier objet?
2: Le premier objet que j'ai eu, c'est un CD qui est là-bas.
1: On y va, on va le regarder.
2: Sur lequel figurait Le Jeu Extraordinaire.
1: Tout Est-ce que je peux toucher?
2: Mais je vous en prie.
1: Avec délicatesse, hein. J'ai les mains propres. Hein. Ah, vous l'avez même en deux exemplaires.
2: Oui, des fois j'en ai en deux, triple, quadruple exemplaire, oui.
1: D'accord, donc là, il y a quoi dessus?
2: Ah, c'est le plus grand succès. C'est un album des plus grands titres de l'artiste. Il a été populaire dans les années 90, il date de 1995. Oui, c'est une des premières grandes compilations du chanteur.
1: Et alors là, maintenant, mais vous en avez combien?
2: C'est difficile à dire, je dirais des milliers de pièces en tout.
1: Ouais.
0: Magnolia Forever, comme chantait Claude François. Vous pouvez découvrir le portrait de Julien, ce grand fan de Claude François à Mirecourt, sur l'application Ici.
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0: Et là, 8h22, c'est plutôt la quiche Forever, notre quiche aux chansons, votre jeu du matin qui vous permet de faire le plein de cadeaux chaque jour avec aujourd'hui vos passes famille pour aller à Sigoland, à Kinsheim. Vous pourrez passer un moment unique, faire le plein de sensations fortes à bord du train de la mine ou avec également l'attraction Le Pommier. Vous pourrez découvrir les animaux du parc comme les poneys, les lapins, les lamas et bien sûr les cigognes. L'animal emblématique de nos voisins alsaciens. Et pour ça, à vous de nous dire quelles sont les paroles manquantes dans la quiche aux chansons. On a cuisiné avec un duo mythique, Peter et Sloane, besoin de...

Oui, c'était un lama. Enfin non, je crois pas que ce soit un lama d'ailleurs. Alors quelles étaient les paroles manquantes dans la quiche aux chansons? Est-ce que c'était l'été, l'automne, l'hiver? Vous avez la réponse, vous nous appelez dès maintenant au 03 83 36 20 20 et c'est vous qui irez voir les lamas et les cigognes du parc Sigoland à Kinsay. Avec le Nougaro en attendant, vous appelez avec

0: Une petite touche du sud-ouest d'Occitanie avec Claude Nougaro qui m'a donné envie de manger une chocolatine. C'était Tu verras sur votre radio ici, Lorraine. Et dans un instant, la quiche aux chansons vous permet d'aller voir les cigognes du parc Sigoland à Kinsheim.
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0: Nous emmène à Vittel ce matin à 8h28 avec Daniel qui est un monde pour toi. Bonjour Daniel.
10: Bonjour.
0: Daniel, on a cuisiné une petite quiche aux chansons avec Peter et Sloane. Quelles étaient les paroles manquantes ? L'été, l'automne ou l'hiver ?
10: L'automne.
0: On vérifie, Daniel. Bonne réponse, Daniel. Vous irez à Sigoland avec trois autres personnes à Kinsheim, en Alsace.
10: Merci, c'est gentil.
0: Daniel, c'est parce que c'est en même temps c'est le jeu du matin. Hein. Ça nous fait plaisir. Qu'est-ce que vous avez prévu de faire vous ce week-end, Daniel ?
10: Ah bah j'attends du monde déjà à midi. Je t'en prépare un couscous.
0: Oh ! Couscous merguez, boulette ?
10: Non, couscous poulet, merguez et agneau.
0: Oh mais magnifique ça, Daniel. Avec un peu d'harissa ?
10: Ah aussi, oui.
0: Eh bah,
10: et
0: vous
10: l'apéritif.
0: Vous avez dit, Daniel, excusez-moi ?
10: Et l'apéritif aussi, hein.
0: Ah, alors qu'est-ce que vous allez boire à l'apéro, Daniel ?
10: Ben, Ricard, Amère-Bière, Porto, ce que les gens veulent.
0: On rappelle évidemment que l'abus d'alcool est dangereux pour la santé et à consommer avec modération.
10: Avec modération, oui.
0: Vous avez combien de personnes à table, Daniel, ce midi ?
10: On n'est que 4, mais j'en fais pour 8.
0: Mais, mais je vais venir déjeuner chez vous, Daniel.
10: Ah ben si vous voulez, je vous attends.
0: Mais vous préparez l'eau de Vittel quand même, hein, pour hydrater tout
10: mais
0: ça.
10: Mais aussi, aussi on a les soucis, il n'y a pas de problème.
0: Allez, quelle est la radio parfaite pour bien démarrer la journée avec du couscous, Daniel ?
10: Ici Lorraine.
0: La radio de tous les Lorrains, belle journée à Vittel.
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0: Corentin Bémol dans l'info d'ici, cette peine très lourde pour un agriculteur de Haute-Saône.
11: Il a pollué 20 km de rivière avec un méthaniseur, on voit ça dans un instant.
0: D'abord à 8h30, c'est le 90 secondes avec Cyril Ardorodon.
12: Fin de vigilance orange aux orages dans les deux départements corse. Toute l'île repasse en jaune. Des orages plus faibles restent prévus selon Météo France. Près de 1400 personnes qui séjournent dans des campings ont été mises à l'abri. Des vols au départ d'Ajaccio et de Bastia sont annulés. Le Var et les Alpes-Maritimes sont quant à eux en vigilance orange aux orages et pour pluie inondation. En raison d'intempéries, 11 000 foyers français sont actuellement privés d'électricité selon Enedis. Dans le détail, 6 000 clients sont concernés en Occitanie et 5 000 en région Provence-Alpes-Côte d'Azur. Un nouveau week-end compliqué sur les routes selon Bison Futé avec une carte colorée de rouge et d'orange. Aujourd'hui, c'est orange dans le sens des départs pour toute la moitié ouest. Dans le sens des retours, c'est rouge pour la moitié sud, orange pour la moitié nord. L'ouverture de la chasse au gibier d'eau aujourd'hui dans toute la France. La Ligue de protection des oiseaux demande au gouvernement un report d'un mois afin de préserver des populations déjà affaiblies par les sécheresses. Le candidat à la présidentielle et ancien Premier ministre Gabriel Attal visé par deux nouvelles opérations d'ingérence russe, ce qui porte à 4 le nombre d'attaques le ciblant en 2 semaines, notamment des faux reportages et une de presse diffusée sur les réseaux sociaux. Le candidat Renaissance a déjà déposé plainte début août. Et puis le foot, retour de la Ligue 1 ce soir à 20h45, Marseille-Strasbourg dans le viseur de toutes les équipes. Le PSG évidemment qui tentera de décrocher cette année un 15e titre de champion.
11: Merci Cyril Ardo-Redon. Une sanction lourde pour une pollution hors norme. Un an de prison avec sursis et 30 000 euros d'amende pour l'agriculteur qui avait pollué 20 km de rivière près de Neufchâteau l'an dernier. Des milliers de poissons étaient morts asphyxiés. Une condamnation pour des faits d'une exceptionnelle gravité, explique le tribunal correctionnel d'Épinal, Thierry Collin.
1: Un jugement sévère pour une pollution sans précédent pour le secrétaire de la Gaule Mouzon-Meuse, Noël Adam, qui regroupe près de 800 pêcheurs.
13: C'est quand même une rivière qui était très riche en poissons. Et là, actuellement, il ne reste plus grand-chose. Ça a été la cata complète. Tous les gros poissons reproducteurs ont souffert. Il va falloir du temps.
1: Une pollution hors norme sur 20 km qui ne se limite pas à la population piscicole. Et pour Claude Maurice, l'un des 750 membres de l'association Oiseau Nature, la sanction est logique.
14: Notre patrimoine commun, il a pris une telle claque que qui pourrait penser que ça n'est pas logique? On est champion des méthaniseurs dans les Vosges. Les sanctions sont méritées. Moi, ce que j'ai vu, c'était qu'on faisait de l'argent avec peu de choses. Il y a des poissons dans une rivière, mais il y a une quantité phénoménale de végétaux déjà, puis des invertébrés qui nourrissent tout ce qui est au-dessus. Vous savez que les hirondelles, les premières du printemps, elles vont se nourrir sur les éphémères qui sortent du cours d'eau.
1: 12 mois de prison avec sursis, 230 000 euros d'amende, sans compter le dédommagement à venir des préjudices qui pourraient doubler la mise. Une sanction proportionnée pour le président de Vosges Nature Environnement, Bernard Schmitt.
15: Sur les 20 ans qui viennent, le mouson est mort. Et il y a une nouvelle pollution qui a eu lieu dans les Hauts-de-Vosges. Et donc, on va en avoir de plus en plus. Parce que c'est des installations qui sont mal foutues en plus. Elles fuitent partout, ça balance du méthane dans l'air, enfin, c'est de la folie douce. Je pense que le principe du méthaniseur doit être mis en cause dans les installations très industrielles. Une condamnation qui apparaît lourde peut être incitative pour les autres à dire bon, on va faire gaffe à présent. Mais en même temps, il y a une impunité du monde agricole. Un agriculteur aujourd'hui, il a le droit de faire n'importe quoi. Il a le droit de mettre du fumier dans la préfecture, de bloquer les routes, et ça les pousse à sortir des clous, puisque c'est l'impunité totale.
1: Un prévenu délinquant qui n'était pas présent à l'énoncé du délibéré, et pour lui, la facture pourrait s'alourdir de plus de 200 000 euros avec le dédommagement des communes, des associations de pêche et de défense de l'environnement. Un jugement devant la chambre civile du tribunal d'Épinal qui se tiendra en décembre.
11: Et à cette peine personnelle s'ajoute 200 000 euros d'amende pour sa société qui exploite un méthaniseur en Haute-Saône.
0: Dans moins d'une demi-heure, Corentin Bémol à la une du journal de 9h, les réactions après la fusillade survenue mercredi soir à Maxéville.
11: Un homme de 24 ans tué par un commando armé dans le quartier du Champ-le-Bœuf. La piste du règlement de compte est privilégiée par les forces de police. Réaction à 9h. La météo avec du gris aujourd'hui.
0: C'est un peu la couleur dominante tout au long de la journée.
11: C'était déjà le cas hier.
0: Avec même des fois des éclairs pour ce soir, avec des orages prévus. Et des températures aux alentours des 15 degrés qui ne devraient pas dépasser les 21 au meilleur de la journée avec les maximales dans le Toulois. N'hésitez pas à nous dire quelles sont les températures près de chez vous sur les réseaux sociaux d'ici Lorraine. Et si vous êtes au volant ce matin, vous prenez la voiture, soit pour aller au travail, bon courage, on est à vos côtés. Évitez la 33 ce matin dans les deux sens de circulation dans le secteur de Rosières-Rossaline. Vous êtes ralenti entre Lunéville et Nancy. Je vois que ça coince dans la zone de la Porte Verte lorsque vous êtes dans le secteur d'Essel et Nancy. Et sinon, tout va bien. 03 83 36 20 20. En revanche, là, je viens de voir à l'instant même. Il y a un accident qui vient de se produire sur la 31 dans le sens Metz vers Nancy, juste un petit peu avant la sortie de Frouard. Dites-nous ce qui se passe sur cette A31 au 03 83 36 20. 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
0: Dès que vous devez prendre la route, n'hésitez pas à consulter la page Facebook de notre partenaire Inforadar 54 pour avoir des infos trafic en Meurthe et Moselle. Et puis, pour vous accompagner, que vous soyez dans la voiture ou autour de la table du petit déjeuner, c'est Cookie Dingler avec Femme libérée à 8h35.

0: Femme libérée de Cookie Dingler sur votre radio, ici Lorraine.
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0: Il est 9h-20, bonjour les Lorraines et les Lorrains, vous avez envie de passer de bons moments en famille, j'ai une belle idée de sortie à vous proposer pendant ces vacances, ça se trouve du côté de Maxéville avec les estivales qui reviennent ce dimanche. Je vous en dis plus avec notre invité dans la prochaine demi-heure. Tout d'abord, on découvre vos petits plaisirs de l'été comme chaque matin. Et pour la fin de semaine, on a le droit aux recommandations sorties de Margot et Maxine.
3: C'est vraiment le meilleur quartier pour moi de Nancy, ouais, pour sortir le soir. Puis après, ouais, c'est très étudiant en plus. Nancy, c'est top, quoi.
4: C'est jeune.
5: Bonjour, alors moi c'est Margot.
6: Et moi c'est Maxine.
5: Qu'on aime faire sur Nancy l'été, c'est se balader en terrasse, notamment le Louis XV, où il y a une terrasse juste très sublime. Le cadre est super. Ouais. Les boissons sont très très bonnes. Après, il y a les glaces Plastane aussi qui sont très bonnes. Il y a les goûts, les saveurs, elles sont vraiment variées. Il y a de tout, notamment sorbet, crème glacée, il y a tout. Mmh. Après, forcément, place Stan,
6: le soir,
5: ouais, et tout.
6: Le soir, se balader, ouais, à la pépinière.
3: C'est tellement bien d'être en terrasse, ou même sur la place Stan, ouais, au Louis XV et tout.
5: Ouais, c'est vraiment le meilleur quartier pour moi de Nancy, ouais, pour sortir le soir.
6: Puis après, ouais, c'est très étudiant en plus. Nancy, c'est top, quoi.
5: C'est jeune. Y a, c'est jeune.
3: Il y a de quoi
5: puis,
3: faire la fête.
5: Après, c'est version fête. Nous, on n'a pas trop la version chill. Oui, peut-être petite rando, ouais, du vélo, pourquoi pas. Course à pied le long du canal, trop bien. Ou alors même, tu pars le soir, tu fais la boucle du canal, ça fait au moins 10 km, j'ai déjà fait, c'est très bien le soir. Piscine thermale aussi, c'est trop bien. Le coin, y a un coin un peu balnéo extérieur, là, c'est super bien, avec les jets. Faire des pique-niques aussi, c'est génial, à la pépinière. Voilà. Tu fais des petites pique-niques, t'amènes ta petite serviette. Ou il y a le jardin du gouverneur aussi qui est bien, derrière,
3: Oui, derrière le palais.
5: Ouais, j'y suis déjà allée, c'est top.
3: Voilà nos petits plaisirs.
5: Ouais.
0: Ah, c'est vrai qu'il y a de l'ambiance le vendredi soir au palais du gouverneur, puisque c'est là que se trouve maintenant le bar-restaurant Le 15, vous savez, qui se trouvait avant sur la place Stanislas. Vous pouvez aller y faire un tour, il y a de superbes soirées en général le vendredi soir. Dans un instant, on vous redonne du pouvoir d'achat avec Valère Correa, qui a une petite astuce à vous proposer.
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8: Chaque matin, il vous redonne du pouvoir d'achat. Qui suis-je ?
0: Je ne sais pas, Père Foura, je dirais Valère Correa.
8: C'est une bonne réponse.
0: Oui, puisque Valère Correa vous donne des astuces comme chaque matin et aujourd'hui, Valère. On va parler de la stretchflation. Qu'est-ce que c'est, ça?
9: Une pratique commerciale dénoncée par l'ONG Foodwatch, qui en parle très bien. La stretchflation, ou stretchflation, de l'anglais stretch, en fait, qui signifie étirer, et de la contraction d'inflation, qualifie l'augmentation du poids d'un produit et l'augmentation plus importante de son prix. Le principe, gonfler le format d'un produit, souvent de quelques grammes seulement, tout en augmentant son prix au kilo ou au litre. Alors souvent, cette augmentation de prix, nous dit-on, est exagérée et disproportionnée par rapport aux quelques grammes de produits gagnés. Concrètement, lorsque vous êtes en magasin, vous avez par exemple un paquet de biscuits sur lequel il est écrit « format plus généreux ». Légitimement, vous pouvez vous dire que ça va être plus intéressant d'un point de vue financier. En d'autres termes, que vous allez payer le prix habituel. Mais on va vous en donner plus. Mais en fait, c'est le contraire. Enfin, presque. En réalité, vous en avez certes un petit peu plus, généreux, mais ça vous coûte beaucoup plus cher.
0: Mais est-ce que c'est une pratique légale de faire ça, Valère ?
9: Bien sûr, elle est parfaitement légale. Pourquoi ? Tout simplement parce qu'il n'est pas écrit que c'est moins cher, on vous dit juste que c'est plus généreux. Et c'est vrai, il y en a un petit peu plus que dans le paquet habituel, sauf que le prix, lui, explose par rapport à la nouvelle quantité. Vous vous retrouvez donc avec une inflation des prix déguisés. Alors, on va être honnête, hein, c'est difficile de citer les marques qui ont cette pratique commerciale, c'est vraiment du cas par cas. Donc, ma recommandation, soyez juste vigilants. Hein. Si vous voyez une promesse du style « nouveau format », vérifiez le prix avant et après. Et vous alors, racontez-moi, est-ce que vous avez déjà été confronté à ce phénomène ? Pensez à m'envoyer un petit mail, je réponds à chaque fois et surtout à la fin, comme je le dis souvent, ça aide tout le monde. Par ici les économies, @radiofrance.com.
0: Merci Valère Coréard pour vous accompagner. Vous souhaitez organiser votre week-end. J'ai une belle idée de sortie à vous proposer, ça se trouve à Maxéville avec les estivales qui sont de retour. C'est juste après Marc Lavoine ce matin avec Occupé. Excellent réveil avec Ici Lorraine.

0: Une nouveauté ici Lorraine, Patrick Fiori accompagné de Marc Lavoine sur votre radio ici Lorraine à 8h48. Et justement, on a de quoi vous occuper avec une belle idée de sortie. Ça se trouve à Maxéville, c'est avec notre invité. Delphine Joncard, bonjour.
1: Bonjour Maxime.
0: Vous êtes la maire adjointe aux fêtes et animations à la mairie de Maxéville avec un beau programme pour ces derniers jours de vacances avec

0: sont bien sûr gratuites, familiales, et pour être au plus proche des habitants. C'est pour ça que nous allons sur leur quartier directement, pour passer des bonnes après-midi en plein air, ouvert à tous.
1: Alors ça, c'est pour le quartier des Aulnes, le quartier de la Balance, mais je sens que le marché, il va y avoir de la fête. Jeudi prochain.
0: Oui, effectivement, il y a un rendez-vous musical sur le site des brasseries au marché de Maxéville, avec un musicien qui joue de la guitare et qui nous fait plutôt un registre pop blues. La mairie met à disposition des tables, des bancs et un barbecue pour que nous puissions nous restaurer sur place pendant le petit concert.
1: Puis, sans oublier les parcs et jardins de la ville, quand même, Delphine. Il y a le parc de la mairie ou encore le parc Léo Lagrange. C'est les lieux parfaits, un petit peu, pour passer un été en famille.
0: Oui, effectivement, le parc de la mairie est bien ombragé. Donc, par ses chaleurs, c'est quand même agréable. Et nous mettons
1: des espaces jeux, peut-être. C'est ça, il y a des espaces jeux.
0: Il y a des espaces jeux pour les enfants. Et sur le site Léo Lagrange, il y a une fontaine aussi pour pouvoir boire de l'eau et avoir un peu de fraîcheur, surtout par cette canicule.
1: Et oui, parce qu'il y a des terrains multisports ou encore des espaces de promenade dans ces parcs de la mairie ou encore ce parc Léo Lagrange. Le rendez-vous est pris en tout cas pour le quartier des Aulnes ce week-end et le quartier de la Balance le week-end prochain et avec jeudi le 27 août, le rendez-vous musical sur le marché de Maxéville. Passez une très belle fin d'été, Delphine Joncard.
0: Merci, bonne journée Maxime.
1: Et vous pouvez réécouter son interview avec l'application ici, 8h51. On vous aide à aller mieux sur votre radio ici Lorraine avec les conseils du docteur Kierzek avec un été en pleine forme grâce à la respiration. Il va vous en dire plus juste après Womack and Womack, les Teardrops.

0: Womack and Womack sur votre radio, ici Lorraine, avec à 9h-5, le docteur Kerzek qui nous a rejoint pour vous aider à aller mieux, puisque ce week-end, Bison Futé classe ses deux journées rouges dans le sens des départs comme des retours, et vous allez peut-être bientôt prendre la route. Il faut respirer malgré les embouteillages. Bonjour doc.
1: Bonjour à toutes et à tous, c'est le début des grands départs et avec eux leur lot de bouchons, de ralentissements, de klaxons, on bouillonne, on s'énerve, le stress monte. Et si la solution se trouvait dans votre propre souffle, une technique de respiration venue des États-Unis, la méthode 4-7-8, qui promet de calmer l'anxiété en moins d'une minute et même au volant. Alors, ça paraît fabuleux, bah oui, c'est simple, c'est gratuit, c'est disponible à tout moment, y compris, je le disais, au volant, et ça agit directement sur votre système nerveux parasympathique, celui qui nous détend. Alors les étapes, on expire complètement par la bouche en faisant un léger sifflement. Ensuite, on inspire doucement par le nez pendant 4 secondes, on retient sa respiration pendant 7 secondes et on expire par la bouche pendant 8 secondes, 4, 7, 8. C'est un cycle et on va répéter 4 à 8 fois de suite. Les chiffres ne sont pas magiques. L'expiration longue de 8 secondes, ça stimule le nerf vague, ce qui ralentit le rythme cardiaque et abaisse la tension artérielle. L'apnée de 7 secondes, ça permet à l'oxygène de bien se diffuser. Et plusieurs études montrent qu'une minute de cette respiration réduit significativement le cortisol, l'hormone du stress, et la sensation d'anxiété. Et dans les embouteillages, on peut la pratiquer à chaque feu rouge ou à chaque arrêt complet. Les précautions, évidemment, ne pas le faire en conduisant activement, car la retenue de souffle peut troubler la concentration. On s'arrête, on respire et on repart.
0: Et cette technique, Doc, peut-elle nous aider à mieux dormir après une longue journée de route ?
1: Tout le temps et toujours, pas de contre-indication. C'est même l'une de ses indications principales. Le soir, au calme, allongé dans son lit, la respiration 4-7-8 agit comme un sédatif naturel. Ça ralentit le rythme cardiaque, ça détend les muscles et ça prépare le cerveau à l'endormissement. Certains insomniaques chroniques l'utilisent avec succès. Alors le soir, après les embouteillages ou pas, on s'allonge, on ferme les yeux et on enchaîne 8 cycles. Le sommeil vient beaucoup plus vite, un vrai couteau suisse anti-stress. Alors c'est décidé cet été, dans les bouchons ou au camping, on ne s'énerve pas. On respire, 4 secondes d'inspiration, 7 de blocage, 8 d'expiration. Et c'est un petit rituel qui peut changer votre humeur, votre sécurité, votre nuit. Et surtout qu'il ne faut pas arrêter après les vacances. Allez, on se retrouve d'ailleurs lundi. Bon été, bonne santé à l'écoute d'ici, bien sûr.
0: Merci beaucoup, docteur Kerzek. Et on vous retrouve évidemment lundi pour la grande rentrée d'ici matin, Lorraine, avec pas mal de nouveautés. L'arrivée de Frédéric Brun pour vos infos pratiques locales utiles et sympas. Aux alentours de 7h-10, on aura également le retour de Stéphane Berne qui vous fera voyager dans le temps. Et puis, il est là comme chaque vendredi. Et puis, il sera avec nous aussi lundi pour la grande rentrée, mon Roland Motte.
2: Bonjour Maxime.
0: Enfin, je suis ravi de repasser une saison avec vous, Roland.
2: Oui, c'est 9h10, hein, je crois. Hein. C'est ça l'horaire,
0: ah, voilà,
2: le matin.
0: Il commence à gatouiller. Non, c'est à 6h12.
2: Oh là là, 6h12.
0: Qu'on donnera tous les conseils jardin.
2: C'est tôt, hein.
0: Pour vous aider dans vos plantations. Et Roland, j'ai un problème avec mon bonsaï.
2: Oui. Mais vous êtes un expert, je sais. Oui, donc je préfère ne rien dire. Autant rester poli à l'antenne.
0: Bon, en tout cas, Roland, vous serez avec moi, oui, à 6h12 pour la grande rentrée d'ici matin, Lorraine.
2: 6h12.
0: 6h12 précisément. Il va falloir mettre le réveil,
2: oui,
0: Roland.
2: Oui, je crois, oui.
0: Parce que il fait la bamboche là toute la nuit, Roland. Mais là, il va falloir se lever, hein.
2: Oui, bah, j'irai directement au studio.
0: Bon, bah voilà, on fait comme ça. Et puis vous restez évidemment pour répondre à toutes les questions jardin juste après les informations.
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0: Et après vos informations de 9h, c'est parti pour la bamboche, comme dirait Boris avec Soirée Disco avec Elisa Gautron. Bonjour Elisa.
7: Bonjour Maxime.
0: Là, vous êtes en forme, vous avez vu, il est prêt, hein, Roland.
7: Ah ouais, là, il est chaud à répondre aux questions de nos auditeurs ce matin entre 9h et 10h. 03 83 36 20 20, si vous avez des petits soucis au jardin en ce moment.
0: Mais j'ai un problème avec un bonsaï, je sais pas si vous en avez parlé.
7: Oui, vous avez encore un problème avec votre bonsaï, Maxime.
0: Mais oui, mais heureusement, il y a le maître Miyagi du jardin d'ici Lorraine qui est là pour pour m'aider et puis qui va répondre à toutes les questions. Passez une très belle émission, Elisa.
7: Et bon week-end, Maxime.
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7: Ici Lorraine, première sur l'actu locale en Meurthe-et-Moselle et dans les Vosges. Il est 9h. À 9h, les infos, c'est avec Corentin Bémol. Bonjour Corentin.
9: Bonjour Elisa, bonjour à tous.
7: Dans le quartier du Champ-le-Bœuf à Maxéville, stupeur et sidération.
9: Mercredi soir, un homme de 24 ans a été tué par balle. Un commando cagoulé et armé arrivé à bord d'une berline vers 21h15 au pied de cet immeuble rue du Rabaudeau. Véhicule qu'ils n'ont pas réussi à redémarrer. Ils se sont enfuis dans la panique après avoir tué le jeune homme en laissant derrière eux les cagoules et les armes. Le soir même, le maire de Maxéville, Christophe Chosereau, s'est rendu dans le quartier. Il y est retourné hier matin pour rencontrer les habitants.
10: Ma réaction première, c'est beaucoup d'effroi, beaucoup de tristesse de voir un jeune homme décédé suite à des coups de feu. Un jeune homme de 22, 23 ans, il n'est pas fait pour mourir à cet âge-là. On est là sur un règlement de compte, c'est une évidence, et surtout d'un fait d'une violence assez rare qu'on ne connaît pas dans ce quartier. Mais finalement, que l'on voit aujourd'hui partout en France, et ce que l'on voit partout en France aujourd'hui, eh bien, on l'a vu hier soir à Maxéville. On le craignait, bien sûr, il s'est produit. Il y a évidemment sur ce quartier des points de deal comme partout en France, sur les différents quartiers populaires, ça existe. Et il y a d'ailleurs dans d'autres quartiers, mais on va continuer à travailler, on va continuer à renforcer les systèmes éducatifs, les systèmes associatifs. C'est un quartier qui marche bien, et c'est ça que je veux dire à vos auditeurs, c'est un quartier qui fonctionne bien, il y a beaucoup d'initiatives, beaucoup de talents, mais on a des faits comme ça qui sont isolés, d'une violence rare bien sûr, mais des faits isolés qu'il faut prendre en compte, parce qu'on ne peut pas passer à côté et continuer à avancer et faire vivre ce quartier-là comme tous les autres quartiers de la métropole du Grand-Lancier.
9: Une enquête a été ouverte, la piste du règlement de compte sur fond de trafic de drogue est privilégiée.
7: Après la cinquième vague de chaleur, un bilan provisoire mais déjà lourd.
9: 7300 morts en excès recensés cette année par Santé publique France, dont plus de 1200 entre le 3 et le 22 juillet dernier, c'est-à-dire pendant la longue vague de canicule qui a traversé tout le pays. Que faire face aux différents épisodes de canicule? Réponse ce matin de la Nancéenne Hélène Rossino, médecin spécialiste en santé publique. Elle était notre invitée ce matin.
11: Le problème, c'est qu'on ne peut pas faire de la santé publique seulement pendant les crises. Et il faut aussi rappeler qu'on parle beaucoup de canicule, et c'est important, mais qu'une grande partie des morts de la chaleur meurent en dehors des pics de canicule, ils meurent dans toute la saison chaude. Il y a trois grands chantiers de santé publique qu'il faut prendre en main. Il y a la question du bâti, rénover les écoles, les EHPAD, les logements, les hôpitaux. C'est pas possible d'avoir des bâtiments dans lesquels il fait aussi chaud. Il faut enfin aller sur des bâtiments qui sont écologique. Et ça, c'est en partie aussi aux villes de le décider. Et en parlant de ville, il y a la question de l'urbanisme. Par pitié, remettez des arbres, de l'ombre, de l'eau, et pas des petites œuvres d'art à droite, à gauche. On a besoin de centres-villes qui respirent et qui sont ombragés. Et puis, il y a la question de l'isolement des personnes âgées, des personnes vulnérables. Et ben là, je dirais, il faudrait poser la question aux aidants, parce que eux, ils savent où sont les personnes vulnérables, mais on s'y intéresse jamais.
9: Interview à retrouver sur ici.fr. Conséquence de la sécheresse de l'été à Épinal, le golf municipal ferme une dizaine de trous jusqu'au 30 septembre. Les compétitions programmées dans les prochains jours sont annulées. Une nouvelle encourageante pour la réintroduction du Grand Tétras dans les Vosges. Le Parc des Ballons des Vosges annonce la naissance de 4 nouveaux individus cet été. Un premier succès de reproduction, affirme le parc, alors que la grande majorité des Grands Tétras importés de Norvège l'an passé sont morts.
7: En football, l'ASNL va tenter ce soir de briser sa malédiction de début de saison.
9: 2 matchs, 0 victoire au compteur. L'AS Nancy-Lorraine va-t-elle se rattraper ce soir face à Pau dans le Béarn? 3e journée de Ligue 2. Et même si l'efficacité n'est pas encore là, l'ASNL a d'autres atouts à exploiter, Johan Gant.
12: Oswald Tanchot avait déjà dit qu'il faudrait un petit peu de temps pour voir son groupe à maturité. Il constate des progrès dans le jeu, mais il est aussi conscient des manques de son équipe.
13: La difficulté, c'est que sur notre fin de préparation, on a eu quelques soucis physiques, on a eu de l'intégration de joueurs qui sont arrivés tardivement et la compétition arrivée. On a besoin d'apprendre à connaître certains joueurs en compétition, de les faire monter en puissance au niveau athlétique alors qu'il y a des matchs. Mais bon, il n'y a pas que nous qui sommes dans cette situation-là, il ne faut pas trouver ça comme excuse. Je vois des choses à l'entraînement, là par exemple sur une séance de veille de match, j'ai vu des choses intéressantes, mais il faut que ça se concrétise en match. On a sur ces 2 premiers matchs manqué un peu de métier ou de vécu pour faire basculer les matchs dans l'autre sens.
12: S'il manque du vécu dans le jeu, la SNL a aussi bénéficié de coups de pied arrêtés nombreux près des buts adverses sans être plus dangereux. Sur ces actions, pas besoin d'avoir un groupe qui se connaît bien. Le défenseur Elijah Mendy reconnaît qu'avec ses atouts, la SNL doit faire mieux dans ce domaine.
14: Franchement, il y a de la place. On a des très bons tireurs. Contre Montpellier, moi, j'en ai une où je tire et elle est contrée. À la fin, j'ai ma tête. Il faut prendre son temps. Des fois, je suis un peu précipité. Je parle pour ma part de faire ma course, bien attendre etc. parce que les ballons sont plutôt bien donnés.
12: Pour tenter de faire trembler enfin les filets cette saison, la SNL voit revenir ce soir le milieu offensif Adrian Dabas, capable à la fois de marquer ou de faire marquer ses coéquipiers.
9: Au SNL, le coup d'envoi à 20h et ce sera à suivre dès 19h30 avec l'avant-match sur votre radio ici Lorraine. Et puis ouverture ce soir du festival Scène en Selle à Lunéville, un festival de création équestre gratuit. Artistes, cavaliers, musiciens venus de toute la France investissent la ville pendant 3 jours. Scène en Selle existe depuis 2020 et nouveauté cette année, un service de mobilité douce en calèche pour rejoindre certains spectacles.
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9: Alors Elisa, on n'a plus l'habitude, mais c'est gris et frais ce matin.
7: Et oui, un temps bien lorrain pour le coup. Un temps très nuageux ce matin avec quelques éclaircies par endroit. Mais dès la fin de la matinée, le temps va être très instable. Donc pensez à prendre votre parapluie avec vous. On devrait avoir des averses, parfois même des orages selon Météo France. On prévoit au maximum 10 mm de pluie dans le massif vosgien et sur le secteur de Saint-Dié. Et puis les températures descendent bien aujourd'hui. On le ressent déjà ce matin, il fait un petit peu frais. On attend au maximum entre 19 et 22 degrés aujourd'hui. Sur les routes, pas de problème particulier à signaler. Ça bouchonne juste un petit peu sur l'A33. On a l'habitude depuis quelques semaines, il y a ces travaux sur la côte de Rosières-aux-Salines. Si vous allez vers Nancy, ça bouchonne pas mal. Ça bouchonne depuis Dombasle-sur-Meurthe. Bon courage sur la route. 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
7: Et les bons souvenirs en musique ce matin sur votre radio ici Lorraine, c'est Les Innocents avec L'Autre Finistère.

0: Les Innocents avec l'autre Finistère.
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0: Bonjour la Lorraine, bienvenue chez vous le vendredi entre 9h et 10h, même pendant l'été, on vous emmène au jardin. Vous avez des problèmes avec vos plantes, des arbres qui ont des soucis, des fleurs qui font une tête bizarre, venez nous en parler ce matin jusqu'à 10h au 03 83 36 20 20. On parle du jardin ce matin avec vos questions et avec celui qui peut évidemment y répondre, c'est Roland Motte. Bonjour Roland.
3: Bonjour Elisa.
0: Alors on se remet, ça y est, tout doucement de la canicule, on va commencer à retourner dans le jardin, on n'y allait pas trop parce qu'il faisait trop chaud. Il y a peut-être des dégâts à constater dans les jardins. Qu'est-ce qu'il faut faire là en ce moment?
3: Ah bah c'est constater les dégâts. Vous avez dit des plantes qui font la gueule, vous avez votre introduction. Oui, il y en a. Donc on n'allait plus au jardin parce qu'il faisait vraiment trop chaud, c'était pas la peine de prendre des risques, etc. Donc maintenant on y retourne avec les petites pluies que nous avons eues, que nous allons encore avoir, je crois, dans cette journée.
0: Je crois aujourd'hui, normalement.
3: Bon. On est bon, c'est bien. Il nous faut quand même beaucoup de pluie, et donc ça, c'est pas plus mal. Et donc, on va aller constater les dégâts. On va d'abord aller marcher un peu dedans, voir ce qui s'est passé, prendre son sécateur dans la poche, parce qu'il y a aussi des choses un peu sèches. On va pas tout couper comme un fou, mais on va regarder un petit peu ce qui a poussé, ce qui n'a pas poussé, ce qui a tenu, ce qui n'a pas tenu. Et puis, on va déjà anticiper un petit peu, parce que c'est encore le moment, comme c'est frais, si je puis dire, dans nos têtes, c'est peut-être se dire ben là, je planterai bien un arbre ou deux et prévoir déjà ces plantations qu'on va faire à l'automne, c'est la période idéale.
0: Oui, parce qu'alors on est mi-août, mais on réfléchit déjà à l'automne dans le jardin finalement.
3: Ben vous avez vu que le jardin, il faut anticiper quand même un petit peu, parce que si on veut anticiper une prochaine canicule pour l'année prochaine, l'arbre, il ne faut pas le planter au moment de la canicule, il faut le planter avant, donc à partir d'octobre, novembre, donc c'est là où il faut planter pour anticiper justement cette ombre dont nous aurons besoin. Et donc, c'est maintenant que ça se fait.
0: Alors, à quelle plantation est-ce qu'on réfléchit en ce moment?
3: Ben déjà, on regarde les possibilités. Il y a un truc à faire quand on plante un arbre, ce que vous voulez, c'est déjà de demander la taille adulte. Parce que si vous plantez un beau petit arbuste qui est très joli, qui est mignon, qui tient dans la main, dans les deux mains, on va dire, et puis que vous apercevez qu'il prend un mètre par an, c'est compliqué parce qu'il peut monter jusqu'à 20-30 mètres de haut et donc vous pouvez être surpris ou surprise comme vous voulez. Et donc, on a besoin déjà de connaître la taille adulte avant de planter pour savoir un peu à quoi on s'engage et est-ce qu'il y a la surface et le volume pour que cette plante puisse s'exprimer correctement.
0: Oui, qu'on ait la place dans le jardin pour le poser. Si on l'achète tout bébé et qu'il fait 20 mètres.
3: Oui, imaginez, vous plantez un bébé séquoia, c'est très joli, ça fait 1 mètre de haut, c'est bien sympa.
0: Par contre, lui,
3: il pousse, son boulot c'est de pousser, donc il pousse.
0: 03 83 36 20 20 si vous avez des questions sur votre jardin en ce moment, si vous avez des plantes qui tirent un peu la tête après la canicule, venez nous en parler. 03 83 36 20 20, on est là jusqu'à 10h avec Roland Motte pour répondre à toutes vos questions. On poursuit ce Bienvenue chez vous au jardin juste après la toute nouvelle chanson de Céline Dion, Bonjour, pardon, merci.

0: Céline Dion, bonjour, pardon, merci, sa toute nouvelle chanson.
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0: Vous rencontrez des problèmes dans votre jardin, des plantes qui ont souffert de la chaleur et de la sécheresse de ces derniers mois peut-être et qui ont du mal à repartir ou qui tirent un peu la tronche. On en parle ce matin avec vos questions au 03 83 36 20 20 et avec Roland Motte, notre spécialiste du jardin. Et ce matin, on accueille Monique de Saint-Étienne-lès-Miremont. Bonjour Monique.
3: Oui, bonjour Elisa, bonjour Roland.
0: Alors, j'ai cru comprendre que vous aviez un problème avec un rhododendron. Dites-nous.
3: Ah oui, un gros problème. C'est un très vieux rhododendron qui a plus de 60 ans, 70 ans, je ne sais pas.
0: Oui.
3: Et il a énormément souffert de la sécheresse. C'est vrai, j'habite au-dessus d'un plateau et c'est très, très, très, très sec. Et j'ai plein de feuilles sèches, vraiment beaucoup. Et je ne sais pas quoi, je ne sais pas ce qu'il faut faire.
4: Bah, pas grand chose à faire, Monique. D'abord, le rhododendron, c'est une plante de terre de bruyère qui aime les sols acides et qui aime les sols frais également. Et on le plante plutôt à la mi-ombre. Ça veut dire que pendant la canicule, il n'est pas content du tout. Ils ne sont pas contents, ces rhododendrons et ces plantes de terre de bruyère. Donc, évidemment, il a manqué d'eau. Le seul truc qu'on peut faire, alors, maintenant que c'est fait, il n'y a plus grand chose. C'est espérer de la flotte qui puisse recevoir de l'eau abondamment et on fera le bilan un peu après, parce que là il y a des feuilles qui sont sèches, qui sont tombées, mais peut-être que ça peut repousser. Alors jusqu'à quel point, ben, ça va dépendre de ce qu'il aura subi, et donc on va voir ça, on va regarder ça de plus près. Tout, pour l'instant vous touchez à rien, vous simplement sur les rhododendrons c'est anticiper, quand on les plante c'est vraiment à l'ombre si possible, parce qu'il faut anticiper ces soleils violents de l'été, donc il ne faut pas qu'ils soient au soleil l'après-midi, ça c'est une chose. Ensuite, il faut qu'ils soient bien paillés au pied avec de l'écorce de pin, ça c'est une autre chose. Mais c'est vrai qu'on se pose la question pour ce type de plantes qui auront du mal dans l'avenir si jamais ces canicules se prolongent de façon excessive et de cette façon-là. Donc pour l'instant, pas grand-chose à faire, les feuilles vont encore tomber, mais est-ce que les branches sont abîmées ou pas, ben, ça c'est à voir, parce que le feuillage peut repousser quand même. Donc attendons avant de tailler, laissez faire, et puis ben, on va regarder la tête qu'il aura dès le début du printemps.
3: D'accord, entendu. Merci.
4: Je suis désolé, il n'y a pas d'autres, il n'y a pas pour l'instant d'autres réponses. On peut lui ajouter un peu d'engrais, etc. Mais pour l'instant, ce qui manque, c'est l'eau essentiellement.
3: Est-ce que je peux remettre de la terre de bruyère aussi ?
4: Vous pouvez en mettre en surface, mais surtout dès le printemps prochain, il doit être paillé en surface, au moins 10 cm d'écorce de pin par exemple, de façon à garder l'humidité du sol.
3: Mmh. Il est tellement gros qu'il garde l'humidité lui-même.
4: Oui, mais c'est pas suffisant quand on a des canicules comme ça, donc il faut vraiment le
0: rapporter. Il faut quand même pailler.
4: Ben oui, on est un peu obligé. Le pauvre, il a du mal. Alors, on aurait pu penser qu'il aurait fait ses racines avec son âge, etc. Mais c'est tellement complexe, et en plus les rhododendrons ont des racines qui restent en surface, donc elles subissent beaucoup plus vite que les autres plantes.
0: Oui, avec la chaleur
4: descendre.
0: Et la sécheresse, en plus, ça n'a pas aidé.
4: Ah ben, c'est, oui, les deux cumulés. Ça va pas bien.
3: Ok, d'accord. Mais je vous remercie beaucoup.
0: Merci à vous, Monique, pour votre question. 03 83 36 20 20. Si vous avez des questions sur votre jardin ce matin, c'est le moment. On est là jusqu'à 10h avec Roland Motte. On continue à parler jardin. Avant ça, voilà Gold avec Calicoba.
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0: C'est dans le deuxième album de Gold, Calicoba, sur votre radio Ici Lorraine.
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0: Bienvenue chez vous au Jardin, tous les vendredis entre 9h et 10h. On est là pour répondre à toutes les questions que vous vous posez au 03 83 36 20 20. Vous pouvez aussi nous envoyer des messages sur le WhatsApp d'Ici Lorraine. C'est le même numéro, 03 83 36 20 20. Il faut juste enregistrer notre contact, notre numéro dans vos contacts. Et puis vous pouvez nous envoyer des messages pour poser vos questions aussi à Roland Motte. On lira vos messages en direct. Si vous avez une plante mal en point, par exemple, et que vous ne savez pas comment la sauver, eh bien Roland Motte pourra vous donner toutes les bonnes astuces.
3: Normalement,
0: on devrait réussir à sauver vos plantes. Alors, on a Daniel avec nous de Jarville-la-Malgrange. Bonjour Daniel.
4: Bonjour Elisa et Roland. Voilà ma question. J'avais deux belles bordures de corbeilles d'argent, mais malheureusement, avec le soleil, tout est sec. Alors, est-ce qu'il faut la couper? Est-ce que ça peut reprendre les racines? Qu'est-ce que je peux faire, s'il vous plaît?
3: Oui, Libéris, donc la corbeille d'argent, c'est une plante vivace. C'est son cycle de vie normal, c'est-à-dire qu'elle fleurit très fort. Elle reprend au printemps, elle fleurit ensuite fin de printemps, puis après, elle garde ses feuilles. Vous avez l'habitude de la voir quand le temps est à peu près normal, de ce qu'on avait l'habitude de voir, du moins, elle garde ses feuilles. Voilà, c'est ça. Et puis, là, elle sèche prématurément. C'est une plante vivace, donc elle va sécher et elle a de fortes chances de reprendre dès le début du printemps. Donc elle a anticipé son hibernation, on va dire, parce que comme vu le temps, elle s'est dit c'est pas la peine d'insister, je laisse tomber, je me mets en repos. Et c'est l'avantage des plantes vivaces qui sont capables de se mettre en repos. Et c'est des plantes plus pratiques parce qu'elles ne sont pas forcément mortes, la racine reste en vie et ça repart dès que les beaux jours reviennent ou dès que la pluie revient. Donc elle est capable aussi là de redémarrer sur l'automne. Vous risquez d'avoir quelques feuilles qui vont démarrer parce que la pluie revenant, elle a eu sa coupure, son arrêt, et elle redémarre. Donc le cycle est un petit peu perturbé. Elle est même peut-être capable de faire des fleurs en se disant, c'est le printemps à nouveau, ça y est, il y a eu la période d'arrêt, je redémarre un petit peu. Donc on va avoir quelques surprises comme ça. Donc là, j'aurais pas trop d'inquiétude, Daniel, par rapport à ces plantes-là qui sont assez robustes et qui tiennent d'une année sur l'autre et qui ont cette habitude de couper leur vie quand la situation est compliquée et de repartir ensuite.
4: Mais il faut la tailler parce que vraiment, elle est sèche.
3: Hein. Oui, quand c'est moche comme ça, de toute façon, ça ne reprendra pas. C'est le principe d'une plante vivace qu'on taille habituellement au début du printemps. Donc, il y a toutes les tiges sèches de l'année précédente qu'on va couper. Et le principe d'une plante vivace, c'est que ça repart de la base. Un arbre, d'habitude, il y a un tronc et il pousse un petit peu plus chaque année. Les vivaces, non, ça repart à zéro chaque année. Donc, on coupe les tiges de l'année précédente et ça va repartir. Donc là,
4: Parce que là, il faut tout couper.
3: Là, il faut couper parce que c'est pas très joli et puis ça risque de repousser par dedans. Non.
4: Et donc, il n'y a pas besoin de bêcher pour ça va repartir, les racines sont dans la terre, c'est bien, ça va repousser.
3: Oui, je vous dirais même de surtout pas bêcher parce que vous risquez d'endommager les racines, donc laissez-la en place, elle va repousser comme elle le fait entre l'automne et le printemps finalement.
4: Bon, d'accord. Bon, je vous remercie.
3: Eh bien, de rien.
0: Merci à vous, Daniel.
4: Merci.
0: Et bonne taille de vos corbeilles d'argent.
4: Merci, au revoir.
0: On continue à répondre à vos questions sur le jardin au 03 83 36 20. Vous avez aussi le WhatsApp, vous pouvez nous envoyer des messages au même numéro si vous enregistrez notre contact. Et puis on répondra à toutes les questions que vous vous posez ce matin. Les belles chansons d'été, les beaux souvenirs sur votre radio Ici Lorraine. C'est John Travolta et Olivia Newton-John, Summer Nights.

0: Grease sur votre radio, ici Lorraine, avec John Travolta et Olivia Newton-John, Summer Nights.
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0: Vous voulez nous donner des idées de sortie? Maintenant, vous pouvez nous envoyer des messages sur WhatsApp. Vous avez juste à enregistrer le numéro d'Ici Lorraine dans vos contacts, le 03 83 36 20 20. Et à partir de là, une fois qu'on est enregistré dans vos contacts, vous pouvez nous envoyer des messages, des photos, des vidéos et surtout des messages vocaux. Si vous voulez nous parler d'un événement près de chez vous, d'une manifestation, c'est par là qu'il faut passer, sur le WhatsApp d'Ici Lorraine au 03 83 36 20 20. Vous nous avez envoyé un message, justement, vous allez passer une belle soirée ce soir à la Halle de la Mouline de Busson. Il y a une soirée sous le signe de la musique et de la convivialité. C'est l'harmonie Busson-Saint-Maurice qui vous invite à cette belle soirée estivale. Il y a de la musique et de quoi se régaler avec un bon menu, avec un bon menu à 12 euros avec spätzle, échine fumée, salade verte et crêpes. Et puis vous aurez aussi une buvette sur place. C'est ce soir à partir de 19h à la Halle de la Mouline à Busson.
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0: Et à 9h35, la musique, c'est Elie Medeiros avec Toi, mon toit.

0: La bonne humeur ce matin avec Élie Médéros, toi mon toit.
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0: Bienvenue chez vous au jardin avec Roland Motte tous les vendredis entre 9h et 10h. C'est vous à la maison qui venez nous poser vos questions au 03 83 36 20 20. Et ce matin, on part à Jubainville avec Dolly. Bonjour Dolly.
3: Bonjour madame.
0: Qu'est-ce qui vous arrive?
3: Ben, c'est un rosier qui ne fleurit jamais.
0: Oui.
3: Voilà, il est tout beau, les feuilles sont toutes belles et ça ne fleurit pas.
4: Alors, il est d'où ce rosier, ma chère Dolly?
3: Il vient d'où ou il est où?
4: Il vient d'où déjà, pourquoi pas?
3: Ben, il est très très ancien, c'est des rejets qui s'en font tout le temps, et les rejets refont des fleurs.
4: Bon, ce sont des rejets. Alors, voilà, c'est un peu l'explication que je voulais entendre, ça tombe bien, c'est-à-dire que sur le rosier, normalement, c'est une plante greffée. Greffée, ça veut dire qu'on met deux variétés ensemble, une variété qui développe des belles racines, dessus, on va greffer une variété qui donne de belles fleurs parfumées, etc. Donc, les deux vont ensemble. Mais si jamais le dessus se dessèche pour une raison ou pour une autre, ou disparaît parce que ça a pris un coup de tondeuse, il y a X raisons d'ailleurs qui font que la greffe ne prend pas et c'est le rejet qui reprend, eh bien ça nous donne le porte-greffe qui lui fleurit. Alors quand il a le temps, et puis relativement rarement, il met un certain temps avant de fleurir, et quand il fleurit, c'est pas du tout le rosier qu'on avait, c'est des petites feuilles d'églantier, et donc ça, c'est pas du tout ce qu'on espérait. Donc peut-être que le problème est là, c'est-à-dire qu'il y a des rejets, ou alors il y a une autre raison aussi.
3: Moi, j'ai déjà vu des fleurs, des belles fleurs, parce que c'est très très ancien, et je voyais, ça faisait des belles fleurs. Donc, comme c'est un terrain qui maintenant qui appartient à mon fils, bon, j'ai dit, tiens, bon, il m'en a soutiré un rosier, et j'en ai eu un autre, il a fait des fleurs.
4: Alors, reste à savoir si c'est le rejet ou pas. Si c'est le rejet, c'est le porte-greffe, et donc ça ne donnera plus les fleurs que vous aviez précédemment. Donc le problème vient peut-être de là. Et donc, les feuilles sont même légèrement différentes par rapport à l'espèce qu'il pouvait y avoir avant. Ça arrive souvent sur un rosier, où les rejets reprennent plus de vigueur, ils poussent sur les racines, et puis ils éliminent finalement la plante initiale qui a été greffée. Donc, ça arrive de temps en temps. Et puis, ça peut arriver simplement parce que il a été... ça a crevé, simplement, la greffe n'a pas repris correctement, pour X raisons, et donc on a ce porte-greffe, et donc ça ressemble plutôt à de l'églantier.
3: Eh oui, mais pourquoi que alors des fois, ça réussit, une fois j'en ai un qui a réussi, alors, que j'ai pris comme ça. Oui,
4: Oui, ça dépend si vous faites des boutures, par exemple, ça dépend de ce que vous prenez. Si vous prenez
3: c'est carrément le petit pied qui repousse.
4: C'est le petit pied qui repousse. Bon, s'il repousse, est-ce s'il fait des fleurs, bon, je crois plutôt à mon histoire de porte-greffe.
3: J'ai peur que ça soit ça. J'ai tout taillé à zéro. Il n'y a plus rien. Il redémarre. J'ai taillé au début du. Là, il y a 2 mois, il redémarre encore.
4: Oui, alors c'est quand on taille très court, justement, c'est là où on peut abîmer la greffe. Et donc, il est très vigoureux, ça repart très vigoureux, mais vous risquez de plus avoir la même floraison que ce que vous aviez au départ. Ça, c'est possible. C'est ce que j'allais vous dire, parce que ça va rien donner de beau. Le mieux, c'est de l'arracher et puis de repartir avec un rosier que vous avez trouvé dans le commerce, rosier résistant aux maladies.
3: Ouais,
4: et puis,
3: il était très très ancien, il sentait très bon.
4: Oui, mais là j'ai peur que que vous n'ayez plus ces roses là, en tout cas.
3: Ceux du commerce, ils ne sentent pas, du tout.
4: Il y en a qui sentent très bon faut aller faire un tour et faut regarder. Aujourd'hui il y a quand même beaucoup de progrès de fait sur les rosiers, et donc là on a des variétés et résistantes aux maladies et parfumées.
3: D'accord. Bon.
0: Eh donc, il faut vous retrouver un beau rosier, Dolly.
3: Ben, merci, je vais l'arracher. En pensant à Roland Motte.
4: Oui, vous direz que c'est moi.
0: Pensez à Roland à chaque fois que vous arrachez quelque chose de votre rosier.
3: Auprès du rosier, je dirais que ça vient de vous.
4: Oui, j'en ai la responsabilité, vous pouvez y aller.
3: Voilà. Merci
0: Dolly, passez une bonne journée.
3: Merci, vous aussi, au revoir.
0: On continue à parler jardin et plantes en tout genre dans un instant. Avant ça, pour la musique, voilà 10,000 Maniacs, Because the Night.
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0: 10,000 Maniacs, Because the Night sur votre radio, ici Lorraine.
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0: Dernière partie de ce Bienvenue chez vous au jardin ce vendredi 21 août. On parle plantes, fleurs, arbres, plantes d'agrément et tout ce qui pousse chez vous. Ce matin, encore quelques minutes avec Roland Mott, notre spécialiste, et avec Daniel Ablénoletoul. Bonjour Daniel. Oui.
3: Bonjour. Bonjour Roland et bonjour. Ben, j'ai oublié le prénom. Alors.
0: Elisa.
3: Elisa, c'est joli.
0: Alors Daniel, vous avez un ostéosphernum acheté au mois de mai et vous ne trouvez pas comment
3: replanter,
0: le faire refleurir.
3: Je l'ai acheté en horticulture chez un horticulteur à vos couleurs.
0: Oui.
3: Et il était magnifique. Vous savez, c'est ces fleurs qui s'ouvrent et qui se ferment. Je l'ai rempoté, je l'ai mis. Alors, au début, il a été magnifique.
0: Ouais.
3: Il a tout de suite éclos des boutons. Et puis après,

0: ovules, eh bien, elle se met en repos, comme beaucoup de plantes. Ah, alors, elle est habituée à la chaleur, mais il n'empêche que quand il fait vraiment trop chaud, elle va pas s'embêter à faire des fleurs. Elle se pose, elle fait une petite sieste, alors elle peut rester bien verte. Cette plante qui résiste quand même assez bien à la chaleur, mais pas excessive quand même. Et donc, elle se met en repos, elle considère qu'il y a trop d'énergie à dépenser pour faire des fleurs, donc elle se met en arrêt maladie. Et donc, voilà, elle est aux abonnés absents. Et donc elle reste verte, elle se maintient en vie, mais elle fait beaucoup beaucoup moins de fleurs. Alors il peut y en avoir une ou deux de temps en temps.
1: Là, il y en a plus du tout des boutons.
0: Bon oui. Donc c'est normal. Alors elle est capable, comme là on est l'été, elle est capable de reprendre là prochainement avec
2: les
0: pluies.
2: Comme les températures se sont radoucies, qu'il va pleuvoir, ça devrait repartir.
0: Pardon ?
1: Je l'ai mis sur ma table à l'extérieur, ma table.
0: Oui. Très bien.
1: À manger. Et je vais éviter de lui donner trop d'eau parce que je croyais que j'en donnais pas assez. Là, elle absorbe plus bien. Je vais attendre. Le sol est très, très, très mouillé pour elle. Je vais attendre qu'elle sèche un peu et puis qu'elle reparte.
0: Voilà, c'est bien, mais de toute façon, elle était au repos à cause de la chaleur. C'était même pas lié à l'arrosage. Enfin, évidemment qu'il faut continuer d'arroser, mais là, c'était lié carrément à la chaleur.
1: Oh, voilà. La nature est drôlement bien faite.
0: Eh ben oui.
2: Et oui.
1: Et j'ai un deuxième problème si on a encore le temps.
2: Alors Daniel, on n'aura plus le temps ce matin.
0: Sur WhatsApp, vous pouvez poser la question sur WhatsApp.
2: Soit sur le WhatsApp de la radio ici Lorraine, soit on revient au jardin entre 9h et 10h la semaine prochaine. Merci Daniel pour votre question. Roland, petit récapitulatif rapidement. En ce moment au jardin, donc, on constate les dégâts de la canicule.
0: Oui, vous avez entendu toutes les questions portées là-dessus, sur les dégâts, que ce soit sur le rhodo, la corbeille d'or, le rosier, c'est un tout petit peu différent, mais le Dimorphoteca également, le Steospermum, pardon. Eh bien, donc, on est dans les conséquences. Là, on va s'en remettre doucement, puis après, on partira dans les plantations, dans la réflexion, pour voir comment on s'organise.
2: Merci Roland d'avoir été avec nous ce matin, et puis on retrouve dès 6h12 lundi matin avec Maxime Verrier.
0: Merci de me le rappeler.
2: Il va falloir penser à programmer le réveil. Bonne journée Roland. Voilà, M Pokora à 9h52 avec sa toute dernière chanson, ça s'appelle « Quand même ».

0: M. Pokora avec Quand même. Dans 5 petites minutes, vous retrouverez toute l'actu avec Corentin Bémol. Avant ça, voilà Paul Young, Every Time You Go Away.
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0: Paul Young, Every Time You Go Away.
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0: Il est 10h passé, un très bon vendredi 21 août à l'écoute d'ici Lorraine. À 10h, les infos, c'est avec Corentin Bémol. Le choc et la sidération dans le quartier du Champ-le-Bœuf à Maxéville.
2: Un homme de 24 ans a été tué par un commando armé mercredi soir vers 21h15 rue du Rabodeau. Les tireurs ont pris la fuite et sont activement recherchés. Le parquet de Nancy a ouvert une enquête pour assassinat. La piste privilégiée est un règlement de compte sur fond de trafic de drogue. Le groupe d'opposition au conseil municipal de Nancy a réagi dans un communiqué. Il appelle à une reprise en main ferme et une action coordonnée de l'ensemble des acteurs concernés. Un trafic d'engins agricoles volée dans le Grand Est et destinée à l'Europe de l'Est vient d'être démantelée. 3 personnes ont été mises en examen avant-hier. 2 d'entre elles sont placées en détention provisoire. Plus d'une dizaine d'engins dérobés dans la Marne et l'Aube. Trafic identifié dans la Meuse au printemps lors du contrôle d'un camion.
0: 1 an de prison avec sursis et 30 000 euros d'amende.
2: C'est la peine prononcée hier par le tribunal correctionnel d'Épinal contre l'agriculteur de Haute-Saône qui avait pollué près de 20 km de rivière près de Neufchâteau il y a 1 an, tuant des milliers de poissons. C'est l'une des plus grosses pollutions d'un méthaniseur sur un cours d'eau dans les Vosges depuis 30 ans. Le parc du Ballon des Vosges annonce la naissance de 4 nouveaux grands tétras cet été sur fond de polémique entre scientifiques et défenseurs de l'environnement sur la réintroduction de cet oiseau dans le massif. Un premier succès de reproduction se réjouit le parc, alors que la grande majorité des grands tétras importés de Norvège il y a 1 an sont morts. En football, peut-être la première victoire de la saison pour la SNL ce soir, direction Pau pour la 3e journée de Ligue 2. 1 nul, 1 défaite et 0 but inscrit, c'est le bilan des Nancéens pour l'instant. Pau ASNL à vivre ce soir sur votre radio locale ici Lorraine, avec l'avant-match dès 19h30 et le coup d'envoi à 20h. Et puis les supporters du FC Metz ont dû avoir un gros seum, comme on dit. La chaîne Bein Sport a affiché dans les rues de Metz des affiches promotionnelles pour la Ligue 2, des affiches avec en énorme le logo de l'ASNL au lieu du club messin. La chaîne s'est excusée, elle parle d'une erreur de son prestataire technique et assure qu'elle sera corrigée dans les meilleurs délais.
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2: Fraîcheur et nuages pour ce vendredi matin.
0: Et oui, un ciel très nuageux. Dès la fin de matinée, le temps va être très instable. Donc pensez à prendre votre parapluie avec vous aujourd'hui. On ne sait jamais, on pourrait avoir des averses, voire des orages par endroit. On prévoit quasiment 10 mm de pluie dans le massif vosgien et sur le secteur de Saint-Dié des Vosges. Les températures descendent bien aujourd'hui. Il fait même un petit peu frais ce matin. On montera très peu, entre 19 et 22 degrés cet après-midi. Sur les routes ce matin, ça bouchonne sur la 33 dans le sens Lunéville-Nancy, à hauteur de la côte de Rosières-aux-Salines, à cause des travaux qui ont lieu en ce moment depuis plusieurs semaines. Des travaux qui réduisent la circulation à une voie de chaque côté de la route. Forcément, ça crée des bouchons. Vous êtes très nombreux à passer par là chaque matin. Donc prudence et patience. 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
0: Et la musique à 10h03, c'est Julien Clerc, quand je joue sur votre radio ici Lorraine.

0: Julien Clerc, quand je joue.
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0: Et oui, bienvenue chez vous et bienvenue sur votre radio Ici Lorraine. Installez-vous confortablement parce qu'on est parti pour une heure à parler cuisine, jardin, astuces ménage et tendances du moment. Vous avez du ketchup d'ailleurs dans votre frigo. Alors c'est bien de l'acheter comme ça en supermarché, mais ça peut être sympa aussi de le faire soi-même. Jérôme Prodhomme et ses experts culinaires vous expliquent tout juste après Michel Delpech avec Le Chasseur.

0: La bonne humeur sur votre radio, ici Lorraine avec Charlotte Cardin, The Way We Touch.
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0: Bienvenue chez vous en cuisine à 10h11, on part cuisiner un petit peu avec Jérôme Prodhomme et ses experts culinaires. Aujourd'hui, on fait du ketchup.
3: C'est la petite dernière de nos rendez-vous culinaires de l'été avec Philippe Larvel en ce vendredi. Bonjour Philippe.
4: Bonjour Jérôme, bonjour à tous.
3: Alors vous allez nous laisser un souvenir de l'été qui servira toute l'année aujourd'hui. Hein.
4: Ah oui, oui.
3: Ah oui, le maître cuisinier de France, Philippe Larvel, qui va nous livrer le secret du ketchup, mais celui qu'on fait maison.
4: Eh ben oui, parce que c'est pas si compliqué que ça à faire.
3: C'est vrai?
4: Ouais, et puis c'est tellement bon. Et enfin, on sait ce qu'on a mis dedans. C'est toujours ce que je dis quand on fait les choses soi-même. Il n'y a pas d'additifs ou des E qu'on ne sait pas.
3: Quoi, ah ouais, avec des lettres. On pourrait faire un loto. Hein.
4: Oui. Alors et puis là, on arrive à la bonne période où les tomates sont mûres. Commencent à vraiment être mûres et bien. Donc voilà. En fait, c'est une sorte de sauce tomate. Hein, c'est-à-dire qu'on va prendre des tomates fraîches.
3: Ouais.
4: Qu'on va, moi je laisse tout, hein, les pépins, la peau et tout ça, je les coupe en quartiers. Je vais la mettre dans une casserole assez large, un fond épais, assez un bon gros faitout par exemple. Dedans, je vais rajouter. Là, il faut quand même du concentré de tomate. Hein, il faut vraiment que ce soit bien fort. Je vais mettre du miel, un petit peu d'épices, alors un petit peu de quatre épices, hein. Il y a des mélanges de quatre épices. Je vais mettre du miel, je vais mettre du vinaigre et je vais laisser compoter tout ça un moment jusqu'à ce que toutes les tomates soient cuites, qu'il y ait quasiment plus d'eau, hein. J'ai quasiment tout fait évaporer. Donc c'est pour ça qu'il faut que je surveille, il faut que ce soit vraiment tout doux. Après moi je mixe. Je mixe au blender. Je filtre au chinois et après j'ai mon ketchup.
3: Ah oui.
4: Que je vais assaisonner. Alors s'il me manque un peu de vinaigre, un peu de miel, je peux rajouter un peu de sel, un peu de suivant à mon goût. Et après je peux faire des petits pots comme la confiture encore chaud. Je referme et je peux le garder quelques mois au réfrigérateur et j'ai mon ketchup que j'ai fait moi.
3: Et c'est un vrai ketchup.
4: Il
3: y a plein de sauces qu'on peut faire comme ça. Hein, la sauce cocktail.
4: On avait démarré la saison d'été
3: avec la
4: mayo, mais on a fait aussi la sauce barbecue dans le même principe. On a fait voilà, mais il y a plein de choses comme ça qui ça demande d'accord un petit peu de temps, mais
3: ça se garde moins longtemps. C'est sûr, on va pas le garder un mois dans le frigo.
4: Pas beaucoup d'argent, justement ça coûte moins cher et puis on sait pas trop ce que les industriels nous mettent vraiment dans certaines choses comme ça, alors faut faire attention et si on peut le faire à maison voilà,
3: on y gagne,
4: ça va vous demander une grosse demi-heure quoi, même pas. Ça demandera un peu plus de cuisson.
3: Faites pas une ratatouille en même temps, parce que je vous rappelle que Philippe, la ratatouille, il nous l'a dit il y a quelques temps, il cuit les légumes séparément, hein, donc on n'est pas rendu. Mais après, si vous êtes encore en vacances, voilà. Si vous allez être en vacances, on pense aux retraités aussi, là, qui vont commencer à envisager les vacances, ou les petits couples, hein, alors que tout le monde sera rentré,
4: voilà.
3: Vous aurez le temps.
4: Et puis les mamies qui vont préparer les petits plats pour les étudiants, pour la rentrée tout ça, parce que ça va arriver. Voilà.
3: Les mamans vosgiennes qui vont donner du ketchup maison, gamin, avant qu'ils partent à Nancy. Merci Philippe.
4: Merci Jérôme.
3: Et merci pour ce beau travail que vous nous avez offert cet été. Hein. Merci à vous.
4: Merci à vous.
3: On remercie à la maison de Buyer de nous l'avoir prêté, Philippe Larvel. On salue le Val d'Ajol. Et on revient lundi avec les nouveaux programmes de Ici Lorraine.
0: 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Le voilà, Michel Delpech à 10h15 avec Le Chasseur.

0: Michel Delpech avec Le Chasseur. On retourne en cuisine dans quelques minutes. Vous connaissez la vieille? Non, c'est pas un surnom d'une personne d'un certain âge. C'est un poisson. Jérôme Prodhomme vous en parle après Étienne Dao et Dany comme un boomerang.
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0: Un peu de douceur avec Étienne Daho et Dany comme un boomerang.
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0: La cuisine, c'est un art très subtil avec des ingrédients au nom un peu particulier parfois, comme la vieille. Jérôme Prodhomme vous explique.
3: La vieille.
4: Oui, bah quoi la vieille?
3: Bah il y en a plein de sortes en fait.
4: Pardon? Vous parlez de la coiffure, là?
3: Non, bah, la vieille coquette, la vieille plate, la vieille rouillée.
4: Non,
3: aussi.
4: Mais pardon.
3: Ah oui, la vieille à barbe noire, la vieille à taches rouges et même la vieille à triple queue.
4: Non, mais c'est pas possible, bah. Vous êtes drogué, ma parole. Et un peu de respect, quand même.
3: Bah, mais j'ai du respect pour la nourriture.
4: Il est cannibale, maintenant.
3: Mais pas du tout, la vieille, c'est un poisson.
4: Un poisson? Mais vous débloquez.
3: Mais si, regardez.
4: Oh, mon Dieu.
3: Ah bah oui, la vieille, c'est un nom. Un nom qui désigne plusieurs poissons regroupés sous le terme vernaculaire, madame, de vieille. Elle fait penser à une sorte de petit mérou. Assez peu connue parce qu'elle est réputée avoir pas mal d'arêtes, elle est pourtant très bonne en cuisine. Sa chair est tendre, savoureuse. Les plus petites se prêtent à merveille pour faire des soupes. Pour les plus grosses, on peut être assez créatif et faire des plats tout à fait sympathiques. Par exemple, une vieille au four avec du beurre sur un lit d'oignons. On peut aussi se faire une vieille en papillotes.
4: À ne pas confondre avec la vieille qui a des papillotes et qui fait une mise en plis.
3: Ah bah oui, bah ça c'est mauvais esprit en revanche. Hein? Alors bref, vous préchauffez le four à 210 degrés. Ensuite, vous prenez 4 filets de vieille. Vous les disposez sur 4 papiers de cuisson. Vous les arrosez d'huile d'olive. Vous entourez chacun des 4 filets de tomates coupées en deux. Et vous ajoutez une gousse d'ail sur chaque plat. Ensuite, vous malaxez du beurre avec de la farine et du parmesan. Et vous émiettez au-dessus des filets encore un peu de sel, de curcuma, de piment, d'aneth ciselée. Et vous mettez au four 15 minutes. Le top! La cuisine, ce sont quelques ingrédients comme la vieille.
4: La vieille, le poisson,
3: oui.
4: Précisé, hein,
3: oui.
4: Parce que ceux qui n'ont pas écouté la chronique, on va vous croire cannibale. Hein.
3: Ah oui, c'est vrai. Bon, bah alors la cuisine, ce sont quelques ingrédients, comme la vieille, le poisson, mais c'est surtout beaucoup de cœur.
4: N'empêche, vous me faites peur parfois.
0: 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La vieille, hein, le poisson, bien sûr. La musique à 10h24, Frankie Goes to Hollywood, The Power of Love. Oh.

0: Frankie Goes to Hollywood, The Power of Love.
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0: Vous avez envie d'un beau moment de partage en famille près de chez vous? Les rendez-vous de l'été s'installent à Maxéville pour deux dimanches festifs. Toujours gratuits et familiaux, ces événements ils viennent animer la ville directement au pied des immeubles. Ce dimanche, le 23 août, la fête prendra place dans le quartier des Aulnes avant de s'installer dans le quartier La Balance le dimanche 30 août. De nombreuses animations vous y attendent avec des spectacles, des jeux et des arts du cirque. Pour combler les gourmands, un goûter aussi sera offert sur place. Et n'oubliez pas que tout au long de la saison, l'opération Un été au parc vous permet de retrouver la médiathèque délocalisée dans le parc de la mairie pour profiter d'un moment de lecture relaxant à l'ombre des arbres. Un événement ici Lorraine.
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0: 10h31, voilà Madonna avec Who's That Girl.

0: Madonna avec Who's That Girl.
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0: Avoir un beau jardin tous les jours. Roland Motte vous donne les bons conseils et vous parle de plantes qui seront très belles dans votre jardin. Aujourd'hui, on parle de plantes qui vont apporter du mouvement, des graminées décoratives. Il est au micro de Maxime Verrier.
3: Le jardin est une école de patience et Roland Motte en est le meilleur professeur. Bonjour Roland.
4: Bonjour Maxime.
3: J'aurais pu dire aussi le professeur Folding, mais bon, on s'éloigne de notre sujet.
4: Ah, beaucoup.
3: On est sur les graminées décoratives qui va entraîner un petit peu du mouvement au jardin.
4: Oui, c'est ça, c'est que c'est une plante vraiment qui va bouger parce que les tiges sont très fines, quelles que soient les variétés. Il y a énormément de variétés de graminées, ça va depuis le bambou géant jusqu'au chien dent dans le gazon. Et donc,
3: du quoi, du chien dent?
4: Le chien dent, vous connaissez le chien dent?
3: Les chiens sans dents, je connais, oui.
4: Ouais, mais le chien dent, c'est une plante qui a tendance, alors les jardiniers connaissent parce que ça fait des racines blanches, ça se répand un peu partout, ça fait des grosses tiges, enfin des grosses tiges par rapport au gazon, pardon, et donc c'est plutôt un peu envahissant tranquillement, et donc ce chien-dent fait partie des graminées, comme beaucoup de graminées décoratives dont je voulais vous parler ce matin, vous l'avez dit, ça a tendance, avec le vent, ça bouge beaucoup, parce que ça semble fragile, mais ce sont des plantes très robustes.
3: Quelles sont les graminées les plus connues qu'on peut planter assez facilement?
4: Alors le miscanthus, la première, bon évidemment les noms, je vais vous dire ça, mais vous allez pas capter du tout, on a le pénicétum, alors non, je vous vois arriver, c'est en un mot, et donc ça fait de jolis plumeaux.
3: Ah bon? Si le pénicétum fait un joli plumeau, c'était sûr.
4: C'était normal. On a les fétuques, avec la fétuque bleue par exemple, et puis les stipas qu'on appelle cheveux d'ange. Ça vous parlera peut-être un petit peu mieux. Cheveux d'ange, c'est-à-dire quand vous êtes de loin et sans vos lunettes, eh bien vous avez l'impression qu'il y a quelqu'un qui a été enterré, on voit que la tête qui dépasse, et ce gars, il a une grosse perruque et des beaux cheveux très fins, très blonds. Et donc, c'est pour ça qu'on l'appelle cheveux d'ange.
3: Et pourquoi elles sont aussi intéressantes, même en plein été, ces plantes?
4: Alors, résistance à la chaleur, déjà. Résistance à la sécheresse aussi. Une fois que vous les avez mis en place, ça repousse très bien. Il y a très peu d'entretien, si ce n'est enlevé à l'automne ou au printemps. Ça se fait plutôt au printemps. Les tiges qui sont un petit peu sèches, les feuilles qui sont un peu sèches, et c'est tout. Et puis, ça passe dans tous les jardins, qu'ils soient un peu classiques, un peu modernes, etc. Eh bien, ça va à peu près partout. Il n'y a pas d'entretien, quoi, pratiquement. Pas.
3: Quel est le conseil vert du jour sur ces graminées décoratives?
4: Eh bien, on a tendance à les rabattre, et c'est un tort. Laissez-les vivre, elles sont très bien comme ça.
0: Merci Roland, on vous retrouve lundi à 6h12. 10h38, l'heure d'écouter Gérard Blanc, rien que pour vous, du soleil dans la nuit sur votre radio ici Lorraine.

0: Gérard Blanc, du soleil dans la nuit. Vous savez comment on nettoie une gourde, en particulier pour les enfants, mais aussi pour tout le monde. C'est important de nettoyer sa gourde de temps en temps. Damien Colombo et Anaïs Primerano vous expliquent tout juste après Indochine, le chant des cygnes.
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0: Indochine avec le chant des cygnes sur votre radio ici Lorraine.
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0: Pensez à nettoyer votre gourde de temps en temps. Alors, je ne parle pas de juste mettre un coup d'eau dedans et basta. Non, non, vraiment de la nettoyer en profondeur. Anaïs Primerano, notre pro du ménage et de ses astuces 100% naturelles, est au micro de Damien Colombo. Elle vous explique comment nettoyer la gourde des enfants, étape par étape.
3: Tous les vendredis sur Ici Sud-Lorraine, on vous invite à préparer des produits maison, des produits ménagers 100% naturels avec les produits et les recettes d'Anaïs Primerano qui est avec nous.
4: C'est moi, bonjour.
3: Un peu plus green, c'est le compte Instagram, le livre c'est Faites bon ménage et toutes ces recettes, vous les retrouvez évidemment. Aujourd'hui on prépare quoi?
4: Aujourd'hui on va nettoyer la gourde des enfants quand ils reviennent de l'école. Alors la gourde au quotidien c'est comme un verre quand on va boire, on le lave tous les jours. Donc tous les soirs on va le nettoyer avec de l'eau savonneuse, donc liquide vaisselle, savon de Marseille, ce que vous utilisez au quotidien pour la vaisselle. Vous la rincez et vous la faites s'égoutter dans ce sens-là pour que l'eau s'en aille. Et pour le bouchon, c'est pareil. On va frotter avec une brosse et puis le nettoyer. Pour tout ce qui va être mauvaise odeur, si vous mettez des jus de fruits, du café, des choses comme ça, des fois ça reste dans la gourde. Ou alors vous allez avoir des petites traces de calcaire. Vous allez utiliser du vinaigre blanc et du gros sel pour pouvoir décoller les saletés qui sont dans la gourde. Donc là, on va glisser un peu de gros sel. Et ça va venir taper sur les parois de la gourde et la nettoyer en même temps. Et on va faire à peu près la même technique pour nettoyer un vase, une bouteille ou quelque chose comme ça. On peut mettre du riz aussi. Hop, l'essentiel, c'est que ça vienne taper dans les parois.
3: Pour un peu de muscle, hein, pour chiffler comme ça. On parlait du mojito la semaine dernière, tu vois, là on est au shaker.
4: On est un petit peu dans le même... Hop, voilà. Et ensuite, on va la rincer, comme d'habitude, avec de l'eau savonneuse.
3: Tout simplement.
4: Tout simplement. Le vinaigre, ça va enlever les odeurs, et le gros sel, ça va enlever les petites saletés qui sont sur les parois.
3: Voilà, des recettes toutes simples à retrouver avec des produits naturels que vous avez forcément à la maison. Avec Anaïs Primerano, rendez-vous sur le compte Instagram Un peu plus green, tous les vendredis sur Ici Lorraine, et puis avec le livre Faites bon ménage.
4: Voilà.
3: Merci Anaïs.
4: De rien, bonne journée.
0: 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Voilà, Kylie Minogue à 10h48 avec sa chanson qui fait partie des 500 plus grandes chansons de tous les temps d'après le magazine Rolling Stone. Voilà, The Locomotion. 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

0: Kylie Minogue avec The Locomotion.
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0: Chaque jour à 10h52, Muriel Giordan s'arrête sur un phénomène de société. Ce matin, on s'intéresse à une tendance inquiétante, celle d'afficher son animal sauvage sur les réseaux sociaux.
3: Oui, vous avez peut-être vu passer ces vidéos de gens qui s'affichent aux côtés d'un raton laveur, d'un renard, d'un bébé tigre, comme s'il s'agissait d'un animal de compagnie. Là, vous avez par exemple une jeune femme, suivie par presque 1 million d'abonnés, qui possède un serval, un grand chat sauvage d'Afrique. Alors, on la voit jouer avec lui, le caresser, partager un repas, alors que l'animal est 100% carnivore. Là, vous avez un homme en Amérique du Sud qui rigole en regardant son jaguar faire la sieste à côté de son petit chien qui lui mordit l'oreille pour jouer.
4: So Juniper is obsessed with coffee.
3: Ah, et puis ici, vous avez le renard Juniper qui vit avec sa maîtresse. Et là, c'est Pumpkin, le raton laveur, qui joue à cache-cache avec sa maîtresse sous les yeux amusés de 3,7 millions d'abonnés. Il y a aussi des vidéos beaucoup plus problématiques hein, où l'on voit par exemple des hommes, des combattants faire du tir à la corde avec des tigres ou d'autres monter sur des autruches qui sont totalement apeurées. Le hic, c'est que ces animaux ne sont pas des animaux domestiques. Ils ne chercheront jamais à se faire caresser. Ce ne sont pas des peluches et ce mode de vie ne leur est absolument pas adapté.
0: Et ces contenus sont tellement tendance que le collectif SMAC, qui dénonce la maltraitance envers les animaux, met en garde les internautes qui les regardent.
3: Oui, dans un rapport, ils alertent sur ces contenus qui misent sur la mignonnerie. Les vidéos sur Instagram ou TikTok ne montrent que des moments amusants et derrière ce côté mignon, il y a des animaux sauvages totalement retirés de leur environnement physique et social. Et cette tendance participe à un cercle vicieux en nous faisant croire que les animaux sauvages sont un peu comme des animaux de compagnie, que les éduquer, c'est pas si compliqué que ça. Et ben ça augmente la demande pour ces animaux exotiques. Donc, ça encourage le trafic d'animaux sauvages, le braconnage, sachant que le trafic d'espèces sauvages est numéro 3 dans le monde, après la drogue et les armes.
5: Attends, tes copains, va les voir, allez voir.
3: Là, voyez, vous avez Kiki, un chimpanzé domestique, une star sur Internet. Plus de 20 millions de vues pour ses vidéos. Plusieurs collectifs, en France comme à l'étranger, nous mettent en garde et nous dissuadent de liker ses vidéos. Anaïs Théron, fondatrice de l'association Réseau Sauvage, s'est exprimée à ce sujet sur BFM TV.
6: Les influenceurs ont tout intérêt à développer ce type de contenu parce que l'algorithme les booste, ce qui fait beaucoup plus de vues, beaucoup plus de commentaires, beaucoup plus de likes. Et souvent, ces personnes n'ont aucune idée que leurs likes, leurs commentaires, leurs partages participent au crime organisé.
3: Bref, les animaux sauvages sur les réseaux sociaux, c'est une tendance dont on se passerait bien face à ce fléau. Les associations ont bien raison de montrer les crocs.
0: Merci Muriel Giordan. Dans 5 minutes, vous retrouverez toute l'actu avec la rédaction d'ici Lorraine. Avant ça, la musique, c'est Laurent Voulzy avec Bubble Star.
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0: Laurent Voulzy avec Bubble Star.
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0: Ici Lorraine, première sur l'actu en Meurthe-et-Moselle et dans les Vosges. Il est 11h. À 11h, les infos sont présentées par Jules Haus.
2: La thèse du règlement de compte privilégié par les enquêteurs à Maxéville, deux jours après la mort d'un jeune de 24 ans tué par plusieurs individus armés et cagoulé dans le quartier du Champ-le-Bœuf sur le plateau de Haye. Les faits se sont produits dans la soirée d'avant-hier. Le parquet de Nancy a ouvert une enquête pour assassinat. Les tireurs sont toujours recherchés. Une peine exemplaire pour une pollution hors norme dans les Vosges. Un agriculteur a été condamné hier à un an de prison avec sursis et 30 000 euros d'amende à Épinal. Son méthaniseur a pollué le Mouzon, une rivière dans le secteur de Neufchâteau, sur 20 km et tué des milliers de poissons. Un trafic d'engins agricoles passant par la Meuse a été démantelé. Les engins étaient volés dans les départements voisins, mais c'est en Meuse, lors d'un contrôle de camion, qu'il a été repéré. Les engins devaient se vendre ensuite en Europe de l'Est. Trois personnes ont été mises en examen avant-hier. La commune de Nousvillers-Saint-Nabor, en Moselle, a rendu hommage hier à son maire. Plus d'un millier de personnes ont assisté aux obsèques de Grégory Michels, maire du village et ancien président du club de foot. Il est mort la semaine dernière dans un accident de voiture. La pluie fait son retour très timidement en Lorraine. Ça ne suffit pas à redonner de la couleur aux pelouses et aux greens. Le golf municipal d'Épinal est partiellement fermé. 10 trous sur les 18 sont fermés à cause de la sécheresse. Fermeture jusqu'au 30 septembre prochain. Depuis leur réintroduction dans les Vosges, on comptait surtout les morts. Mais ça y est, des grands tétras naissent à nouveau dans le massif. Une femelle réintroduite il y a 2 ans a été aperçue avec 4 petits. Depuis le début du programme de réintroduction il y a 2 ans, 25 grands tétras ont été capturés en Norvège pour être réintroduits. Au moins 18 sont morts. Enfin, les mots d'excuse de la chaîne Bein Sport après un énorme couac dans sa campagne de communication. À Metz, des affiches pour annoncer le retour de la Ligue 2 sur la chaîne ont été accompagnées d'un logo de l'AS Nancy-Lorraine. Les supporters grenats et la direction du club messin ont vu rouge. La chaîne rejette la faute sur le prestataire et promet de corriger le tir rapidement. 11h02 sur Ici Lorraine.
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2: La météo, est-ce qu'on aura de la pluie aujourd'hui, Élise ?
0: Alors, normalement, d'après Météo France, on devrait avoir de la pluie aujourd'hui, voire même des orages par endroit. En tout cas, d'ici la fin de matinée, voire là, le milieu de journée, il devrait pleuvoir en Lorraine. Les températures vont bien descendre aujourd'hui. On pourrait même dire qu'il fait un petit peu frais, là, pour le coup, ce matin. Pour les maximales, on est entre 19 et 22 degrés pour ce vendredi. Sur les routes, ce matin, ça bouchonne, hein, sur la 33, sur la côte de Rosières-aux-Salines, si vous allez vers Nancy. Ça bouchonne depuis Udivillers jusqu'à Saint-Nicolas-de-Port. Prudence si vous passez par là. La circulation est réduite à une voie de chaque côté de la route à cause de travaux qui durent depuis plusieurs semaines. Ça va durer encore un petit moment. Donc patience. 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
0: Et pour la musique, à 11h30, on retrouve Zazie. Zazie qui revient d'ailleurs sur les devants de la scène cette année après 3 ans où elle n'a rien sorti. On est heureux de la retrouver cette année avec une toute nouvelle chanson. Mais là, on va retourner en 1995. Écoutez sa chanson, Larsen, sur votre radio ici Lorraine. Très bon vendredi 21 août avec nous.

0: Zazie avec Larsen.
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0: Eh oui, c'est l'heure de jouer tous ensemble jusqu'à midi à la quiche aux chansons. On a mangé les mots de vos chansons préférées et c'est à vous de les retrouver pour gagner de beaux cadeaux. Et ce matin, on en a des beaux cadeaux à vous offrir. Vous avez envie de jouer au détective ? On vous invite à faire un enquête game dans les rues d'Épinal en famille. Vous êtes équipé d'une valise d'enquêteur et puis vous allez voyager d'énigme en énigme dans la ville d'Épinal de 1316 au cœur du patrimoine spinalien pour redécouvrir la ville et toute son histoire. Ensuite, on vous invite à vous détendre au terme de Bains-les-Bains avec vos entrées pour le spa Liberté, lit hydromassant, bain hydromassant aux essences aromatiques, jet sous immersion, vous avez de quoi enlever toute la tension de cet été. Et puis pour finir en beauté, vos entrées pour l'espace wellness de Nancy Thermal. Alors, on vous offre beaucoup de détente hein, ce matin avec la piscine ronde historique, des bassins chauds et froids, une grotte musicale, sauna, hammam et solarium. Tout ce qu'il faut pour déconnecter et profiter à fond du moment. On joue ensemble à la quiche aux chansons jusqu'à midi. Dès que vous entendez un extrait d'une chanson, que vous avez bien sûr le mot qui manque, vous nous appelez 03 83 36 20 20 et vous repartez avec de jolis cadeaux.
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0: Avant de jouer, voilà la musique avec Imagination, Just an Illusion.

0: Imagination, Just an Illusion sur votre radio. Ici Lorraine.
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0: Et tout l'été, dans la quiche aux chansons, on vous offre les plus beaux cadeaux, les plus belles idées de sortie en Meurthe-et-Moselle et dans les Vosges. Vous voulez vous mettre dans la peau d'un enquêteur? Grâce à Ici Lorraine, vous allez découvrir Épinal d'une façon insolite en résolvant un crime. Alors pas de panique, hein, tout ça c'est fictif, c'est le principe de l'enquête game. Une enquête grandeur nature sous forme de jeu de pistes pour vous faire découvrir le patrimoine spinalien autrement. Le principe, c'est que vous enfilez votre casquette de détective et au fil des indices et des découvertes que vous faites dans la ville, eh bien vous avancez petit à petit pour découvrir qui est l'assassin de la chanoinesse. C'est sympa à faire en famille, c'est accessible à tous et puis surtout ça vous fait voyager dans l'histoire d'Épinal jusqu'en 1316. Votre passe-famille, 4 entrées pour cette enquête game grandeur nature à Épinal, c'est ce qu'on vous offre ce matin dans la quiche aux chansons. Si vous trouvez bien sûr quel mot on a enlevé à Jean-Jacques Goldman.

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1: À votre avis, qu'est-ce que ça peut être ce mot? Elle porte les quoi, Manon? Les pintes, les plateaux, les assiettes? 03 83 36 20 20 si vous avez la réponse. Allez, je vous le remets, comme ça vous l'avez bien en tête.

0: Allez, je vous donne un petit indice. Les pintes, les plateaux, les assiettes. 03 83 36 20 20. Si vous avez la réponse ce matin, pour repartir avec vos entrées pour une enquête game grandeur nature à Épinal pour découvrir la ville autrement.
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0: Voilà Marine avec Escroc à 11h15 sur votre radio. Ici Lorraine.

0: 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Marine avec Escroc sur votre radio ici Lorraine.
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0: Et à 11h18, on fait une petite quiche aux chansons du côté de Vittel avec Chantal. Bonjour Chantal.
3: Bonjour France
0: Bleu. Vous sentez l'âme. Oh, c'est plus France Bleu, on a changé de nom, Chantal.
3: Oui.
0: C'est ici Lorraine maintenant.
3: Oui, mais comme ça fait des années que j'écoute, j'ai l'habitude avec France Bleu.
0: Et il va falloir prendre l'habitude d'ici Lorraine, Chantal.
3: Oui.
0: Alors Chantal, vous vous sentez l'âme d'une détective?
3: Oh, oui, surtout mes neveux.
0: Ouais, ils aiment bien tout ce qui est énigme, enquête, tout ça.
3: Voilà, oui.
0: Alors, Chantal, c'était quoi le mot qui manquait dans la chanson de Jean-Jacques Goldman? Les plateaux, vous êtes sûre?
3: Oui.
0: Certaine?
3: Oui. Certaine.
0: Vous validez cette réponse?
3: Oui, je valide.
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0: Et oui, Manon, elle porte les plateaux. Chantal, ce matin, vous repartez avec vos quatre entrées pour faire un enquête game dans les rues d'Épinal.
3: Eh bien, c'est gentil. Merci beaucoup.
0: Merci à vous. Passez une bonne journée.
3: Merci. Bonne journée à vous. À tous. Merci.
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0: Elton John avec Nikita.
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0: Vous avez travaillé dur cet été, vous avez besoin de vous détendre. On vous offre de quoi respirer un bon coup sur votre radio ici Lorraine ce matin. Avec vos entrées pour deux personnes au Spa Liberté des Thermes de Bains-les-Bains. Un petit moment de douceur à partager à deux dans un cadre naturel et apaisant pour lâcher prise et pour profiter des bienfaits de l'eau des thermes. Vous avez la possibilité d'utiliser le lit hydromasson, le bain hydromasson multisensoriel aux essences aromatiques. Bon, vu le nom à la rallonge, ça a l'air de bien détendre. Ou encore le jet sous les jets sous immersion de la piscine thermale et le bain de kaolin qui vous fait flotter comme si vous étiez en apesanteur. Vos deux entrées pour le Spa Liberté au terme de Bains-les-Bains, c'est ce qu'on vous offre dans la quiche aux chansons ce matin. Et pour ça, il faut trouver quel mot on a mangé dans la chanson de Elsa et Glenn Medeiros.

0: tu gardes bien, t'es quoi? 03 83 36 20 20 pour aller vous détendre au terme de bain les bains en duo.
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0: On continue cette matinée ensemble en musique avec un peu de douceur. Julie Pietri, Eve, lève-toi.

0: Julie Pietri, Ève, lève-toi.
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0: Et vous jouez avec nous ce matin du côté de Moivron, Sonia. Bonjour.
3: Bonjour.
0: Vous êtes tendue en ce moment, Sonia?
3: Pardon, j'entends pas bien.
0: Vous êtes tendue en ce moment, Sonia?
3: Un petit peu, oui.
0: Oui. Vous avez des vacances? Vous revenez de vacances?
3: J'ai encore une bonne semaine de vacances.
0: Ah, bientôt la reprise du travail, alors?
3: Bientôt, oui, mais ça va aller.
0: Bon, alors en attendant, peut-être que vous allez pouvoir vous détendre pour faire une bonne reprise bien tranquille. Sonia, c'était quoi le mot qui manquait dans un roman d'amitié d'Elsa et Glenn Medeiros?
3: Sentiment.
0: Et oui.
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0: Sonia, vous repartez avec vos deux entrées pour aller au Spa Liberté des Thermes de Bains-les-Bains.
3: Merci beaucoup, super, merci.
0: Quelle est la radio locale qui vous offre de quoi vous détendre cet été?
3: Bien sûr, vous.
0: Oui, nous, en c'est-à-dire non, on a changé de nom, Sonia. C'est plus France Bleu. Ici Lorraine, oui, c'est ça. Bravo, Sonia. Passez une belle journée.
3: Merci beaucoup, je vous remercie, au revoir.
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0: La quiche aux chansons, ça continue, hein. On a encore des entrées pour l'espace wellness de Nancy Thermale à vous offrir dans quelques minutes.
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0: L'été s'annonce effervescent dans la métropole du Grand Nancy. Jusqu'au 13 septembre, la ville et la métropole vous invitent à découvrir l'Estival et ses près de 300 événements. Au programme pour vos sorties, vous pouvez vous rafraîchir à la plage des Deux Rives à Nancy et Tomblaine ou vous détendre dans l'une des 9 guinguettes de la ville comme celle du parc Hollery. Ne manquez pas non plus les séances de cinéma en plein air ou encore le spectacle vidéomapping La Belle Saison. C'est à admirer chaque soir sur la place Stanislas. Un événement ici Lorraine.
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0: On revient un peu plus de 10 ans en arrière, en 2014, à l'époque où les frérots de la Vega étaient encore ensemble. Rien que pour vous, à 11h35, voilà le chant des sirènes.

0: Les frérots de la Vega, quand ils étaient encore ensemble, hein, le chant des sirènes sur votre radio ici Lorraine.
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0: Et tout l'été, on vous offre aussi de quoi vous détendre en Meurthe-et-Moselle et dans les Vosges. Une vraie bulle de bien-être au cœur de Nancy, c'est bien sûr Nancy Thermale et surtout son espace wellness. Un espace dédié à la détente pour prendre le temps, pour profiter de son atmosphère apaisante et de ses espaces de relaxation. Et puis pour déconnecter le loin de votre train-train quotidien. La piscine ronde, le bassin intérieur et extérieur avec ses jets hydromassants et ses lits à bulles. La grotte musicale, les bassins qui vont du très froid au très chaud. Vous avez aussi sauna, hammam et solarium. Tout ça, c'est ce que vous pouvez faire dans ce bel espace wellness. Et il y en a encore plein d'autres, hein. La liste est longue. Vos entrées pour passer 2 heures de détente à l'espace wellness de Nancy Thermale, c'est ce qu'on vous offre si vous trouvez quel mot on a mangé dans la chanson de Véronique Sanson.

0: Les gens qui aiment la vie, les gens qui aiment manger, les gens qui aiment l'amour. 03 83 36 20 20. Vous nous dites quel mot il manque ce matin et vous repartez avec vos entrées pour l'espace wellness de Nancy Thermal.
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0: La vie par procuration de Jean-Jacques Goldman.
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0: Et pour cette dernière quiche aux chansons de la matinée, on part à Saint-Max voir Pierre. Bonjour Pierre.
3: Bonjour.
0: Alors dites-nous, qu'est-ce qui vous détend en général ?
3: Eh ben, un petit peu tout, mais surtout les balades en nature. J'adore voyager, c'est vraiment mes deux grosses passions avec ma chérie.
0: Alors vous êtes déjà allé à l'espace wellness à Nancy Thermal ?
3: Oui, plusieurs fois, et c'est vrai que c'est un des meilleurs endroits pour se détendre, sur Nancy.
0: Donc vous connaissez bien la piscine ronde, les bassins chauds et froids, le bassin intérieur et extérieur, la petite grotte musicale, très sympa aussi.
3: Ouais, c'est très bien conçu, et puis le lieu est magnifique, quoi. Il a été bien réhabilité.
0: Mm-hmm. Alors Pierre, pour les gagner, ces entrées pour l'espace wellness à Nancy Thermal, il va falloir me donner le mot qui manquait dans la chanson de Véronique Sanson.
3: Alors, j'espère pas me tromper, mais c'est l'amour.
0: Vous êtes sûr ?
3: Oui, j'espère.
0: On valide cette réponse ?
3: On valide.
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0: Bah oui, c'est l'amour, Pierre.
3: Trop bien.
0: Vous repartez avec vos deux entrées pour Nancy Thermal, avec Destination Nancy, donc des entrées pour 2 heures pour profiter à l'espace wellness.
3: Ah, c'est super. Vraiment, merci à vous. Merci à toute l'équipe. C'est vraiment gentil. On en avait besoin avec ma chérie. On va bien profiter.
0: Eh ben, c'est parfait. Ça va bien vous détendre avant la rentrée. Ah, Pierre, quelle est la radio qui vous offre les plus beaux cadeaux cet été ?
3: Ah, attendez, j'ai pas entendu, ça a coupé.
0: Quelle est la radio qui vous offre les plus beaux cadeaux cet été en Lorraine, Pierre ?
3: Et ici, c'est Lorraine.
0: Eh oui.
3: Excusez-moi.
0: Passez un bon week-end et bonne détente à Nancy Thermal.
3: Merci à vous.
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0: Et voilà les nuits magiques de Catherine Lara sur votre radio. Ici Lorraine.

0: Catherine Lara avec Nuit Magique. 500 euros en carte cadeau, c'est notre beau cadeau du calendrier de l'été sur votre radio ici Lorraine. Un calendrier de l'été qui se termine dans quelques jours, mais c'est encore le moment d'en faire partie. Si vous nous appelez ce matin au 03 83 36 20 20, vous êtes inscrit pour la sélection du 24 août. C'est lundi, hein, lundi matin que ça se passera, donc ça va arriver très vite. Donc si vous voulez tenter votre chance pour la sélection et peut-être repartir avec ces 500 euros en carte cadeau, c'est ici que ça se passe sur votre radio ici Lorraine. Au 03 83 36 20 20. Bonne chance à vous. Dans 9 minutes, il sera midi, l'heure des infos avec la rédaction d'ici Lorraine. Et avant de savoir qui d'entre vous va participer à notre beau calendrier de l'été, la musique, c'est Shakira et Burna Boy avec Die Die.
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0: Ça nous rappelle des bons souvenirs, ou pas, de la Coupe du Monde 2026. Shakira et Burna Boy avec Die Die. 500 euros en carte cadeau, c'est ce que vous pouvez gagner dans notre beau calendrier de l'été, le 24 août. Lundi, on sélectionne l'un d'entre vous qui va repartir avec le gros lot. Et ça peut être vous aussi, Bernard à la Bresse. Bonjour.
1: Oui, bonjour.
0: 500 euros, vous en feriez quoi, vous ?
1: 500 euros, on a beaucoup d'idées avec 500 euros.
0: Ouais, on peut faire pas mal de choses. Alors, Bernard, ce matin, vous repartez avec votre tote bag ici Lorraine. C'est un petit sac en tissu, voilà, pratique pour aller faire 2-3 courses. Et puis, vous êtes inscrit aussi pour cette sélection du 24 août. Lundi, peut-être qu'on vous appellera.
1: Oui, d'accord, j'espère.
0: Voilà, je vous laisse avec Laure, elle va tout vous expliquer. Bonne journée, Bernard.
1: D'accord, merci.
0: L'heure du bain, une série originale entre découvertes, sciences et océans avec les scientifiques d'Océanopolis Act à Brest. Louise Lempire répond aux questions que les enfants se posent sur la mer.
2: C'est qui Anita Conti ?
3: C'est la Dame de la Mer, la première femme à embarquer pour des expéditions scientifiques.
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3: Anita Conti est née en 1899. La légende dit qu'alors qu'elle était encore un bébé, son père l'aurait fait plonger en pleine mer tout près de l'Orient, en Bretagne. Et qu'après ça, elle a toujours aimé l'océan. C'était une pionnière de l'océanographie. Elle a été la première femme à embarquer sur des bateaux pour des missions scientifiques. Elle embarque sur des chalutiers pour étudier les fonds marins et apprendre à mieux les préserver, dessine des cartes de pêche, dissèque des poissons et étudie les courants de l'eau et la température de la mer. Nous sommes en 1914 quand elle part sur sa première expédition. Et ensuite, elle fait le tour du monde. Dunkerque, Canada, Guinée, Afrique de l'Ouest, Anita Conti a navigué jusqu'à ses 85 ans. Appareil photo et carnet en main, elle note tout. Elle récupère des échantillons et commence même à parler de la surpêche et de la pollution. Elle était écolo, Anita Conti. Mais à l'époque, l'écologie, c'est pas trop à la mode. On n'y croit pas trop. Et les femmes scientifiques non plus, c'est pas trop à la mode. Alors une femme qui parle d'environnement, ce n'est pas très bien perçu. Et celle que l'on surnomme encore aujourd'hui la Dame de la Mer a été oubliée de l'histoire.
2: Est-ce qu'elle a déjà rencontré le commandant Cousteau ?
3: Ils étaient amis, ils ont travaillé ensemble et ce sont les expéditions d'Anita Conti qui ont inspiré le commandant Cousteau à prendre le large. Anita Conti est morte à 98 ans à Douarnenez, dans le Finistère, en laissant derrière elle des dizaines de livres, des milliers d'archives et 60 000 photos de la mer, des marins, et de toutes ses recherches. 60 000 photos, il y a 80 000 places dans le Stade de France. Alors c'est un peu comme si la Dame de la Mer avait rempli entièrement le Stade de France d'archives précieuses.
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0: Il est midi, bon vendredi 21 août avec votre radio ici Lorraine. À midi, les infos sont présentées par Jules Hausse.
6: Des milliers de poissons morts sur plusieurs kilomètres dans le Mouzon, rivière bien connue des Vosges, dans le secteur de Neufchâteau. La Seine s'est produite l'an passé, elle a choqué les pêcheurs et les habitants. L'agriculteur à l'origine de cette pollution a été condamné hier à 1 an de prison avec sursis. C'est son méthaniseur qui est à l'origine de cette pollution hors norme. Après cette peine exemplaire, le président de la Fédération de pêche des Vosges, Christophe Hazeman, espère qu'on va surveiller d'un peu plus près le développement de ces méthaniseurs.
7: On veut vraiment à tout prix éviter que ce type d'accident réapparaisse sur une autre installation du département. Parce qu'il faut savoir quand même que les Vosges, c'est un département les plus équipés en méthaniseurs. Nous, on reste extrêmement vigilants par rapport à ce type d'installation et encore plus quand il est situé à proximité de cours d'eau, de têtes de bassin. On a eu des grosses pollutions industrielles il y a une quinzaine, vingtaine d'années. Mais 20 km de cours d'eau avec une mortalité exceptionnelle piscicole, c'est vraiment des faits très graves. C'est parmi une des trois plus grosses pollutions que j'ai pu connaître sur mes 30 ans passés à la la Fédé, quoi. Le débit des cours d'eau de la plaine des Vosges à l'étiage est très très faible. Donc quand vous avez une pollution, forcément l'impact il est multiplié. Il est beaucoup plus grave que si vous avez un cours d'eau qui a des débits très importants en été. C'est pas le cas du Mouzon. Il faudra attendre 7-8 ans minimum pour retrouver un état convenable du Mouzon tel qu'on l'a connu avant cette pollution.
6: Et le tribunal correctionnel d'Épinal a condamné l'agriculteur et sa société à 230 000 euros d'amende. En Meurthe-et-Moselle, les tireurs d'un commando qui ont tué un homme de 24 ans à Maxéville sont toujours recherchés. Avant-hier, ils se sont présentés armés et cagoulés devant chez lui au Champ-le-Bœuf sur le plateau de Haye. Selon nos informations, l'homme était de retour de Marseille et se savait menacé. La thèse du règlement de compte est privilégiée par les enquêteurs. Il volait des engins agricoles et les revendait en Europe de l'Est. 3 hommes sont mis en examen après avoir été interpellés avant-hier. Ils ont été arrêtés dans la Meuse lors d'un contrôle de poids lourds. C'est presque tout un village qui a rendu un dernier hommage à son maire. Les obsèques de Grégory Michels ont été célébrées hier à l'église de Nousvillers-Saint-Nabor. Le maire, réélu en mars, est mort dans un accident de la route la semaine dernière. Près d'un millier de personnes étaient présentes aux funérailles et notamment des membres du club de foot que Grégory Michels a longtemps présidé. Et il va beaucoup manquer à Nicolas, un joueur de l'équipe 1.
8: C'est quelqu'un qui déborde d'énergie dans l'associative, dans la... Tout ce qui est pour la mairie. C'est un peu dur de parler là du coup, mais il était toujours présent pour tout le monde, il est toujours de bonne humeur, on ne le voyait jamais mal parler. Les seuls moments où, j'ai encore dit ça à mes amis avant, les seuls moments où je l'ai vu un peu énervé, c'était au bord d'un stade de foot pour notre équipe et c'est tout quoi. Il était apprécié par tout le monde. Je disais encore que je connais pas une personne qui s'est fâchée avec lui sur le long terme. Quand il arrangeait toujours les problèmes, il avait sa façon de parler qui était très, très franche. Il n'avait pas sa langue dans sa poche, mais il était très franc. On a beaucoup gagné avec cet homme. Même encore maintenant, on ne réalise pas trop. La moindre des choses qu'on puisse faire pour lui, c'est lui rendre hommage en étant tous ici. On a prévu une aide d'honneur avec une petite banderole à son honneur plutôt à sortie de la messe.
6: Et les pancartes à l'entrée de la commune et à la sortie de la commune de Nousvillers près de Sarreguemines arborent désormais un bandeau noir. Est-ce une exception ou la preuve que le grand tétras peut revivre dans les Vosges? 4 jeunes grands tétras ont été observés dans le massif. C'est une première depuis le début du programme de réintroduction il y a 2 ans. 26 oiseaux capturés en Norvège sont lâchés dans le ballon des Vosges cette année pour cette 3e campagne de réintroduction. Une campagne très contestée par les associations écologistes. Enfin, les supporters grenats espèrent voir rapidement disparaître ces affiches placardées par la chaîne Bein Sport pour annoncer le retour de la Ligue 2 sur son antenne. La chaîne Qatari a mis en avant le logo de l'AS Nancy-Lorraine dans les rues de Metz. Une erreur du prestataire, selon la chaîne. Elle s'est excusée auprès du club et elle annonce que ces affiches vont être rapidement enlevées des rues messines. Il est midi 4 sur Ici Lorraine.
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6: On met son kawé cet après-midi, Elisa.
10: Oui, on sort son parapluie parce qu'il risque de pleuvoir. Là, en Lorraine, ça y est, on a le temps vraiment bien lorrain qui revient.
6: Enfin !
10: Avec tous ces nuages et puis ces averses donc, qui devraient tomber d'ici la mi-journée selon Météo France. On devrait peut-être même avoir des orages par endroit. On prévoit au maximum 10 mm qui vont tomber hein, sur le massif vosgien et sur le secteur de Saint-Dié-des-Vosges. Pour cet après-midi, on sera entre 19 et 22 degrés. Midi 5, l'heure de retrouver Valérie D'Amido et Eric Bastien, ils sont au taquet.
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12: Bonjour à toutes et à tous. J'espère que vous allez bien en cette fin de semaine. Bon courage si vous êtes sur la route. Bison futé, voie rouge sur une très grande partie du sud de la France dans le sens des retours. Pour vous accompagner donc jusqu'à 13h et peut-être dans les bouchons, voici Valérie D'Amido et Eric Bastien et nos super candidats avec des histoires au ski, dans une forêt et même à la cité interdite en Chine. Ça commence juste après Michel Jonas, la boîte de jazz sur votre radio ici.
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0: sur scène le 16 octobre à Hyères en Essonne et le 24 à Gérardmer, Michel Jonas, la boîte de jazz sur votre radio ici. Place à Valérie Damidot et Eric Bastien qui sont maintenant avec Didier d'ici Picardie qui nous avoue une drôle de chose lors de son service militaire. J'espère que vous ne l'avez pas croisé. Et Marilyn d'ici Alsace qui a une technique bien à elle pour ranger et c'est radical.
1: Nous sommes au taquet avec Didier qui joue avec ici Picardie qui a 4 et Marilyn qui joue avec ici Alsace qui a 7. Alors, notre petit Didier, ah Didier, il lui est arrivé des bobos, il a souvent des petits trucs. Et oui, vers 10 ans, il paraît que t'es parti chercher des cerises dans l'arbre et que t'es tombé, mais t'es tombé pas n'importe où, t'es tombé où ?
2: Je suis tombé dans une grande touffe d'ortie.
1: Aïe, aïe, aïe, aïe, aïe, aïe, et alors ?
2: Je t'ai bien piqué.
1: Oh là là là là là là.
2: Je suis retourné à la maison en courant. Je me suis allongé dans le canapé et j'ai dormi toute l'après-midi.
1: Oh là là là là là là là là là là là là là là.
3: C'est sûr que c'était que des orties. Dormir toute l'après-midi.
2: J'ai peut-être mis du somnifère dans les orties.
3: Ah bah oui, parce que ça pique.
1: C'est horrible les orties, c'est terrible. Alors il parlait que pendant ton service militaire, on t'avait mis au service santé. Alors que tu avais fait des études de mécanique, donc bon, voilà. Et il paraît que tu as fait des piqûres pendant tout ton service, c'est-à-dire ?
2: Bah, chaque arrivée de contingent, il y avait des piqûres obligatoires à faire. Et donc, bah, j'ai fait 200 piqûres à chaque fin de mois, donc j'en ai fait, je ne sais pas, plus de 1000 pendant tout mon service militaire.
1: Ah bah, t'es devenu médecin, alors adieu la mécanique, hein ?
2: Non, j'ai même pas de brevet de secouriste.
1: Ah bah, c'est quand même étrange qu'ils t'aient mis à faire des piqûres alors que tu faisais de la mécanique, c'est dingue ça.
2: Ah mais ça c'est l'armée hein.
1: Ah bah oui, mais bon quand même, je sais pas trop si j'aurais eu confiance dans un mécanicien pour me faire une piqûre quand même.
2: Ah mais il y a personne qui était au courant hein.
1: Alors, mon petit Didier, c'est la question cash, c'est la question qui te permet de gagner 5 points.
2: Oui.
1: Donc, écoute bien, petite ambiance, tout ça. On part en Provence. Alors, écoute bien. Quelle préparation provençale à base d'olives, de capres et d'anchois se tartine souvent à l'apéritif ? Quelle préparation à base d'olives, de capres et d'anchois se tartine à l'apéritif ? Top chrono, 10 secondes.
2: Bah, je pense que c'est la tapenade.
1: Et c'est une bonne réponse. Alors, ça vient de Marseille. Elle tire son nom du mont provençal Tapeneau, qui signifie capre. Elle est déclinée en noir ou en vert, mais c'est très très bon, hein, la tapenade. Bravo, ça fait 7 pour Didier.
3: Ça donne faim. T'as pas envie d'une petite tapenade, Marilyn ?
4: Oui, si, si. J'aurais bien aimé la question, surtout.
3: Mais oui, je comprends. Mais... Alors, t'inquiète pas, il y a d'autres questions qui arrivent. Et ta question, je suis sûr.
4: C'est vrai.
3: Oui, non, ça va aller. T'es à combien, là ? T'es à 7 points, Marilyn, Didier ?
1: 7.
3: Ah, on est sur une égalité. Là, Marilyn, va falloir un petit peu se distinguer, on est d'accord. Alors, je voudrais revenir quand même sur ce dossier de la maniaquerie. Parce que on a évoqué ce côté bien rangé, tout ça. Bon, on en a parlé rapidement. Mais je découvre, parce que je vais un petit peu plus loin dans ma fiche, que c'est de pire en pire. Tu nous as pas tout dit, Marilyn. Attends, il paraît que tu vas jusqu'à souvent jeter les affaires des autres.
4: Non, mais oui.
3: Mais ça,
4: oh
3: va
4: là
3: pas
4: là.
3: Mais ça va pas bien.
1: Mais c'est-à-dire
4: non. Ben, je jette à la poubelle. Hein.
1: Mais pourquoi ?
3: Ben, parce que c'est pas bien rangé.
4: Ben, voilà, je veux ranger et puis surtout les cuillères après des yaourts.
3: Bon, tu jettes les cuillères à la poubelle ?
4: Voilà, avec le yaourt.
1: Ah oui, il y en a tellement.
3: Et les cuillères en argent, c'est tout ça, c'est t'as plus de service, quoi.
4: Trop rapide, hein, voilà.
1: Ah voilà.
3: Non, mais, voilà. C'est-à-dire un papier qui traîne, un papier important, genre en ce moment tu vois c'est les impôts.
4: Voilà, voilà aussi, oui. Alors les enfants ça râle.
3: Poubelle.
4: Je suis chez eux. Oh là là.
3: Poubelle.
1: Parce que excuse-moi, je viens d'entendre une phrase qui m'a interpellée. Tu dis chez eux, c'est-à-dire que tu fais le ménage quand tu es chez tes enfants ?
4: J'essaye, mais elles ne veulent pas. La fille, elle ne veut pas. Elle veut pas.
3: Alors, rappelons qu'Alexandrine a 43 ans, bien sûr, et Benjamin, 34 ans. Enfin, il s'appelle Tanguy, c'est leur deuxième prénom.
1: Mais, excuse-moi, c'est normal qu'elle ne veuille pas, parce que si tu lui jettes ses affaires, c'est pas très sympa, quand même.
4: Voilà, elle me dit, tu viens, mais tu ne touches à rien.
3: Voilà, j'ai encore un dossier. Là, j'enquête depuis tout à l'heure, je suis comme Doum Doum dans Les Traîtres. Faut avoir la ref. C'est quoi cette histoire de bouchon dévié ?
4: Ah bah alors là, pareil, hein. C'est pareil, je jette le bouchon d'évier quand je fais la vaisselle. C'est souvent, on fait que acheter des bouchons d'évier.
3: Et pourquoi ?
4: Et puis je l'ouvre. Alors, après, c'est les égouts qui sont bouchés. Voilà, bon. Okay. Les égouts, quoi.
1: J'ai une pensée émue pour Alain, mari de Marilyn.
3: Voilà. Une pensée pour tous les bouchons d'évier aussi.
4: Il est près de moi, il vous entend.
3: Oui, bah salut Alain.
1: On t'embrasse Alain.
3: Voilà.
4: Bonjour.
5: Vous écoutez

0: Vous écoutez ici Sia, Gimme Love, Valérie Damido et Eric Bastien sont à présent avec Lydia d'ici Loire-Océan. Lydia qui est allée une seule fois au ski et ça sera la dernière. Quant à Florian d'ici Normandie, il partage son amour d'un certain style de film qui ne plaît malheureusement pas vraiment à sa copine.
1: Mmh. Alors, ah là là là là, notre petite Lydia, il paraît qu'un jour, une seule fois dans ta vie, tu as fait du ski. Pour faire, enfin, à la montagne, pour faire du ski. Parce que oui, ça a été une expérience très dure. Hein. Tu t'es totalement fait tirer par le tire-fesse. T'as pas pu rester debout. Donc, tu t'es fait tirer par le tire-fesse. Et puis, t'as descendu toute une piste noire sur les fesses. Qu'est-ce qui s'est passé?
2: Bah, j'étais avec ma fille. C'est la première fois qu'on y allait. Donc, j'avais 45 ans. Et j'étais avec ma fille. Elle me fait monter sur un télésiège, du coup, et arrivé en haut, on s'aperçoit que pour redescendre, c'était une piste noire. Donc, moi, j'en avais jamais fait. J'ai dit, je descends sur les fesses.
1: Eh ben oui, mais tu t'es quand même, du coup, cassé le coccyx parce que t'es tombé sur une plaque de glace.
2: C'est en arrivant au bar, on devait aller boire un chocolat chaud. Il y avait une plaque de glace que j'ai pas vue et je me suis vautrée.
1: Aïe, aïe, aïe.
2: Et j'ai cassé deux bâtons de ski pendant la semaine.
1: Oh là là là là là là, oui, non, donc là, on est sur. T'as jamais refait de ski, en fait.
3: Non, mais faut pas insister.
2: Non, je suis jamais retournée à la neige, non.
1: Ah, mais en même temps,
3: c'est mieux.
1: Bah oui, si quand il va, tu te casses le coccyx et tu pètes les bâtons, c'est pas bien, on n'est pas bon. Par contre, t'as adoré la tour de l'enfer de Disney. Ça, tu t'as.
2: Ah ouais.
1: Ah là, tu t'es régalé là.
2: Ah ouais. Ouais. Ah ouais. Mes enfants m'ont offert ça c'était mon Noël là, donc j'étais avec mon gars et ma fille tous les trois.
1: Oh.
2: Ils m'ont offert un week-end là-bas. J'avais jamais été. C'était mon rêve d'y aller. J'ai pris mon courage à deux mains. J'ai dit, si tu te ramènes dans 10 ans, tu vas peut-être faire un AVC. Donc là, j'en ai profité. J'ai tout fait tant que j'ai pu. Et je suis rentrée vidée, mais hyper contente, avec des très bons souvenirs. Et j'ai pu voir le spectacle de la Reine des Neiges qui venait juste d'ouvrir. Et
3: oh non, oh non,
0: ah,
3: non,
0: délivré,
3: oh non, on peut plus.
0: Je ne mentirai plus jamais.
3: Oh non, non, non. Ça toute la journée.
1: C'est
3: encore.
1: Pour. Alors, je sais que c'est la Saint-Éric, mais un auditeur du Poitou, une auditrice du Poitou, nous a appelé pour nous dire vous êtes bien gentil, mais c'est aussi la Saint-Corinne.
3: Non, je ne partage pas, madame.
1: Bonne fête
3: à toutes. Saint-Éric aujourd'hui.
1: Corinne. Alors.
3: Ouais, bonne fête, Corinne.
1: Bonne fête, Éric. Bonne fête, Corinne.
3: Ouais.
1: Alors, ma petite Lydia, c'est la question à choix multiples. Je vais te poser la question, te proposer des réponses, et puis tu me donneras, après les 10 secondes, ta réponse, ton choix. Et tiens, je t'emmène. Hop. Ah non, c'est Karin Schreil. C'est Karin Schreil. Alors, écoutez bien, aujourd'hui, lundi 18 mai, c'est la Saint-Éric, c'est la Sainte-Corinne, mais c'est aussi le début du tournoi de Roland-Garros. J'embrasse Benoît Paire qui va démarrer le tournoi. Alors, écoute-moi bien, à toi de me dire, alors, vraiment, de quoi est principalement composée la terre battue des courts de tennis? De sable rouge, de briques pilées, de roches volcaniques ou de sueur d'Éric Bastien.
3: Oh, c'est horrible.
1: Alors, de quoi est composée la mythique terre battue? Sable rouge, briques pilées, roches volcaniques, sueur d'Éric Bastien. Oh, top wow. Chrono, 10 secondes.
2: Oh, j'aurais bien dit Éric, mais c'est un peu gros. Je vais rester sur la brique pilée.
3: Alors, Éric est gros, j'aime pas trop l'association. Hein.
2: Oui, c'est vrai que j'ai pas le visuel, je m'excuse, je retire.
3: Ouais, bon bah.
1: Eh bien oui, c'est de la brique pilée, c'est une fine couche de brique rouge broyée, c'est elle qui donne à tous ces terrains la couleur ocre et les rebonds magnifiques.
3: Ouais.
1: Voilà, allez, ça fait 3 points, tu es à 6.
3: Et qui va faire un jeu 7 et match? C'est mon Florian, c'est mon petit Gaulois, c'est mon Normand, mais oui, mon Florian. Qui...
4: Oui.
3: Ouais, alors, on parlait de trucs qui fait un peu peur là, à Disney avec Lydia. Toi, t'aimes bien te faire peur aussi avec des films.
1: Ah.
4: Les films d'horreur, j'adore ça.
1: Ah, moi aussi.
3: Mais alors, Lucie, qui est ta chérie, aime pas trop ça, visiblement.
4: Non, elle aime pas trop ça, non. Elle veut pas trop regarder avec moi. Ouais.
3: C'est quoi tes films préférés, films d'horreur préférés, du coup?
4: Oh là là, il y en a plein.
3: Hein, écoute celui-ci.
4: Il y a Saw, il y a...
3: Mais celui-là, là, ouais. Tu le reconnais, celui-là?
4: Massacre à la tronçonneuse.
3: Mais oui, il est fort, hein. Bon, pourquoi pas, c'est bien de se faire peur.
1: Moi, j'adore.
3: Ben oui, oui, oui. Tu as quelques défauts aussi. Tu t'emportes assez vite. Tu es un Normand. C'est logique.
4: J'aime bien avoir raison, mais j'aime pas avoir tort.
3: Je comprends.
1: T'aimes bien dire que le Mont-Saint-Michel est normand, mais bon.
3: Oui. D'ailleurs, la réalisatrice nous a dit qu'Alain Barrière, qu'on écoutait tout à l'heure, était breton.
1: Eh oui, bien sûr.
3: C'est
1: bah oui.
3: Aujourd'hui. Hein. Tu t'emportes assez vite, je le disais. Tu es joueur, tu es taquin. Et en même temps, si tu étais un animal, tu serais quoi? Et tout s'explique.
4: Le lion.
3: Eh oui, voilà, c'est ça.
1: Oh là là, mon Dieu, le signe astrologique d'Éric Bastien. Eh
3: bien sûr, ça rugit de plaisir.
4: Et moi aussi, c'est mon signe astrologique d'ailleurs.
1: Oh là là.
3: Salut Régis, votre mari aussi qui est lion. Bah si, c'est vrai.
1: Oui. Mon mari est lion, c'est vrai.
3: Bah oui, votre mari est lion.
1: Nous ne sommes pas mariés, je vous rappelle.
3: Oui, enfin bon, vous connaissez bien quand même.
1: Oui, 25 ans que je le supporte, qu'est-ce que tu veux faire?
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0: Grès, Mylène Farmer et Jean-Louis Murat. Des idées de sortie et d'activités dans votre région, c'est ce que vous propose votre agenda de l'été dans moins d'une minute, juste avant la musique de Michel Berger sur votre radio ici.
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0: 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Les meilleurs moments d'Otake avec Valérie Damido et Eric Bastien, c'est jusqu'à 13h. Et on écoute la suite juste après Michel Berger. Il n'y a pas de honte sur votre radio ici.

0: Michel Berger dans la playlist d'ici, il n'y a pas de honte. Et si on faisait un petit quiz musical maintenant? Essayez de faire aussi bien, voire mieux que Maud d'ici Touraine et Benjamin d'ici Poitou. Il faut découvrir les interprètes des titres sélectionnés par Éric Bastien et Valérie Damido sur votre radio ici.
1: Nous sommes avec Maud qui a 2 points, Benjamin qui a 1 point, Maud qui joue avec ici Touraine qui habite à Charentilly. Et Maud, Maud tu te
2: oui.
1: On dort encore avec
2: oui.
1: son doudou.
2: Bien sûr.
3: Oh là là.
2: C'est important.
1: Bah oui, mais de,
2: je ça me
1: bien.
2: Rassure.
1: Alors c'est quoi le doudou? Parce que je voudrais savoir.
2: C'est un petit bout de couverture en fait qui a plus de qui a plus de forme, mais le petit biais autour là qui est tout doux, qui réconforte, ça me fait du bien.
1: Mais attends, ma fille a 33 ans, elle dort encore avec son doudou. Alors si tu veux, comment te dire.
2: Je pense qu'on est de plus en plus en fait, donc il faut qu'on se pose des questions peut-être.
4: je vais rappeler le docteur Kirsek peut-être. Hein.
1: On ne vit pas dans un monde facile, j'entends.
2: Non.
1: C'est
2: réconfortant pour moi et que je dors bien.
1: Voilà.
2: Le doudou, je suis partout.
1: Eh ben, tu as bien raison. Voilà, tu pars en vacances avec, il est sous ton oreiller. Voilà. Bon.
2: Ouais.
1: C'est très bien. Comme ça, tu dors. Alors.
2: On va le savoir maintenant.
1: Ouh, c'est pas grave. Alors, mon chat, est-ce que tu chantes? Est-ce que tu fais du karaoké? Est-ce que tu. Tout ça?
2: Ouais, j'aime bien, mais je chante pas. Hein. Mais j'aime bien les blind tests. J'aime bien tout ça, en fait. À ici Touraine, j'aime bien participer à tout ça, en fait.
1: Ah, eh ben, ça tombe mais... bien.
2: Ouais, tombe pas bien. Trop vieux, hein. Pas des années d'EHPAD, hein.
4: Oh là là, hey.
1: Alors chérie, là c'est pas du tout des années d'EHPAD. Et alors j'ai envie de te dire, c'est même des énormes tubes. Ça s'enchaîne, écoute bien, il y a 2 artistes, 2 filles qui vont s'enchaîner. Il faut que tu me donnes une ou deux. Enfin en tout cas, ça serait bien les deux, comme ça t'as 2 points. Écoute bien.
2: Ok.

0: mince, en plus,
1: alors nous avons
0: Madonna.
1: Ouais.
0: Madonna et l'autre, je sais plus le prénom, mais en fait.
1: Baby One More Time.
0: Ouais, elle est en cure de désintoxication.
2: Oh là.
0: Je sais plus.
2: Il a fait une belle pub là.
1: Ben, tu nous as bien vendu Britney Spears.
2: Ouais.
0: Oh là là.
1: Like a Virgin. Bon bah ça c'est Madonna.
2: Eh oui.

0: Eh ben, tu t'as quand même un point, c'est déjà.
1: J'ai l'indice, hein. Ah ouais, ouais.
0: Bon, bah t'en as trois. Voilà.
2: 12h28, j'ai faim, je vais chez Benjamin parce que je sais que Benjamin adore cuisiner. Quelle est ta spécialité, mon Benjamin ?
3: Le bourguignon.
2: Ah, le bourguignon.
0: Voilà.
3: Tout simplement.
2: Comment tu fais un bon bourguignon ? Ta petite recette à toi.
3: Déjà une bonne viande.
2: Ouais.
3: Une bonne viande et on n'est pas obligé de se ruiner. On peut aller chez son petit boucher à côté de chez soi. Déjà, il vous conseillera un super produit et puis au pire, en acheter moins, mais de meilleure qualité, quoi.
2: Ouais, bien sûr. Le bourguignon. Alors, il n'y a pas que ça, un côté spécialité.
0: Le couscous, c'est dur à faire. Hein. La très bonne semoule, non, c'est du travail.
3: Non, ah oui, mais sinon, c'est pas compliqué. Le plus long, c'est de préparer les légumes. Après, la cuisson, c'est long, mais c'est pas compliqué.
2: Ah, oui.
0: Non, mais il faut bien travailler la semoule.
2: Oui, il faut qu'elle soit douce, comme de la farine, c'est bien. Tu sais également préparer le pot-au-feu, pas de dessert,
3: oui.
2: Par contre, si on vient chez toi.
3: Non, je suis pas bec sucré, non.
2: On emmènera les gâteaux, salé. Valérie. Vous notez, on doit aussi passer à Poitiers cet été.
3: Oui, bah oui.
2: On a tout péré.
3: On vient dire les filles qui doivent finir leur séjour pour aller jusqu'à Saint-Jacques, si elles ont fait tour Poitiers l'année dernière ou avant, si elles commencent à Poitiers, elles auront qu'à s'arrêter à la maison pour prendre un petit café.
2: Tourner manège dans cette émission. Bah oui,
0: alors.
2: Comme célibataire, Benjamin. Bref.
3: Oui, mais pas Maud.
2: Oui.
0: Maud, elle n'est pas célibataire. Hein. Tu vas arrêter de vouloir marier tout le monde. Pose ta question.
2: Voici ton quiz musical. On a deux chansons, c'est mixé. C'est deux garçons. Pour le coup, à identifier, il y a deux points à gagner. On y va.

0: alors, qui chante?
1: Il t'a dit
2: Elton John,
0: premier,
2: ouais. Et George Michael, peut-être Wham, quand il était à l'époque de Wham.
0: Ben voilà, Carlos Whisper, vérifions tout de suite. Elton John, bien sûr. Et le deuxième, c'est bien George Michael, ce qui fait 2 points de plus, Benjamin.
1: Allez, 3 points pour Mo, 3 points pour Benjamin.
0: On l'adore.
1: Êtes à égalité, vous êtes parfait.

0: Un des derniers titres de Bruno Mars, On My Soul, sur votre radio ici. Nous sommes toujours avec Maud d'ici Touraine, Maud dont la mère aime bien lui faire des blagues, heureusement qu'elle a de l'humour, et Benjamin d'ici Poitou qui n'a aucun sens de l'orientation, mais vraiment aucun, comme il le raconte à Valérie Damidot et Eric Bastien sur votre radio ici.
1: Alors, notre petite Maud, dis donc, il paraît que t'as une maman un peu sympa, un peu genre, je fais des blagues, l'air de rien.
2: Bien
1: il paraît
2: sûr.
1: Que quand t'avais 20 ans, ta maman t'a demandé d'aller acheter des tringles à rideaux dans un magasin.
2: Oui, c'est ça.
1: Et au moment de payer, qu'est-ce qui s'est passé?
2: Eh ben en fait, elle sait que j'ai un gentil caractère, en fait, et puis la caissière... Et du coup, elle m'a fait des... J'ai dû vider tout mon sac, je savais que j'avais rien pris. Et puis c'est tout, la caissière, elle s'est vraiment mise en colère et tout ça. Je me suis mise en colère aussi. Je retourne chez ma mère. Et t'es arrivée là, bah oui, elle m'avait collé les antivols dans mon dos, en fait. J'étais partie au magasin comme ça. J'étais pas contente. Bon, elle était bien contente.
1: Mais...
2: En même temps, c'est un petit jeu sympa, parce que je suis un peu... J'aime bien les bêtises, quoi. D'ailleurs, je lui fais un petit coucou à Claudine et à Patrick de Chouny, en fait. Ils sont contents
1: voilà.
2: Comme ça.
1: Voilà, donc parce que ça...
2: Contente. Mais bon, on aime nos mamans, hein.
1: Oui, on aime nos mamans. Bah, moi, oui.
3: C'est la fête des mères, d'ailleurs, dans quelques jours.
1: C'est la fête
2: bientôt,
1: des
2: bientôt.
3: Bah, c'est dimanche.
2: D'ailleurs, j'espère que les enfants, ils entendent. Hein, c'est bientôt la fête des mères.
3: Ils comptent.
1: C'est dimanche, la fête des mères.
3: C'est pas dimanche, c'est dimanche d'après, ouais. C'est ça.
1: Alors.
2: D'après.
1: Oui. Le dernier dimanche du mois de mai, c'est la fête des mamans.
3: Exactement.
1: Pensez à vos mères qui ont souffert pour vous mettre au monde, bande
3: enfin,
1: de petits ingrats.
3: C'est l'occasion de rappeler que c'était la Saint-Éric hier. Bon,
2: après,
3: je dis ça. Voilà.
1: Est-ce que
2: oui,
1: tu vas me
2: l'Éric.
1: Est-ce qu'il va me laisser en placer une ou pas? Je sais plus, là. Alors, écoute bien. Là, t'as 3, il a 6. C'est la question à 5 points. Donc, il faut que tu la marques.
2: Oui.
1: Il faut que tu l'emportes. Tu vas l'emporter. Allez. Quel chanteur. Mais si t'es au taquet, vas-y, ma chérie. Écoute bien. Quel chanteur français était surnommé l'homme à tête de chou? Quel chanteur français était surnommé l'homme à la tête de chou? Top chrono, 10 secondes.
2: Peut-être Serge Gainsbourg, peut-être.
4: Dieu est un fumeur de
1: gitane. Eh oui, c'est Serge Gainsbourg. Bien sûr, parce
2: avec
1: que...
2: Avec les oreilles.
1: En fait, il a sorti un album en 1976, inspiré d'une sculpture qui représente un homme à la tête de chou. J'ai ce vinyle à la maison, c'est très très beau. Et donc, c'est lui, l'homme à la tête de chou. Tu as 5 points de plus, tu passes à 8.
3: Benjamin, il y a un domaine dans lequel tu es nul. J'adore. C'est quoi?
5: Rappelle-le-moi parce que ça me parle pas. Je suis peut-être là-dedans dans la mémoire que je suis nul.
3: Eh bien, c'est l'orientation. Voilà, t'aurais pas
5: oh là
3: pu
5: là,
3: faire.
5: Oui, mon Dieu. Mon
3: voilà.
5: Dieu. Oui. Je m'étais perdu dans mes réflexions.
3: Ah mais non, oui, toi, oui, l'épreuve de Koh-Lanta d'orientation, c'est pas possible.
5: Ah oui, non. Ah ben non, je trouverais même pas l'aéroport pour aller dans l'avion. Donc,
3: D'accord.
5: Non.
3: Te voilà parti en forêt, la cueillette, hein, bien sûr, des champignons.
5: Et là,
3: t'as tourné combien de temps dans cette forêt?
5: Les heures passent, le soleil se couche et mon pauvre Benjamin était perdu dans les bois comme un couillon.
3: Ah non, mais le soleil se couche, c'est-à-dire que tu as quand même tourné, a priori, 5 heures dans la forêt pour retrouver ta voiture.
1: Ah là.
5: Oui, aisément, tout à fait.
3: Et finalement, t'as trouvé une route?
5: Oui, voilà, j'ai trouvé une route, je suis remonté sur 1 ou 2 kilomètres, j'ai trouvé des maisons et puis j'ai pu retrouver mon chemin après grâce aux gens qui habitaient pas loin des bois.
3: Aïe.
5: Ah ouais, non. Là.
3: Bon.
5: Et puis la flippe, quoi, quand la nuit commence à tomber, là.
3: Eh bien sûr,
5: on est loin
3: sûr.
5: De chez soi.
3: Et
5: puis à l'époque, on n'avait pas de téléphone portable, alors les signaux de fumée, ça passe pas dans les forêts. Enfin, faut éviter de faire du feu en forêt, mais. Non, c'était.
3: Bon, puis Benjamin.
5: J'ai eu la peur de ma vie.
3: Quand t'avais 18 ans, tes parents, ils t'ont dit de pas la prendre, cette 2 chevaux. Ben oui.
5: Non, c'était la Mégane, la 2 chevaux, c'était ma voiture à moi.
3: Ben oui, mais on t'avait dit de pas toucher la voiture. Qu'est-ce que t'as fait?
5: Oui, ben non. Ben je l'ai prise.
3: Ah oui, mais tu l'as prise, mais tu l'as mis dans un mur surtout.
5: De chez planté. Ah oui, elle était explosée du pare-choc avant au pare-choc arrière. Il y avait pas un centimètre carré de tôle qui était.
3: Une belle Mégane. En fait, ses parents étaient partis en vacances et lui, il s'est dit, je vais choper la belle Mégane et il voulait faire un petit tour, quoi. Mais ça
5: oui.
3: a été. Ouais, t'as dû drôlement te faire gronder, hein, Benjamin.
5: Quand les parents ont vu l'état de la voiture, ils étaient plus rassurés que quand j'allais bien. Quoi.
3: T'as des parents qui sont.
5: Ouais.
3: Allez, voici ta question à 5 points. Question cage, pas de proposition de réponse. Un extrait pour t'aider. Himalaya, et c'est Johnny Hallyday. Quel personnage folklorique vit, selon la légende, dans les montagnes de l'Himalaya? Top chrono, 10 secondes.
5: Serait-ce le Yeti?
3: Attends, c'est moi qui pose les questions, là. C'est, tu me demandes si serait-ce le Yeti.
5: Oui, tout à fait.
3: Écoutez, je vais vous répondre, Benjamin. Oui, c'est le Yeti, l'abominable homme des neiges, qui est le poilu gigantesque, objet des récits dans Tintin, notamment, dans l'île Noire. Oui, c'est bien le Yeti. Bravo.
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0: Johnny Hallyday et Carmel, j'oublierai ton nom dans la bande-son d'ici. Allez, à suivre dans quelques instants Catherine d'ici Loire-Océan, qui n'est pas du tout douée en ski, et Christophe d'ici Brézizel, qui aime beaucoup un des personnages de Star Wars. A tout de suite avec Valérie Damido et Eric Bastien sur votre radio ici.
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3: Notre Catherine qui chante, qui coud, qui peint, qui marche, qui saute en l'air, qui danse, oh là là là là là là, mais qui n'est pas très très douée en ski. Ah là là là là, il paraît que donc ton mari t'a emmené au ski.

0: simple, mais pas du tout. Oui. C'est très compliqué.
1: La neige, elle est trop molle.
0: Et oui, j'ai trop mal. Alors, mais tu as refait du ski depuis. C'est pas resté...
2: Oui, une fois.
0: Ah oui, d'accord.
2: Une fois, et j'ai descendu une noix sans savoir que j'avais descendu ça.
0: Ah ben, c'est magnifique. Voilà, te voilà skieuse maintenant. Alors, il t'est arrivé une petite aventure quand tu as été voir ta fille en Chine, parce que tu es partie toute seule visiter la cité interdite. Et alors là, pas de chance, t'es ressortie par une autre porte que celle par où t'es entrée. Qu'est-ce qui s'est passé ?
2: Eh bien, comme je ne parle pas anglais ni chinois, je ne pouvais pas rentrer chez moi. Je n'avais plus la même orientation, quoi. Je ne savais pas, puis ma fille ne pouvait pas m'aider au téléphone. Bon, j'ai fait confiance. Moi, je fais très, très confiance aux gens. Et ben, je suis revenue une heure et demie après devant la porte de ma fille. Et là, j'ai dit waouh.
0: Ah oui, t'as fait un
2: petit... Je dirais que j'ai eu peur, hein, quand même. Hein. J'avais des larmes aux yeux, hein, parce que je me suis dit, mince, comment je vais rentrer.
0: Oh là là.
2: En fait, j'avais pris le taxi, mais j'étais... ce jour-là, il pleuvait tellement que j'étais mouillée. Et les taxis ne nous prennent pas quand on est mouillé.
0: Ah, sympa. Bon, bah, du coup, t'as mis une heure et demie pour rentrer chez ta fille, quand même.
2: Oui, mais je suis rentrée vraiment devant la porte.
0: Eh ben ça, c'est magnifique.
2: Je fais confiance au monsieur qui a dit au chauffeur et puis à la personne de derrière, parce qu'ils sont deux dans le bus, hein, qu'il fallait pas que je descende, qu'il fallait que j'attende. Et elle m'a fait reprendre un autre bus et je suis revenue à, je vous dis, une heure et demie après,
0: magnifique,
2: devant la porte.
0: Alors, tu vas essayer de marquer 5 points. C'est la question cash. Oui. Et tiens, une petite ambiance.
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0: à l'encre de tes yeux.
1: Oui.
0: Alors, l'encre de tes yeux, on va parler d'encre. Autrefois, qu'est-ce qu'on utilisait pour absorber l'encre et éviter les bavures lorsqu'on écrivait au stylo-plume ? Qu'est-ce qu'on utilisait pour absorber l'encre et éviter les bavures quand on écrivait au stylo-plume ? Top chrono, 10 secondes.
2: Un buvard.
0: Un buvard. Est-ce que c'est une bonne réponse ? Oui, c'est une bonne réponse. Et oui, on s'en servait pour absorber l'excès d'encre. Et puis comme ça, ça évitait les taches. Et l'effaceur, bravo, tu as 5, ça te fait 7 points.
1: Et on embrasse Philippe, évidemment. Philippe Buvard. Bon, c'était... Ça... Allez, je rends hommage aux grosses têtes. Hein. Là, on est digne des... Bah si.
0: Non, je regarde Basile, ça va, il n'a pas l'air de trop souffrir aujourd'hui, mon petit Basilou. Je suis avec toi, chérie, tu sais que je t'aime, mon Basile.
1: Plus de 90 ans, Philippe Buvard qui vit dans le sud de la France.
0: C'est Basile qui a 90 ans.
1: Non, ça va, Basile, il est jeune. Christophe, alors vous savez quoi ? Christophe, il aime bien déjeuner avec ce monsieur. Dark Vador, tu es ton père.
0: Christophe, t'aimerais déjeuner avec Dark Vador ?
1: Mais oui, parce qu'il est fan de Star Wars,
4: ouais.
1: Christophe.
0: Oui, mais tu peux.
4: Ouais, j'aimerais bien.
0: Mais tu pourrais manger avec, je sais pas, Leia, avec Harrison Ford, je sais pas.
1: Ah non, mais il a des porte-clés. Ouais, mais... La tasse.
4: Oui, Dark Vador, il a une prestance.
1: Bon, alors, ça s'arrête pas là, l'histoire de Dark Vador, parce qu'il adore se déguiser. Hein. Ah oui, non, Christophe, et.
0: Mais en quoi
1: catin, Bah, à ton avis.
0: En Dark Vador.
1: Bah, évidemment, raconte quand tu t'es déguisé en Dark Vador.
4: Alors oui, on avait une soirée déguisée comme tous les ans chez des copines et puis du coup il fallait trouver un costume. Le thème c'était se déguiser dans un personnage connu.
1: D'accord.
4: Et du coup comme j'aimais bien Dark Vador, j'ai fabriqué le costume de Dark Vador.
0: Ah.
1: Alors.
4: Voilà.
1: Le masque, le sabre laser, tu l'as trouvé sur un site Vinted pour ne citer que lui. Mais attends, raconte ce que t'as fait quand même pour avoir la fameuse voix. T'as fait un truc particulier.
4: Oui, alors sous mon costume que j'ai fabriqué, j'avais téléchargé sur mon téléphone la marche de l'empereur et puis la marche impériale et puis derrière il y avait la respiration de Dark Vador et j'avais glissé une petite enceinte Bluetooth et que je faisais marcher sous le costume quoi. Donc il y avait la respiration. Donc je suis arrivé comme ça. Voilà.
1: Génial. Allons, c'est génial.
4: Je suis arrivé comme ça.

Elle sera le 2 septembre à Foire-en-Seine, à Châlons-en-Champagne, puis en tournée dans toute la France. Claudio Capéo, un homme debout. Les meilleurs moments d'Otaka, c'est déjà fini. La suite demain, la suite lundi plutôt, c'est mieux, avec Valérie Damido et Eric Bastien sur votre radio ici.

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1: Merci d'écouter votre radio ici. Il est 13h. Le journal Audrazo. Bonjour Aude.
2: Bonjour Catherine, bonjour à tous.
1: À la une.
2: Les bouchons qui se profilent ce week-end. Bison futé voie rouge aujourd'hui et demain sur une bonne partie de la France. On sera sur la route avec vous qui grimaçait au moment de faire le plein et avec 26 autoroutes qui essayent de fluidifier le trafic. Des malades inquiets, le gouvernement abandonne sa réforme des franchises médicales, mais une autre réforme est sur les rails et elle frappera forcément au porte-monnaie. Dans ce journal, on entendra le maire de Chartres qui demande à Patrick Bruel d'annuler son concert de début octobre. On sera aussi au Porge, en Gironde, où les militaires viennent prêter main forte aux sinistrés du gigantesque incendie de cet été. Et puis, on chaussera les crampons avec la reprise de la Ligue 1 et cette question, pourquoi y a-t-il aussi peu d'entraîneurs français ? On range le maillot de bain, on fait les valises et on plonge tout droit dans les embouteillages. On connaît tous les traditionnels bouchons de retour de vacances, on n'y coupera pas. Mais ce que vous ne connaissez pas, ce sont les coulisses, ces régulateurs de Vinci Autoroute qui essayent justement de limiter les bouchons. On vous y emmène, on est à Narbonne, au bord de l'autoroute A9, avec le micro ici héros d'Estelle Romer.
3: Dans la salle de contrôle, trois régulateurs surveillent 400 km d'autoroute, 24 heures sur 24, reliés aux autorités et patrouilleurs.
4: Oui, je t'écoute.
3: C'est le cas d'Wilfried.
5: Là, je surveille l'évolution du bouchon dans les bretelles de Montpellier.
3: Derrière son écran, les retours des caméras, mais aussi des capteurs installés partout sur l'autoroute.
5: Intégrés dans la roue, quand les véhicules passent dessus, en fait, ça compte le nombre de véhicules qui passent et quand c'est noir. Comme ici, par exemple, vous voyez, c'est qu'on est vraiment sur du bouchon.
3: Toutes les 6 minutes, un résultat.
5: On est à 2300 véhicules. Donc au moins, si on peut avertir, au moins prévenir les usagers sur les panneaux.
3: Pour une 3 voies comme la 9, au-delà de 3600 voitures par heure, les équipes savent qu'il faut ralentir la vitesse, explique Maud Bonnet, l'assistante au PC Sécurité.
6: On va retarder la formation de cette congestion. On va passer à 110. On peut même descendre jusqu'à du 90. Hein.
3: Cet outil bien utile existe depuis des années, mais à ses limites.
6: Ça permet de repousser la congestion, mais pour autant, ça ne l'enlèvera pas, puisque je peux vous assurer que voilà, il y a du trafic très noir annoncé encore ce week-end, il y a du monde qui va revenir. Si les trafics est dense sur 3 voies, je sais que ça congestionnera.
3: Le suivi reste essentiel vu le trafic dans la région cet été, où certaines zones ont bien dépassé les 5000 voitures par heure.
2: Allez, bon courage à vous qui allez bouchonner et bon courage à vous aussi qui allez devoir faire le plein. C'est la mauvaise nouvelle de ces retours de vacances. Le litre d'essence est repassé au-dessus des 2 euros en moyenne. Le gasoil, lui, tourne autour des 2,20 €. Alors, chacun sa petite astuce pour économiser un petit peu. C'est un reportage de Louis Jouvezhomme. On est cette fois sur l'autoroute A16 en Picardie.
7: Pour Mélissa, originaire de l'Essonne, le secret, c'est de lever le pied.
8: Je conduis beaucoup moins vite qu'avant. Par exemple, sur les routes à 130, je suis plus à 110.
7: Entre 110 et 130 km/h, l'économie de carburant tourne autour des 25%. D'ailleurs, Mélissa voit l'impact sur ses factures.
8: Je valide fortement.
9: My name's Alistair Dolling.
10: Je m'appelle Alistair Dolling. En Angleterre aussi, l'essence coûte très cher, donc je conduis plus prudemment. J'évite de trop accélérer, j'essaye de ne pas piler. De cette manière, je réduis ma consommation. Je suis content quand mon nombre de litres s'en baisse.
7: Et même si le prix du pétrole redescend, il compte garder ses habitudes.
10: Ma famille préfère cette conduite plus souple et en plus, c'est meilleur pour l'environnement de consommer moins de carburant, donc c'est gagnant-gagnant.
11: On fait beaucoup plus attention.
7: Pendant un mois, Pierre-Emmanuel a sillonné le sud en voiture avec sa compagne. Tous deux ont adapté leur conduite.
11: On doit passer de 6 litres et demi au 100 à 5 litres au 100.
7: Mais la facture reste salée.
11: On a dû faire, je sais plus, 300 euros de carburant chacun. C'était aberrant, du coup, là, on vient de commander une voiture électrique. Voilà, vraiment, le soir du retour du road trip, on a commandé notre voiture.
7: Ils ne sont pas les seuls. En France, les ventes de voitures électriques neuves ont augmenté de 55% depuis le début de la guerre au Moyen-Orient.
2: Un reportage ici Picardie. Les orages sont venus compliquer les retours de vacances. Une trentaine de vols ont été annulés ce matin au départ ou en provenance de la Corse. Et puis, grosse galère pour les passagers d'un TGV Hendaye-Paris. Il est arrivé ce matin avec 11h30 de retard. Bonne nouvelle quand même, plus aucun département n'est en alerte orange aux orages ce midi.
1: Et le gouvernement fait marche arrière sur les franchises médicales.
2: C'est un soulagement pour de nombreux malades, mais il sera peut-être de courte durée. Les franchises médicales, ce sont ces petites sommes que nous, les patients, nous payons de notre poche quand on achète une boîte de médicaments, un reste à charge, 100 euros par an maximum. Le gouvernement voulait passer ce plafond à 200 euros. Ce ne sera donc pas le cas, François Ventéjou, mais une augmentation est quand même dans les tuyaux.
4: Le doublement annoncé n'a pas été compris et a pu apparaître comme brutal, reconnaît la ministre de la Santé qui fait machine arrière. Stéphanie Rist dit travailler à une réforme juste. Pour les malades, c'est une première victoire. Jocelyne Nouvégir préside l'Association française des sclérosés en plaques. Elle-même est atteinte de la maladie.
12: On salue l'abandon du doublement, évidemment, qui aurait fait payer jusqu'à 100 euros de plus par an aux patients les plus suivis, mais la hausse, elle n'est pas retirée. Le gouvernement, il évoque une revalorisation, mais rien n'est encore chiffré.
4: La ministre assure que l'augmentation sera nettement inférieure à celle initialement envisagée, sans pour autant donner de chiffres. Pour Denis Gravouille, en charge des questions de protection sociale à la CGT, il n'y a qu'une solution.
13: Il faut que le gouvernement renonce à toute franchise, à toute augmentation de ces franchises, même minime. C'est une mise à mal du principe de la Sécu que de ne pas rembourser les soins pour ceux qui en ont besoin. Et en particulier, évidemment, ça tombe sur souvent les plus malades et notamment, elle le reconnaît dans l'interview, les personnes en affection longue durée.
4: L'ALD qui concerne 13 à 14 millions de personnes, soit un Français sur 5.
2: Patrick Bruel n'est pas le bienvenu. Voilà la phrase qui se fait à nouveau entendre ces derniers jours. Patrick Bruel, visé par une nouvelle plainte pour tentative de viol, ce sont désormais 32 plaintes qui pèsent sur le chanteur. Mais Patrick Bruel maintient sa tournée prévue cet automne. Il sera par exemple à Chartres le 2 octobre. Le maire de Chartres, Ladislas Vergne, demande l'annulation.
14: J'en appelle à la responsabilité de chacun. Idéalement, il faudrait que la production elle-même annule ce concert qui est très prématuré dans ce contexte. Si on n'arrive pas jusque-là, eh bien, il n'y a aucun problème. Je prends mes responsabilités en tant que maire de Chartres et je lève l'option de réservation de la salle et le concert ne se tiendra pas le 2 octobre. Pour les victimes, encore une fois, mais également pour que la justice puisse faire sereinement son travail. Il y a le temps de la justice, il y a le temps artistique. Et je ne pense pas qu'il faille mélanger les deux. Il y a une question, vous savez, tout simplement d'ordre public dans ma ville. Si le concert se tenait, eh bien, il y aurait probablement des grosses manifestations, des grosses perturbations que je devrais anticiper, gérer. Honnêtement, il ne faut pas que ce concert se tienne le 2 octobre à Chartres.
2: Et même son de cloche du côté de Laval, où Patrick Bruel doit se produire le 3 octobre. Le maire Florian Berco appelle, je cite, à entendre la parole des femmes.
1: 13h07 et on retourne maintenant en Gironde.
2: Demain, ça fera un mois, jour pour jour, que s'est déclenché en Gironde l'un des pires incendies que la France ait jamais connu. Nous sommes au Porge ce midi, là où près de 200 maisons ont été rayées de la carte. Elsa Marot, des militaires sont arrivés sur place pour aider les habitants.
15: Des restes de piscines calcinées, des tas de ferrailles difficilement identifiables. Une vingtaine de militaires s'activent pour mettre tous les encombrants dans l'ébène. Mathieu Plessis pensait pouvoir nettoyer les restes de sa maison tout seul.
16: J'aurais pu, mais ça aurait pris un mois.
15: L'aide des militaires est précieuse pour lui. Il a tout perdu lors de cet incendie.
16: Mon atelier derrière qui a bien brûlé aussi, qui était au fond. Là, la petite dépendance a entièrement brûlé aussi. Même sur le terrain, les bateaux, les voitures. Là, le feu a vraiment tout ravagé.
15: C'est le sergent-chef Kevin qui supervise les opérations.
17: On procède à des phases de reconnaissance pour éviter le suraccident avec les habitants et aussi voilà, de pouvoir faire un tri des déchets en fonction de la ferraille et tout ça. Donc, suivre un tri via l'équipe de Veolia qui est avec nous.
15: Pour l'instant, la sécurité civile est intervenue chez une vingtaine d'habitants du Porge depuis début août. Une succession de petits chantiers qui doivent être faits, explique Marc Zarouati, le préfet délégué à la sécurité et à la défense dans le sud-ouest.
18: Curter les fossés, débarrasser les carcasses, c'est ce qui permet en fait que très vite, ce qui reste de l'incendie et donc de sinistre mémoire pour tous ces gens disparaissent et qu'ils puissent tous se projeter très vite dans l'avenir.
15: La fin de la mission n'a pas encore été décidée. Le travail pour nettoyer et reconstruire la commune reste colossal.
2: Un reportage au Porge avec le micro sur place de Ici Gironde. La Ligue 1 de football reprend ses droits avec en ouverture ce soir un Marseille-Strasbourg au Vélodrome. Pour la deuxième fois depuis sa création, notre championnat ne comptera que 9 entraîneurs français. Hugo Duport, les entraîneurs, nos entraîneurs tricolores, ont de plus en plus de mal à séduire.
19: Oui, et ce phénomène serait lié notamment à l'augmentation de capitaux étrangers dans le championnat. Selon Philippe Montagnier, ex-entraîneur de la Real Sociedad ou encore de l'AS Saint-Etienne.
20: En France, ce sont les capitaux étrangers qui détiennent les clubs et qui naturellement se tournent vers des staffs et des joueurs étrangers. Peut-être par affinité, par habitude aussi de travail, mais quand on regarde de près... les entraîneurs français. Il y a un vrai savoir-faire, mais je dirais que nos actionnaires étrangers ont moins confiance.
19: Et pour gagner cette confiance, ils poussent les tacticiens français vers l'étranger.
20: On voit le succès de Régis Lebris à Sunderland. On voit Pierre Sage arriver en Première Ligue. Donc nous, il ne faut pas qu'on s'obstine à être contre les actionnaires, parce que ceux qui sont propriétaires ont le droit de faire ce qu'ils veulent. Mais c'est à nous de peut-être rayonner un peu plus. Et peut-être qu'en s'expatriant, qu'en se faisant connaître à l'étranger, bah, les fonds étrangers sont plus attirés à mettre des entraîneurs français dans leur club français.
19: Une solution qui pourrait porter ses fruits en France, où le football s'internationalise, mais également en Angleterre, où 75% des clubs sont détenus par des investisseurs étrangers. Outre-Manche, sur 20 équipes en championnat, 3 seulement ont un manager anglais.
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1: Merci Audrey Azo et rendez-vous à 14h pour continuer de nous informer. Allez, que diriez-vous de partir en week-end dans une ville de pêcheurs au bord de l'étang de Thau ? Direction 7 dans une minute sur votre radio ici.
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1: Prenez de bonnes chaussures. Aujourd'hui, nous partons dans une ville du sud, dans l'Hérault, au bord de l'étang de Thau. 7, ville de pêcheurs, ville d'artistes, ville de bons vivants aussi, avec ses spécialités à base de poissons, bien sûr. Suivez le guide à travers les dédales des rues sétoises. Vous allez adorer vous y perdre.
27: C'est la Méditerranée, la ville de Georges Brassens. Et le décor de la série télé Demain nous appartient. Ok. Mais ce que je vous propose, moi, c'est de rencontrer l'âme de Sète. Et l'âme de Sète, ce sont ces pêcheurs. Les quartiers qu'ils ont investis, les garages qu'ils ont transformés en cabanons de pêche, et leur cuisine partagée entre amis. Et à la fin de la balade, vous saurez quel est le point commun entre les pêcheurs sétois et les espions de la DGSE. Je m'appelle Virginie Vives, je suis animatrice à Ici Hérault et j'adore Sète parce que quand je me suis installée dans l'Hérault il y a quelques années, c'est l'endroit où je me suis sentie à la maison. L'accent des Sétois, leur sourire, leur franc-parler, leur tradition et le charme de leur ville m'ont conquise à vie. Le Sétois est chauvin, mais vous allez voir qu'il a toutes les raisons de l'être. Bienvenue dans Partir. Sète, ville de pêcheurs. Notre point de départ est le plus ancien quartier de la ville, le quartier Haut. C'est ici que les pêcheurs italiens, arrivés par la mer en 1860, se sont installés. Les racines de Sète sont là, face au port.
28: C'est secret le quartier Haut, attention, hein. Ah, c'est quand même un secret. Hein.
27: D'ici, on réalise la situation géographique exceptionnelle de la ville. Sète est prise en sandwich entre la mer Méditerranée, qui la borde d'un côté, et l'étang de Thau de l'autre. Voilà pourquoi l'écrivain Paul Valéry avait surnommé sa ville l'île singulière. Île singulière qu'on appelle aussi Venise du Languedoc à cause des canaux qui quadrillent le centre-ville. Attention, qui dit canaux dit pont. Il y en a 8 à 7 et franchement, il n'y a que les Sétois qui connaissent les horaires de levée et de descente. Alors mon premier conseil, ne venez surtout pas en voiture. En plus, la ville est embouteillée en permanence. Et troisième argument, les parkings. Les deux seuls gratuits sont plus éloignés du centre que la gare et souvent pris d'assaut. Le meilleur choix pour un week-end, c'est le train. La gare de Sète est à 10 minutes à pied du centre-ville et vous allez voir, on va tout faire en marchant. Les quartiers hauts, c'est une ambiance. Les maisons sont collées les unes aux autres. Les balcons fleuris avec le linge qui sèche rappellent l'Italie. De partout, on voit la mer. On comprend pourquoi les peintres ont installé leur atelier ici. Car oui, Sète est une ville de pêcheurs artistes. On apprend à pêcher un pinceau à la main. Sur ce mur, une énorme baleine bleue. Sur cette boîte aux lettres, une salamandre ou un hippocampe. Ne marchez pas trop vite, les détails sont partout. J'avance de quelques mètres vers la mer et nous voici place de l'Hospitalet. Au centre, la statue hyper pop de la Madone. Une femme nue, bien en chair, aux lèvres très gonflées et aux jambes croisées. Richard Di Rosa, qui l'a conçue, fait partie avec son frère Hervé et avec Robert Combas, des artistes qui ont fondé l'école sétoise dans les années 80. C'est un mouvement de peintres et de sculpteurs figuratifs. Ils mettent de la rondeur et de la couleur partout, y compris sur les murs de leur ville chérie. Des quartiers hauts, nous sommes juste en dessous du Mont Saint-Clair, le point le plus haut et époustouflant de Sète. 175 mètres. Clairement, si vous avez une photo à prendre, c'est d'ici. Vous verrez la Méditerranée, l'étang et même la chaîne des Pyrénées par temps clair. Les plus courageux essaient de le monter à vélo, mais mon fils et moi, on était déjà contents d'y arriver à pied. Ça vaut le coup de prendre le temps. Les maisons sont dingues. Et je ne suis pas la seule à le penser. Le Mont Saint-Clair est le prix au mètre carré le plus cher de l'Hérault. Et si vous avez de la chance, vous croiserez peut-être Benjamin Biolay ou Chrissy Hynde, la chanteuse des Pretenders. Mais chut. Avec les odeurs de poisson grillé, vous allez vite avoir faim. Je vous conseille de redescendre les quartiers hauts par le quartier de la Marine. Vous y mangerez le poisson juste pêché, assis le long du quai Général Durand. Car s'ils pêchent le poisson, les Sétois le cuisinent comme personne. Parmi leurs spécialités, il y a les sèches ou les moules farcies à la sétoise. Ce sont des moules farcies à la viande à base de tomates. Quand j'ai un peu de temps devant moi, je prends une table au Monte Cristo, chez Tony et Sylvie. Ils ont remporté le championnat du monde des moules farcies à la sétoise. Les prix sont hyper corrects, moins de 25 euros pour le premier menu et 9 euros pour le menu enfant. Pour digérer, je vous propose de marcher le long du quai. Je vous emmène côté étang, à 2 petits kilomètres. On va rencontrer des pêcheurs dans un endroit qui à lui seul mérite le week-end.
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27: Ici, on est à la Pointe Courte, une pointe de terre bordée par l'étang de Thau d'un côté et le canal royal menant à la Méditerranée de l'autre. Un vrai village de pêcheurs. Le décor est fou. Des petites ruelles très étroites avec des cabanons de pêcheurs, des petites maisons jaunes, roses, bleues, vertes, des filets de pêche qui sèchent un peu partout, des barques amarrées au bout des pontons, des petites tables pour deux dressées au bord de l'eau. On se croirait dans une aquarelle des années 50. Ici, le silence règne. On entend juste l'eau, le vent, les mouettes et des voix qui sortent des maisons. Tant que j'y pense, vous vous demandez peut-être déjà quand venir passer un week-end. Ne vous posez pas trop de questions. Les pêcheurs sont là toute l'année et Sète change de lumière à chaque saison. Alors vous ne verrez jamais les mêmes choses. Ah oui, et si vous avez quand même pris la voiture, garez-la bien sur le parking à l'entrée du quartier. Mais je vous le redis, vous serez mieux à pied. La Pointe Courte est à 5 minutes à peine de la gare. Moi, j'adore ce quartier, parce que le temps s'est arrêté. Les pêcheurs se sont installés là sans aucun droit au 19e siècle, et ils sont toujours là. Ça montre bien le caractère des auto-surnommés pointus. C'est ce qui me touche le plus ici. Le caractère et l'authenticité des gens.
3: Ça, c'est la cabane de pêcheurs. Ça, c'est ma cabane de pêcheurs, ça.
27: Robert et sa famille sont pêcheurs depuis 4 générations. Il se lève à 4 heures chaque jour pour pêcher l'anguille avec ses collègues. Ensuite, ils débriefent ensemble autour d'un apéro dans un garage à la porte ouverte. Enfin,
5: pas tout à fait un garage.
6: Vous avez vu que c'était un garage.
3: Ça, c'était la cabane comme Trasmilien. Mon grand-père et ma grand-mère, il y avait plusieurs cabanes où ils stockaient le poisson, ils stockaient le filet. Donc, il m'en est revenu une.
5: J'étais obligé de reprendre la pêche.
3: Mais moi, c'est une passion, la pêche. C'est pas un métier. Ça, nos familles ont construit ce quartier. Il n'y avait rien ici. C'est nos familles qui ont construit ce quartier par rapport aux besoins de l'activité de la pêche. C'était 100% pêcheur. Voilà pourquoi il y a une telle communauté entre eux, entre toutes les familles, on se connaît tous. Et voilà pourquoi ça continue.
5: Quand on est dans ce décor unique, avec ces braves gens, comme les surnommés Brassens, on a envie de rester là, voir le soleil se coucher entre la mer et l'étang. Il n'y a pas d'hôtel à la Pointe-Courte, le lieu est préservé. Mais on peut louer des logements, pour une ou deux nuits, via des professionnels ou des particuliers. Tout est autour de 100 euros la nuit. Mes préférés, la cabane du marin Jules, avec deux chambres. Et si vous êtes deux, il y a la cabane d'Isa, hyper cosy, avec la chambre sous les toits. Mais vérifiez bien qu'il y a la clim, si vous venez l'été. Si on avance jusqu'au bout de la minuscule rue de la Traversée et qu'on passe côté canal, on tombe sur une surprise. Une fresque d'Agnès Varda. Je vous raconte l'histoire. En 1954, la cinéaste y a tourné son tout premier film appelé « La Pointe Courte ». C'est le premier film de la nouvelle vague pour certains. Elle avait découvert ce quartier alors qu'elle était enfant avec ses parents et elle y est toujours revenue, s'y sentant comme chez elle. Alors en 2019, à sa mort, les pointus ont insisté pour que son visage mutin soit pour toujours sur leur mur. Et oui, à 7, les pêcheurs aiment aussi le cinéma. Vous vous rappelez ? Je vous ai dit que les pêcheurs de 7 et les espions de la DGSE avaient un point commun. C'est le surnom.
3: Ouais, on a tous un surnom. C'est une caricature. Moi, je commençais à perdre les cheveux, ça me faisait une petite huppe devant lui, là. Quand j'enlève la combinaison, que je plongeais pas lourd, ça me faisait une petite huppe. Donc, il m'appelait la poule d'eau. Il y en a un qui s'appelle la banane, hein, parce qu'il avait teint une banane. On avait tellement l'habitude d'appeler avec les anciens tout ça par nos surnoms qu'on en a oublié les prénoms.
5: J'en profite pour vous dire que Sète est une ville à hauteur d'enfant. Alors si vous en avez, prenez-les avec vous. Les gros bateaux du port, les barques de pêche, les grosses méduses dans les canaux ou la plage, ils vont tout aimer. Juste faites attention. À Sète, on est toujours au bord de l'eau. Les anciens racontent qu'ils ont tous appris à nager dans le canal avec une corde autour de leur corps. Les parents les mettaient à l'eau très vite pour éviter l'accident.
7: Moi, on m'a jeté deux fois dans l'eau. Après, il y en a un ici, il s'appelle Moïse. Il est tombé le landau dans l'eau. Et il dit que le landau est tombé dans l'eau. Et là, deux, ils vont dire, appelez Moïse.
6: C'est vrai. Si, c'est vrai.
5: Pour passer du côté canal vers l'étang ou inversement, on a le choix entre plein de petites rues étroites aux noms bien pragmatiques. Ce que j'adore, c'est que les noms ont été inventés par les pointus eux-mêmes. On peut prendre la rue de la pétanque, la rue des boulistes ou la traversée des rameurs, par exemple. Si vous avez encore un peu de temps devant vous, si votre week-end n'est pas terminé, j'ai une dernière idée pour vous. À 7, tout commence et tout finit à table, avec les produits de la pêche bien sûr. Je vous emmène à 20 minutes à pied faire les courses dans le cœur gourmand de la ville, les Halles.

0: pas habiter ailleurs. Quand on est à 7, on peut pas habiter ailleurs.
1: Il y a tout, il y a le soleil, il y a la mer, il y a la montagne qui est pas loin. On a tout, nous, à côté.
2: En plein cœur du centre-ville, nous voilà dans un des marchés couverts les plus beaux d'Europe, dit Excite le journal Le Monde.
3: Les cahiers ou pas, là?
2: Les halles de 7 sont recouvertes d'un filet de pêche géant avec des mailles en inox. À l'intérieur, une soixante-dizaine d'étaliers proposent du fromage, des fruits, des légumes, de la viande et du poisson, bien sûr. Il y a du thon, de l'anguille, du muge, du poulpe, de la dorade. Enfin, tout le nécessaire et le superflu pour se régaler. Et pas négligeable, ici, vous êtes en circuit hyper court. Alors vous payez les produits 20 à 30% moins cher qu'ailleurs dans 7. Je ne peux pas venir à 7 sans m'arrêter aux halles. Mange que tu fréquentes, disent les grands-mères sétoises. Autrement dit, ici, on aime les bons vivants. Et moi, je préfère venir le matin. Parce qu'il y a le traditionnel réveil sétois. On achète un croissant chez Rudy Serrato, c'est un ancien jouteur poids lourd devenu boulanger, et on le trempe dans le café chez Diego, juste à côté. Les champions des joutes nautiques sont des stars à 7. C'est le sport national ici. Des hommes sur un bateau, soit rouge, soit bleu, sont debout, avec une lance à la main, et ils essaient de se faire tomber. Du printemps au début de l'automne, les tournois transforment la ville en fête. Les gens sont tous en blanc, la musique est partout et les sourires aussi. Mais revenons dans nos halles.
0: Le matin, ce qu'on aime bien ici, là, nous, c'est galéger, voilà. Puis le matin, on se revoit, on sent la même connerie. On galège, c'est un plaisir, ça. Voilà.
4: Ah oui, c'est
0: plaisir du matin.
5: Ah, nous, on se connaît depuis...
6: On se connaît de tout le temps.
7: Viens le commander les cafés, hein. Jacques, viens le commander les cafés.
6: Ça y est, écoute, Jacques-Claude, ça fait trois qu'on pourra ça.
2: Hormis le fait qu'il soit assis chez Diego le matin, vous savez comment on reconnaît un sétois ? À la couleur orange qu'il a aux commissures des lèvres. Ce sont des traces de tiel, autre spécialité incontournable de Sète. C'est une tourte garnie de poulpe à la sauce tomatée et épicée. C'est un régal. Elle existe dans plusieurs tailles et les sétois la mangent en version individuelle en cas de petits creux. Alors le problème, il va vous falloir choisir chez qui vous allez l'acheter. Les trois maisons sont aux halles. Siani, Dasset et Giulietta. Les prix sont équivalents, tout est une question de goût. Le poulpe, pouffre en parler local, c'est l'emblème de la ville. Il a même une place à son nom. Mais ça, vous le découvrirez quand vous viendrez.
8: Avec plaisir. Merci Virginie Vives d'ici Hérault pour cette découverte de 7, le temps d'un week-end. Si vous n'avez pas eu le temps de noter toutes les adresses qu'elle vous conseille, cet épisode de Partir est en réécoute sur ici.fr et sur l'appli Ici. Et lundi prochain, nous partirons dans une cité fortifiée en Touraine. Place à la musique maintenant. Eurythmics, Here Comes the Rain Again sur votre radio Ici.

0: comme The Rain Again. Allez, restez avec nous, votre après-midi continue en musique et avec votre radio locale ici. Quant à moi, je vous souhaite une bonne fin de semaine et je vous dis à lundi. Bon après-midi.
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C'était le groupe Gold avec Laissez-nous chanter. Eh bien, bonne nouvelle, on va chanter toute l'après-midi ensemble avec vos chansons préférées. Alors soyez tous les bienvenus sur votre radio ici, la radio de votre été. On s'occupe de tout. Info locale, musique, bonne humeur. Et on va chanter, tiens, avec Céline Dion, avec sa nouvelle chanson. Bonjour, pardon, merci.

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1: C'est un abri formidable pour un cycle naturel régulier. Ce site se trouve à Arthes-sur-Meurthe. Julien Sauré, chargé de veiller justement sur ces lieux à la métropole du Grand Nancy, nous y emmène.
2: Parce qu'il est très très riche en espèces, c'est un espace qui est classé espace naturel sensible. Donc ça veut dire qu'il y a une gestion, il y a un plan, une feuille de route sur 12 ans à suivre pour pouvoir préserver les enjeux de biodiversité de ce site. Et que si on ne les préserve pas, c'est une zone qui va évoluer, la végétation va pousser. Il faut qu'on vienne le faucher très régulièrement. Ça va se transformer petit à petit jusqu'à atteindre un stade de forêt. Et quand on sera à ce stade-là, toutes les espèces qui sont protégées, patrimoniales, intéressantes, auront régressé, ne seront plus présentes. Donc pour pouvoir garder ce caractère unique du site, il faut qu'on puisse avoir une gestion de fauche, de coupe d'arbres par moment, et puis toujours ce suivi.
1: J'essaie de comprendre justement, parce que normalement la nature reprend ses droits, oui. et forcément donc les espèces seront peut-être plus nombreuses, ou je me trompe, c'est une question encore une fois naïve, te pose.
2: Ce ne sera pas les mêmes espèces en fait, là on a des espèces qui sont surtout pionnières, on va dire, on va trouver aussi beaucoup de libellules, les fameuses demoiselles, quelques papillons, beaucoup d'araignées ici. Simplement, on a un site qui est particulier et qui abrite un crapaud particulier qui est le crapaud calamite, qui aime bien les petites mares peu profondes ou les toutes petites dépressions en eau. C'est pour ça qu'elles sont qu'on en a créé beaucoup ici. C'est une espèce qui est protégée, patrimoniale, importante. Donc on cherche à la préserver. Si le milieu évolue, on va avoir ces espèces-là qui vont y trouver moins leur intérêt, d'autres qui vont venir les concurrencer, et au bout d'un moment elles vont disparaître. On trouvera plus ce crapaud calamite, on trouvera peut-être encore un peu de menthe religieuse, mais quand on sera sur un stade beaucoup plus avancé, même elles ne viendront plus. Et donc en fait on va trouver d'autres espèces, mais pas celles qui ont fait que le site est classé.
1: La menthe religieuse, c'est vrai qu'on l'observe souvent.
2: Alors elle fait peur. Il y a aussi beaucoup de légendes et beaucoup de que la femelle consomme et dévore le mâle après l'accouplement.
1: C'est vrai ou pas ça?
2: Oui, bien sûr. Mais cela dit, oui, c'est une espèce qui est une redoutable chasseuse. Et quand elle est en position de défense, elle déploie ses ailes, elle fait un bruit aussi. Et ça peut paraître impressionnant. D'autant plus qu'il y en a qui font quand même déjà une bonne dizaine de centimètres de hauteur. Donc c'est un animal qui deux grandes griffes à l'avant qui impressionne quoi.
1: Julien Sauré de la métropole du Grand Nancy sur la menthe religieuse, très présente sur ce site protégé d'Arthes-sur-Meurthe qui fait partie des 6 que la métropole du Grand Nancy met un point d'honneur à préserver.
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0: C'était Louane sur votre radio ici. Louane qui sera en concert, tiens, ce soir à Château-Gontier-sur-Mayenne et demain à Bréal-sous-Montfort en Ille-et-Vilaine. Profitez-en si vous êtes dans le secteur pour aller l'applaudir, pourquoi pas. Dans un instant, les infos de 14h, mais avant, on écoute Phil Collins. Bon début d'après-midi.
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1: Merci d'avoir choisi votre radio ici, il est 14h. 14h, c'est l'heure de retrouver toute l'info en France et dans le monde en 90 secondes avec Audrey Azou.
2: Les techniciens d'Enedis à pied d'œuvre après les orages. 11 000 foyers étaient encore privés d'électricité à 8h ce matin en Occitanie, en région PACA. Alerte aux orages terminée, plus aucun département n'est en vigilance orange. Conséquence de ces intempéries, une trentaine de vols ont été annulés ce matin au départ et à destination de la Corse. Un TGV Hendaye-Paris est lui arrivé avec 11h30 de retard. Les plages de Marseille et plusieurs plages du Var sont interdites à la baignade. Les pluies ont apporté des polluants. Des dizaines de milliers de préservatifs non conformes ont été vendus en France ces derniers mois. Le ministère de la Santé et la répression des fraudes alertent sur un risque accru d'infections sexuellement transmissibles et de grossesses non désirées. Une trentaine de références sont concernées, vendues sur Internet et même en magasin et en pharmacie. Le candidat à la présidentielle, Gabriel Attal, de nouveau visé par une opération de désinformation en provenance de Russie, ciblée par deux nouvelles attaques, faux reportages, fausse une de presse avec des informations erronées sur son état de santé ou des accusations de corruption. Une deuxième sortie dans l'espace pour Sophie Adnaud. La NASA le confirme. Mardi prochain, l'astronaute française ira terminer l'installation d'une antenne de communication avec la Terre. Travail qu'elle et son collègue américain n'avaient pas pu terminer mardi dernier. Vous rentrez de vacances, vous n'êtes pas seul. Bison futé voit rouge aujourd'hui dans le sud de la France. Circulation très difficile à prévoir aussi demain sur toute la moitié ouest.
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4: Le temps cet après-midi en Lorraine, c'est majoritairement des nuages qui nous accompagnent. On attend des orages d'ici la fin de journée avec des températures comprises entre 18 et 21 degrés. Donc ça y est, on respire mieux. 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Passez une très belle après-midi avec votre radio ici Lorraine.
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0: C'était Madonna avec Holiday sur votre radio ici. Bienvenue si vous nous rejoignez, c'est Fabien Hémot. On passe l'après-midi ensemble. Dans quelques jours, c'est la rentrée et j'ai trouvé le top 3 des pires excuses des enfants pour ne pas retourner à l'école. Numéro 3, j'ai pas fini de récupérer de mes vacances, je peux avoir une semaine de plus. Non, il va falloir y retourner. Numéro 2, je peux y aller demain, j'ai oublié comment on fait les devoirs, ça c'est pas de chance. Et numéro 1, pour je veux bien retourner à l'école, mais est-ce qu'on peut commencer directement par les vacances de la Toussaint ? Eh bien ça, ce n'est pas bête, je valide. Allez, courage et pas de panique, il reste encore quelques jours de vacances pour profiter. Et c'est ce qu'on fait ici, hein, avec trois chansons françaises à la suite. Et on démarre avec Daniel Balavoine, le chanteur.
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0: Bon après-midi à l'écoute de votre radio de l'été ici. J'espère que votre été se passe bien et cet après-midi, moi j'ai une petite pensée pour un vacancier qui n'a vraiment pas eu de chance. En fait, il y a quelques semaines sur l'A7 près de Montélimar, un touriste voyageait en bus. Donc le chauffeur s'est arrêté sur une aire de repos. Le touriste est descendu du bus pour faire une petite pause pipi. Mais quand il est revenu, plus de bus. Le chauffeur était reparti sans lui. Le problème, c'est qu'il ne parlait ni français ni anglais, mais il avait toujours sa valise avec lui. Et plutôt que d'attendre tranquillement sur l'aire de repos, il a eu une idée assez surprenante et très originale. Continuer son voyage à pied, directement sur l'autoroute, valise à la main. Heureusement, il a rapidement été repéré et mis en sécurité. À ne surtout pas refaire cet été si on vous oublie sur une aire de repos. Allez, la suite de votre après-midi en musique avec Eddie Mitchell, La route de Memphis.
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1: Merci pour votre fidélité à votre radio ici, il est 15h. 15h, c'est l'heure de retrouver toute l'info en France et dans le monde en 90 secondes, avec vous, Aude Razo.
2: La vague de chaleur est officiellement terminée, annonce à l'instant de Météo France. L'indice thermique national, la valeur de référence, est en baisse pour aujourd'hui et pour demain après 23 jours de forte chaleur depuis fin juillet. Alerte aux orages terminée aussi dans le sud de la France. Plus aucun département n'est en vigilance orange. Les plages de Marseille et plusieurs plages du Var sont interdites à la baignade. Les fortes pluies ont apporté des polluants. Une trentaine de vols ont été annulés ce matin au départ et à destination de la Corse. Un TGV en Paris est lui arrivé avec 11h30 de retard. Sur la route, gare au bouchon pour les retours de vacances. Bison Futé hisse le drapeau rouge cet après-midi dans le sud. Circulation très difficile à prévoir aussi demain sur toute la moitié ouest de la France. Des dizaines de milliers de préservatifs non conformes ont été vendus en France ces derniers mois. Une trentaine de références concernées vendues sur Internet et même en magasin et en pharmacie. Le ministère de la Santé et la répression des fraudes alertent sur un risque accru d'infections sexuellement transmissibles et de grossesses non désirées. La Loire atteint des niveaux historiquement bas. Le fleuve est descendu à 1,50 m hier matin à Nantes, son niveau le plus bas jamais enregistré. Plusieurs préfectures ont placé la Loire en alerte crise ces derniers jours. C'est l'événement sport du jour, la reprise de la Ligue 1. Olympique de Marseille, Racing Club de Strasbourg, c'est la toute première affiche de cette toute première journée.
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4: Le temps cet après-midi en Lorraine, c'est majoritairement des nuages qui nous accompagnent. On attend des orages d'ici la fin de journée avec des températures comprises entre 18 et 21 degrés. Donc ça y est, on respire mieux. 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Et si vous devez prendre la route, n'hésitez pas à consulter la page Facebook de notre partenaire Info Radar 54. Passez une très belle après-midi avec votre radio ici Lorraine.
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0: Bienvenue sur votre radio ici, c'est Fabien Hémon. On passe ce vendredi après-midi tous ensemble. Soyez tous les bienvenus si vous nous rejoignez. Dans un instant, on écoute ensemble trois chansons françaises à la suite. Mais avant, je partage avec vous un top 3 angoissant. Le top 3 des pires demandes que l'on retrouve sur la liste de fournitures scolaires. Numéro 3, du papier millimétré, qu'on n'utilise d'ailleurs jamais. Numéro 2, pour les copies doubles, petits carreaux sans marge. Allez, bonne chance. Et numéro 1, pour la fameuse pochette cartonnée 3 rabats, format A4. Courage à tous les parents pour les courses de rentrée. Je suis de tout cœur avec vous. Et pour vous détendre, tiens, on vous propose trois chansons françaises à la suite. Et on démarre avec Michel Delpech pour un flirt avec toi, avec vous, tous ensemble, on flirte.
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0: Merci d'avoir choisi votre radio ici. On passe l'été ensemble. 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Bel après-midi, maintenant la suite, votre playlist de l'été est de retour avec Véronique Sanson.
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1: Merci d'avoir choisi votre radio ici, il est 16h. 16h, c'est l'heure de retrouver toute l'info en France et dans le monde en 90 secondes avec vous, Audrey Azo.
2: Le suspect dans la mort de l'influenceuse Sonia Belina est mis en examen pour assassinat, placé en détention provisoire. Cet homme de 32 ans reconnaît avoir eu une relation avec Sonia Belina la nuit des faits. Le parquet de Nîmes indique qu'il a un passé judiciaire chargé. Des dizaines de milliers de préservatifs non conformes ont été vendus en France ces derniers mois. Le ministère de la Santé et la répression des fraudes alertent sur un risque accru d'infections sexuellement transmissibles et de grossesses non désirées. Une trentaine de références concernées vendues sur Internet et même en magasin et en pharmacie. Conséquence des fortes pluies et des orages, les plages de Marseille et plusieurs plages du Var sont interdites à la baignade en raison d'une dégradation de la qualité de l'eau. Alerte aux orages terminée, plus aucun département n'est en vigilance orange. Une trentaine de vols ont été annulés ce matin au départ et à destination de la Corse. Un TGV Hendaye-Paris est lui arrivé ce matin avec 11h30 de retard. Terminée aussi la vague de chaleur. Météo France le confirme après 23 jours de forte chaleur depuis fin juillet, l'indice thermique national est en baisse pour aujourd'hui et pour demain. Vous rentrez de vacances, vous n'êtes pas seul évidemment. Bison futé voie rouge aujourd'hui dans le sud de la France. Circulation très difficile à prévoir aussi demain sur toute la moitié ouest. Une bonne nouvelle pour la biodiversité. La naissance de 4 grands tétras dans les Vosges, là où l'oiseau a quasiment disparu. C'est une première depuis sa réintroduction.
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4: Le temps cet après-midi en Lorraine, c'est majoritairement des nuages qui nous accompagnent. On attend des orages d'ici la fin de journée avec des températures comprises entre 18 et 21 degrés. Donc ça y est, on respire mieux. 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Et si vous devez prendre la route, n'hésitez pas à consulter la page Facebook de notre partenaire Info Radar 54. 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

C'était Laurent Voulzy sur votre radio ici. Merci de passer votre été avec nous. Et il y a quelques semaines, tiens, dans le Jura, il y a eu une fête très originale organisée dans la commune de Saligné. Là-bas, ils ont organisé la fête du slip. Oui, il y a même eu un lancer de slip. Le principe très simple, lancer un slip de taille 6 XL sans le nouer ni le mouiller. Et le record a été réalisé par un adolescent qui a lancé son slip à plus de 17 mètres. Allez, à vous de faire mieux. La suite de votre après-midi ensemble en musique avec Mylène Farmer avec... C'est à qui le tour? Bon vendredi!

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1: Quand je croise des paysages ou des personnes qui semblent intéressantes à dessiner, j'essaye. Bonjour, alors je m'appelle Alana et mon petit plaisir de l'été, c'est me promener et dessiner les gens que je croise à la pépinière.
2: Et c'est dans le cadre de vos études ?
1: Alors pas du tout, je dessine depuis toute petite et j'essaie de m'entraîner à dessiner des choses que je suis pas très forte, genre l'anatomie. Donc quand je croise des paysages ou des personnes qui semblent intéressantes à dessiner, j'essaye.
2: Et est-ce qu'à la fin vous donnez vos dessins aux gens ?
1: Alors non, parce que je suis un peu trop timide pour ça. Et généralement, les gens sont partis pendant que je suis en train de faire le dessin. D'accord. Parce que des fois, je fais juste le décor et quelqu'un s'installe, je commence à dessiner et la personne part. Donc
2: Ça part vite.
1: Oui, je me vois pas les poursuivre pour leur montrer le dessin. Hein.
2: Essentiellement à la PEP ou vous bougez à d'autres endroits ?
1: Bah, en été, je vais au parc Sainte-Croix de temps en temps, voir les animaux. Sinon, les petites balades en forêt, un peu partout. Dans les Vosges surtout, il y a des beaux paysages à regarder. Par exemple, j'étais à l'aquarium de Nancy pour aller dessiner des poissons et les animaux empaillés pour essayer. Mais oui, je dessine aussi. Mais après, dans la nature, c'est plus difficile de dessiner les animaux.
2: Oui. Est-ce que vous aimeriez faire un métier de cette passion ?
1: C'est assez compliqué d'en vivre, du coup je me projette pas là-dedans, mais je vais essayer de lancer des réseaux sociaux en vrai pour partager un peu le plaisir sans trop aller dans le détail, mais voilà. Mais après, pour l'instant, c'est plus un plaisir personnel et partager avec des amis.
2: Top. Et est-ce que je peux vous demander de dire un petit mot aux auditeurs d'ici pour leur souhaiter quelque chose pour l'été ?
1: Je vous souhaite de passer un bon été, de bien prendre le soleil, de récupérer de l'énergie. En plus, il fait beau en ce moment. On en a eu marre de la pluie et du mauvais temps. Faut sortir et puis profiter et faire des bonnes rencontres aussi.
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0: Merci d'être avec nous, c'est Fabien Emo sur votre radio ici. C'est un plaisir de partager cet après-midi avec vous. J'espère que tout se passe bien de votre côté. Alors la rentrée, voilà, c'est dans quelques jours. Et j'ai avec moi le top 3 des sports tendances de la rentrée 2026. Prenez des notes. Numéro 3 pour le paddle. Numéro 2 pour le running, ça c'est un classique, ça fonctionne tous les ans. Et numéro 1 pour l'aerox. C'est le phénomène du moment. Un mélange de course à pied et d'exercice de fitness. En France, la discipline aurait déjà attiré plus de 100 000 pratiquants. L'aerox va faire parler encore cette année. Allez, rien que d'en parler, moi en tout cas, ça m'a fatigué. Et pour récupérer, on écoute tout de suite trois chansons françaises à la suite avec Michel Polnareff, Jennifer, et on démarre avec Rock Voisine.
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0: C'était Teddy Swim sur votre radio ici. Maintenant, c'est l'heure de retrouver Fred Ballard, l'humour en tube. Le thème du jour, comment survivre à une rupture amoureuse? Réponse maintenant pour de rire avec Vincent Dédienne et Nawel Madani.
1: C'est un sketch très court que j'ai écrit un jour où vous étiez très pressé. Chérie, faut que je te trompe, faut que je te parle. Merde, voilà.
2: Ah oui, certains lapsus sont révélateurs d'une relation qui part en cacahuète. Alors pour nous aider à ne pas sombrer dans un profond désespoir, Vincent Dédienne a tout prévu.
3: J'ai une technique pour être heureux, elle vaut ce qu'elle vaut, mais enfin je vous la donne quand même, elle est assez chasse-spline. Je mange un bon coq au vin, voilà. Et moi mon petit truc à moi, c'est que j'enlève le coq, voilà. Que je donne à mon chat, justement. Comme ça mon chat est obèse, mais heureux de vivre avec un type qui vit seul avec son chat, bien.
2: Voilà, quand l'humour absurde et surréaliste vient au secours des cœurs brisés, eh ben ça peut aider, ou pas. Encore faut-il avoir un chat, un coq et aimer le vin, avec modération, hein, toujours. Mais sinon, pour se consoler d'un chagrin d'amour, il suffit de se dire que même les stars se font larguer. Ça aide, ou pas.
4: Beyoncé, elle a pas notre vie. Dans son clip, elle se fait larguer, vous l'avez vu, elle est au top. He broke my heart. Elle s'est fait larguer, elle fait des chorégraphies. Même sa larme, elle fait un cœur. Toi, dans la vraie vie, quand tu te fais larguer, t'es en survette. T'as tellement pleuré que t'as les yeux de Gollum. Et toi, c'est pas ta larme, mais ta morve qui fait un cœur. Reviens, bébé, reviens.
2: Oui, on a bien l'image, hein, avec la bulle en forme de cœur qui pend sur la narine gauche. C'est pas ce jour-là qu'on va retrouver l'âme sœur, mais suivons les préceptes de notre love coach, Nawel Madani. Si l'amour cesse un jour, l'humour, lui, dure toujours. Donc, un coq au vin, une bulle de morve, un fou rire, et ça repart.
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0: C'était Étienne Daou avec Le Grand Sommeil. J'espère que vous avez pu vous reposer pendant les vacances. Et justement, selon une étude publiée cet été, 35% des Français disent que leur priorité pendant les vacances, c'est avant tout de se reposer. Mais avec les fortes chaleurs, pas facile de dormir. 70% des Français disent que la canicule a eu un impact sur leur sommeil. Allez, bon, bref, on se réveille. Ce n'est pas l'heure de se reposer dans quelques minutes, les infos de 17h. Mais avant, on écoute la gagnante de la Starac, Marine, avec la chanson Escroc. Belle fin d'après-midi.
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0: ici dans les années 70-80 à l'instant pour vous accompagner en ce début de week-end tout en douceur. Merci de rester avec nous. Vous écoutez ICI Lorraine.
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0: Excellent week-end. Il est 17h, les infos, Jules Hausse.
2: C'est déjà l'heure des premiers coups de sécateur. Avec les fortes chaleurs et la sécheresse de l'été, une partie des vignobles de Lorraine se lance dans les vendanges. C'est notamment le cas en Moselle, où le lancement officiel est prévu demain pour l'appellation des vins de Moselle. Sur le terrain, certains vignerons sont déjà en plein travail pour récolter le raisin qui servira au vin effervescent, notamment le domaine Uri-Schreiber à Marieulles-Vaison, au sud de Metz, où on récolte le pinot noir en ce moment. Un cépage qui pourrait tirer son épingle du jeu de cet été sec, selon la vigneronne Angelica Uri.
3: Pour les vins rouges, on est très très optimiste pour les pinots noirs qui ont une maturité comme on n'a jamais vu. C'est-à-dire qu'on a des pépins cette année qui sont très marrons, très croquants. Donc on va pouvoir travailler sur ces pépins qui, des fois, sont très verts et peuvent apporter des arômes un peu verts. Bah, cette année, ce n'est pas le cas. On va avoir des arômes peut-être plus intéressants que d'habitude, avec des côtés toastés. Donc on va peut-être s'amuser effectivement avec les vins rouges et faire des vins blancs équilibrés en faisant attention de peut-être pas les ramasser trop tard en saison. Pour les rouges, c'est une météo très bonne parce qu'on va faire des rouges assez concentrés. C'est vrai qu'ici, il y a une clientèle qui attend d'avoir des beaux rouges de garde qui peut se garder presque 10 ans. Donc c'est une année où on pourra faire peut-être des rouges puissants de garde.
2: Et en Meurthe-et-Moselle, les vendanges de l'AOC Côte de Toul commenceront le 25 août, à savoir mardi prochain. Deux maires particulièrement concernés par le projet d'autoroute A31 bis saluent le rapport d'une commission d'enquête. Michel Libgott et Pierre Cuny, maire de Famec et Thionville, sont satisfaits de voir que les parlementaires sont favorables à une déclaration d'utilité publique, un passage obligé pour faire avancer le chantier. La commission estime que le projet seul, cependant, ne permettra pas de réduire le trafic monstre sur la 31 vers le Luxembourg et qu'il faudra aussi développer l'offre ferroviaire. Des premières pluies en Lorraine qui font du bien, on les vit en ce moment, mais elles ne permettent pas encore d'éloigner la menace d'un incendie. La préfecture de Moselle vient de maintenir le risque sévère au feu de forêt dans la plus grande partie du département. Idem pour la Meurthe-et-Moselle. Ça veut dire que les mesures de prévention sont maintenues. On ne peut toujours pas fumer à moins de 200 mètres d'une forêt. Les feux de bois et les brûlages de résidus agricoles restent aussi interdit. Le début de la renaissance pour la forêt de Fontainebleau après l'incendie monstre qui l'a touché au mois de juillet. Ces sentiers vont rouvrir pour les visiteurs à partir de demain. Un cinquième de la forêt restera quand même fermé pour des raisons de sécurité. Enfin, autre conséquence de la sécheresse, une partie du golf municipal d'Épinal est fermée jusqu'au 30 septembre, soit 10 des 18 trous. L'objectif pour la direction, c'est de préserver l'équipement. Les compétitions programmées dans les prochains jours sur ce golf sont annulées. 17h03 sur ICI Lorraine.
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2: Et donc cette pluie qui fait du bien.
0: Oui Jules, c'est vrai qu'on en a eu un petit peu. Il y a eu quelques averses cet après-midi, mais enfin c'est quand même de la rigolade.
2: Il nous faudrait beaucoup plus. Mais en tout cas, savoir qu'elle existe encore, ça fait plaisir.
0: Oui c'est vrai, que ça faisait longtemps qu'on n'en avait pas eu comme ça. Alors il y a certains endroits où on n'en a pas. Notamment dans le Saintois, il y a eu quelques endroits où il n'y a pas plu. Beaucoup de nuages, mais rien de très concret. Il y en a eu sur Nancy aujourd'hui, sur le massif des Vosges. Alors pour ce soir, normalement encore quelques averses selon Météo France. Demain, samedi, début de week-end, le temps devrait être majoritairement sec dans la journée. Quelques averses ne seront pas exclues, là aussi, mais je ne vais pas m'avancer. Les températures, 9 à 11 degrés le matin et entre 20 et 23 pour demain après-midi, Jules. Voilà pour la météo.
2: À tout à l'heure.
0: À tout à l'heure, 18h pour l'essentiel de l'actualité.
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0: Gardez le contact, restez avec nous. Et les plus belles chansons qui vous accompagnent, les tubes aussi, des années 80. Dont celui-ci, Thierry Pastor, le coup de folie juste après le danse Benabar. Et ensuite, on parlera d'une astuce pour nettoyer les gourdes des enfants. À tout de suite.

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0: France, le nouveau Benabar, votre radio ici Lorraine, 17h10, vous permet tous les vendredis de retrouver quelques astuces avec des produits naturels, bien entendu, qui vous permettront notamment de nettoyer les gourdes des enfants. C'est le test du jour avec Damien Colombo et son invité.
1: Tous les vendredis sur Ici Sud Lorraine, eh bien on vous invite à préparer des produits maison, des produits ménagers 100% naturels avec les produits et les recettes d'Anaïs Primerano qui est avec nous.
2: C'est moi, bonjour.
1: Un peu plus green, c'est le compte Instagram, le livre c'est Faites bon ménage et toutes ces recettes vous les retrouvez évidemment. Aujourd'hui on prépare quoi ?
2: Aujourd'hui on va nettoyer la gourde des enfants quand ils reviennent de l'école. Alors la gourde au quotidien c'est comme un verre quand on va boire, on le lave tous les jours. Donc tous les soirs on va le nettoyer avec de l'eau savonneuse, donc liquide vaisselle, savon de Marseille, ce que vous utilisez au quotidien pour la vaisselle. Vous la rincez et vous la faites s'égoutter dans ce sens-là pour que l'eau s'en aille. Et pour le bouchon, c'est pareil. On va frotter avec une brosse et puis le nettoyer. Pour tout ce qui va être mauvaise odeur, si vous mettez des jus de fruits, du café, des choses comme ça, des fois ça reste dans la gourde. Ou alors vous allez avoir des petites traces de calcaire. Vous allez utiliser du vinaigre blanc et du gros sel pour pouvoir décoller les saletés qui sont dans la gourde. Donc là, on va glisser un peu de gros sel. Et ça va venir taper sur les parois de la gourde et la nettoyer en même temps. Et on va faire à peu près la même technique pour nettoyer un vase, une bouteille ou quelque chose comme ça. On peut mettre du riz aussi. Hop, l'essentiel, c'est que ça vienne taper dans les parois.
3: Pour un peu de muscle, hein, pour chiter comme ça.
1: On parlait du mojito la semaine dernière, tu vois, là on est au shaker.
2: On est un petit peu dans le même... Hop, voilà. Et ensuite, on va la rincer, comme d'habitude, avec de l'eau savonneuse.
1: Tout simplement.
2: Tout simplement. Le vinaigre, ça va enlever les odeurs. Et le gros sel, ça va enlever les petites saletés qui sont sur les parois.
1: Voilà, des recettes toutes simples à retrouver avec des produits naturels que vous avez forcément à la maison. Ouais. Avec Anaïs Primerano, rendez-vous sur le compte Instagram Un Peu Plus Green, tous les vendredis sur Ici Lorraine. Et puis avec le livre Faites bon ménage.
2: Voilà.
1: Merci Anaïs.
2: De rien, bonne journée.
0: Damien Colombo, à l'instant pour le test du jour sur votre radio Ici Lorraine.

Jérémy Frérot, sur la route de votre week-end, ici Lorraine vous accompagne. Je vous rappelle quand même qu'il y a une zone de travaux assez importante et je regarde sur mon écran ce qui se passe sur la 33 dans le sens Nancy-Lunéville à hauteur de Ville-en-Vermois. C'est compliqué dans les deux sens. Attention, pas de travaux en ce moment, mais une zone de balisage assez importante sur quelques kilomètres. Que vous soyez donc dans le sens Nancy-Lunéville ou Lunéville-Nancy, vous êtes concerné. On fera le point complet tout à l'heure aux alentours de 17h30.

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0: Everybody Hurts, R.E.M. sur votre radio, ici Lorraine, quasiment 17h27.
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0: Oui, c'est compliqué sur la 33 en ce moment, dans le sens Nancy-Lunéville. On vous en parle depuis maintenant quelques semaines. Et c'est toujours en cours, hein, hauteur de ville envers moi, jusqu'après Rosières-aux-Salines au moins. Cette zone de travaux, en tous les cas, cette zone de balisage, puisque les travaux devrait débuter le 31 octobre. Mais on a déjà balisé des deux côtés. Ça veut dire que vous êtes très impacté dans le sens Nancy-Lunéville, mais aussi de l'autre côté, même si c'est moins pire. Donc, du monde en ce moment et une densité du trafic importante à hauteur de Ville-Envermois. Si vous souhaitez emprunter donc cet axe-là, prenez vos dispositions, adaptez votre vitesse et également en raison des conditions météo, puisque selon les messages que l'on a aussi vus grâce à notre partenaire de InfoRadar en Meurthe-et-Moselle, que vous pouvez retrouver également sur Facebook, pas mal d'orages sont annoncés aux quatre coins de la région, notamment donc sur la 33 ou encore sur la 31, forcément, si vous êtes entre Nancy et Metz-Nancy. Là aussi, adaptez votre vitesse. Et je vois aussi du monde à hauteur de la descente de Brabois dans le sens donc Laxou vers Ludre. Voilà, vous savez tout. On compte sur vous, bien entendu, pour nous tenir informés de l'évolution de tout cela et puis nous donner d'autres infos au cas où. 03 83 36 20 20. Bonne route avec nous.
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0: Avec les plus beaux souvenirs, Ville de Lumière, Gold, et juste après, Dans ma valise, un chapeau de paille. Oui, c'est souvent ce qu'on prend. C'est ce que nous dira Perrine Clément.

0: La ville de lumière, référence bien entendu à la ville de Toulouse, dont est originaire une partie du groupe Gold. Vous écoutez ici Lorraine, 17h32, l'heure de retrouver notre périple vacances avec Perrine Clément, qui a dans sa valise ce soir un objet, ou plutôt un accoutrement très très important, notamment pour le soleil.
1: Dans ma valise, il y a...
2: Avec ça sur ta tête, t'as vraiment l'air de sortir d'un film à la Pagnole.
3: Attends un peu que je t'attrape, ma pomponnette.
1: Un chapeau de paille.
3: Les hontons, les cigales ? Moi, je suis déjà dans l'ambiance.
4: Tant qu'il y aura du soleil, il y aura des chapeaux de paille. Dès qu'ils se posent sur nos têtes, on a déjà la sensation d'être en vacances. À la fois utile et élégant, le chapeau de paille traverse les époques sans prendre une ride.
5: Depuis des siècles, il est porté partout dans le monde. Au Moyen-Âge, c'est la coiffe des paysans. Sous la Renaissance, il préserve la blancheur du teint, synonyme d'élégance, les femmes en raffolent. L'âge d'or du chapeau de paille dure jusqu'à la Seconde Guerre mondiale.
4: Aujourd'hui encore, le chapeau de paille est porté et cela reste un incontournable de l'été. Et quand le soleil tape, rien de mieux qu'un beau chapeau de paille pour éviter une insolation.
6: À l'abri du soleil, sous ton chapeau de paille, tu te fous des regards qui se posent sur toi.
4: On le porte à la plage, en ville et même en soirée. Avec le chapeau de paille, on peut être chic et décontracté. À vrai dire, il existe toutes sortes de chapeaux de paille. Capeline, Panama ou canotier.
5: 1840, début du nautisme de loisirs. Les marins l'adoptent, le peintre Renoir l'immortalise. Un siècle plus tard, Maurice Chevalier devient son plus éminent représentant.
4: Le canotier se reconnaît à sa forme ovale, son fond plat, ses bords, également plats, et son fameux ruban. Dans un tout autre style, il y a le sombrero ou le chapeau de cow-boy. Et vous, portez-vous un chapeau de paille ?
7: Ouais, c'est ce que je mets en été. Bon, c'est tout purement personnel, je pense. Je trouve que ça me va mieux.
8: Un chapeau de paille tout noir, très très grand. Là, ça fait vraiment effet été. Je trouve ça très élégant.
9: Un chapeau avec un bandeau de drapeau breton là autour.
10: Oui, il est bien usé, surtout que ça transpire à l'intérieur.
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0: Vous écoutez ici Lorraine, l'heure de retrouver le calendrier de l'été. 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À tout de suite.

0: Ça, c'est l'une des merveilles du groupe Téléphone. Le jour s'est levé, ici Lorraine, 17h42. Direction Saint-Dié, où le jour se lève avec Françoise. Tous les jours,
1: bonsoir
0: Françoise. Saint-Dié-des-Vosges.
1: Oui.
0: Saint-Dié-des-Vosges. Alors.
1: Marraine de l'Amérique.
0: Évidemment, Françoise, on le sait. Le festival de géographie.
1: Géographie.
0: Oui, entre autres. Alors, du côté de Saint-Dié-des-Vosges, vous avez aussi votre radio, bien entendu, ici, Lorraine, que vous adorez, que vous préférez.
1: Ah, bah oui.
0: Et en prime, lundi matin, vous pourrez peut-être nous faire un gros câlin parce que vous participez directement au tirage qui aura lieu donc lundi matin pour tenter de gagner les 500 euros en carte cadeau, Françoise.
1: Ben, j'espère.
0: Voilà, vous êtes déjà, vous faites déjà partie du train, entre guillemets, donc de la sélection.
1: Oui, d'accord. Voilà, c'est bien.
0: C'est bien. Et en prime, vous repartez maintenant avec le cabas de votre radio ici, Lorraine, pour aller au marché, faire vos courses.
1: Ah ben, ça, c'est bien.
0: C'est un beau cadeau qu'on vous fait.
1: Très bien.
0: Bon, rendez-vous lundi matin. On fait comme ça ?
1: D'accord. C'est à partir de quelle heure ?
0: Oh, très tôt. De toute façon, on vous appellera au cas où. Hein ?
1: D'accord. D'accord. Eh ben, je vous souhaite une bonne soirée. Puis vous faites un bisou à Damien.
0: Ce sera fait, à Damien Colombo.
1: Parce qu'il connaît Françoise. Moi, je l'ai connu. Il avait 2 mois dans son langue.
0: Eh ben oui, parce qu'en plus, il est de votre coin, Damien Colombo. C'est vrai.
1: Ben, voilà. Oui.
0: Vous avez raison. Ah bon, le message sera passé. Merci Françoise.
1: Eh ben, c'est gentil, merci. Bonne
0: belle soirée.
1: À
0: bientôt.
1: Au revoir.
0: Gian Nannanin y arrive tout de suite. Imaski sur votre radio ici, Lorraine.

0: Gianna Nannini, Maski, vous écoutez ici Lorraine, il est 6h10. Dans 10 minutes, place à l'info.
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1: Il est 18h, les infos, Jules Hausse. Vous avez peut-être eu la chance de goûter aux averses ces dernières heures en Lorraine. Elles font du bien après cet été anormalement sec qui met à rude épreuve la nature. Mais ces épisodes de pluie qui vont se poursuivre dans les prochains jours ne suffisent pas pour l'instant à écarter la menace incendie. La Meurthe-et-Moselle et la Moselle sont toujours en état de danger sévère sur le risque incendie. Vigilance maintenue aujourd'hui par le préfet de Moselle pour les trois quarts du département qui sont encore sujets au départ de feux de forêt. Une analyse est basée sur l'analyse de l'Office national des forêts. Il faudra beaucoup plus de pluie pour que la donne change, selon le référent feu de forêt de l'ONF, Alain Larcher.
2: Première observation qu'on a faite, ça concerne l'état de la végétation, déjà pour commencer, qui, pour le sud-ouest du département, est resté très sèche, avec des précipitations très faibles sur cette zone, alors que, à l'opposé, la partie des Vosges du Nord a bénéficié de précipitations plus conséquentes. Les autres considérations qui sont prises en compte lors de nos négociations avec la préfecture sont évidemment des éléments du type taux d'urbanisation, pratique des habitants, et puis les moyens dont disposent le SDIS. La Moselle a bien participé aux interventions ailleurs en France. Et donc, tout le secteur ouest de la Moselle reste sous une situation suffisamment tendue pour que les moyens de défense des forêts soient facilement mobilisables, en tout cas. Or, ce week-end, par exemple, on sait qu'il y aura beaucoup de feux de la Saint-Jean qui sont programmés, et ce qui nécessite donc, du coup, de rester vigilant. Et donc, le niveau sévère, au final, a été maintenu pour cette partie du département.
1: Et ce maintien en état de danger sévère, ça veut dire pas de feu de camp, pas de cigarettes à moins de 200 mètres d'une forêt, ou encore d'outils qui génèrent des étincelles entre 13h et 22h. Quel avenir pour le programme de réintroduction du grand tétras dans les Vosges? Le ministère de la Transition écologique confirme aujourd'hui à l'AFP qu'il ne financera plus le programme après 2029, une information de nos confrères du Média Reporter. Le ministère explique que les retours d'expérience pour l'instant ne sont pas suffisants. Le taux de mort mortalité des grands tétras capturés en Norvège et réintroduits chez nous est trop élevé. Le programme doit donc s'arrêter après les derniers transferts d'animaux prévus dans 3 ans. Hasard du calendrier, on apprenait ce matin que les 4 premiers bébés tétras issus de ces réintroductions ont été aperçus dans le massif cet été. 2 jeunes interpellés pour des vols à la roulotte dans le centre de Thionville. Les faits se sont passés tard dans la soirée avant-hier. C'est un riverain qui a appelé la police après avoir vu les 2 jeunes s'affairer dans des véhicules. Un ado de 15 ans et un homme de 25 ans ont été interpellés. La police a retrouvé sur eux les différents objets volés. Le majeur est connu de la police pour des faits de trafic de stupes. Notamment, il sera jugé lundi en comparution immédiate. Le mineur est lui convoqué devant le tribunal de Briey. Les maires de Famec et Thionville se réjouissent des conclusions de la commission d'enquête sur la 31 bis rendue en ce mois d'août. Le grand projet routier censé soulager le trafic vers le Luxembourg est jugé d'utilité publique, c'est-à-dire qu'il ne faut plus que le tampon de l'État pour pouvoir démarrer les travaux. Michel Liebgott et Pierre Cuny saluent cette avancée mais appellent, comme la commission d'enquête, à développer en parallèle l'offre de train. Le projet autoroutier ne suffira pas à lui seul à réduire le trafic. Enfin, les Vosges, capitale des courses de caisses à savon. Tout le week-end, le Val d'Ajol va accueillir le championnat de France. Rien que ça, à partir de demain, ça va être du sport. Une piste de 2300 mètres a été aménagée pour l'occasion avec des bottes de paille un peu partout. Le champion de France en titre dans la catégorie C4 loisirs, c'est précis. Nicolas Doré est venu faire du repérage. Il a hâte que ça commence.
3: C'est du sport, mais construction maison, quoi. C'est plusieurs mois de construction, et après, le plus long, c'est les réglages, améliorer. Il y avait une petite course de village chez ma sœur, que du coup, j'ai dit, on va y participer avec mon fils. On s'est régalé, du coup, on s'est renseigné, on a appris qu'il y avait des clubs, il y avait une fédération française de caisse à savon, qu'on n'était pas au courant du tout. Et puis voilà, quoi. Je suis champion de France de l'année dernière, dans ma catégorie. Je viens m'amuser avant tout, parce que de toute façon, la caisse à savon, pour moi, c'est ça, c'est de s'amuser, et le reste, c'est que du bonus. 70-80 en gros, ouais. Pour les plus rapides, ils vont les dépasser, les 80 et les C4 sports, ils vont les dépasser, ouais. Après, ben, le risque, ben, c'est la sortie de route à éviter. J'ai déjà fait 3 tonneaux, j'ai déjà fait des fossés. Bon, ben, on s'en souvient pendant quelques courses. Automatiquement, on va freiner plus. Et après, ben, ça revient. Jamais rien eu de cassé, juste, bon, ben, juste le vernis de rayer, quoi, c'est tout. C'est sûr que celui qui freinera moins ira plus vite.
1: Et voilà pour ce championnat de France de caisse à savon qui commence demain. Il y a 10 catégories en tout, allant du kart à la caisse en savon, à la caisse à savon en bois, avec un ou deux pilotes. Voilà, la compétition est gratuite pour les spectateurs. Et pour information, le comité Lorraine qui organise le championnat est le plus important de France, tout simplement, avec 120 licenciés. 17h05 sur Ici Lorraine.
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1: Évidemment, là, ça va être du sport, du très grand sport, Laurent Piloni. Hein. Je sais que vous affûtez votre carte. Ça fait un an que vous le préparez.
5: Ouais,
1: j'ai hâte de vous voir sur piste hein, quand même avec votre casquette et Sandra Georges.
6: Bien sûr, notre régisseuse.
1: Notre régisseuse en duo, du coup.
6: Vous même en trio avec vous, Jules.
1: Ah bah oui.
6: Et sous la pluie, parce que ce week-end, il pourrait pleuvoir, selon Météo France. Donc on devrait avoir quelques orages, quelques averses orageuses, notamment du côté de Saint-Dié-des-Vosges, où on aime bien pratiquer la caisse à savon. Entre autres, c'est ce qu'annonce Météo France. Mais en règle générale, le ciel de demain devrait être plutôt lumineux, avec des températures respirables de 20 à 23 degrés pour l'après-midi, 9 à 11 degrés pour le matin. Dimanche, Météo France prévoit du soleil, un ciel qui devrait être dégagé une bonne partie de la journée, même si quelques nuages devraient empêcher parfois le soleil de briller pleinement, notamment dans les Vosges. Les moyennes en ce qui concerne les températures en Meurthe-et-Moselle et dans les Vosges, 22-25 pour dimanche après-midi, entre 9 et 11 degrés pour dimanche matin. Merci Jules, belle soirée, bon week-end.
1: Merci à vous aussi.
6: Prochain point sur l'info, ce sera tout à l'heure 19h.
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6: Sur la route, à la maison, avec Toto.

0: Les rois du rock FM dans les années 80, Rosanna, Toto sur votre radio Ici Lorraine.
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0: Oui, vous avez raison de rester fidèle à votre radio Ici Lorraine, car nous allons chez vous tous les jours à cette même heure de l'été avec Véronique Laure qui vous tend le micro pour vous faire tout simplement parler, causer et surtout, nous de notre côté, vous découvrir. Nouveau portrait à venir dans Il était une fois les Lorrains, ce sera d'ici 3 minutes 30. Nous irons faire un tour du côté de Mirecourt avec Véronique Laure.

0: Terre de Mar. Je pense à vous, nous aussi on pense à vous, tous les jours, 18h15, un collectionneur fan de Clo-Clo, dans Il était une fois des Lorrains, Véronique Laure, et chez Julien Barjonnet, à Mirecourt.
1: Je rentre avec mes chaussures ou j'enlève mes chaussures? Attendez, bonjour Julien.
2: Bonjour Véronique.
1: Oh là là, c'est chouette.
2: Je vais passer devant vous.
1: Bien sûr. Alors, est-ce que tout le monde a accès à cette pièce?
2: Non, que mes amis généralement, ou en tout cas les gens qui apprécient l'artiste. Quoi,
1: d'accord,
2: voilà.
1: Ok, bon.
2: Donc j'ai créé une pièce ici pour un petit peu abriter ma collection. Que voici.
1: Alors là, on ne voit que lui. On va peut-être dire quand même de qui il s'agit.
2: De Claude François, bien entendu.
1: Bien entendu. Oh la vache, non, écoutez, c'est comme un sanctuaire. J'enlève mes chaussures. Des posters, des disques. Qu'est-ce que c'est ça? C'est des tenues de scène?
2: Ce sont deux vêtements ayant appartenu à Claude François, ayant été portés d'ailleurs par Claude François. Deux peignoirs de scène, puisqu'à la fin de chacun de ses concerts, il avait un petit rituel, à savoir jeter sa chemise en pâture, sa cravate et le reste. Et là, on a deux peignoirs, donc un de 1977 et un autre de 1975.
1: Vous les avez achetés?
2: Oui.
1: Cher?
2: Plusieurs milliers d'euros, oui.
1: Ah ouais,
2: effectivement, c'est pas donné, quoi. Il faut se battre pour les avoir. Hein.
1: Bon, on reprend depuis le début, on remonte le fil.
2: J'avais 10 ans, et puis quand on était enfant, avec ma sœur, on avait l'habitude de faire des jeux de société avec mes parents, au cours des longues soirées d'hiver. Et il se trouve que mes parents diffusaient en arrière-plan des disques de variété française. Et un jour, mon oreille a accroché sur une chanson de Claude François qui est Le Jouet Extraordinaire.
1: Ah.
2: Et tout est parti de là.
1: Vous pouvez la chanter?
2: Il faisait zip quand il roulait, bap quand il tournait, brrr quand il marchait. Voilà. Le Flash, j'ai voulu en savoir plus sur ses chansons. Et puis après, le personnage. Fascination directe. Et puis, pour tout ce qu'il y a à collectionner, parce que c'est quand même passionnant. On se rend compte qu'on part de disques et puis finalement, il y a des tas de choses à collectionner. Des vinyles, des magazines, des partitions. Et puis, on n'en finit jamais. C'est un peu le lot de tout collectionneur, je crois.
1: Et le premier objet?
2: Le premier objet que j'ai eu, c'est un CD qui est là-bas.
1: On va le regarder.
2: Sur lequel figurait Le Jeu Extraordinaire.
1: Tout est-ce que je peux toucher?
2: Mais je vous en prie.
1: Avec délicatesse, hein. J'ai les mains propres. Hein. Ah, vous l'avez même en deux exemplaires.
2: Oui, des fois j'en ai en deux, triple, quadruple exemplaire, oui.
1: D'accord, donc là, il y a quoi dessus?
2: Ah, c'est le plus grand succès. C'est un album des plus grands titres de l'artiste. Il a été populaire dans les années 90, il date de 1995. Oui, c'est une des premières grandes compilations du chanteur.
1: Et alors là, maintenant, mais vous en avez combien?
2: C'est difficile à dire, des milliers de pièces en tout.
0: Ouais. Encore une belle histoire racontée par Véronique Laure et Julien Barjonnet, donc grand fan de Clo-Clo. Si vous souhaitez retrouver l'intégralité de ces reportages, je vous invite à rejoindre ici.fr et surtout à retrouver tous ces reportages sur l'appli de votre radio favorite ici. Ici Lorraine, avec le souvenir qu'il vous faut maintenant, notamment si vous aimez Samantha Fox.

0: y a tout dans cette chanson. Tout. Des cuivres. Le talent de Bernard Lavilliers, bien entendu. Vous écoutez la salsa de Bernard Lavilliers sur votre radio ici Lorraine. Dans 3 minutes, 18h30, on fera le point sur vos conditions de circulation. C'est toujours compliqué sur la 33 dans le sens Nancy-Lunéville.
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0: Tous les jours à vos côtés sur les routes de la région, la 33. Toujours bien, bien fréquentée. En raison d'une zone de travaux, c'est compliqué. À hauteur de Ville-en-Vermois jusqu'après Rosiers-Rossalines, dans le sens Nancy-Lunéville. Donc c'est compliqué. Un peu moins dans l'autre sens, mais sachez qu'il y a une zone de balisage également qui prévoit des travaux dans les prochains jours, qui est également installée depuis maintenant quelques semaines. Donc Nancy-Lunéville dans le sens vers Strasbourg, donc. Et dans l'autre sens également, vous êtes concerné en raison donc de ces travaux qui devraient débuter le 31 août prochain, donc d'ici quelques jours, et qui devraient durer jusqu'au mois d'octobre.
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0: 18h45, restez avec nous. Jérôme Prodhomme, nous irons avec Jérôme Prodhomme faire un tour tout là-haut sur la colline de Sion. Ce sera dans notre chronique. C'est Lorraine, c'est fin bien.

0: Les épines du cœur, Vanessa Paradis, Johan Rock, vous nous emmenez aujourd'hui dans les coulisses TV du côté de Juan-les-Pins sur la Côte d'Azur, lieu où s'est tourné le gala de l'humour à la plage.
1: Imaginez, 3000 spectateurs massés devant une grande scène sur laquelle toute une soirée va défiler la crème de la crème de l'humour. Avec derrière, la Méditerranée pour toile de fond. Cet été, c'est déjà la troisième édition de cette grande kermesse de la rigolade diffusée en prime sur TF1 avec Kev Adams pour maître de cérémonie.
2: Et c'est ça l'ambiance qu'on veut jouer les pinces, c'est comment ce soir ? Les amis, je les pins, tellement heureux de vous retrouver pour cette nouvelle année. Tout le monde est en forme ?
1: Kev Adams, qui au-delà de la présentation de cette soirée événement, fabrique en coulisses ce divertissement très particulier. La recette, quelques têtes d'affiche, après Franck Dubosc et Gad Elmaleh, les éditions précédentes, cette année seront présentes Jamel Debbouze, Jarry et Élodie Poux. Et puis des animateurs télé, Nikos Aliagas, Jean-Luc Reichmann, Laurent Ruquier. Et puis enfin des talents émergents que l'humour à la plage, qui est d'abord un festival, se fait fort de dénicher. Une tâche loin d'être évidente pour les raisons exposées par Kev Adams.
3: L'exercice d'aller faire un sketch en télé, pour les humoristes, c'est certainement un des plus compliqués, quoi. C'est-à-dire que la télé crée un prisme qui est très étrange. Vous pouvez être très très fort dans un comedy club ou en live, et d'un coup, le sketch passe à la télé et il n'a pas du tout le même effet, quoi. Quand on dit du spectacle vivant, c'est pas pour rien. Il y a même certains sketchs, moi, qui m'ont fait pleurer de rire de certains humoristes quand je les voyais en live. Et en les revoyant à la télé, ça me crée une distance où je me disais, ouais, bon, sympa, mais c'est pas aussi drôle que ce que je pensais. Et donc, on essaie de pas brûler non plus des talents, de respecter chaque année le bon timing, voilà.
1: Au cours de cette soirée, vous verrez donc humoriste confirmé et star en devenir réunis sur scène pour interpréter des sketchs inédits. Une formule gagnante depuis 2 ans à une époque où l'humour à la télé est plutôt en perte de vitesse. À voir Kev Adams présenter son show, je lui ai demandé s'il ne se verrait pas un jour ou l'autre enfiler pour de bon le costume d'animateur télé.
3: J'exclus pas de le faire dans les années à venir sur d'autres choses, mais il faudrait effectivement que, comme sur l'humour à la plage, je puisse avoir les clés des sketchs et de ce que je vais proposer au public. Je pense que je serais mal à l'aise de faire le rôle d'un simple présentateur. Je serais pas bien dans mes bottes d'envoyer, un jeu qui soit pas un truc où je puisse pleinement aussi faire mon rôle de comédien, quoi.
1: L'humour à la plage, 3e édition, c'est jeudi prochain, 21h10 sur TF1, ce qui vous laisse le temps de rattraper les 2 premières saisons, dispo en replay sur TF1+.

0: Mr Big, Wild World.
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0: C'est Lorraine, c'est fin bien avec Jérôme Prodhomme. Et Jérôme nous emmène ce soir, du côté d'un endroit que vous appréciez, notamment l'été. C'est le point culminant de la Meurthe-et-Moselle.
3: On ne peut pas faire un été en Lorraine sans aller au moins une fois tout là-haut, à Sion, sur la colline Inspirée. C'est quand même un sacré endroit que cette colline immense qui fend les flots verts du Saint-Ois comme la proue d'un énorme navire. On vénérait ici le dieu Taranis des Gaulois et on vénérait aussi la lune avant que les chrétiens ne préfèrent y vénérer finalement Marie, mère de Dieu. On a toujours fait qu'y prier, hein. On s'y est aussi battu. Ben oui, c'est sur la colline de Sion que se trouve Vaudémont, ce village désormais, qui a donné son nom à une branche cadette des ducs de Lorraine, une branche très agitée qui a donné bien du fil à retordre à ses cousins ducs, mais qui avait de quoi le faire puisque se trouvait là un très grand château, le château de Vaudémont, qui couronnait une partie de la colline et qui a été rasé par les Français quand ils ont pris la Lorraine. Et pourtant, ce château de Vaudémont, il est toujours là, il en reste quelques ruines. À Vaudémont et un petit peu plus loin, du côté de la basilique, vous irez bien sûr chercher les petites étoiles porte-bonheur, qui sont des restes de l'époque très ancienne, pendant laquelle, on a du mal à y croire, on était ici au fond de la mer. Et puis vous découvrirez la basilique et une plaque très émouvante qui est dedans. Une première plaque y a été déposée en 1873, deux ans après que la Lorraine ait été coupée en deux et que la Moselle soit annexée par les Allemands. Sur cette plaque, de 1873, était écrit « Ça n'est pas pour toujours » en patois lorrain. Quand la Lorraine a été de nouveau entièrement française, on a recollé la plaque et en 1920, devant des milliers de Lorrains, on a remplacé cette plaque et on a écrit dessus « Cette fois, c'est pour toujours ». Ce symbole de la colline de Sion, c'est aussi le monument Barès. C'est pas très loin Pousset, hein, avec son puits. C'est juste au pied, le village 1900 de Xarombal, qui vous propose des animations chaque week-end cet été pour revivre le passé à l'échelle des gens comme vous et moi, et qui nous emmène bien souvent dans les années 1900, mais aussi désormais les années 50 ou même les années 1970. N'oubliez pas non plus, quand vous aurez quitté la colline de Sion, de faire un détour par Mirecourt, par Vézelise, par Torré-Liotet, par le château d'Arouet, le palais à la campagne. Aussi immobile que la colline de Sion, au point qu'on se demande s'il n'est pas né une poignée de secondes après elle.

0: Imagine, un monde meilleur, selon John Lennon. Vous écoutez ici, Lorraine, 18h51. La route, on l'a fait avec vous. Ça va un peu mieux sur la 33 dans le sens Nancy-Lunéville. Je vous rappelle qu'il y a donc une zone de balisage, puisque des travaux devraient débuter le 31 octobre dans les deux sens, mais en priorité sur l'axe Nancy-Lunéville à hauteur de Ville-en-Vermois jusqu'après Rosières-aux-Salines. Alors, tout à l'heure, et encore une petite demi-heure, c'était assez compliqué. Il y avait beaucoup de densité dans ce secteur. C'est en train de se fluidifier. Mais attention, hein, c'est loin d'être la panacée. Restez tout de même vigilants, adaptez votre vitesse à cette zone de travaux. Alors, je vous parle bien entendu du sens Nancy-Lunéville, mais dans l'autre sens également, donc il y a ces travaux qui sont dus à une réfection de chaussée qu'il va falloir effectuer, car la chaussée est très délicate dans ce secteur. Voilà, donc vous savez tout, adaptez votre vitesse à ces travaux à hauteur de Ville-en-Vermois jusqu'après la descente de Rosières-aux-Salines. Donc il y a 7 à 8 kilomètres qui vous concernent. On fait bien entendu la route avec vous, soyez vigilants au 03 83 36 20.
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0: Vous écoutez ici Lorraine, on se retrouve dans une demi-heure pour la troisième journée du championnat de Ligue de l'Est. Nancy Lorraine se déplace du côté de Pau.
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0: Bonne soirée, 19h. Avant le foot, place tout de suite à l'essentiel de l'actualité.
2: Les autorités de santé tirent la sonnette d'alarme. Des dizaines de milliers de préservatifs non conformes ont été vendus en France ces derniers mois. Ils se sont écoulés sur Internet, en magasin et même en pharmacie. Olivier Aymon, les acheteurs sont appelés à se faire tester.

0: Les marques concernées sont FrideB, Okamoto, Sagami et Mailubi. Le site Rappel Conso liste les références exactes de ces préservatifs vendus pour certains sans marquage CE, donc sans évaluation de leur conformité avec la législation européenne. D'autres ont été retirés du commerce pour des risques d'éclatement ou des présences de perforations. Ces rappels qui ont eu lieu entre avril et le début de ce mois d'août concernent en tout plusieurs centaines de milliers de préservatifs qui étaient vendus en ligne sur Amazon, mais aussi en pharmacie ou dans certaines enseignes comme Monoprix, Passage du Désir ou Nuo. Au vu des risques potentiels, les autorités de santé recommandent aux consommateurs de faire un dépistage des infections sexuellement transmissibles et de réaliser un test de grossesse si un retard de règles est constaté.
1: Les précisions d'Olivier Aymon, le suspect dans la mort de l'influenceuse Sonia Bellina, est mis en examen pour assassinat. Cet homme de 32 ans reconnaît avoir eu une relation avec la jeune femme la nuit des faits et la veille dans le cadre d'une rencontre avec elle en qualité d'escort girl. Il est en détention provisoire. Le parquet de Nîmes indique qu'il a un passé judiciaire chargé. Une école du Havre vandalisée à quelques jours de la rentrée des classes, recouverte de tags racistes, antisémites et sexistes dans la nuit de mercredi à jeudi, annonce la préfecture de Seine-Maritime. Elle dénonce des actes inacceptables. Dans le Var, l'heure est au bilan après les orages de cette nuit. De fortes pluies, une eau qui ruisselle sur une terre affaiblie par la sécheresse et parfois par les incendies. Ce maraîcher de Corrence a vu son exploitation dévastée. Il est au micro de Margot Longeroche.
2: L'odeur de bois brûlé flotte encore dans l'air, mais ce matin, c'est la boue qui recouvre les cultures d'Olivier Benamou.
3: Ce qui s'est passé, c'est que les 4-5 versants qui sont autour de ma propriété se réunissent en 2-3 grosses ravines. Ces ravines-là arrivent chez moi. On a des morceaux entiers des collines qui ont été arrachés, de la cendre, de la terre, et au final, on a également à certains endroits carrément des pierres.
2: Levé depuis 6 heures du matin, le maraîcher ne peut que constater les dégâts.
3: Mes rhubarbes, mes pommes de terre, mes autres aromates que j'avais sur le dessus qui ont été brûlés déjà en partie par les incendies et maintenant la coulée de boue par-dessus qui sont ensevelis sous 20 cm de boue, il y a peu de chances qu'ils repartent.
2: Oui, cet épisode de coulée de boue vient s'ajouter à des semaines d'anxiété liées au feu. Alors Olivier Benamou a du mal à garder le moral.
3: C'est épuisant. Là-dessus, on a les coulées de boue. On est à bout de nerfs, on est à bout de souffle. On ne sait plus, très clairement, c'est plus possible.
2: Le maraîcher se prévoit tout un week-end de nettoyage. Il appelle les riverains à venir eux-mêmes ramasser des légumes sur ses parcelles.
3: Ça me permettra à moi de pouvoir continuer à nettoyer, entretenir la propriété un minimum et puis quand même faire fonctionner l'entreprise qui est clairement en difficulté depuis les incendies.
2: Il aimerait surtout que les pouvoirs publics investissent pour créer des barrages avec le bois brûlé pour ralentir les coulées de boue à la prochaine pluie.
1: Conséquence aussi des derniers orages, plusieurs plages ont été interdites à la baignade aujourd'hui dans les Bouches-du-Rhône, à Marseille, à Cassis, à Marignane, dans le Var aussi, plusieurs plages concernées comme à Toulon. Les téléphones portables auront-ils disparu des couloirs de tous les lycées dès la rentrée? Les établissements ont reçu une circulaire cet été. Portable interdit au lycée dès le 1er septembre. Mesure inapplicable en aussi peu de temps. C'est la réponse du SNPDEN, le syndicat des personnels de direction de l'éducation nationale, Colline Mollard.
4: Premier problème pour les lycées, le calendrier, déplore Bruno Bobkevitch, secrétaire général du principal syndicat des chefs d'établissement.
5: Avoir un texte qui sort en plein milieu de l'été pose les difficultés de la mise en œuvre dès la rentrée. Un règlement intérieur nécessite la consultation d'un certain nombre d'instances, doit être validé par le conseil d'administration, et donc on ne peut pas changer le règlement intérieur en claquant des doigts à la rentrée.
4: Il faut par exemple réfléchir, en concertation avec les élèves, à des zones d'exception où le téléphone sera autorisé.
5: Sinon, tous les lycéens vont sortir à chaque interclasse ou récréation sur le parvis et on va avoir un problème de sécurité.
4: Car cette mesure, déjà en place depuis l'année dernière dans les collèges, n'est pas adaptée au fonctionnement des lycées, selon lui.
5: On a beaucoup moins de surveillants que dans les collèges et les établissements scolaires, dans leur fonctionnement, ont besoin que les lycéens consultent leur téléphone. Pronote, en l'occurrence, où le lycéen va pouvoir consulter pendant son temps de pause le travail qu'il a à faire, la note qu'il vient d'avoir, la salle qui a potentiellement changé.
4: Ce directeur d'un lycée parisien voit deux problèmes majeurs au portable.
5: La fraude. Les élèves qui utilisent, alors que c'est déjà interdit, le téléphone portable pendant un contrôle pour tricher. Et les interactions sur les réseaux sociaux qui se passent à l'extérieur de l'établissement et qui ont des répercussions à l'intérieur.
4: Et cette interdiction ne réglera aucun des premiers problèmes pour les lycées.
1: En football, la justice le confirme à l'instant. Les Girondins de Bordeaux sont exclus des championnats nationaux en raison des dérives financières du club. Les Girondins, sextuple champion de France, risquent désormais une liquidation judiciaire en cas de retrait de leur repreneur.
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2: Et bienvenue pour la troisième soirée du championnat de Ligue 2. L'AS Nancy-Lorraine est en quête d'un premier succès. Après deux journées, les Nancyens n'ont toujours pas inscrit de but. Donc, il y a pas mal de carences du côté de l'AS Nancy-Lorraine après deux journées. Bien entendu, ce n'est que le début de saison. On va y revenir avec Yoann Gant qui est déjà installé et connecté depuis Pau. Je vous donne juste le programme de la troisième journée ce soir. Donc, Boulogne accueille le Red Star, Clermont, Dijon, Dunkerque, Montpellier, Sochaux, Guingamp. Demain, 14h Metz-Laval, 14h Nantes-Rodez. Demain soir, Saint-Étienne accueillera Grenoble à 20h à Geoffroy-Guichard. Et puis lundi, Reims accueillera à 20h45 l'équipe d'Annecy. Ce soir, beaucoup de choses à dire dans cet avant-match concernant donc cette ASNL pour l'instant qui est à Thônes et à Faune. On va y revenir avec Yoann Gant, déjà connecté, je vous le disais. Salut Yoann.
3: Bonsoir Laurent, bonsoir à tous.
2: Pau, donc, qui reste sur une victoire à Dijon, on va y revenir. Et puis une première défaite lors de la première journée. Une équipe nancyenne qui, elle, cherche un premier succès. Encore pas de but marqué hein, pour l'AS Nancy-Lorraine. Donc, double recherche ce soir, la victoire et surtout se rassurer aussi sur le plan offensif, Yoann.
3: Oui, alors, se rassurer, est-ce qu'on est inquiet ou est-ce que c'est juste de la mise en place? Je pense qu'on est plutôt là-dessus parce que même s'il n'y a pas de but inscrit pour l'instant, ce qui est rassurant, c'est de voir que les Nancéens n'ont pas trop de difficultés pour arriver dans les 20-30 mètres adverses. Après, c'est ce qui se passe à la finition qui pose souci. Face à Boulogne, il n'y avait pas eu beaucoup d'opportunités face à un groupe qui était plutôt regroupé. Contre Montpellier, il y en a eu quelques-unes, mais bon, à chaque fois, il y avait un pied, il y avait un torse, il y avait un poteau qui a empêché les Nancéens de pouvoir enfin ouvrir leur compteur de ce début de saison. Donc c'est pas vraiment de l'inquiétude, je pense que c'est des choses à mettre en place. Le problème c'est que on va pas regarder le mois d'août passer comme ça avec le nez en l'air. Et Oswald Tanchot estime que voilà, tout le monde en est un petit peu près au même point de préparation dans cette ligue. Donc c'est pas parce que tout le monde n'est pas au top physiquement qu'il faut pas avoir d'ambition. Justement, il faut faire j'allais dire un petit peu avec ceux qui sont en forme, quitte à affiner, à modifier un petit peu l'équipe après. Mais bon, il faut pas attendre que tout ce mois d'août passe, même si effectivement avec les arrivées un petit peu échelonnées qu'il y a eu dans ce groupe nancéen, bah, forcément tout le monde n'est pas au même niveau physique.
2: Il a été question justement de cette première victoire recherchée. Oswald Tanchot disait qu'il ne fallait pas justement qu'elle devienne une obsession parce que ça pourrait être comment dirais-je, une sorte de pression négative qui pourrait s'installer sur les épaules nancéennes.
3: Oui, eh ben j'ai croisé Michael Chrétien il y a quelques minutes là, qui est en train de regarder un petit peu l'échauffement. Il est complètement en phase avec ça, en disant bien évidemment, avant de vouloir penser à victoire et prendre 3 points, il faut penser à bâtir une équipe. Il faut aussi penser à bien défendre aussi, parce que la semaine dernière il y a eu une petite erreur et malheureusement Montpellier s'y est engouffré. Donc il faut pas se focaliser sur le résultat, mais plutôt sur la mise en place de cette équipe. On sait qu'il y a quand même eu quasiment la moitié de l'équipe qui a été changée. En tout cas, il y a eu des arrêts. Donc, il faut forcément que ça se mette en place. Et pour ça, effectivement, il faut essayer de pas trop se focaliser sur le résultat, mais plutôt sur le jeu. Alors après, Oswald Tanchot est pas naïf en disant voilà, le but c'est pas d'avoir un beau jeu. Hein. Le but c'est de marquer des buts. Et il nous racontait que la semaine passée, Zoumana Camara, l'entraîneur de Montpellier, lui avait dit. Ah c'est bien, hein, vous avez bien joué, beaucoup d'occasions. Et Oswald Tanchot nous disait, j'aurais préféré qu'ils me disent vous avez été pas bon, vous jouez pas bien, mais vous avez marqué un vieux but sur la fin et c'est vous qui gagnez. Wow. Donc voilà, pour l'instant, effectivement, bien jouer, c'est un objectif, c'est ça. Mais c'est pas une finalité.
2: Alors c'est vrai qu'on a laissé quand même des points en route, hein, notamment du côté de Boulogne. C'est peut-être le plus gros regret depuis le début de saison, Yoann, parce qu'il y avait la place pour aller l'emporter. Montpellier, ça reste encore une fois un calibre peut-être supérieur au nôtre, mais lors de la première journée on avait tout ce qu'il fallait pour dominer l'adversaire. On ne l'a pas fait, donc il va falloir trouver les solutions. Et tu l'as dit, Yoann, entre ceux qui arrivent, ceux qui ne sont pas prêts, il va falloir peut-être aussi faire preuve de patience. On va en parler tout à l'heure dans notamment dans cette compo d'équipe qui sera alignée ce soir du côté de Pau. Concernant l'adversaire, je le disais, donc un match gagné, un match perdu, il y a du bon et du moins bon hein, côté palois.
3: Oui, avec une équipe qui a beaucoup changé depuis la saison passée. Il reste un ou deux survivants de la saison dernière. Mais sinon, il y a eu vraiment un gros turnover dans cette équipe paloise avec des belles ventes parfois, puisque Kalulu, par exemple, a été vendu et plutôt pas mal vendu. Et puis, je discutais avec les collègues là. Visiblement, on est en train de parler aussi d'un possible transfert de Giovanni Versini. Dont le montant pourrait tourner autour de 5 millions d'euros, ce qui est quand même pas mal pour un joueur qui a fait qu'une saison ici à Pau, mais il faut dire que sa saison était tellement réussie qu'évidemment il a été courtisé et évidemment le club n'est pas fermé à avoir un petit peu d'argent qui rentre dans les caisses, bien évidemment, surtout cette somme-là. Il y en a beaucoup qui seraient contents de l'avoir, donc voilà. Mais la question que je posais à mon collègue, c'est ok, mais c'est quand même un des animateurs du jeu offensif, comment on fait derrière? Là, c'est une autre question. Ah ben ils vont peut-être aller chercher quelqu'un de qui a un petit peu moins de référence. Pour l'instant, tout le monde court un petit peu après l'argent. Et donc, quand il y a des belles ventes qui peuvent se faire comme ça, bah, évidemment que les clubs sont plutôt enclins à le faire. Mais pour l'instant, il est là. Hein, et il jouera ce soir en pointe de l'attaque paloise. Mais il sera peut-être plus là à l'issue de ce mois d'août. Et donc, pas mal de changements, notamment offensifs, avec notamment l'arrivée de quelqu'un qu'on connaît du côté de l'AS Nancy-Lorraine, puisque Alexis Lefebvre, vous vous souvenez d'Alexis Lefebvre, ce petit gabarit prêté par 3 qui va à 200 à l'heure, et ben il est arrivé dans l'effectif palois. Il a fait visiblement une belle saison l'année dernière du côté du Standard de Liège, si je ne dis pas de bêtises, et donc il a été recruté par les palois, et pour l'instant sur les deux premiers matchs il a été titulaire. Alors entre temps il y a eu des arrivées, notamment celle d'Hassen Ben Ali qu'on avait suivi, puisqu'il avait été un temps en tout cas dans les petits papiers de la SNL, on le sait, et au dernier moment, bon, visiblement son chemin a obliqué vers le sud-ouest pour arriver ici du côté de Pau. Et jusqu'ici, c'était un petit peu comme les nouveaux arrivants côté l'ancien. Il était en train de se refaire une santé, en tout cas en train de se préparer. Et là, il sera aligné ce soir en pointe. Et donc, du coup, Alexis Lefebvre, lui, part sur le banc palois. Donc, il va falloir faire attention parce qu'en plus, on vient d'avoir les compos. Et sans vous dévoiler tout de suite, j'allais dire les 11 de départ, je peux vous dire que pour l'instant, même avec les collègues palois à côté, ils ont du mal à savoir dans quel dispositif va évoluer cette équipe du Pau FC, parce que sur les premiers matchs, ils jouaient plutôt à 3 centraux et 2 pistons. Entre temps, il y a Kalulu qui est parti et qui était le piston gauche. Ils ont recruté un joueur aujourd'hui, Hakim Abdallah, qui arrive de Guingamp. Mais évidemment, comme il a été recruté aujourd'hui, il n'est pas prêt. Et donc, ça peut peut-être inciter Thierry Dewest, l'entraîneur de cette équipe paloise, à changer un petit peu son système. Parce que quand on regarde la compo, c'est ou on met un défenseur central sur le côté et ça risque d'être un petit peu compliqué. Ou alors, ça veut dire qu'il ne joue qu'à 3 centraux et un 3-4-3 en gros, quelque chose comme ça. Donc on va voir à la mise en place, mais voilà, c'est quand on disait que ces équipes sont toujours en mouvement pendant le mois d'août, là, à la faveur de ces mouvements, Pau va peut-être changer un petit peu son dispositif, mais vous verrez que du côté nancéen, il y a aussi pas mal de changements par rapport au match face à Montpellier.
2: On en parlera tout à l'heure. On va rester sur cette équipe paloise. Est-ce qu'il en a été question cette semaine avec Oswald Tanchot en conférence de presse?
3: Assez peu, parce que ce qu'il nous expliquait, c'est que c'est une équipe qui avait beaucoup évolué, beaucoup bougé par rapport à la saison dernière, donc c'était compliqué de tirer des enseignements. Mais il a regardé les deux premiers matchs et on a posé la question aussi à Elijah Mendy, puisque lui est du coin, il est palois, il a joué à Pau et donc il avait suivi un petit peu les mouvements de l'intersaison, et il nous expliquait que sur ce qu'il a vu et sur ce qu'il avait entendu aussi en étant ici pendant les vacances, c'est une équipe au niveau offensif qui peut aller très très vite en transition. Une équipe qui met aussi beaucoup de pression sur les entames de match, donc il faudra être vigilant aussi sur les premières minutes de ce coup d'envoi et faire attention notamment à cette capacité, à ce potentiel offensif côté palois, sachant qu'effectivement ça peut aussi aller très très vite sur les récupérations de balles et les contre-attaques. Après, le petit point plus faible côté palois apparemment, c'est plutôt la défense, oui. Avec des joueurs quand même assez qu'on connaît, hein, j'allais dire référencé Ligue 2, hein, Gaëtan Paquiez, ça fait un petit moment qu'il est sur les pelouses de Ligue 2, mais une équipe qui pourrait être peut-être un petit peu en difficulté si la SNL arrivait à mettre de la vitesse avec des joueurs. Voilà, un peu plus dur à faire courir, même s'il y a un jeune de 19 ans qui est là, Axel Dodot, mais 19 ans, il fait ses débuts en pro. Voilà, même s'il court vite, la défense, c'est pas vraiment le secteur qui fait rêver côté palois.
2: Alors, c'est vrai que cette équipe paloise, je le disais quelques instants, reste sur une victoire, c'était à Dijon, mais ô combien difficile, car les Dijonais...
3: Parce que Dijon a eu des occasions. Hein.
2: Ah, j'ai revu les images... Il y a quelques instants, je peux vous dire que les Palois s'en sortent vraiment très très bien. Il va falloir aussi justement, et c'est ce que tu disais Johan, sur cette équipe de la SNL qui devra mettre de la vitesse, il va falloir surtout oser le 1 contre 1, parce que ce que j'ai vu hein, tout à l'heure de cette équipe paloise, c'est que dans les duels les Nancéens parviennent à mettre de la vitesse et à mettre de l'impact, ça pourrait être une solution pour l'emporter ce soir.
3: Ouais, ça tombe bien, puisque visiblement, d'après la composition d'équipe, il y aura de quoi faire pour Osvaldo Tanchot et ses troupes. Et en plus, on voit que petit à petit, ça se met en place, et on le savait, mais il commence à y avoir aussi des possibilités sur le banc pour pouvoir rentrer, pousser un petit peu en fin de match, amener d'autres solutions. Adrien Dabas fait son retour ce soir dans le groupe, alors qu'il était blessé depuis le début de saison. Le type de solution que ça peut apporter avec un garçon dont on connaît aussi la qualité de passe, la possibilité de jouer aussi dos au but, sa complémentarité avec les autres. On est curieux aussi de voir un petit peu comment ça va se mettre en place avec des garçons comme Ousni, Candil ou d'autres qui viennent d'arriver. Donc il y a pas mal de choses qu'on aimerait voir se mettre en place. Est-ce que ça va garantir une victoire? Bien évidemment que non, mais l'intérêt pour l'instant sur ce mois d'août, on va dire, c'est vraiment de voir cette équipe progresser. Vous l'avez dit, Laurent, il y avait une première un premier épisode qui était intéressant du côté de Boulogne, qui aurait mérité mieux, mais les Nancéens n'ont pas fait ce qu'il fallait pour pouvoir l'emporter. Et puis la semaine dernière, l'opposition était très intéressante, mais effectivement, on n'avait pas du tout la même équipe en face. On a senti des Montpellierains techniquement beaucoup plus justes que ce que pouvaient être les Boulonnais, physiquement aussi, parce qu'on a senti qu'à Boulogne, les 10 dernières minutes, ça avait été très très compliqué pour les Boulonnais. C'est une équipe qui était visiblement pas prête pour la première journée. Et donc, ça monte un petit peu en gamme avec Montpellier. Et là, on retombe sur une équipe habituée quand même maintenant de cette Ligue 2, puisqu'ils y sont depuis plusieurs saisons, les Palois. Donc, ça va être un test intéressant pour rôder un petit peu et voir les progrès de cette équipe, puisque on sent le potentiel. Osvaldo Tanchot nous a dit qu'aussi à l'entraînement il voyait de plus en plus de belles choses et de belles séquences, mais la vérité, c'est le vendredi soir.
2: Oui, d'autant plus que la semaine prochaine il y aura Dunkerque qui annonce la couleur, et ensuite il y aura un déplacement à Nantes, donc c'est intéressant de dire que cette équipe de l'AS Nancy-Lorraine produit du football, qu'elle est tournée vers l'offensive, qu'elle a du potentiel. Maintenant, avec le calendrier quand même qui se profile, Johan, il serait aussi judicieux d'aller chercher des points.
3: Oui, après, effectivement, on en parlait avec Michael Chrétien. Il y a beaucoup de gens qui se réfèrent à la saison passée en disant s'il n'y avait pas eu ce début de saison et les points qui ont été pris, le maintien aurait été beaucoup plus compliqué. Oui, je suis d'accord. Mais je pense qu'on n'est pas du tout dans la même configuration d'équipe de cette année. Je pense que c'est une équipe qui malheureusement a besoin d'un petit peu de temps pour se mettre en place et pour commencer à faire des choses, mais qu'une fois qu'elle sera en route, ça peut être vraiment intéressant. On sentait que l'équipe de la saison passée, il fallait qu'elle pousse la dynamique de la montée le plus possible, le plus longtemps possible, et capitaliser sur ces points-là, mais on savait qu'à un moment donné, ça allait être compliqué. Il y a eu ce gros trou où les Nancéens ont enchaîné des matchs sans arriver trop à faire des victoires, puis il y a eu le petit coup un petit peu sur la fin, et le maintien qui avait été obtenu ici au Nouste-Camp à 3 journées de la fin du championnat. On se dit que cette année la configuration n'est pas la même, et que, alors oui, comme je le disais, faut pas non plus regarder le mois d'août le nez en l'air en disant c'est pas grave, on va se mettre en place. Non, il faut quand même faire des choses, parce que tout le monde est dans la même situation, personne n'est prêt vraiment à 100%, surtout une équipe comme Pau qui a beaucoup bougé et qui continue encore le mercato là en ce moment. Donc il faut que cette équipe de l'ASNL monte en puissance, et on a l'impression qu'elle peut le faire, en tout cas qu'elle a les armes pour le faire, ce qui était peut-être moins le cas la saison passée, où on se disait tant qu'il y a la bonne passe, il faut prendre tout ce qu'il y a à prendre et puis après gratter ce qu'il y a à gratter. J'ai l'impression que cette année on est un petit peu dans une configuration différente, mais vous avez raison Laurent, c'est pas une raison pour se dire bon bah, c'est pas grave, tant qu'on se prépare on va laisser passer les matchs. Non, pas du tout, Dalton Chaud et pas du tout sur cette dynamique là justement. Il est peut-être même un petit peu plus à pousser un petit peu. On l'a vu la semaine dernière, il a fait jouer des joueurs qui venaient d'arriver presque en s'excusant, mais en disant mais j'ai pas le choix, à un moment donné il faut qu'il y ait des choses qui se mettent en place, et ben voilà, j'ai l'impression qu'il est prêt à faire ces efforts là les joueurs aussi, quitte à tirer un petit peu la langue par moment et à demander à être remplacé en cours de jeu, mais de donner ce qu'ils ont à donner pour voir un petit peu comment cette équipe se met en place et pouvoir gagner un petit peu de temps sur la suite, parce que effectivement c'est pas parce qu'il y a des joueurs qui sont arrivés la semaine dernière qu'il faut leur laisser 3 semaines, 4 semaines d'adaptation. On peut commencer à en lancer quelques-uns là et voir quand ils ont vidé tout le sac, qu'ils ont tout donné, et ben à ce moment-là commencer à rentrer dans la rotation avec d'autres joueurs qui sont là aussi pour pouvoir apporter à cette équipe, comme Adrien Dabas, vous le disiez, qui fait son retour ce soir.
2: Johan, sur la qualité de cet effectif cette saison. La semaine dernière, il y avait un débat de quelques minutes qui s'était installé après la rencontre, dans l'après-match. Il y avait ceux qui disaient que, dont moi d'ailleurs, qui pensaient que l'effectif de cette saison était de meilleure qualité, notamment sur le plan technique, par rapport à celui de la saison dernière. Est-ce que...
3: Sur le plan technique, je suis d'accord. Oui. Offensivement, je suis d'accord.
2: On a du potentiel.
3: Ah oui. Et beaucoup de variété aussi. Parce qu'on peut avoir un joueur comme Walid Bouabdelli qui peut apporter dans la percussion. On peut avoir un garçon qui vient d'arriver, alors on l'a pas trop vu, mais Noah Mobougou, avec son jeu et sa puissance, ça peut être autre chose. On a vu les qualités techniques d'Ilié Soussni, on a commencé à entrevoir un petit peu celle de Nordine Kandil. Donc il y a du physique, il y a de la technique, il y a de la vitesse. J'ai l'impression quand même que l'année dernière c'était un petit peu plus compliqué dans ce registre là
2: Dans un instant, la compo des deux formations, et notamment celle qui nous intéresse, bien entendu, celle de l'AS Nancy Lorraine. 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Restez avec nous dans une petite minute. Retour de ce 100% ASNL l'avant-match. La composition de l'AS Nancy Lorraine avec, une petite surprise, voire deux.
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1: Yoann Gant, Laurent Piloni.
2: L'ASNL en quête d'un premier succès après deux journées, donc avec cette troisième journée qui arrive ce soir du côté de Pau. Nancy toujours incapable d'avoir de marquer un but, donc on espère que les Nancyens vont trouver le chemin des filets adverses avec en prime une victoire ce soir qui lancerait peut-être la saison de cette AS Nancy Lorraine. Yoann Gant donc du côté de Pau pour nous faire vivre cette rencontre. Yoann, on va évoquer le 11 de départ nancéien. Donc je le disais avec deux surprises, hein. Ouais, deux surprises. Ouais, je sais pas ce que t'en penses.
3: Oh, j'en vois plus que ça, moi.
2: D'accord,
3: mais
2: okay.
3: Bon. Mais bon, oui, au moins deux, on va dire. Parce que défensivement, j'ai du mal à vous dire comment on va jouer côté nancéen.
2: Ouais.
3: Parce que techniquement, sur les défenseurs, il y a trois défenseurs centraux.
2: Mmh.
3: Donc Yanis Naounou, Elie Djamendi et Nemaya Fernandez. Et puis pour rajouter Enzo Takafred. Alors est-ce qu'on va jouer avec 3 centraux et mettre Enzo Takafred d'un côté? Mais dans ce cas-là, qui on mettrait de l'autre côté? C'est une excellente question. Ou alors est-ce que il y a un des joueurs qu'on a l'habitude de voir en défense centrale qui va décaler sur un côté? Peut-être Nemaya Fernandez, je ne sais pas. C'est une bonne question. Mais en tout cas, voilà, il y a cette petite interrogation sur l'organisation derrière, côté nancéen. Au milieu de terrain, on retrouve Walid Bouabdelli avec Kourou Fiakhébé. Et puis, devant, a priori, quatre garçons. Alors on va voir comment ils vont se mettre en place, mais Zakaria Daouche, Ilyes Ousni, Nordine Kandil et Noam Oboukou. Voilà le 11 concocté par Oswald Tonchot sur le banc des remplaçants. Geoffrey Lambé, Elodino Tavares, Nicolas Saint-Ruf, Mamadou Fofana, Zakaria Stouti, Shafik Elansar, Adrian Dabas, Sidi Cissé et Brandon Bokangou. Voilà pour les 18 joueurs aligné ce soir. Donc voilà, cette petite interrogation derrière. Est-ce qu'on va changer de système pour revenir à 3? Mais ce serait surprenant parce que on n'a pas parlé du cas Nicolas Saint-Ruf, où Oswald Tonchot nous disait l'année dernière, dans un système à 3 parfait, il y a tout ce qu'il faut, Nicolas impeccable. Il dit là, cette année, c'est le système qui nous a fait changer un petit peu la titularisation de Nicolas, parce qu'il n'est pas titulaire depuis le début de saison. Le capitaine de la saison passée, parce que avec un système à 4, un bloc assez haut, il n'a pas envie de mettre Nicolas Saint-Ruf dans la difficulté à faire beaucoup de sprints dans le dos de la défense, et donc il préfère la paire dans cette configuration là Fernandez-Mendy. Et donc du coup, si on repassait à 3 centraux, ce serait surprenant de ne pas voir Nicolas Saint-Ruf et de voir Yanis Naounou. Donc a priori, pour moi, je pense que c'est dans l'optique de décaler quelqu'un sur le côté. Alors on verra qui. Et puis Enzo Takafred de l'autre côté, mais essayer de rester à 4 derrière pour avoir aussi commencer à avoir des repères dans l'organisation et dans le schéma de cette équipe ancienne.
2: Ouais, c'est vrai que là, On a du mal à savoir et à connaître le visage de cette équipe nancéenne avec ce que...
3: Comme on l'est du côté palois, hein.
2: Oui.
3: Parce que je vous disais, le départ de Kalulu fait que on va peut-être changer aussi un petit peu le système parce qu'il n'y a plus le piston qu'il y avait sur un côté, ou est-ce qu'on va pas changer de piston et on va, j'allais dire, recycler un joueur dont c'est pas le poste habituellement. Voilà, il y a beaucoup de choses qu'on va découvrir au coup d'envoi sur l'organisation de ces deux équipes, alors que là ce sont des remplaçants d'anciens qui viennent se mettre en place sur le banc. Tout le monde est prêt pour le coup d'envoi ici au Nystekamp. Alors un petit mot sur les conditions. La pelouse n'est pas terrible. Il y a des petits endroits où on sent que l'herbe a eu du mal à pousser cet été. Alors c'est pas pelé, hein. La pelouse est quand même assez uniforme, mais vu qu'on est assez près ici, on voit quand même que c'est un petit peu dégarni, mais ça reste quand même plutôt pas mal. Là ils sont en train d'arroser la pelouse. Du côté du temps, ça a été très mitigé aujourd'hui sur Pau, avec une alternance nuages et

0: du côté palois, dans les buts, Brice Maubleu, le gardien expérimenté qui a longtemps joué du côté de Grenoble. La défense donc devrait être à 3 avec Paquiez, le jeune Axel Dodot dont je vous parlais, 19 ans, et puis Axel Bamba. Probablement Tom Pouilly sur le côté gauche, en tout cas c'est habituellement son poste de latéral. D'office, moi j'ai mis Louane Gadekbeku, oh, je vais avoir du mal à le dire son nom, Gadekbeku sur le côté droit, du coup pour faire piston droit. Et puis dans l'axe, Lorenzo Rajo avec Jesse Benet. Devant, il devrait y avoir Babacar Ley, le buteur à Dijon, associé à Hassen Ben Ali. Et j'ai mis Giovanni Versini, mais là c'est une intuition complètement personnelle, juste derrière ces deux attaquants-là pour les approvisionner. Voilà, avec une sorte de milieu à 5, 3-5-2. On va voir comment ça se met en place, parce que pour l'instant, c'est en plus des supputations par rapport à l'évolution des groupes, que vraiment par rapport à ce qui est mis en place, qu'on verra bien évidemment seulement au moment du coup d'envoi.
1: Qui sera donné dans moins de 3 minutes, l'AS Nancy-Lorraine qui se déplace à Pau. Pour la troisième journée du championnat de Ligue 2, je vous rappelle que toute la saison, vous la vivez bien sûr à nos côtés. 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La SNL est à Pau ce soir. Troisième journée de Ligue 2. Les Nancéens en quête d'un premier succès et aussi en quête de trouver enfin la mire, puisque les Nancéens n'ont pas pu encore inscrire le moindre but depuis le début de la saison, malgré des situations, malgré des occasions. Donc on espère voir un autre visage, en tous les cas beaucoup plus efficace, parce que c'est ce qui nous manque côté nancéien. Et le coach Oswald Tancho l'a précisé encore une fois ces derniers jours en conférence de presse, il n'y a pas de quoi être inquiet. Certes, on est vigilant, mais voilà, il faut continuer à travailler, comme dirait l'autre. C'est un adage qui est très connu dans le monde du football, mais c'est vrai qu'avec les changements qu'il y a eu à l'intersaison, il est peut-être aussi normal de ne pas encore trouver le rythme de croisière que l'on attend de cette équipe de l'AS Nancy-Lorraine. Johan, un mot sur l'arbitre, on n'a pas parlé. Qui va arbitrer ce soir?
0: Pardon, mon cher Laurent, oui, l'arbitre du soir, je vais vous le trouver, c'est monsieur Tiffen Le Prodhomme.
1: Ah, ouais, Le Prodhomme, habitué de la Ligue 2, hein.
0: Exactement. Ouais. Et alors, je suis content parce que j'avais plutôt bien vu les plans d'Oswald Tancho. On va mettre Nemaya Fernandez côté droit, Enzo Takafred côté gauche, Yanis Naounou et Elijah Mendy dans l'axe. Voilà pour les incertitudes qu'il y avait côté nancéen. Et côté palois, alors là ce serait quand même très surprenant, j'ai l'impression qu'on va être à 4 derrière, mais qu'on a mis Gaëtan Paquiez sur le côté gauche, avec Bamba et Dodot dans l'axe, et Tom Pouilly sur le côté droit. C'est ambitieux, hein, parce que Gaëtan Paquiez c'est pas le plus rapide, et il va avoir notamment dans sa zone de jeu Nordine Candil. Bon, on va voir comment ça se met en place, mais s'il reste dans cette configuration-là avec Paquiez sur le côté gauche, il risque quand même de voir plusieurs fois.
1: Ils ont souffert, Johan. Ils ont souffert à Dijon, justement, dans les 1 contre 1. Ça a été parfois compliqué, hein.
0: Ouais, et le coup d'envoi qui vient d'être donné justement par les Palois avec, comme souvent aujourd'hui, un long ballon vers les 20 mètres nancéens. Et c'est Nemaya Fernandez qui va faire cette remise en jeu avec Nordine Candila qui est devancé. Attention à ce ballon dans la surface, bien dégagé par Elijah Mendy, mais c'est récupéré par Jesse Benet qui va reculer jusqu'à Tom Pouilly à la ligne médiane. Et Pouilly chassé par Vdaouche, qui est obligé de revenir jusqu'à son gardien Brice Maubleu, qui essaye un long dégagement bien pris de la tête par Fernandez, avec Nordine Candil derrière qui combine avec Noam Obougou. Et bien joué Obougou qui temporise et qui fait un petit crochet derrière pour éviter le retour de Lorenzo Rajo et les Nancéens qui peuvent

0: poser le jeu là dans la moitié de terrain paloise avec Walid Bouabdelli qui fait tourner jusqu'à Elie Djamendi côté droit avec Nemaya Fernandez qui cherche et qui trouve Ilyes Ousli avec ce ballon mal ajusté par Fernandez qui voulait rejouer cette fois-ci dans l'axe avec Noah Mobougou. Ça a été dégagé par la défense paloise, mais c'est récupéré par l'arrière-garde nancéenne, notamment Elie Djamendi qui lève la tête, qui a vu la tentative de départ de Zakaria Fdaouche qui est bien servi sur son côté gauche. Aïe, aïe, aïe, il a voulu jongler de la tête. Il a manqué un jongle et du coup, c'est sorti. Il était à la limite de la ligne de touche et le ballon est sorti, récupéré donc par les Palois avec Tom Pouilly qui dégage loin devant. La bonne tête de Yanis Naounou et Elie Djamendi. Attention à Versini qui vient presser un petit peu, mais Mendy sans problème jusqu'à son gardien Enzo Basilio qui lui remet sur le côté gauche. C'est bien joué. Elie Djamendi qui trouve Zakaria Fdaouche qui a décroché un petit peu pour venir chercher ce ballon, qui va changer d'aile en cherchant à alerter Nordine Kandil sur le côté droit. C'est Paquies qui prend ce ballon de la tête, le ballon remis derrière par les Palois avec Brice Maubleu dans sa surface de réparation qui écarte à gauche vers Axel Bamba. Le pressing de Nordine Kandil qui vient essayer de perturber et bien jouer cette relance paloise. Et justement, eh bien, le ballon qui sort directement en touche. Les Nancéens qui vont rester dans la zone défensive des Palois avec ce bon pressing là de Nordine Kandil qui a mis sous pression et qui a poussé un petit peu à la faute de la défense paloise. Et donc c'est récupéré par Enzo Basilio, le gardien de la SNL. Avec Yanis Naounou, petit ballon par au-dessus. La déviation, ça c'est bien joué de Kandil pour Ousni, qui a vu à l'opposé Zakaria Fdaouche. Fdaouche qui va contrôler un petit peu long, c'est dommage. Ça a permis à Tom Pouilly de tacler, de repousser cette balle. Mais récupéré une nouvelle fois par les Nancéens. Fdaouche encore, avec Bouabdelli. Ça circule bien côté Nancéen. Et on sent que ça combine bien. Tout à l'heure, cette belle passe là de Kandil avec Ousni était intéressante. Avec cette déviation en première intention. Et là, on repose le jeu tranquillement derrière pour les Nancéens avec Yanis Naounou. Première titularisation pour Yanis Naounou. Bien joué. La talonnade de Kandil dans la course de Ilyes Ousni qui lui remet sur le côté droit. Kandil encore. Kandil qui a éliminé Rajo qui remet sur Ousni. Encore une talonnade avec Ilyes Ousni sur le côté qui remet sur Kandil. Ils ont l'air de s'entendre comme larron en foire ces deux-là, mais il ne faut pas en faire de trop. Voilà, parce qu'à force de multiplier les passes et les talonnades, il y a eu une petite imprécision. Le ballon est perdu. Et c'est Giovanni Versini là sur le côté droit qui tente d'aller provoquer Enzo Takafred. Il conserve bien la balle pour trouver Lorenzo Rajo dans l'axe à 40 mètres. Rajo qui s'appuie sur Versini. La passe en première intention sur le côté gauche. Ça c'est très très bien joué avec un débordement palois. Attention, il faut être vigilant côté nancéen. Oh, la petite faute, et même la grosse faute de Nemaya Fernandez là sur Hassan Ben Ali, je crois. Ah, il l'a attrapé dès sa première tentative de crochet. C'était juste avant que Ben Ali ne rentre dans la surface de réparation ancienne. Ça va donc donner un coup franc pour les Palois. Premier avertissement verbal pour Nemaya Fernandez de la part de Monsieur le Prodome. Et le coup franc dangereux pour les Palois. À gauche de la surface de réparation, en regardant la cage d'Enzo Basilio. Et quasiment tout le monde est en train de monter du côté du Pau FC. Et que Versini qui est un petit peu en dehors de la surface de réparation. Pouilly également. Et puis Gadek Bécu. Sont en couverture, sinon tous les autres sont dans la surface de réparation. Monsieur le Prodome vient jeter un petit coup d'œil justement parce que ça commence à frotter un petit peu. Et c'est Jesse Benet sur le côté gauche qui va frapper ce coup franc. Allez, vigilant là, côté Nancéen. C'est parti pour Benet tendu, tête paloise, ça arrive au deuxième poteau, tentative de reprise qui est contrée par Yanis Naounou. Et le ballon repris par les Palois à droite avec Giovanni Versini qui essaie de déborder. Il tente le centre. Ouh, il a été gourmand là-dessus. Il avait Fdaouche et Naounou devant lui. Il a tenté d'éliminer les deux et il a voulu centrer rapidement, mais il a confondu un petit peu vitesse et précipitation. Là, il centre complètement derrière le but d'Enzo Basilio. On en reste donc toujours pour l'instant à ce 0-0 après 5 minutes de jeu ici au Nouste-Camp entre Pau et la SNL. La relance courte initiée par les Nancéens avec Yanis Naounou qui a lui allongé un petit peu, mais il a trouvé la tête de Paquies. Attention à ce ballon qui revient près de la surface de réparation ancienne sur le côté gauche avec Paquies. Justement, le pied de Yanis Naounou, le ballon qui est dégagé par un ancien, c'est confus là-bas, mais on a quand même trouvé Nordine Kandil. Avec première faute de Paquies sur Nordine Kandil, pris par la vivacité du Nancéen, le capitaine palois. a fait une grosse faute là sur Nordi Candil. Il va se faire lui aussi. Comme Nemaya Fernandez, c'est un peu le même type de faute. Ils ont vu qu'ils étaient battus, les défenseurs, et ils mettent un gros impact physique sur l'attaquant adverse. Hey, monsieur le prodome est en train de discuter avec Gaëtan Paquiez, et les anciens ont voulu jouer vite. On fait repartir tout ça de la part de l'arbitre. Et c'est Elijah Mendy sur le côté gauche de la défense nancienne qui lève la tête pour essayer de lancer le jeu. Il a trouvé Walid Bouabdelli. Belle déviation en première intention avec Kourou Fiakhébé qui approche de la ligne médiane, qui dégage directement sur Lorenzo Rajo qui était juste devant lui. C'est contré, mais ça revient sur les Nancéens avec Naounou. Pour Bouabdelli, le capitaine nancéen, Zakaria Daouche, près de la ligne, côté gauche. Il avait passé Versini et il est tombé sur Jesse Bonnet qui était là en couverture. Et Versini peut repartir. Il a trouvé Rajo dans l'axe. Attention à Lorenzo Rajo qui essaie d'ouvrir vers Ben Ali dans le dos de Fernandez. Bonne sortie de Enzo Basilio qui est venu prendre ce ballon à la limite de la surface de réparation puisqu'on avait cherché à jouer dans le dos de Nemaya Fernandez pour tenter de trouver Hassan Ben Ali là-bas sur le côté gauche. Bien attentif là-dessus, Enzo Basilio peut venir cueillir ce ballon. Et Nancy contre-attaque tout de suite avec le ballon d'Enzo Takafred sur le côté pour Noah Mobougou. Il était en bout de course, il n'a pas pu centrer, si ce n'est du bout du pied. Et donc c'est facilement récupéré par le gardien palois, Brice Maubleu, pour pouvoir se relancer. 7 minutes de jeu, toujours 0-0. Et c'est Campaquies, le capitaine palois, qui essayait de relancer là-bas. Mais on le sent, le bloc nancéen. Ça le démange de venir presser là sur les défenseurs palois. Mais il y a des consignes parce que, on vous l'a dit, hein, cette équipe paloise peut aller très très vite sur la transition. Il ne faut pas se désunir ni fracturer le bloc côté nancéen. Donc pour l'instant, on essaie d'être bien organisé. Mais attention à Ben Ali, servi côté gauche, très mauvais centre, récupéré par Walid Bouabdelli, qui a essayé de jouer avec Noah Mobougou. Mais il n'a pas réussi à contrôler. Et le ballon est revenu près de la surface nancéenne. Et derrière, la petite faute de Walid Bouabdelli sur Babacar Ley, je pense. C'était lui qui était près de la surface de réparation. Et du coup, sur un ballon qui avait l'air anodin, parce que Babacar Ley, il était quasiment tout seul. Il n'y avait que des Nancéens autour de lui. Et bien, c'est un très bon coup franc tenu par les Palois, une vingtaine de mètres de la cage d'Enzo Basilio, quasiment plein axe. Tom Pouilly et Jesse Benet ont l'intention visiblement de le frapper. En tout cas, ils sont en grande discussion autour du ballon, mais c'est Jesse Benet qui a placé cette balle. Et je vois plutôt le pied gauche de l'ancien grenoblois que le pied droit de Tom Pouilly. On a mis du monde dans le mur côté nancéen. Tous les grands gabarits sont là. On a couché quelqu'un aussi derrière le mur. Et attention à ce coup franc, donc aux 20 mètres pour les Palois, ça fait déjà deux coups francs. Près de la surface de réparation pour Pau, Jesse Bonnet, c'est parti. Et ça a été touché par le mur nancéen. Ce sera un corner. C'est Jesse Bonnet qui va encore aller le frapper. 9 minutes de jeu pour l'instant, ici au Nouste-Camp, toujours 0-0. Entre la SNL et le Pau FC. Et corner à venir pour les Palois. Pour l'instant, une petite domination paloise parce qu'ils ont déjà eu deux coups francs, deux corners avec celui-ci. Côté nancéen, c'est un petit peu plus compliqué d'arriver devant la cage de Brice Maubleu sur ce début de match. Mais je vous l'avais dit, souvent, ils démarrent fort. Les Palois, il faut que les nancéens soient vigilants sur cette période-là. Et aussi qu'ils puissent profiter des contres, puisque forcément, s'ils démarrent fort et qu'ils essaient d'aller haut, attention à ce corner tiré en retrait sur Pouilly qui a essayé de la reprendre comme elle venait, sans aucune conviction. Alors, pas bien placé du tout, ça donne n'importe quoi, ça passe 10 mètres à gauche de la cage, gardé par Brice Maubleu. 10 minutes de jeu donc ici à Pau, et pour l'instant toujours 0-0 entre le Pau FC et la SNL.
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3: Johan, occasion.
0: Oui, ça a failli. Mais je vais avoir besoin de vous, Laurent. Parce que Enzo Takafred s'est lancé dans une montée. Il est parti quasiment de la ligne médiane. Il a avancé parce que ça s'est un petit peu ouvert devant lui. Il a accéléré aussi. Il a pris quelques joueurs palois de vitesse. Il a un petit contre-favorable. Il continue. Il rentre dans la surface de réparation et là, il s'écroule. Il y a un joueur à côté de lui. Il estime avoir été poussé. Oswald Panchaud a regardé Monsieur le Prodhomme. Bon, moi, j'ai l'impression que c'était léger quand même comme contact et qu'il était un petit peu en bout de course. Enzo Takafred, et qu'il a essayé d'obtenir quelque chose. Mais en tout cas, c'était une sacrée action, hein.
3: Ouais, latéral
0: gauche lancé, hein.
3: Non, rien du tout.
0: C'est dommage.
3: Ouais.
0: Bah, c'est pas dommage qu'il y ait rien. C'est dommage que cette montée qui était vraiment très intéressante n'ait pas amené quelque chose à Enzo Takafred parce qu'il aurait mérité. Là,
3: Johan, au départ, c'est quand même un beau travail de Basilio au pied, hein, crochet, relance du pied gauche, superbe.
0: Parce que on disait souvent aux Nancéens, attention, on prenait des risques en essayant de relancer court et tout. Et les adversaires l'ont certainement vu. C'est pour ça que maintenant les Palois sont assez proches de la surface de réparation quand il y a un 6 mètres. Et évidemment, il se jette sur tous les ballons. Et là, Babacar Ley, il avait Enzo Basilio avec le ballon dans les pieds. Je dis, bon, lui, il prend pas de risque. Je vais y aller. Et là, hop, crochet sur Babacar Ley. Le petit dégagement, du coup, sur Enzo Takafred côté gauche qui était tout seul. Et après, effectivement, l'accélération, il arrive dans la surface. Et donc, il s'écroule un petit peu en bout de course. Mais l'action était vraiment très, très intéressante. Attention à cette touche paloise, touchée de la tête. Parcours au Fiakébé, on s'est un petit peu gêné encore entre deux Nancéens, on ne se parle pas. Je crois que c'était Yanis Naounou hein, qui était peut-être mieux placé pour prendre ce ballon. Et Kourou Fiakébé en reculant, met ce ballon en corner. Nouveau corner pour les Palois, ça commence à faire beaucoup hein, quand même. On en est à 12 minutes de jeu et ça fait déjà 3 corners pour les Palois. Avec toujours Jesse Benet pour les frapper. Et encore une fois, beaucoup de densité dans la surface de réparation devant la cage d'Enzo Basilio. C'est parti pour Jesse Benet dans le paquet, la tête de Elijah Mendy et le ballon qui est sorti par Nordine Candil avec Ilié Sousni. Oh, il y a un petit contrat joué là. S'il lève la tête, Elijah Mendy, il est parti comme un boulet de canon. Il y a pas mal de Nancéens devant. Ilié Sousni sur le côté droit. Il est face à Dodot. Et l'intervention du jeune défenseur palois pour mettre ce ballon en touche. Mais Elijah Mendy, il n'avait pas coupé le moteur. Hein. Il était parti à fond les manettes. Il avait poursuivi son action après avoir mis cette tête pour dégager le corner. Et il avait poursuivi son action pour se retrouver dans la surface de réparation paloise. Mais ce ballon a été contré. Récupération, justement, d'Elijah Mendy. Qui lance un gros ballon. Ah, c'est dommage. Il était tendu, cette passe, mais il y avait un palois sur la trajectoire. Récupération de Paquiez, qui la perd dans la foulée avec Nordine Candil, qui se fait attraper le short par Paquiez. Il va le sortir. Et oui, mais il l'avertit verbalement une première fois. Il lui dit stop. Et là, Paquiez, qui se fait avoir par un superbe crochet de Nordine Candil. Et il faut pas qu'il soit surpris de voir le carton jaune sortir. Premier carton jaune sorti, donc, pour le capitaine palois. Parce qu'il avait été déposé là-dessus par un dribble derrière de la jambe d'appui de Nordine Candil. Il s'accroche au short. Carton jaune sorti par Monsieur le Prodhomme pour le capitaine du Pau FC. Et pareil, hein, on a envoyé tout le monde devant côté Nancéen. C'est Walid Bouabdelli qui essaye de rester un petit peu en couverture avec Kourou Fiakébé et avec Nordine Candil qui frappe ce coup franc. C'est parti dans la surface de réparation. La tête de la défense paloise, au Bougou qui essaye de remettre le ballon dans le paquet, mais c'est finalement sorti par Lorenzo Rajo. Attention, il y a un contrat joué là pour les Palois. C'est très mal mis de la part de Gadek Bécu qui cherchait Hassen Ben Ali qui était venu sur le côté droit cette fois-ci. La passe est très très mauvaise, ça arrive directement jusqu'à Enzo Basilio et la relance nancéenne avec Enzo Takafred sur son côté gauche. Ah, il cherche des solutions, hein. Il cherche des joueurs qui viennent faire l'appui vers lui parce que là tout le monde s'échappe un petit peu. Et Takafred encore sur le côté gauche, cette fois-ci là au Bougou qui arrive en pivot pour prendre ce ballon, qu'il la laisse à Walid Bouabdelli qui accélère. Bouabdelli dans la surface de réparation pour Ilié Sousni. Oh, et Axel Bamba qui est venu faire parler son physique là devant Ilié Sousni. Il a réussi à accompagner ce ballon en 6 mètres parce que c'est un joli gabarit, Axel Bamba. Et il a mis un petit coup de physique là sur Ilié Sousni qui n'a pas pu répondre dans ce domaine là, malheureusement, malgré cette bonne passe en profondeur de Walid Bouabdelli. Ça se met en place hein, côté Nancéen, mais pour l'instant un petit peu de justesse supplémentaire pour vraiment mettre le ballon dans la course d'Ilier Soussny. Là, il était entre les deux et ça a permis à Axel Bamba de revenir et d'accompagner le ballon en 6 mètres pour les Palois. Je sens que vous avez envie de me parler, Laurent.
3: Oui, Johan, je regardais sur un plan large le dispositif de la Nancy-Lorraine.
0: Oui.
3: On est plutôt bien en place. Maintenant, il faut encore faire preuve de patience qu'on n'avait pas fait, notamment à Boulogne. Et je trouve encore que ce soir, on a tendance à se précipiter. Il faut plutôt attendre que Pau sorte. Parce que j'ai quand même l'impression que cette équipe nous attend. Elle connaît nos qualités, notamment offensives. Donc il va falloir qu'on ne se jette pas dans la gueule du loup et que qu'on inverse justement les forces ce soir.
0: Oui, certes, mais pour l'instant, ce qui a inversé, c'est la possession, parce que les Palois l'ont beaucoup. Attention, sur le côté gauche avec Zakariev Daouche, il a Takafred qui passe dans son dos, le crochet de Takafred, mais c'est Tom Pouilly qui ne s'est pas laissé embarquer là par le crochet du latéral nancéen, et ça permet à Pau de partir en contre avec Giovanni Versigny et son pied gauche, qui va aller ouvrir à gauche là-bas sur Hassen Ben Ali. Passe à Nemaya Fernandez, il s'appuie sur Lorenzo Rajo, tentative de 1-2, c'est bloqué par Yanis Naounou, et derrière Nordine Kandil, qui est là pour aider sa défense à repartir, avec Kourou Fiakebe, qui a vu Zakariev Daouche complètement côté gauche. Allez, c'est là qu'il faut accélérer. Côté nancéen, ça met un petit peu de temps à revenir, côté palois. S'ils peuvent mettre un petit coup d'accélérateur, les nancéens avec Walid Bouabdelli dans l'axe, qui ouvre sur Kandil, côté droit, Nordine Kandil, qui va peut-être essayer d'aller provoquer sur... Oh, le ballon pour Olivier Soussdi, la frappe, le contre de Brice Montbleu, la parade du gardien palois sur cette inspiration de Nordine Kandil qui dépose le ballon dans la course d'Ilier Soussdi. Il est un petit peu en angle fermé, mais il tente quand même cette frappe croisée, sortie par Brice Montbleu, et le ballon qui est dégagé derrière par les Palois. Il y a eu une faute nancéenne à la récupération de ce ballon, mais l'action était magnifique là-bas sur le côté droit entre Kandil et Ousni. La passe quasiment à l'aveugle de Nordine Kandil dans la course d'Ilier Soussny. La frappe croisée de l'ancien parisien, malheureusement sortie par Brice Montbleu, mais c'est la première belle occasion et elle est à mettre à l'actif des Nancéens, Laurent, sur un joli petit mouvement.
3: Et voilà, on a préparé
0: initié côté droit. Oui, là, ils ont pris
3: bien
0: le temps
3: préparé.
0: Penzo Takafred qui s'est fait attraper là-dessus par Axel Dodot. Il a l'air de souffrir, le latéral nancéen, parce qu'il était en retard. Le jeune défenseur palois, il va se prendre un jaune, c'est le minimum. Mais quand on a vu le saut de Enzo Takafred et surtout le retard avec lequel Axel Dodot est arrivé sur le pied du défenseur nancéen, on a eu peur. Même Oswald Tancho a eu peur en sortant de son banc là. Ça a l'air d'aller pour Enzo Takafred, mais il était trop en retard là-dessus, Dodot, pour aller mettre son pied. Et deuxième carton jaune sorti pour les Palois, donc après Paquiez.
3: Quelle occasion qu'on a quand même.
0: Oui,
3: ah, c'est alors, une belle occasion quand même.
0: Il y a un gardien en face qui fait le boulot.
3: D'accord, mais...
0: parce que le reste, la passe est très magnifique, bonne, la frappe magnifique. Est pas mal. Et après, il est un peu à angle fermé, donc il n'a pas beaucoup le choix dans sa frappe. Il y est soutenu, il est obligé de la croiser pour revenir sur le but, bien évidemment. Mais Brice Maubleu fait aussi un très bel arrêt à bout portant, mais c'est la première belle occasion de ce match. Et elle est à mettre à l'actif des Nancéens. Et surtout, voilà, c'est cette belle combinaison sur le côté entre Kandil et Ilier Soussny. On se disait que ces deux-là pouvaient, au niveau footballistique, assez bien s'entendre. Et ben, ça commence déjà à se voir sur les premières minutes de ce match. Allez, la bonne tête d'Enzo Takafred pour récupérer ce ballon. C'est pas assez fort, c'est redégagé de la tête par Tom Pouilly. Et en couverture, il y a Walid Bouabdelli avec sa défense centrale. Allez, Bouabdelli, qui se précipite là aussi. Et, comme vous le disiez, Laurent, parce que c'est l'appel qui déclenche, hein, c'est pas la passe. Et là, Walid Bouabdelli, il a essayé de forcer Zakariev Daouche à faire un appel côté gauche. Et évidemment, comme il n'était pas parti, l'ailier nancéen, ça a été compliqué pour récupérer ce ballon qui est parti directement en touche. La relance de cette équipe paloise avec Axel Bamba qui tape très loin devant. Babacar Ley s'écroule parce qu'il y a eu un contact avec Elijah Mendy. Il a été un petit peu le chercher, ce contact Babacar Ley. J'étais en train de le regarder justement sur ce long dégagement d'Axel Bamba. Et donc le ballon dans les pieds de la défense centrale nancienne avec Yanis Naounou. Nemaya Fernandez sur le côté, parce que je vous rappelle qu'il joue côté droit ce soir. Et on revient avec Enzo Basilio. Petit ballon, oui, contrôlé de la poitrine par Enzo Takafred qui s'est ouvert un bon boulevard là sur le côté gauche. Il a Zakaria Abdaouche devant lui, il est servi. Zakaria Abdaouche, le petit crochet de Abdaouche. C'est dommage, il a poussé un petit peu trop. Du coup, le ballon en tentant le crochet sur Dodot qui était à deux doigts de l'interception. C'est lui qui est le premier sur le ballon, Zakaria Abdaouche, mais il repousse un peu trop loin le ballon et il n'arrive pas à la redresser suffisamment devant la cage. Et c'est Brice Maubleu qui s'en saisit. Mais derrière, encore une fois, Elijah Mendy, ok, parti dans l'axe là pour essayer de récupérer ce ballon dégagé par les Palois. Ce sera une touche. Et pour Pau en plus, puisque visiblement, Elijah Mendy a retouché ce ballon. On en est à 21 minutes de jeu ici. La SNL a eu la plus grosse casse, mais pour l'instant, toujours 0-0 entre Nancy et Pau.
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3: 0-0 du côté de Pau entre Pau et l'AS Nancy-Lorraine. Deux buts ont été inscrits depuis le début de cette troisième journée, depuis le début de ces rencontres. C'est le Red Star qui mène à Boulogne-sur-Mer 1-0. Et puis Sochaux a ouvert le score à Bonal face à Guingamp 1-0 partout ailleurs. 0-0. Johan.
0: Laurent.
3: Oui. Je regardais encore une fois cette équipe nancyenne. Quand elle récupère le ballon, si elle arrive à être beaucoup plus à droite, elle peut faire mal.
0: Oui, parce qu'on l'a dit, si Pau est bon dans les transitions, ça veut dire qu'il se projette vite. Et donc, ça veut dire que forcément, il y a des espaces derrière. Ouais. Donc, si les Nancéens arrivent à récupérer et arrivent à enchaîner assez rapidement, il peut y avoir des ouvertures. Et quand on voit les qualités techniques nancéennes, on se dit que ça peut faire du dégât dans la défense paloise. Mais pour l'instant, j'allais dire que ils ont pas assez, alors ça va un petit peu mieux depuis quelques minutes, mais ils avaient pas assez la maîtrise du ballon et du jeu pour pouvoir tenter des choses. Et depuis quelques minutes, ça va un petit peu mieux avec le ballon un petit peu plus dans les pieds nancéens. Et puis surtout, une équipe nancéenne qui arrive à se projeter dans les 20 mètres palois et qui a réussi à avoir donc cette première occasion. Parce que les 10 premières minutes quand même, 10-12 premières minutes, c'est quand même Pau qui avait la maîtrise du jeu. Et donc c'était compliqué de mettre le jeu en place pour les Nancéens, mais voilà qui est fait. Avec Kouroufia Kébé là, qui fait une belle ouverture côté gauche. Il y a Zakaria Abdaouche qui contrôle. Il a Enzo Takafred à côté de lui, mais il a aussi Walid Bouabdelli, plus dans l'axe, qui est servi. Ah, la mauvaise passe pour Gadek Bécu, qui va pouvoir sortir de là avec Axel Dodot. Mais c'est dommage. Les Nancéens, ils arrivent bien à se mettre en place. Oh, Lorenzo Rajo qui perd le ballon dans l'axe, récupéré par Kouroufia Kébé avec un petit dribble derrière la jambe d'appui pour Nordine Kandil qui joue avec Ilias Ousni qui cherche le 1-2 avec Kébé. C'est pas passé, intervention de Bamba et c'est sorti par Jesse Bonnet sur le côté droit pour les Palois avec Versini qui a réussi à conserver la balle face à Enzo Takafred. C'est récupéré par les Nancéens derrière avec Ilias Ousni, plein axe face à Bamba. Ousni qui essaie d'aller provoquer et qui préfère laisser à Nordine Kandil et son pied gauche. Kandil avec Kouroufia Kébé pour Zakaria Abdaouche, Walid Bouabdelli sur le côté gauche. Il y a le bon travail de Takafred qui trouve Kandil. Petit filet extérieur pour l'ancien Amiénois qui a préféré tenter sa chance plutôt que de servir ses coéquipiers qui étaient dans l'axe. Il a essayé de surprendre Brice Maubleu avec cette frappe du gauche qui malheureusement finit dans le petit filet extérieur. Mais c'est quand même la deuxième occasion hein, côté nancéen avec ce bon service. Et encore une fois, tout à l'heure c'était lui qui était à la passe, mais là c'est lui qui est à la finition. Nordine Kandil, très remuant sur ses presque 25 premières minutes ici au Nouste-Camp. Et pour l'instant positionné à droite, hein, Nordine Kandil. C'est Ilias Ousni qui est plutôt dans l'axe en soutien de Obougou, je suis ce long ballon qui va sortir pour les Palois. On cherchait Hassan Ben Ali, ça va sortir près du poteau de corner. Oui, donc plutôt Ilias Ousni dans l'axe, Obougou en pointe, Vdaouche à gauche, Kandil à droite. Voilà pour l'organisation nancyenne avec un Walid Bouabdelli un cran un petit peu plus en dessous que d'habitude, mais qui, on le sait, aime se projeter aussi assez vite et monter avec le ballon. Allez, la touche de Nemaya Fernandez sur le côté. Nordine Candil qui se bat encore face à Paquiez. Et cette fois-ci, la touche sera paloise. Alors que Nordine Candil pensait que c'était le défenseur de Pau qui avait touché ce ballon. Paquiez qui joue avec Rajo. Le ballon contré par Kourou Fiakhebe. Et la touche sera nancéenne cette fois-ci. Avec Nemaya Fernandez qui cherche loin Noah Mobougou qui le trouve. Bonne conservation pour mettre sur Nemaya Fernandez avec Kourou Fiakhebe. Et attention à ses feintes en laissant passer le ballon et en pensant que il y a quelqu'un derrière. Là, il n'y avait personne. Et ça a failli être Babacar là, qui a été à deux heures de récupérer ce ballon. Et il y a eu un petit coup de sifflet de Monsieur Le Prodhomme. Coup franc pour les Nancéens, vite joué avec Walid Bouabdelli sur la ligne médiane qui va aller chercher à droite Yanis Naounou. La passe pour Kourou Fiakhebe qui récupère bien ce ballon alors qu'il y a Rajo qui reste au sol. Les Nancéens qui jouent sur la gauche avec Vdaouche face à Tom Pouilly. Vdaouche qui va les provoquer peut-être. Zakaria Vdaouche qui essaye d'emmener pied gauche. Il est face à deux Palois maintenant et il n'a pas de solution. Il faut venir essayer de l'aider parce qu'il y a Versini et Pouilly qui essayent de récupérer le ballon. Voilà qui est fait par Tom Pouilly qui a pris ce ballon dans les pieds de Zakaria Vdaouche complètement esselé, il n'avait pas de soutien. Et attention à ce long ballon en profondeur pour Babacar Ley qui avait pris Elidja Mendy de vitesse et heureusement il frappe n'importe comment à côté de la cage nancéenne. Il a voulu se précipiter parce qu'il y avait Yanis Naounou qui revenait. Elidja Mendy avait été pris de vitesse mais Naounou était en train de revenir. Babacar Ley a voulu prendre sa chance à l'extérieur de la surface de réparation, frappe complètement dévissée de l'extérieur du droit qui part bien à droite de la cage d'Enzo Basilio qui relance court là avec Elidja Mendy pour Ilyes Housni à côté de lui pour Enzo Takafred sur le côté gauche. Ah, ça aussi des passes pour s'appliquer. On cherchait une petite passe extérieure mais c'était trop court pour Zakaria Vdaouche qui reste au sol là après ce tacle de Tom Pouilly. Et derrière, superbe intervention défensive de Nemaya Fernandez devant Hassan Ben Ali pour essayer de relancer sur le côté droit avec ce long ballon de Nordine Candil dans la course de Noah Mobougou. Mais il a pas de coéquipier dans la surface, il attend. Ilyes Housni est servi. Il vient d'arriver là, aux abords de la surface de réparation. Il repart vers cette surface de réparation. La frappe pied gauche, elle est contrée. Ce sera un corner si ça sort. C'est un corner. Quelle technique de la part de Ilyes Housni parce qu'il a quand même quatre palois autour de lui. Il perce une première fois. Il voit que ça ne s'ouvre pas. Il revient derrière pour repartir à l'attaque. Il conserve le ballon alors qu'il y a quatre adversaires sur le dos. Et en plus, il arrive à obtenir un corner qui va être frappé par Zakaria Vdaouche. Et on en voit encore une fois Mendy, Naounou, Fernandez, Takafred aux avant-postes, Obougou aussi. Ça commence à faire pas mal de joueurs qui sont capables de mettre ce ballon dans les duels aériens au fond de la cage. Et Monsieur Le Prodhomme fait un petit peu la police là dans la surface de réparation paloise. Le corner qui va être frappé par Zakaria Vdaouche. C'est parti, c'est tendu, c'est dégagé par Paquiez. Bouabdelli qui reprend ce ballon. Il y a un joueur palois qui reste au sol. Dans la surface de réparation, c'est Axel Bamba. Et Nemaya Fernandez obligé d'arrêter le jeu. Monsieur Le Prodhomme a mis un coup de sifflet. Axel Bamba au sol. Tous les palois ont hurlé comme s'il y avait un truc vraiment intentionnel, une grosse faute de la part de l'ancien. J'étais pas du tout en train de regarder dans cette zone-là. Mais en tout cas, Axel Bamba Restol sur un contact sur ce corner. C'est dommage, les corners vont jamais jusqu'au bout. Parce que j'ai l'impression qu'il y a quand même de plus en plus de grands gabarits. C'était une des difficultés de la saison passée. Hein, c'est que, à part Nicolas Saint-Ruf, il n'y avait pas beaucoup de grand gaillard pour pouvoir mettre le ballon au fond sur les coups de pied arrêtés. Là, cette année, quand même, entre Mendy, Naounou, Takafred, Obougou, Fernandez, qui est pas mal aussi, et qui a très bon timing, ça commence à faire pas mal de cibles potentielles sur les corners nancéens. Avec Kourou Fiakhebe, qui repart sur ce ballon à terre. Longue transversale à gauche sur Zakaria Vdaouche, qui la met en retrait sur la défense. Avec Mendy, Naounou. Et ça, vous entendez peut-être que ça râle dans le Noustekamp. Ilyes Housni, là, qui a trouvé Bouabdelli. Ah, oh, ça, c'est trop, ça. C'est dommage, il le trouve dans une bonne zone à l'entrée de la surface de réparation et Walid Bouabdelli qui talonne pour la mettre en retrait derrière en pensant qu'Ilyes Housli va aller assez vite pour la récupérer. Mais ça, c'était peut-être un petit peu trop. Il aurait pu essayer de prendre ce ballon, Walid Bouabdelli, de se l'emmener et de frapper. J'ai l'impression qu'on essaye de faire le dernier petit geste qu'il faut. Et Axel Bamba qui vient de rentrer, on a entendu que ça râlait. Parce que monsieur le prodhomme estimait que si Axel Bamba avait été bien touché et blessé tout à l'heure dans un duel sur le corner, il lui fallait un petit peu de temps pour revenir. Donc il voulait pas le laisser revenir sur la pelouse alors que les Nancéens étaient en phase offensive et que c'est quand même un défenseur central. Donc il y avait un petit déficit là dans la défense paloise. Kourou Fiakhébé, avec ce ballon qui était à deux doigts d'être intercepté par Versini, mais qui est finalement récupéré par Takafred avec Bouabdelli. Pour Takafred à nouveau sur le côté gauche. Ah, il y a du monde là. Côté d'Ancien, de Takafred, il y a quatre joueurs devant lui. Il faut aller plus vite. Il n'avait pas de solution là, à part essayer de piquer un petit peu ce ballon par au-dessus. Il faut jouer plus simple côté d'Ancien et plus rapide surtout. On cherche vraiment trop de choses compliquées. Attention à Tom Pouille, il est sur le côté droit, qui a préféré revenir derrière avec Jesse Bonnet. On vient de passer la demi-heure de jeu ici au Nouste-Camp, toujours 0-0 entre Pau et la SNL. Alors les Palois, peut-être un petit peu plus la possession, mais les actions les plus dangereuses pour l'instant sont à mettre à l'actif des Nancéens. Yanis Naounou, c'est plus de la maladresse là-dessus, parce qu'il se tourne, il était le premier sur le ballon, il se tourne pour empêcher l'adversaire de venir dessus, et l'adversaire vient s'empaler dans son dos, et monsieur le prodhomme siffle là-dessus, alors que c'est vraiment le Palois qui va chercher la faute là. Yanis Naounou, il ne fait rien que couvrir son ballon et protéger avec son corps. Ça donne un coup franc pas très loin de la ligne médiane pour les Palois, donc assez lointain, avec Gaëtan Paquies, le capitaine, pour le frapper. On vous rappelle qu'il y a déjà deux cartons jaunes côté Palois. Et Paquies qui cherche des solutions. Hey, monsieur le prodhomme, on peut jouer, parce que là, ça fait 30 secondes qu'il est derrière le ballon à attendre ce qui se passe. On tente un petit ballon piqué, vraiment c'était par dépit. C'est bien récupéré par la défense nancéenne, avec Kébé pour la relance et Elidja Mendy qui a trouvé Walid Bouabdelli devant lui. Mendy encore jusqu'à Enzo Basilio, le long dégagement sur le côté droit avec Nemaya Fernandez qui se la fait chipper cette balle. Et Babacar Ley, dos au but, qui oriente sur le côté gauche pour les Palois avec Ben Ali. Kadek Bécu maintenant, qui tente un centre. C'est capté par Enzo Basilio, mais il y avait Jesse Benet qui avait coupé au premier poteau. S'il tend la jambe, ça aurait pu être dangereux là pour les Nancéens. C'est passé sous son nez. Et bien vigilant Enzo Basilio qui capte cette balle, la remontée nancéenne. Avec Yanis Naounou, qui tente un ballon vers le côté gauche, mais c'est beaucoup trop en cloche. C'est récupéré par Tom Pouilly devant Zakaria Avdaouche. Et attention à Versini, qui part sur le côté droit, là. Bien bloqué par Walid Bouabdelli, alors qu'il tentait de refaire une passe à l'intérieur. Mais on resserre une nouvelle fois Giovanni Versini sur le côté. Cette fois-ci, Enzo Takafred, qui intercepte cette balle et qui relance bien avec Walid Bouabdelli. Et Elidja Mendy pour trouver Kourou Fiakhébé. Et qui monte balle au pied, là, qui a un petit peu de champ pour une fois. Kourou Fiakhébé qui passe la ligne médiane, qui trouve Zakaria Avdaouche sur le côté gauche. Avdaouche qui accélère, qui a éliminé Bonnet, qui va essayer d'aller provoquer Galek Bécu, mais cette fois-ci, le ballon est mis en touche par le Palois. Et on reste dans les 20 mètres du Pau FC avec cette remise en jeu pour Enzo Takafred, côté gauche, qui cherche des solutions. Il y a pas mal de monde qui bouge autour de lui. C'est Noam Bougou qui est servi. Takafred avec Ilyes Housli, c'est bien, il va aller ressortir derrière. Il a vu que sur ce côté gauche là, c'était un petit peu bouché. On allait retrouver l'appui de Yanis Naounou avec Nemaya Fernandez qui s'est un petit peu troué là sur sa passe vers Nordine Candil. Il envoie le ballon directement en touche, il s'en excuse le défenseur nancéen et il essaye de revenir derrière à la charge pour récupérer ce ballon contesté de la tête par Yanis Naounou devant Ley. Le ballon toujours en l'air, mis au sol. Galek Bécu qui la met en retrait avec Axel Dodot sur le côté droit. Giovanni Versini qui est pour l'instant le Palois, qui est le qui fait le plus de différence, hein, qui arrive à faire des courses et des différences sur le côté droit. C'est moins le cas sur le côté gauche, avec Hassen Benali qui est bien pris pour l'instant par la défense nancéenne. Gaëtan Paquiez, on est toujours près de la ligne médiane là pour les Palois. Galek Bécu, il avait tenté de trouver de la profondeur là. Il envoie ce ballon directement en touche. Il reste 10 minutes avant la fin du temps réglementaire de cette première période. 0-0 entre Pau et la SNL.
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3: 0-0 entre Pau et l'AS Nancy-Lorraine. On va y revenir dans un instant avec Yohan Gant pour la fin de la première période. 1-0 pour le Red Star à Boulogne et 1-0 pour Sochaux à Guingamp. Partout ailleurs, 0-0. Yohan, allez, pour la fin de la première période.
0: Ouais, c'est... J'allais dire, c'est tranquille pour l'instant côté nancien, parce qu'on peut pas vraiment dire que Pau pose des difficultés à cette équipe nancienne ou la mettre vraiment en danger. Le problème, c'est que de l'autre côté, pour les nancéens, c'est encore un petit peu le même constat que les matchs précédents. Il y a des choses intéressantes, mais on a du mal, par exemple, à trouver un garçon comme Noah Mobougou dans le sens du but. On le trouve beaucoup dos au but en pivot. Alors pour l'instant, le danger, il est venu essentiellement des côtés, notamment avec Vdaouche ou avec Candil sur les ailes. Mais on a du mal à trouver, puis avec Ilyes Housni aussi dans l'axe. Justement, c'est lui qui monte ce ballon là dans l'axe. Ilyes Housni, il s'appuie sur Enzo Takafred. Côté gauche avec Zakaria Vdaouche. C'est là que les Nancéens, ils manquent un peu de profondeur. Ils arrivent à 30 mètres. Hop, tout le monde est bien en place. Bon, allez, on va faire tourner à droite. Là, il y a Nemaya Fernandez. Bon, ça s'ouvre pas. Alors, on va revenir derrière. Donc, gauche-droite. Mais à un moment donné, et voilà, Osvaldo. Oh là là, la tentative de Naounou, là, de changement d'aile a été complètement ratée. Mais c'est récupéré derrière par les Nancéens. Et on se comprend pas, là. Entre Housni et Candil. Candil qui voulait le ballon. Dans la course, Housni qui a voulu lui mettre dans les pieds, c'est perdu, récupéré par les Palois. Voilà, ça, ces actions-là, ça, voilà. C'est pas trop grave parce que ça, c'est de la mise en place. On se comprend pas entre les joueurs. Au fur et à mesure, ça va s'améliorer un petit peu. Mais il y a des moments où on se dit que Noah Mobougou, pour l'instant, il a un rôle un petit peu compliqué, alors que c'est lui qu'on devrait pouvoir chercher ou trouver, notamment en passant par les ailes, côté nancéen. Et pour l'instant, c'est les ailes qui amènent le danger, mais sans repasser par l'axe. Donc, on a vu notamment tout à l'heure cette frappe. Allez, bien joué, ça c'est la passe d'Ali Diamendi pour Kourofia. Kébé qui arrive près de la surface de réparation. Kébé qui rentre dans la surface. Kébé pied droit. Oh, il a voulu décaler. Et le ballon est contré, mais Kébé qui reprend. Et cette fois-ci, il l'empêche de sortir, mais c'était très juste. Et Obougou qui veut lui remettre derrière, il est hors jeu, bien évidemment. Ça, c'est incroyable. Il faut qu'il tire, là, Kourofia Kébé. Il arrive dans la surface de réparation. Il est sur son pied droit, qui est le meilleur pied. Il tente une passe quasiment impossible sur Ilyes Housni, alors qu'il y a un défenseur palois qui est juste à côté de lui. Ça, c'est des choix. Il faut apprendre à faire les bons. Et là, c'est complètement le mauvais. Parce que non seulement il tire alors qu'il n'y a personne devant lui, mais en plus, sa passe, elle est quasiment impossible. Il y a un palois entre les deux. Comment il veut que ce ballon, il passe? Ou alors, vraiment, c'est que la défense est complètement trouée. Mais il faut aller un petit peu plus à l'instinct. Il rentre dans la surface, il est pied droit, il n'y a personne devant lui. Pourquoi il ne frappe pas? C'est vraiment dommage là-dessus, Kourofia Kébé. On sent le potentiel du garçon. Et pour l'instant, il y a quand même pas mal de choses à travailler pour le numéro 6. Non, c'est rien. Il y a une petite faute pour les Palois. On est reparti côté gauche avec Hassen Benali. Pour l'instant, bien muselé par Nemaya Fernandez. Benali, justement, qui essaie de déborder. Le centre est contré par Nemaya Fernandez. Et la passe en retrait de Benali interceptée par Ilyes Housni. Ah, et le 1-2, voilà. Là, on se comprend pas entre Noah Mbougou et Ilyes Housni. Pareil, il lui remet le ballon sur les talons. Et le ballon qui est une nouvelle fois récupéré par les Nancéens avec Enzo Takafred qui va pouvoir lancer Zakaria Abdaouche qui a du champ là sur le côté gauche. Zakaria Abdaouche qui va pouvoir rentrer le petit crochet sur Pouilly, la frappe elle est encore une fois pas cadrée, ça arrive dans le petit filet extérieur de Brice Maubleu. Pour une fois, il réussit à prendre le dessus sur son défenseur Zakaria Abdaouche. Il rentre à l'intérieur sur son pied droit, situation qu'il adore, mais la frappe derrière est complètement molle, il a voulu accrocher le premier poteau pour surprendre Brice Maubleu. Ça passe à l'extérieur de la cage paloise. Oui, Laurent.
3: Oui, je disais qu'il y avait pas mal de coups à jouer. Hein. C'est vraiment le constat de cette première
0: période.
3: Il
0: devrait y en avoir plus en plus.
3: Oui, parce qu'on joue mal justement ce qu'on a joué, Johan. Notamment cet espace que nous laisse Pau au milieu de terrain quand on parvient à sauter les lignes et à jouer entre les lignes. Les Palois ont des difficultés à lire un petit peu notre jeu lorsqu'on est en phase offensive.
0: Exactement, attention à Versini là, qui a trouvé une ouverture dans la défense nancéenne. Et maintenant on est avec Hassen Benali sur le côté, le centre de Benali, deuxième poteau, ça va sortir directement en 6 mètres ce centre de l'ancien joueur du Red Star. Le danger de toute façon côté palois, c'est essentiellement Versini. Benali, il a beaucoup de mal à passer côté gauche. Et dans l'axe, Boubacar Ley, lui, c'est vraiment un joueur de finition, il participe pas trop à la construction du jeu. Donc vraiment, à part surveiller Versini sur le côté, les Nancéens sont pas trop en danger hein, sur ce début de match. Attention, Noah Mbougou là qui remet le ballon très loin derrière, dans les pieds des Palois. Un petit peu de mal. Noah Mbougou, dans le rôle qu'on lui donne, qui est pas forcément facile, il joue 80% des ballons dos au but. Et Nemaya Fernandez là qui a récupéré et qui se fait rattraper par Hassen Benali. Bien, avec Elijah Mendy qui a repris le ballon derrière, Nemaya Fernandez qui va se prendre un jaune, parce qu'il a tiré sur le maillot de Benali, ce qui est quand même dommage, parce que Elijah Mendy avait récupéré le ballon. Mais Nemaya Fernandez, après avoir loupé sa première intervention, tire sur le maillot, et le voilà averti. Comme Gaëtan Paquès, il avait été prévenu par Monsieur le Prodome qu'à la prochaine, ce serait très certainement un avertissement. Bien, voilà l'avertissement qui sort. Troisième carton jaune sorti par Monsieur le Prodome. Deux pour les Palois, un pour les Nancéens. Et le coup franc à venir pour Pau avec Jesse Bonnet. Deux minutes à jouer avant la fin du temps réglementaire de cette première période. 0-0 entre la SN et les Pau. Et les Palois avec le ballon là pour Rajo en retrait sur Axel Bamba. On fait tourner. On arrive côté droit là avec Tom Pouilly. Et oui, Oswald Tancho, il leur dit aux joueurs nancéens, la défense recule pour avoir un petit peu de temps pour préparer la relance. Suivez-les, allez les presser un petit peu plus haut. Et les nancéens hésitent, ils restent à la ligne en se disant non, Oswald Tancho, il leur a fait signe, allez-y, allez leur mettre un petit peu la pression, allez plus haut, allez les chercher, remise en jeu. Nancéenne, Nemaya Fernandez sur le côté. La remise de Nordine Candy, il était un petit peu compliqué, mais c'est quand même gagné par la défense de la SNL avec Candil qui s'en va sur le côté. Dommage, le ballon est sorti. Il avait tenté un petit ballon piqué là pour passer au-dessus du pied de Paquiez et juste derrière, il n'a pas réussi à reprendre bien ce ballon qui est sorti des limites du terrain. Récupération de Jesse Bonnet sur le côté gauche. Oh, ça joue en triangle là pour les Palois. Intervention d'Ali Djamendi. Le ballon est gagné, pas pour longtemps, par les Nancéens, avec Paquiez qui s'arrache encore au milieu pour la prendre. La tête d'Enzo Takafred, la tête de Pouilly pour remettre le ballon dans le paquet. Et c'est Galek Bécu qui finit par la mettre au sol avec une tentative de changement d'aile là, réussi sur Hassen Benali. Il va la remettre derrière. Allez, Benali encore. Il va reculer jusqu'à sa défense centrale avec Dodot. Pour Pouilly. Bien cadré par Zakaria Abdaouche qui lui offre pas de solution. Ça oblige les Palois à reculer là avec Dodot une nouvelle fois au niveau de sa ligne médiane. À droite avec Tom Pouilly qui est dévié en première intention pour Gadek Bécu. Superbe tacle de Walid Bouabdelli qui est venu défendre sur le milieu de terrain palois. Et on joue vite du côté de Pau. Et monsieur le Prodome a décidé qu'il n'y aurait pas de temps additionnel dans cette Première période, 0-0 entre Pau et la SNL. On va dire qu'il y a eu 10 minutes, 10 premières minutes où les Palois ont essayé vraiment de mettre de l'intensité, de mettre du rythme, de bousculer les Nantiens. Ils ont plutôt pas mal réagi, ils ont bien supporté le choc. Aux alentours de la 12e minute, on a commencé à voir un petit peu plus les Nantiens à l'offensive. Et il y a cette belle occasion avec cette combinaison Candil-Ousni. C'est l'ancien parisien qui se retrouve dans la surface de réparation, un peu à angle fermé. Il tente de croiser sa frappe, sortie par Brice Maubleu. Depuis, il n'y a pas eu grand-chose, mais il y a quand même eu un petit peu plus de coups francs, de corners au bénéfice des Palois. Les Nancéens, il va falloir qu'ils essayent d'avoir un petit peu plus d'occasion. Parce que pour l'instant, à part cette occasion d'Ilié Sousni sur un beau service de Nordine Candil, il n'y a pas eu beaucoup d'occasion de s'enflammer du côté de cette équipe de la SNL. Et ça donne ce résultat quand même sensiblement logique à la pause, 0-0, puisque effectivement Enzo Basilio n'a pas eu grand chose à faire non plus sur cette première période. Voilà, alors on va dire que pas qu'on est déçu, mais bon, il s'est pas passé énormément de choses sur ces 45 premières minutes. Mais Laurent, vous alliez dire, oui.
3: Ouais, non, mais il y a des coups à jouer, les situations, notamment, je revois l'image avec Daouche, là, qui fait un superbe travail sur son côté, malheureusement, qui écrase sa frappe. Voilà, ouais. Donc, c'est le genre d'action qu'on l'envoie depuis le début de la saison, malheureusement.
0: Voilà. Ça manque de tranchant, quoi. Il pourrait y avoir plus d'occasions, plus de situations dangereuses, mais à l'image de ce que je vous ai expliqué il y a quelques minutes, là, Kouroufia Kébé, qui arrive dans la surface de réparation pied droit, voilà, et qui ne frappe pas, et qui tente une passe hyper compliquée sur le côté, alors qu'il peut frapper, il est devant la cage, il est sur son bon pied, on hésite un petit peu, on essaie de décaler pour faire la bonne passe vers Nordine Candil, alors qu'il était complètement verrouillé par un défenseur palois. Il pourrait y en avoir plus de ces occasions très intéressantes de la SNL. Pour l'instant, il n'y en a pas beaucoup, souvent pour des questions de mauvais choix, mauvaise analyse de la situation. Ça va venir. On sent qu'il y a quand même des bonnes choses, mais bon, il faudrait que ça se concrétise aussi à un moment donné. Et notamment, j'ai l'impression que s'ils se mettent à marquer le premier but, ça peut arriver derrière, mais que pour l'instant, ils sont toujours un petit peu coincés sur cette ouverture du score. Et pour l'instant, donc toujours ce score de 0-0. Ça fait 225 minutes que la SNL n'a pas réussi à marquer depuis l'ouverture du championnat, mon cher Laurent. Et donc toujours 0-0, mais on voit quand même des belles choses côté ASNL. Il faut rester quand même vigilant parce qu'on a vu que Versini sur son côté droit pouvait amener quand même pas mal de dangers. Voilà pour ce qu'on pouvait dire à la pause. On espère que Oswald Tanchot va réajuster 2-3 petits repères pour cette équipe ancienne, et puis que ça va se décanter un petit peu sur la seconde période.
3: On l'espère. Merci Johanna tout à l'heure. On te retrouve bien entendu d'ici une dizaine de minutes pour la seconde période entre Pau et l'AS Nancy Lorraine, 0-0, hein, entre les deux formations si vous nous rejoignez. Le Red Star mène à Boulogne 1-0 et Sochaux mène à la pause face à Guingamp à Bonal 1-0. Dunkerque Montpellier 0-0. Clermont et Dijon 0-0. Retour de la troisième journée de Ligue 2 dans quelques instants. 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Amen.

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0: 0-0 entre Pau et l'AS Nancy-Lorraine pour l'instant la pause. Donc des Nancéiens qui ont eu la meilleure occasion de ces 45 premières minutes, et c'était d'ailleurs la seule de ces 45 premières minutes. Des Nancéiens qui semblent quand même avoir le dessus, mais il manque encore une fois ce dernier geste, ce bon choix à faire dans la dernière passe et surtout dans tout ce qu'on entreprend dans les 30 derniers mètres, Johan qui est de retour. Donc voilà, c'est un petit peu à l'image de ce que l'on voit depuis le début de saison. On est dans la continuité.
3: Oui, oui, avec cette petite différence par rapport aux autres matchs peut-être, c'est de se dire que la SNL devrait avoir plus d'occasions que ça. Mais comme vous le disiez, Laurent, des mauvais choix, des imprécisions, parfois des hésitations. Cette frappe de Kourofia Kébé, elle aurait dû partir dans la surface de réparation. Et il cherche la passe au dernier moment, alors qu'il est en face des buts, il est dans la surface, il est sur son bon pied. Alors, il faut lâcher les chevaux un petit peu offensivement côté Nancéen, tenter plus de choses. Vous aviez dit, Laurent, c'est un sort... J'avais pris ça comme une sorte d'espoir avant le match, de nous dire il faut aller provoquer, il faut aller en 1 contre 1, il faut aller faire des duels. Et pour l'instant, je trouve qu'on l'a assez peu vu. Quand on l'a vu, les Nancéens arriver à prendre le dessus.
0: Exact.
3: Et malheureusement, j'ai l'impression qu'ils ne vont pas au bout des choses, cette équipe de la SNL. Il va y avoir deux changements côté palois, avec la sortie de Babacar Ley, qui a été quand même en difficulté sur cette première période dans l'axe de l'attaque paloise. Et l'entrée de Openda et l'entrée de Chekfal dans le milieu de terrain. J'ai l'impression qu'on vient encore un peu densifier le milieu de terrain, alors qu'il y a déjà beaucoup de palois dans ce secteur-là, ce qui empêche notamment un Ilié Sousli de pouvoir s'exprimer un petit peu dans l'axe. On sent qu'il est vite cerné par cette équipe paloise, et on se dit que si lui avait un petit peu plus de champ, d'espace pour pouvoir travailler les choses, ce serait peut-être un petit peu plus pratique pour pouvoir trouver les attaquants, notamment l'attaquant de pointe Noam Omougou, qu'on a assez peu vu sur cette première mi-temps. Et il y a les remplaçants Nancéens qui partent à l'échauffement là, avec Bokangou, Stouti, Sidi Cissé, et le dernier ça doit être Elio Dino.

0: Tavares. Pas de changement donc côté Nancéen, mais deux changements côté Palois, avec l'entrée en jeu donc de Fall et de Openda à la place de Babacar Ley et à la place ça y est, il m'en manque un. Ah non, c'est Gadek Bécu qui est sorti du côté Palois. Et le premier ballon pour Enzo Basilio, avec ce long dégagement récupéré par Dodot dans l'axe de la défense paloise. Noah Mobougou qui vient récupérer ce ballon de la tête avec une belle détente là pour essayer de lancer court au Fiakébé qui voulait alerter Nordine Kandil sur le côté. Et le ballon n'est pas sorti, mais qui est récupéré par Yanis Naounou, ou avec Kourofia Kébé qui a été un petit peu freiné, mais on laisse l'avantage puisque les Nancéens ont toujours le ballon avec Noah Mougou dans la surface de réparation. Il est dégagé, bloqué au dernier moment par la défense paloise. Nemaya Fernandez sur Openda pour essayer de perturber la relance paloise avec ce changement d'aile pour aller chercher Giovanni Versini complètement à l'opposé côté droit face à Enzo Takafred. Giovanni Versini qui essaye d'accélérer, mais Enzo Takafred qui a réussi à toucher ce ballon et ce sera une touche au bénéfice des Palois. On est dans les 20 mètres nancéens là, hein, sur le côté droit avec cette remise en jeu paloise. Allez, monsieur le prodome qui fait signe qu'il faut accélérer un petit peu le contrôle orienté de Ben Ali qui avait éliminé Walid Bouabdelli, mais derrière la défense est venue récupérer Zakaria Fdaouche qui empêche le ballon de sortir sur le côté gauche. Il a un petit peu de champ là, Zakaria Fdaouche, il va pouvoir lever la tête. Il change d'aile complètement pour essayer d'aller trouver Nordine Kandil, le bon contrôle devant Paquies. Nordine Kandil qui se fait un petit peu bousculer, il s'en plaint à l'arbitre. Et Nemaya Fernandez là sur le côté droit qui a trouvé Kourofia Kébé dans la profondeur sur le côté, Kébé qui glisse un petit peu, mais c'est Nordine Kandil qui récupère ce ballon, le centre du pied gauche dégagé de la tête par Dodot, récupéré par les Palois avec Cheikh Fall qui est venu bousculer Walid Bouabdelli. Attention à cette contre-attaque lancée par les Palois sur le côté avec Giovanni Versini qui a éliminé Enzo Takafred, et la faute derrière de Walid Bouabdelli sur Versini qui est un diable, hein. Ballon au pied insaisissable, et il a fallu commettre une faute pour stopper les dribbles du numéro 10 palois et le jeu qui repart de la défense centrale pour Pau sur le côté avec Tom Pouilly. Ah, il a essayé de revenir dans l'axe, il a été contré par Ilyes Ousli. Et Zakaria Fdaouche sur le côté qui peut essayer d'accélérer face à Tom Pouilly. Il a réussi à l'éliminer, mais il a poussé le ballon un petit peu loin, Zakaria Fdaouche. Et ce sera un corner, hein. Tom Pouilly l'a retouché. Et donc ce sera bien un corner pour les Nancéens avec Fdaouche pour le frapper. Et comme en première période, on fait monter les grands gabarits. Naounou, Mendy, Fernandez aussi dans la surface. Et Zakaria Fdaouche pour frapper ce corner. Avec son pied droit, ça va être rentrant. Il faut essayer de faire quelque chose là, au moins d'être dangereux côté Nancéen en ce début de seconde période. 3 minutes de jeu depuis la reprise. Zakaria Fdaouche qui se prépare, monsieur le prodome, vigilant sur les contacts dans la surface de réparation. On dit à Zakaria Fdaouche qui peut y aller. C'est tiré premier poteau, c'est trop bas et c'est dégagé par Openda qui était le premier palois sur la trajectoire. Et derrière, ça se bagarre pour conserver ce ballon. C'est récupéré par Ilyes Ousni. Le 1-2 avec Nemaya Fernandez. Ousni qui arrive près de la surface de réparation, qui remet sur Fernandez. Ousni encore, le centre deuxième poteau. Il n'y a personne côté Nancéen. Et le dégagement en catastrophe des Palois. C'est repris par la SNL avec Daouche sur le côté gauche. Il rentre dans la surface de réparation. Le centre, c'est trop haut pour Obougou. Et le ballon encore une fois récupéré par les Nancéens, hein, Nordine Kandil qui se la fait chipper juste devant la surface de réparation. Et attention à ce contre lancé par les Palois sur le côté droit avec Giovanni Versini qui a pris de l'avance sur Enzo Takafred. Le centre de Versini, la bonne sortie d'Enzo Basilio qui se couche pour capter ce ballon. Il y avait que Hassan Ben Ali, hein, comme danger dans la surface nancéenne. Enzo Basilio là-dessus s'est bien couché pour capter ce centre de Giovanni Versini. La relance nancéenne qui est bien orchestrée avec Zakaria Fdaouche là-bas sur le côté gauche, qui continue à monter, qui a passé la ligne médiane, qui a trouvé Noah Obougou sur le côté gauche en position de débordement, et le duel à l'épaule, rien du tout, estime monsieur le prodome. Il s'est fait contrer à l'épaule par Axel De Dot. Il s'est retrouvé au sol, Noah Mobougou, le ballon a tranquillement fini sa course jusqu'en 6 mètres. Et la relance paloise avec Axel Bamba dans sa surface de réparation sur le côté droit pour De Dot. À nouveau Bamba. On voit que les Nancéens ne vont pas presser complètement cette équipe paloise. Laisse les premières passes se dérouler entre les défenseurs. Et la très mauvaise relance de Paquiez directement sur un ancien. Et Nordine Kandil peut partir sur le côté droit. Nordine Kandil qui revient avec son pied gauche vers l'axe pour trouver Walid Bouabdelli. Avec Kourou Fiakebe maintenant. Pris entre deux Palois qui essaye une passe compliquée. C'est intercepté par les adversaires. Et Tom Pouilly qui essaie de relancer sur le côté droit. Oh, qui a trouvé Versini dans la profondeur. Giovanni Versini qui revient dans l'axe pour trouver Lorenzo Rajo sur le côté gauche avec Openda. Openda face à Fernandez qui tente une frappe enroulée. Ça passe largement au-dessus de la cage d'Enzo Basilio. Mais attention à Openda qui vient de rentrer. Royce Openda. Hein. Et je crois qu'il n'a pas de lien de famille avec le Belge qui était à Lens auparavant. Allez, le dégagement de Enzo Basilio alors qu'il y avait le pressing de Rajo qui est venu tacler devant le gardien nancéen. Nemaya Fernandez peut dégager dans les pieds de Obougou, bien joué en première intention sur le côté qui la met sur Walid Bouabdelli aux prises avec Jesse Benet et contrôle bien Walid Bouabdelli pour remettre en retrait sur Nordine Kandil avec Kébé maintenant dans l'axe qui a trouvé Ilyes Housni. Et il est Souski qui se rapproche de la surface de réparation, qui a trouvé Zekaï Fdaouche sur le côté gauche. Fdaouche qui va les provoquer. Le centre de Fdaouche dégagé par la défense paloise au premier poteau. Et ce sera une remise en jeu nancéenne sur le côté gauche avec Enzo Takafred. Pour Kourou Fiakebe, qui veut avancer, balle au pied, mais qui a trouvé Zekaï Fdaouche sur le côté gauche en position de centre. Il était pris par Pouilly, préfère revenir derrière sur Enzo Takafred, qui a trouvé Ousli dans la surface de réparation avec une bonne passe à rater. Le centre en retrait dégagé une nouvelle fois par la défense de Pau, alors qu'il y avait Noah Mobougou qui traînait dans la surface de réparation. La remise en jeu nancéenne une nouvelle fois, côté gauche, avec Ousli qui veut aller provoquer face à Tom Pouilly. Ah, il y est Ousli là, qui essaie de se faire un petit peu de place, qui trouve Enzo Takafred en retrait. Le centre de Takafred intercepté par Lorenzo Rajo alors qu'on cherchait Zekaï Fdaouche en retrait justement. Et attention à Versini qui est passé devant Kébé là-bas sur le côté droit. Giovanni Versini qui cherchait une solution à l'intérieur. Et la bonne intervention d'ancienne. Ah, faute, estime monsieur le prodome. Pas vu une énorme faute là-dessus sur Lorenzo Rajo qui était un petit peu en bout de course et qui est venu s'empaler dans les trois d'anciens devant lui. Mais coup franc sifflé par monsieur le prodome. On est allez, à 35 mètres environ de la cage de Enzo Basilio. Et c'est Jesse Benet qui a placé ce ballon. Bon, on a frappé. Quasi tous ses coéquipiers étaient dans la surface ou aux alentours. Il n'y a que Tom Pouilly qui reste un petit peu en couverture derrière. Attention à ce coup de pied de Jesse Benet. Tout le monde s'est aligné sur la ligne des 16,50 m. Et monsieur le prodome, voilà, qui autorise enfin le coup franc à partir. Petit ballon par au-dessus, tranquille. Pour Enzo Basilio, il n'y avait quasiment aucun palois. Oh, monsieur le prodome, carton jaune pour Axel Bamba qui s'amuse à faire des ailes de pigeon devant Enzo Basilio. Et il est averti, lui aussi. Ça commence à faire beaucoup de défenseurs avertis, hein, côté palois. Il y a déjà De Dot, Paquiez et maintenant Axel Bamba pour une faute complètement stupide. Alors qu'Enzo Basilio voulait relancer vite, il est venu faire une aile de pigeon devant le gardien nancéen pour toucher ce ballon. Mais il a été averti dans la foulée par monsieur le prodome. 9 minutes de jeu en seconde période, toujours 0-0. Et Enzo Basilio qui a trouvé Kourou Fiakebe près de la ligne médiane. Petit ballon par au-dessus, on essayait d'envoyer en profondeur Noah Mobougou. C'est intercepté par la défense paloise, pas pour longtemps, récupéré par les Nancéens avec Walid Bouabdelli dans le rond central, là, qui peut aller vers le côté gauche. Il a Enzo Takafred qui est servi devant lui, Zekaï Fdaouche qui vient solliciter ce ballon. Et devant lui maintenant, Ilyes Housni en position de débordement face à Dodot, il se remet sur son pied droit, le centre coupé par Jesse Benet qui est venu se jeter dans sa surface de réparation pour mettre ce ballon en corner sur ce bon centre d'Ilyes Housni arrivé côté gauche. C'est intéressant de voir Ilyes Housni dans ce rôle-là parce que on a l'impression que dans l'axe en soutien des attaquants, il est un petit peu plus libre. Il peut aller gauche, droite, il amène du danger des deux côtés et ça peut être très très intéressant. Nouveau corner lancé hein, avec Zakaria Afdaouche pour le frapper. Ça bouge beaucoup dans la surface de réparation paloise. Karim Daouche qui prend son élan. C'est parti pour ce nouveau corner annoncé. Encore une fois, premier poteau. Il faut la lever. Zakaria qui récupère ce ballon là, puisque on lui a dégagé dessus. Nouveau centre lancé en deuxième poteau. Ça lobe tout le monde. Est-ce que ce ballon a été touché par une tête paloise? Monsieur le prodome estime que oui. Ce sera un nouveau corner parce qu'au deuxième poteau, il y avait Enzo Takafred. Et malheureusement, ce ballon est passé par au-dessus de tout le monde et visiblement dévié par un joueur palois. C'est ce qu'a vu en tout cas l'arbitre de cette rencontre et son assistant. Et je crois qu'on a changé de tireur côté d'ancien, parce que c'est Nordine Kandil qui va aller le tirer pied gauche de l'autre côté. Avec une trajectoire rentrante peut-être pour son pied gauche. Il préfère la jouer à deux avec Zakaria Afdaouche. Qui s'entre-pied droit cette fois-ci. Oh, la tête d'Eli Djamendi, c'est dommage, elle était bien mise, mais Eli Djamendi un petit peu court, qui n'arrive pas à rabattre ce ballon. Qui va sortir en touche pour les Nantais, puisque derrière Eli Djamendi, le ballon avait été retouché par un palois. Mais c'est dommage, il était quand même assez bien mis. Et Eli Djamendi, malheureusement, j'ai l'impression qu'il saute un petit peu trop tôt. Et qu'il prend ce ballon en retombant. Ça, c'est bien joué. La tentative de 1-2-3 là entre Housni, Obougou et Afdaouche, mais c'est intercepté par la défense de Pau, qui va pouvoir relancer avec Axel Bamba sur le côté gauche, sur son capitaine Gaëtan Paquiez, avec Jesse Bonnet qui cherchait Royce Openda. Long ballon en cloche qui va être récupéré par les Nancéens. Et oui, oui, la faute de Royce Openda, il est venu atterrir sur la cheville de Walid Bouabdelli. Coup de sifflet complètement légitime de monsieur le prodome. On est un petit peu inquiet parce que Walid Bouabdelli reste au sol et il est en train de montrer un petit peu sa cheville et la marque des crampons de Royce Openda. Ah, il va se relever le capitaine nancéen. On en est à 12 minutes de jeu en seconde période. Toujours 0-0. Et Brandon Bokangou qui se rapproche du banc nancéen. Alors que Walid Bouabdelli a toujours du mal à se relever. Et ça y est, il est debout. On va pouvoir effectuer ce coup franc du côté de la SNL. Et donc je vous annonce l'entrée dans quelques instants de Brandon Bokangou. Alors, à la place de Noam Obougou. Et la relance paloise sur ce long ballon qui a atterri dans les gants de Brice Maubleu. Avec Axel Bamba. On a l'impression qu'on est dans un faux rythme. Peut-être un rythme du mois d'août, me direz-vous. Mais on sent que les deux équipes ont du mal à accélérer, à changer de rythme pour aller inquiéter l'adversaire. Quelques petites erreurs techniques. Mais bon, c'est pas le nœud du problème pour les Nancéens. Le nœud du problème, c'est vraiment d'essayer de s'appliquer dans les 15-20 derniers mètres pour pouvoir faire enfin trembler les filets. Puisque la SNL est muette là depuis le début de saison. C'est bien joué ça. Nemaya Fernandez qui est passé devant Openda pour récupérer ce ballon avec Enzo Takafred. Kourofia Kebe en retrait avec Naounou et Mendy. Fernandez maintenant sur le côté droit. Et Naounou qui va aller mettre le ballon jusqu'à Enzo Basilio sous la pression de Hassen Ben Ali qui essayait de venir presser un petit peu plus haut, la côté palois. Et on peut relancer avec Elijah Mendy là, sur le côté gauche pour Enzo Takafred. Ah oui, on revient tout de suite derrière, côté d'ancien, on n'arrive pas à passer le premier rideau. Avec Yanis Naounou qui s'approche de la ligne médiane à droite sur Fernandez qui cherche tout de suite un long ballon. C'est compliqué, c'est dégagé par la défense paloise et de la tête Elidja Mendy. Ou pour Yanis Taounou qui envoie un gros ballon en cloche là. Il va être pas facile de le négocier. Nemaya Fernandez l'a poussé dans le dos d'Enzo Rajo, complètement débile parce qu'il avait le ballon à proximité de la surface de réparation. C'est un ballon compliqué à lancer pour les Nancéens et il vient mettre les deux mains dans le dos de Nemaya Fernandez pour le bousculer. L'a changé le changement donc avec la sortie de Noah Mobougou et l'entrée de Brandon Bokangou. Et le coup franc à venir pour les Nancéens. On en est à l'heure de jeu ici au Nouste Camp. Toujours 0-0 entre le Pau FC et la SNL.
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6: 0-0 entre Pau et l'AS Nancy-Lorraine. On va y revenir dans quelques instants. Boulogne et le Red Star 1 partout. Montpellier a ouvert le score à Dunkerque, 1-0. Et Sochaux mène toujours face à Guingamp, 1-0. 0-0 entre Clermont et Dijon. Johan, pour cette deuxième période, pauvre techniquement quand même.
0: Hein. Oui, et puis pauvre en occasion aussi. Hein, pour l'instant, on n'a quand même pas vu grand-chose, à part Stokas de la 18e pour les Nanciens. Oh là là, chaque fal qui est venu. Qui est venu percuter Zakariev Daouche. C'est pas du tout le même gabarit. Et Zakariev Daouche qui reste au sol, là, sur la ligne médiane. Sur ce tampon de Chekfal. Oui, Laurent, c'est un petit peu pauvre en tout, hein, quand même. On a vraiment du mal à être efficace dans les 20-30 derniers mètres. Alors, techniquement, c'est propre, hein, côté Nancien, on essaye des choses. Mais bon, souvent, des fois, il y a des petites erreurs de choix, des petites imprécisions dans les passes. Et donc, c'est compliqué pour être en bonne position pour finir. Il y a eu un changement pendant la pause côté palois avec l'entrée en jeu de Settel à la place de Lorenzo Rajo dans le milieu de terrain palois. Si j'ai le temps, j'essaierai de vous raconter un petit peu l'histoire de Tom Settel là, parce que c'est quand même assez particulier. Mais là, il y a une bonne récupération de Nemaya Fernandez avec Walid Bouabdelli qui passe la ligne médiane, qui a trouvé Zakariev Daouche dans l'axe. Allez, Daouche qui lève la tête, qui a Enzo Takafred à côté de lui. Il va revenir derrière sur Yanis Naounou. À droite maintenant avec Fernandez. Devant lui, Nordine Kandil qui a essayé de laisser passer le ballon entre ses jambes pour la récupérer. Mais Paquiez était vigilant et il peut relancer avec Chekfal qui tente le 1-2, c'est loupé. Et la faute sur Hassen Ben Ali dans le rond central. Il s'est fait apparemment marcher sur le pied. L'ailier palois. Donc tant qu'il y a un petit temps mort là.
6: Tom Settel.
0: Je vais raconter. Voilà l'histoire de Tom Settel.
6: Piscine Pro, c'est ça, non? C'est l'opération qu'avait menée.
0: Exactement.
6: Pour recruter, hein.
0: Ouais. Voilà. Donc qui. Bon alors il sort pas de nulle part. Hein. C'est pas un garçon qu'on est allé trouver et qui passait la tête devant le stade. C'est un garçon qui avait commencé avec une formation du côté du Racing Club de Strasbourg. Et puis il avait eu un. Il a eu une maladie, une méningite, je crois.
6: Exact.
0: Qui a complètement stoppé toute sa progression. Et donc, après, pour se relancer, ça a été très compliqué. Et Paul, l'année dernière, avait eu l'idée de lancer un concours pour essayer de recruter son futur joueur professionnel. Et donc, ils ont eu plusieurs milliers de candidatures. C'était en partenariat, notamment avec un YouTuber. Et donc, ils ont fait des sélections tout au long de l'année. Et c'est Tom Settel qui a été choisi. Il était titulaire sur les premiers matchs. Et donc, c'est histoire quand même assez incroyable de ce jeune Alsacien qui se retrouve donc avec son premier contrat pro. Et ce qui est rigolo, c'est qu'on en parlait aussi du côté de la SNL pour savoir s'ils étaient au courant de cette histoire-là. Et la SNL nous disait que justement, enfin, notamment Michael Chrétien, nous disait que justement au moment où il avait quitté le centre de formation de Strasbourg, la SNL avait un œil sur lui. Et puis ça s'était pas fait. Mais voilà. Donc c'est l'histoire un petit peu de Tom Settel, professionnel.
6: Oui, Laurent. Après, il effectue une belle saison dernière à Agno, hein. En N2 avec l'équipe d'Agnon qui elle aussi a fait un beau parcours avec Yanis Quini dans les buts, qui de son côté a été plutôt performant. Il a marqué 6 buts, donc 25 matchs. C'est un joueur peut-être qui a du potentiel. Reste à savoir maintenant s'il va l'exploiter en Ligue 2.
0: Exactement, parce qu'il y a, on le répète, on le dit souvent, la marche professionnelle est pas forcément évidente sur plein de domaines, hein, pas forcément que sur l'aspect footballistique, sur l'aspect psychologique, il y a vraiment beaucoup de choses qui se mettent en place, mais c'est quand même une histoire quand même assez incroyable de ce jeune Strasbourgeois qui se retrouve professionnel ici à Pau. Le centre d'Enzo Takafred dégagé par Jesse Benet, les centres ils sont pas bons, on essaye de la mettre trop en retrait, trop au premier poteau côté nancien, il faudrait essayer de la mettre un petit peu plus loin, un petit peu plus dans le paquet, parce qu'au premier poteau il n'y a pas grand monde qui vient couper du côté de la SN, donc on a l'impression d'avoir vu beaucoup de centres. Ouais, bien joué ça. La récupération d'Ousli sur ce mauvais contrôle de Jesse Benet. On essaye d'enchaîner avec Candil sur le côté droit. Le centre de Nordine Candil. Dégagement de la tête de Dodot juste devant Brandon Bokangu. Et Jesse Benet qui dégage cette fois-ci loin. Il n'a pas voulu recommencer la même mésaventure qu'il y a un instant avec une tentative de relancer court. Et il ouvre son contrôle, il n'a pas vu arriver dans son dos deux Nancéens. Et là aussi, c'est un petit peu rageant parce que Oswald Tanchot l'avait dit, Montpellier, la semaine dernière, ils ont su exploiter la grosse erreur nancéenne pour pouvoir marquer le but. Et les Nancéens, eux, n'avaient pas réussi à exploiter les petites erreurs montpelliéraines. Il va y avoir deux changements. Côté Nancéen, je vois Mamadou Fofana qui arrive en courant. Et Eliodino Tavares qui arrive aussi côté nancéen, alors que Nemaya Fernandez est au sol. Ouais, je pense que c'est lui qui va sortir du côté de la SNL, Nemaya Fernandez, dans le couloir gauche pour céder sa place à Eliodino Tavares, qui doit montrer autre chose hein, que ce qu'il avait montré sur le premier match où il avait été beaucoup en difficulté la semaine passée face à Montpellier, en l'absence de Logan Ndembe, toujours blessé. Et Mamadou Fofana va donc faire son entrée aussi dans notre jeu nancéen. Il prend les dernières consignes d'Oswald Tanchot. Pour l'instant, ce sont les Palois qui sont partis côté droit avec Versini qui, comme d'habitude, revient dans l'axe sur son pied gauche. Oh, qui a trouvé la montée de Jesse Benet. Il faut être vigilant là-dessus côté nancéen. Il écarte à gauche sur Royce Openda face à Nordine Candil. Openda qui est passé et qui s'est fait attraper cette fois-ci par Walid Bouabdelli et qui... dans la continuité de son geste, est venu faire une faute sur le capitaine nancéen qui reste une nouvelle fois au sol. Très très bien placé là-dessus Walid Bouabdelli pour ce ballon poussé un petit peu trop loin par Royce Openda. Et donc le double changement que je vous annonçais, l'entrée en jeu de Tavares et de Fofana à la place de Nordine Candil, qui a déjà 67 minutes dans les jambes hein, alors qu'il n'a quasiment pas eu de préparation. Et Nemaya Fernandez donc qui cède sa place lui sur le côté gauche de la défense, remplacé par Eliodino Tavares. Et donc on est en train de se réorganiser dans l'entrejeu d'anciens. Là ça discute entre Kébé, Fofana et Bouabdelli. Et le coup franc à venir suite à cette faute donc d'Openda sur Bouabdelli, avec Yanis Naounou pour Elidja Mendy. Long ballon, ouais, mal donné directement sur Tom Pouilly alors qu'on cherchait Fdaouche. La bonne tête de Takafred sur ce ballon que les Palois ont tout de suite voulu relancer sur l'aile vers Hassan Ben Ali. Touche paloise, récupération de Chekfal qui essaie d'accélérer là sur le côté droit avec Versini qui tente de trouver Ben Ali sur le côté devant lui. La faute d'Hassan Ben Ali, les deux mains sur le dos de Elidja Mendy. Coup franc pour les Nancéens. On se rapproche des 70 minutes de jeu ici au Noustekamp à Pau. Toujours pas de but entre la SNL et les Palois. Le dégagement de Yanis Naounou. Ah, c'est trop fort ça. Il va finir en touche ce ballon. C'était trop fort pour Ousni, pas assez pour Bokangu, juste entre les deux. Et le ballon qui va en touche avec Gaëtan Paquies sur le côté gauche. Le capitaine palois qui cherche des solutions. Et Jesse Benet qui tape loin et fort devant. La faute, elle est de l'autre côté Exactement, ça c'est bien vu de la part de monsieur le prodome, parce que Royce Openda, dès le début, il attrape Eliodino Tavares et il le pousse avec son bras pour essayer de se mettre le premier sur le ballon. Alors à la fin, Tavares essaie de résister et il pousse Openda, et là ça s'est vu, mais dès le début on avait déjà vu qu'Openda était sur Tavares, et finalement l'arbitre a sifflé en faveur du lancer, la faute de Jesse Bonnet sur Brandon Bokangu, pied en avant à la part du milieu de terrain palois. Allez, on essaie de jouer vite, de mettre du rythme pour Kourou Fiakebe, là, avec Walid Bouabdelli qui a réussi à mettre le bout du pied pour trouver Enzo Takafred avec Zakaria Fdaouche sur son côté gauche, mais qui revient dans l'axe avec Bouabdelli. Kebe qui peut avancer, il a un petit peu de champ, il préfère tout de suite orienter à droite avec Eliodino Tavares qui s'appuie sur Elie Sousni, le petit extérieur du droit, le 1-2 avec Bokangu pour revenir finalement sur le côté droit. Ce 1-2 en l'air qu'il n'a pas réussi à remettre au sol Elie Sousni, mais les Nancéens ont toujours le ballon avec Mamadou Fofana pour Eliodino Tavares qui va reculer jusqu'à Enzo Basilio. On vient de passer les 70 minutes de jeu ici au Nouste-Camp, toujours pas de but. Les Nancéens qui essayent de pousser un petit peu là avec Enzo Takafred. Il n'y a pas de solution, personne ne vient demander le ballon côté Nancéen. Brandon Bokangu, oui, qui a trouvé un bon décalage sur la gauche avec Walid Bouabdelli. Le centre de Bouabdelli, trop précipité, encore une fois, pied gauche. On centre tout de suite alors qu'il n'y a personne dans la surface de réparation. C'est dommage, côté Nancéen, on se précipite un petit peu et on n'arrive pas à trouver les bonnes passes, les bons gestes. Allez, Elie Sousni, c'est bien joué ça, sur une relance un petit peu molle d'Axel Bamba. Il vient placer un tacle pour compliquer la remontée de balle des Palois. Remise en jeu de Paquies sur le côté gauche. La tête d'Eliodino Tavares qui va retrouver Brandon Bokangu avec Boalid Bouabdelli maintenant, qui temporise un petit peu la ligne médiane là avec Enzo Takafred. Allez, on va rentrer dans les 20 dernières minutes. On est dans les 20 dernières minutes. Et on sent que pour certains qui ont peut-être un petit peu moins joué que les autres, le physique va commencer à rentrer en ligne de compte. Attention à ces passes-là avec Versini qui est toujours en train de rôder autour des joueurs nancéens. Yanis Naounou. Ah, avec une passe très, très imprécise. On est en train d'être dans un faux rythme côté nancéen. On ne sait plus trop quoi faire, s'il faut emballer, s'il faut essayer de garder au moins ce point. On est un peu dans un faux rythme. Giovanni Versini va sortir et Alexis Lefebvre va rentrer. Attention, Alexis Lefebvre, ça va très très vite. On le sait puisqu'il est passé à Nancy quand il avait été prêté par 3. Et Elie Djamendi et Yanis Naounou vont devoir le surveiller, même s'il va se placer du côté d'Enzo Takafred, là-bas à droite de l'attaque paloise et à la gauche de la défense nancéenne. La remise en jeu de Paquies devant sur Royce Openda, bien bousculé par Eliodino Tavares, et cette fois-ci c'est lui qui est sanctionné. Il a voulu, je pense, remettre un petit peu les pendules à l'heure avec Openda en disant: tant que t'as voulu mettre la pression sur le premier ballon, je vais te montrer aussi que moi je peux mettre la pression. Mais là il a été vu par monsieur le prodome. Et donc coup franc à venir pour les Palois, complètement côté gauche, à une quarantaine de mètres de la cage nancéenne. Et c'est Jesse Bonnet qui va le frapper avec son pied gauche. Attention, il peut y avoir danger. C'est parti, prolongé de la tête par les Nancéens, repris au deuxième poteau mais contré par Axel Bamba. Ça avait été dévié par Kourou Fiakebe, je crois. Ce ballon qui file au deuxième poteau, Bamba a essayé de la reprendre comme ça venait, contré par Yanis Naounou, me semble-t-il. Et corner à venir donc pour les Palois. C'est la 74e minute de jeu ici au Nouste-Camp. Et on attend toujours les buts pour lancer enfin ce match. Et peut-être aussi la saison, s'ils sont nancéens, puisque la SNL, pour l'instant, n'a pas encore réussi à ouvrir son compteur but après les deux premières journées. C'est parti pour ce corner de Bonnet, dégagé par Elie Djamendi du pied. Ça va revenir sur le tireur Jesse Bonnet, qui préfère la laisser sortir plutôt que de la reprendre comme elle venait. Ce sera une remise en jeu pour les Palois sur le côté droit. Pas vous dire que c'est un rythme effréné, ni qu'on s'éclate ce soir au Nouste-Camp. Mais pour l'instant, les Nancéens proposent un match sérieux. Attention à ce nouveau centre palois, bien dégagé par Tavares de la tête, récupéré par Vdaouche, pas longtemps. Le ballon est repris par Benet, avec Cetel là, qui rentre dans la surface de réparation, qui décale Openda sur la gauche. Le centre d'Openda, dégagé en cloche par Yanis Naounou, est repris de la tête par Kourou-Fiakhebe, écarté par Zakaria Vdaouche. La lutte avec Ousni et Pakiès là pour prendre ce ballon. Il est palois finalement sur le côté gauche avec Openda. On est toujours dans les 20 mètres nancéens. On n'arrive pas à sortir de là du côté des Lorrains. Jesse Benet. Attention à ce centre qui allait arriver de la droite par Tom Pouilly. Finalement, c'est Alexis Lefebvre qui essaie de centrer, décontrer. Le ballon lui revient dans les pieds. Enzo Takafred la pousse en touche. Attention à cette poussée paloise là à la faveur des changements. On essaie d'être dangereux du côté des hommes de Thierry Debès. La mise en jeu avec Jesse Benet, bien pris. Bah, il y avait un beau contre à jouer, mais effectivement, je crois qu'il a touché un petit peu de la main. Walid Bouabdelli, ce ballon de Jesse Benet. Un nouveau coup franc à venir, pas très loin de la surface de réparation d'ancienne. Pour les Palois, avec Benet encore à la manœuvre, probablement, c'est elle aussi s'est rapprochée. Pied gauche si c'est Benet, pied droit si c'est Cetel. Et beaucoup de monde dans la surface de réparation de la SNL pour défendre. On est rentré dans les 15 dernières minutes de cette partie où pour l'instant on attend les buts.
6: On attend même les occasions.
0: En deuxième mi-temps un petit peu plus, oui. Ouais. Attention à ce coup franc tiré par Cetel, dégagé par Mendy et repoussé par Vdaouche. Mais repris par les Palois avec Pouilly qui n'a pas pris de risque et qui pousse directement jusqu'à son gardien Brice Maubleu. Long ballon une nouvelle fois des Palois, dégagé de la tête par Mendy. Brandon Bokangou qui a réussi à bien positionner son corps pour protéger ce ballon, mais il a un peu poussé aussi avec le bras pour se faire de la place. Monsieur le prodome l'a vu, coup franc pour les Palois avec Axel Bamba pour Axel Dodot. Ouais, 14 minutes encore à jouer hein, dans le temps réglementaire de cette partie. Long ballon de Jesse Benet, dévié par Openda sur Ben Ali. Ouais, le ballon est perdu par les Palois, récupéré par Ilyes Ousni. Ilyes Ousni face à deux Palois. Ouh, il a tenté le petit pont sur Pakiès, c'est pas passé, mais la touche sera quand même nancéenne. Avec Eliodino Tavares sur le côté droit. En retrait, avec Yanis Naounou, Eli Djamendi, Enzo Takafred pour cette bonne sortie de balle. On arrive à la ligne médiane. On va faire tourner côté l'ancien. Eli Djamendi qui fait tourner avec Naounou. Allez, il faut du mouvement, il faut des solutions là pour le porteur de balle. Eliodino Tavares avec Mamadou Fofana. Allez, l'ancien, ils sont à la ligne médiane. On a l'impression qu'ils ne savent pas quoi faire. Attention à Yanis Naounou qui était pressé par Ben Ali. Qui va jusqu'à Enzo Basilio. Dégagement du gardien nancéen directement dans les pieds de Chekfal. Heureusement, il y a une belle sortie de Eli Djamendi pour dégager ce ballon en touche. On est vraiment dans un faux rythme. Là. Depuis une dizaine de minutes, il ne se passe plus grand-chose. Il centre un petit peu loupé de la part des Palois. Dégagé de la tête par la défense nancéenne. Ce sera une touche sur le côté droit. Mais à force de ne pas jouer comme ça, ils vont finir par se mettre en difficulté, les nancéens. Le ballon sur le côté droit avec Chekfal. Bien bousculé par Walid Bouabdelli. Oh, la très mauvaise passe là de Axel Dodot pour Brandon Bokangou qui lance. Il est soutenu dans la profondeur. Le retour de Bamba qui est venu. Non, c'est Mamadou Fofana, pardon, pour la passe en profondeur dans la course d'Ilyes Ousni, mais très bon retour d'Axel Bamba à la course sur Ilyes Ousni et qui dégage ce ballon en touche. Pour les Nancéens sur le côté droit avec Eliodino Tavares. La déviation de Bokangou pour Ousni dans la surface de réparation. Et c'est Jesse Benet qui prend encore ce ballon et qui essaie de la dégager loin devant sur Ben Ali. Pris de la tête par Yanis Naounou, une nouvelle fois sanctionné. Parce que Ben Ali protège beaucoup son ballon. Et donc Yanis Naounou essaie de passer sur les côtés, par au-dessus pour venir mettre la tête. Mais à chaque fois, il y a des belles protections de balles de Ben Ali qui reste au sol là. D'ailleurs, un coup franc sur la ligne médiane pour les Palois. On va entrer dans les 10 dernières minutes de jeu. Médali se relève, il va pouvoir aller se replacer. Gaëtan Paquet est prêt pour frapper ce coup franc. Il la joue courte avec Jesse Benet pour Chekfal. En profondeur, il ne s'est pas compris avec Alexis Lefebvre. Et c'était Enzo Takafred qui avait pris ce ballon, mais sa transmission est très mauvaise derrière. Attention à Tom Pouilly qui décale Alexis Lefebvre, le centre de Lefebvre pour Ben Ali. La frappe de Zetel, la parade d'Enzo Basilio. Quel jeu palois dans la surface de réparation avec ce centre de Lefebvre, cette remise de Ben Ali et la reprise comme elle vient de Tom Zetel. Et heureusement qu'Enzo Basilio a pu se déployer là-dessus et mettre ce ballon en corner. Ils ont eu très très chaud là-dessus, les Nancéens, sur cette occasion. Arrivé du côté droit avec Alexis Lefebvre, le centre, la remise de Ben Ali, la frappe de Zetel et la belle parade d'Enzo Basilio. Et le corner à venir pour cette équipe paloise avec Benet dans le paquet. C'est dégagé par Mendy, ça revient, dégagé du genou par Mendy une deuxième fois. C'est encore dans le paquet pour les Palois. La frappe une nouvelle fois contrée. Et Naounou qui va empêcher ce ballon d'aller en corner, mais qui ne l'empêchera pas d'aller en touche. Là-bas sur le côté droit, les Nancéens qui restent sous pression là dans ces 10 dernières minutes. Et on sent que les Palois essayent d'appuyer sur l'accélérateur avec Tom Zetel sur le côté droit. Le 1-2 avec Ben Ali. Le centre, la tête de Chekfal, et c'est contré par Yanis Naounou. Nouveau corner pour les Palois. C'est un moment compliqué là pour les Nancéens. Ça faisait un petit moment qu'on voyait plus grand chose. Et les Palois ont décidé que ils allaient intensifier un petit peu la pression sur la cage nancéenne. C'est un moment compliqué là pour les Nancéens. Il faut réussir à passer ce petit moment de domination là et de pression paloise. Nouveau corner pour Jesse Benet. C'est parti pour les Palois. C'est bien travaillé. Deuxième poteau. La tête de Tavares. La reprise de Lefebvre. Contrée. La tête de Bamba. Et cette fois-ci, c'est sans problème pour Enzo Basilio qui va pouvoir capter cette balle.
6: On propose et rien, c'est... Johan. On propose non. rien dans cette seconde période. On se met en danger non. là. En plus sur oui. cette sur l'occasion que tu décris là, sur l'occasion paloise, c'est une perte de balle oui. de Takafred qui fait un bon mouvement malheureusement. Encore
0: et
6: une
0: qui
6: fois
0: fait une passe.
6: Exactement.
0: Molasson, attention à Lefebvre, lancé dans la profondeur. Enzo Basilio qui sort de la tête, c'est magnifique. La sortie du gardien nancéen, il est venu gérer la profondeur cette fois-ci parce que Lefebvre avait n'était pas en position de hors-jeu et avait avec son accélération pris toute la défense nancéenne à revers et il allait se présenter devant Enzo Basilio. Mais quelle sortie de la tête du gardien nancéen qui vient de faire deux parades, deux gestes en tout cas décisifs là sur cette fin de match. Eliodino Tavares qui cherche le 1-2 avec Ilyes Ousli. Il a trouvé Brandon Bokangou pour Ousli une nouvelle fois dans la surface et Bamba qui a réussi à dégager encore une fois en touche. Remise en jeu pour les Nancéens sur le côté droit. On sent que dans ces dernières minutes, il peut tout se passer là. Il y a 7 minutes 30 à jouer dans le temps réglementaire. Remise en jeu pour Eliodino Tavares et pour les Nancéens. Dans les pieds de Bokangou, dos au but. Près de la surface de réparation, il essaie de se retourner. Brandon Bokangou, il la remet sur Tavares. Le petit crochet de Tavares face à Openda. Et derrière, il n'arrive pas à centrer. Il s'est fait bouger là par Royce Openda qui poursuit sa montée, attrapé par Kourou Fiakébé. Et derrière, monsieur le prodome qui demande de venir rejouer puisque le ballon roulait. Ils ont voulu jouer trop vite, les Palois, et le ballon n'était pas arrêté. Donc c'est normal de le faire rejouer, même si ils sont frustrés parce qu'il y avait un gros contre qui s'ouvrait là pour les Palois, mais ils l'ont pas joué comme il fallait. Ce coup franc, les Palois. Et c'est reparti là sur le côté droit pour Pau. On sent que les Nancéens essayent de venir peut-être aussi chercher un petit peu plus haut là. Il va y avoir les entrées de Shafik El Ansar et de Zakaria Stouti. Allez, Eliodino Tavares là, c'est bien de mettre un petit peu la pression là sur Royce Openda et de l'obliger à reculer un petit peu, même si la touche elle est paloise. Récupérée par Paquiez sur Brice Maubleu avec Axel Dodot qui remonte le ballon sans être trop embêté et qui change d'aile à gauche pour trouver Royce Openda. en retrait avec Paquiez qui était en soutien pour Jesse Bonnet, maintenant dans l'axe avec Chekfal. Ah, ça tourne bien côté palois, ils se paniquent pas hein, les joueurs du Béarn. Chekfal avec cette aile maintenant pour Pouilly qui retrouve cette aile, qui accélère, hein, qui essaie de rentrer dans l'axe. Bonne intervention de Yanis Naounou sur Hassen Ben Ali, que c'était le recherché dans l'axe, mais Naounou est passé devant et a réussi à dégager ce ballon qui va être récupéré pour une touche par les Nancéens côté gauche. Et les changements vont donc se faire, les entrées de El Ansar et de Stouti à la place de Walid Bouabdelli et de Zakariev Daouche, me semble-t-il. C'est Elijah Mendy qui va prendre le brassard de capitaine côté Nancéen.
7: La sortie de Zakaria Vdaouche.
0: Et donc Vdaouche qui sort. Stouti qui rentre. Et Lansar, donc à la place de Walid Bouabdelli. On va voir comment ça va se réorganiser côté Nancéen. Zakaria Stouti va aller se positionner côté gauche. Brandon Bokangou reste en pointe. Ilié Sousni reste côté droit. Et Shafik Lansar va venir se mettre au milieu de terrain avec Kouroufia Kébé et Mamadou Fofana. Et la touche vite jouée par Enzo Takafred. Ah, elle est perdue, récupérée par les Palois avec Lefebvre. Oh, très mauvaise passe d'Alexis Lefebvre. Récupération nancéenne. Brandon Bokangou poussé dans le dos par Axel Dodot. Ça a été vu par Monsieur Le Prodhomme. Coup franc nancéen près de la ligne médiane. Encore 4 minutes. 4 grosses minutes à jouer dans le temps réglementaire. Toujours 0-0 entre la SNL et Pau. Kourofia Kébé qui ouvre à droite. Elle a monté d'Eliodino Tavares là. Face à Royce Openda, il préfère revenir à l'intérieur pour trouver Ousli dans la surface de réparation. Le centre d'Ousli, la frappe, le but de Brandon Bokangou pour les Nancéens. Il reste 4 minutes à peu près à jouer. Et quel débordement d'Ilié Ousli. La passe est somptueuse aussi de la part d'Eliodino Tavares dans la course d'Ilié Ousli. Ilié Ousli qui voit au deuxième poteau Brandon Bokangou. Le centre au deuxième poteau et Bokangou un petit peu en déséquilibre, qui arrive quand même à récupérer ce ballon et à la mettre au fond des filets. Ça fait 1-0 pour les Nancéens alors qu'il reste 3 minutes 30 à jouer dans le temps réglementaire. Et c'est Brandon Bokangou donc qui débloque le compteur nancéen de cette saison avec cette ouverture du score à la 87e. Mais tout le reste avant est impeccable avec la déviation d'Eliodino Tavares pour trouver Ilié Ousli et le centre d'Ilié Ousli au deuxième poteau. La finition de Brandon Bokangou, ça fait 1-0 pour les Nancéens ici sur la pelouse paloise. Allez, pas de bêtises maintenant du côté nancéen. Ce premier but, oh la grosse faute d'Eliodino Tavares. Alors, faut faire n'importe quoi non plus hein, côté nancéen. Tavares, il va se faire logiquement avertir parce que Openda était parti et il l'a séché vraiment sans toucher le ballon. Coup franc à venir pour les Palois. Faut pas non plus tomber dans voilà, à commettre trop de fautes près de la surface de réparation. Ça pourrait devenir dangereux. Attention donc à ce coup franc qui va être frappé par Jesse Bonnet pour les Palois. On est dans les toutes dernières minutes de cette partie et la SNL vient d'ouvrir le score. Donc à la 87e minute de jeu, Jesse Bonnet pour le coup franc, on cherche le deuxième poteau, ce sera la tête d'Elijah Mendy. Tom Pouilly qui avait essayé de remettre à droite, hein, qui se déchire complètement, qui va mettre le ballon en touche. Ça c'est bien pour les Nancéens. On se calme. On essayait de relancer à 200 à l'heure. Qui a le ballon? Yanis Naounou. Alors oui, il y avait une ouverture sur la gauche avec Zakaria Stouti, mais les Nancéens mènent maintenant tranquille. Faut pas se paniquer, faut pas essayer de vouloir jouer trop vite là pour perdre le ballon et se retrouver à redéfendre à nouveau. L'entrée en jeu d'Anthony Briançon à la place de Jesse Bonnet côté palois. Et la touche qui a été bien jouée là, bonne conservation de balle de Zakaria Stouti. Enzo Takafred qui cherchait Brandon Bokangou, essaye de la contrôler de la tête, il la contrôle finalement de la poitrine pour trouver Ilié Ousli. Ouais, bien joué, le contrôle orienté d'Ousli pour ouvrir à droite sur Eliodino Tavares qui fonce vers la surface de réparation paloise. Le petit centre au deuxième poteau, c'est dommage, ça a été loupé par Bokangou. C'est récupéré par la défense paloise qui relance mal directement sur Shafik El Ansar avec Zakaria Stouti sur le côté gauche de la surface de réparation. Il préfère revenir derrière, il a raison avec Kourofia Kébé. Enzo Takafred sur le côté gauche et maintenant avec Shafik El Ansar pour Zakaria Stouti qui a trouvé Lié Souski qui a un petit peu de chance dans la surface de réparation. Il décale Bokangou, la frappe qui est contrée. Non, c'était Shafik El-Ansar, pardon, dont la frappe a été contrée. Et on conserve bien le ballon là côté l'ancien avec Elie Djamendi qui ouvre à gauche sur Enzo Takafred pour trouver Zakaria Stouti un peu plus en profondeur. C'est bien. Il aurait pu déborder. Il préfère revenir derrière, poser tranquillement le jeu. Il reste 30 secondes dans le temps réglementaire. Stouti avec El-Ansar pour Mamadou Fofana. Oh, qui va tenter de très très loin Mamadou Fofana. Il est à plus de 30 mètres. Il a tenté une frappe. Bon, ça arrive tranquillement dans les gants de Brice Maubleu, le gardien palois. Encore 10 secondes avant la fin du temps réglementaire. On va voir combien il y aura de temps additionnel. 4 minutes. Laurent, lancez les chronos. Ouais. À partir de maintenant, la SNL qui mène. Et bien évidemment, il ne faut pas se relâcher là, dans ces derniers instants.
6: C'est là où Stouti doit être intelligent et bon dans le fait de garder le ballon, Johan.
0: C'est ce qu'il a fait sur l'action, l'action précédente. Après, il est sur le côté. C'est pas lui qui a le plus souvent le ballon, mais quand il l'a, on sent que voilà, il a pas la tête qui flambe. Attention, parce que pour l'instant, ce ballon, il est palois, bien dégagé par Ali Djamendi, avec Ilié Sousli sur le côté face à Paquiez qui met le ballon en touche. Ce sera une remise en jeu pour les Nancéens. Il y a une petite délégation de supporters de la SNL qui est là. Je dirais qu'ils sont une vingtaine. Les chapeaux à eux, parce que c'est quand même le déplacement le plus long de la saison. Ilié Sousli qui met le long en touche, récupéré par les Palois, avec Chekfal maintenant dans l'axe, qui essaie de repartir sur le côté droit. Il a Tom Pouilly devant lui, c'est Settel, Tom Settel qui est servi. Il remet derrière sur Pouilly. Cherche des solutions, mais le bloc nancien est bien compact là, avec Settel à nouveau. Il n'a pas de solution, il revient derrière avec sa défense, avec Axel Dodot. Qui repart à droite avec Tom Pouilly, ça ne s'ouvre pas. Alors on continue à faire tourner côté palois avec Axel Bamba à gauche maintenant pour Gaëtan Paquiez. Devant lui, il avait Openda, devancé par Elodino Tavares qui met ce ballon en touche. Longue remise en jeu sur Anthony Briançon, le vétéran de cette équipe paloise. Oh, derrière, qui n'arrive pas à enchaîner après le contrôle, qui met le ballon directement en 6 mètres. Ça commence à sentir bon pour les Nancéens, qui mènent 1-0 sur ce but de Brandon Bokangou. Mais je ne sais pas si vous avez eu l'occasion de le revoir, Laurent, mais
6: oui.
0: Tout est nickel dans cette action.
6: Johan, tout est nickel parce qu'en prime, tu arrives à trouver la bonne passe sur les 30 derniers mètres.
0: Oui,
6: le côté droit, tu parviens à écarter, ensuite tu arrives à trouver dans l'espace Ouzni qui centre au cordeau et Bokangou qui est bien placé, quoi. C'est de la justesse technique qu'on n'avait pas depuis le début de la rencontre.
0: Et voilà, quand ça se met en place tranquillement, attention, Ali Djamendi, pas prendre de risque. Voilà, il y avait Briançon qui arrivait sur lui, préfère dégager loin en touche. Remise en jeu avec Openda sur le côté gauche. Le centre d'Openda au deuxième poteau, la tête de Lefebvre, ce sera pas dangereux. Pour Enzo Basilio qui va pouvoir la capter tranquillement. Et on est en train de s'acheminer vers la première victoire nancéenne ici à Pau. Comme ça avait déjà été le cas au mois de mai, c'est ici que les Nancéens étaient venus chercher les points nécessaires au maintien. Allez, Paquiez. Encore un long coup de pied devant pour décaler Ben Ali avec Openda maintenant sur le côté gauche face à Elodino Tavares. Royce Openda bien bloqué par Tavares qui est venu tacler. La remise en jeu paloise avec Openda à nouveau. Qui cherche du mouvement, ça bouge pas beaucoup côté palois. Alors il va prendre un petit peu d'élan pour essayer de mettre ce ballon dans la boîte. Long dégagement. La tête de Yanis Naounou récupérée par Settel mais dégagée par Mamadou Fofana qui peut sortir ce ballon avec Ilié Sousli. Et le petit crochet pour éviter le retour de Bamba. Et il met le ballon complètement à gauche sur Zakaria Stouti. Calme, calmez les garçons. Il n'y a pas besoin d'emmener le ballon au bout. Là, il faut juste la contrôler, la faire tourner. C'est ce qu'est en train de faire Enzo Takafred en retrait avec Enzo Basilio. Long dégagement du gardien nancéen, loin devant sur le côté gauche. Il y a Axel Dodot qui est là en couverture. On ne doit pas être loin des 4 minutes là, me semble-t-il.
6: Ouais.
0: Et encore un long ballon.
6: Quelques secondes.
0: Et Alexis Lefebvre qui n'arrive pas à la contrôler. Ce ballon qui part en touche pour les Nancéens. Et c'est terminé, monsieur le prodome, qui met fin à cette rencontre et la première victoire donc pour la SNL ici sur la pelouse de Pau grâce à ce but de Brandon Bokangou. On n'aura pas vu énormément d'occasions sur ce match, mais j'allais dire un petit peu à l'image du match de la semaine dernière face à Montpellier, les Nancéens avaient vu que Montpellier était reparti avec 3 points juste en ayant réussi à bien exploiter les petites erreurs nancéennes. Et ben ce soir, il a fallu insister, mais au final, cette action qui est passée en fin de match avec Tavares pour Ousli et le centre en retrait avec Brandon Bokangou qui permet aux Nancéens eh bien, de décrocher leurs 3 premiers points de cette saison et de compter désormais 4 points au compteur après ces 3 matchs. Franchement, je dirais quand même que c'est plutôt mérité de la part des Nancéens. C'est eux qui ont eu les occasions les plus franches. Il manquait juste un petit peu la finition. Il a fallu attendre un petit peu pour que ça se concrétise. Et même si c'est arrivé tardivement, on ne va pas s'en plaindre. Voilà la première victoire décrochée par les Nancéens à l'extérieur sur la pelouse de Pau. C'est une très belle opération réalisée par les hommes d'Osvaldo Tanchot après cette troisième journée. Voilà mon cher Laurent, on va vite filer parce que la salle d'interview est assez loin ici à Pau. Donc on va vite filer, récupérer les réactions d'Osvaldo Tanchot et probablement de Brandon Bokangou, le buteur, qui doit être ravi d'avoir bloqué son compteur et celui de l'équipe ce soir. 1-0, victoire de la SNL ici au Nouste-Camp à Pau. Très belle soirée à tous.
6: Merci beaucoup Johan et rendez-vous lundi pour le 100% SNL, première de cette nouvelle saison, à retrouver bien sûr sur votre plateforme préférée, sur l'appli ICI et sur ICI.fr puisque désormais donc vous retrouverez 100% SNL en podcast. Voilà pour cette victoire de l'AS Nancy-Lorraine que l'on attendait avec beaucoup d'impatience. Nancy donc a construit doucement mais sûrement son succès ce soir grâce à ce but de Bokangou à la 87e entrée en jeu quelques minutes auparavant. Coaching gagnant, hein, comme dirait l'autre pour le coach Osvaldo Tanchot, dans une première période assez pauvre en occasion. Même si la SNL semblait quand même supérieure dans le jeu en première période, en seconde période, on a quasiment rien vu des deux côtés. Donc Nancy s'impose. Nancy marque également son premier but de la saison. Ça fait du bien. Et la SNL donc qui signe un premier succès qui lui permet d'engranger 3 points précieux ce soir. Les autres scores, plutôt les autres résultats, puisque c'est terminé sur les autres pelouses. Clermont Foot et Dijon 1 partout, Boulogne et Red Star 1 partout, Montpellier est allé gagner à Dunkerque 1-0, et puis Sochaux s'impose face à Guingamp 1-0. Demain 14h Metz-Laval, Nantes Rodez 14h également, demain soir Saint-Etienne accueillera Grenoble à 20h, et puis Reims accueillera Annecy lundi soir 20h45. Voilà pour notre soirée, plus d'infos à venir d'ici quelques instants sur ici.fr, et puis rendez-vous donc encore une fois dans 100% SNL à partir de lundi sur le web, en podcast sur l'appli ICI et sur votre plateforme préférée. Merci à Marc Godelot qui était à la réalisation. Rendez-vous demain dans les rendez-vous d'info, bien sûr, pour écouter les réactions des joueurs de l'AS Nancy-Lorraine après cette victoire à Pau, 1-0.

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2: Et on retrouve Patrick Citeau qui nous emmène chaque week-end découvrir les communes de notre Poitou. Ce matin, Patrick, vous évoquez l'histoire de Mellerand, une commune des Deux-Sèvres qui a vu naître la femme de lettres Claire Sainte-Soline.
3: Intéressons-nous dans un premier temps aux origines du nom de cette commune située près de Mel. C'est le mot latin mel, qui veut dire miel, qui donne le point de départ de la dénomination de la commune. Une production de ce mets sucré devait ainsi exister aux origines de la bourgade. Le préfixe « rang » proviendrait pour sa part du mot « ranque » qui signifie « boiteux ». On ne sait comment les deux particules se sont trouvées unies pour venir former le nom de la commune. Toujours est-il que cette partie du territoire de Sévrien a vu naître la femme de lettres Claire Sainte-Soline. De son vrai nom, Nelly Eva Fouillet, elle y voit le jour le 18 septembre 1891. Son père, Pierre Fouillet, qui sera maire de Niort de 1932 à 1935, et sa mère, Henriette Léontine Barbeau, sont instituteurs. Jeune fille, Nelly Fouillet fait des études brillantes à Niort. Elle poursuit son parcours scolaire à l'école normale supérieure de Sèvres à Paris. Elle y obtient une double agrégation de sciences physiques et naturelles et de physique-chimie. Suivant les traces de ses parents, Nelly Fouillet devient professeure. Elle enseigne successivement à La Châtre, Blois, Grenoble, Auxerre et Paris.
2: C'est en 1934 qu'elle publie son premier roman sous le pseudonyme de Claire Sainte-Soline, Patrick.
3: Intitulé « Journée », le roman évoque la vie d'un village des Deux-Sèvres. Une des communes du département, Sainte-Soline, située près de son lieu de naissance, lui a d'ailleurs inspiré son nom d'auteur. Tout au long de sa carrière d'écrivaine, elle expérimente de nombreuses formes. Romans, nouvelles, essais, recueils de témoignages, récits de voyages et vulgarisations scientifiques sont ainsi au cœur de ses travaux littéraires. Au total, elle publie une vingtaine d'œuvres dont certaines ont marqué l'époque. Le Dimanche des Rameaux, publié en 1952, est notamment une belle réussite. La parution du recueil de nouvelles Mademoiselle Olga en 1954 reçoit également les éloges des critiques littéraires. En 1957, son écriture précise et rigoureuse, héritée de sa formation scientifique, fait mouche. Avec son roman intitulé « La mort de Benjamin », elle connaît une belle renommée. Le livre manque en effet d'une voix, le prix Fémina. Dès l'année suivante, elle entre au jury de ce prix.

0: Elle est également membre du jury du prix du roman populiste. Claire Sainte-Soline s'éteint le 14 octobre 1967 à Paris. Elle est inhumée le 17 octobre suivant au cimetière des Sablières à Niort, où elle repose avec ses parents.
1: Merci Patrick Citeau pour cette découverte de la commune de Mellerand.
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3: Si je vous dis le peuple migrateur, l'école buissonnière ou encore Belle et Sébastien, les animaux de ces films vivent sur un domaine de 10 hectares à Beaumont Village, juste à côté de Montrésor. Je vous les présente avec Élodie.
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5: Donc je m'appelle Élodie Campestrini-Bonté, j'ai 48 ans. J'habite en Touraine depuis mon enfance. Très spécifiquement, j'étais de Mouzet. Je suis directrice de la société Les Animaux du Film. Alors au départ, c'est l'entreprise de Monsieur Lefranc qui, dans les années 80, a développé tout ça. Donc aujourd'hui, on en est là. Notre activité, c'est d'imprégner des animaux de la faune sauvage européenne pour le cinéma, les documentaires animaliers, les reportages, les publicités ou autres. C'est un métier de patience, d'affection avec les animaux. C'est un métier qui est une vocation, en fait.
6: Donc là, sur notre gauche, mouton, biquette.
5: Qui sont demandés pour le spectacle des Baudins. Les animaux de la ferme des Baudins, ce sont nos animaux.
6: Les stars à quatre pattes.
5: Les cochons des Baudins. Donald et Junior.
6: D'accord.
5: Chez nous, c'est tout le monde cohabite.
7: Là, on a des goélands. Deux goélands acteurs qui sont perchés là-haut.
5: Ils ont plein de dates retenues là, pour l'année 2026.
6: Mais comment on fait quand ils n'ont pas envie d'écouter?
5: Dès lors où il y a une caméra, l'animal, il joue le jeu. Et ça, c'est inexplicable. Après, si vraiment l'animal n'a pas envie, il n'a pas envie. Il ne veut pas et nous, on ne le forcera pas. Là, il a l'air de dire oui. Pour le prochain, il a l'air partant. Alors, on est appelé par des productions qui, elles, ont des idées, qui nous demandent souvent des conseils. Est-ce que l'animal peut faire? Est-ce que ce n'est pas possible? Nous, on essaie toujours de les guider pour avoir le plus du naturel chez l'animal.
8: Nature, peinture, comme les sangliers.
5: Et Janine et Tima, elles ont fait Candice Renoir, Capitaine Marlowe, etc. Elles ont fait des publicités aussi. Donc, voilà, ce sont des actrices confirmées.
6: Oh.
5: Donc là, on a deux filles.
6: Ouais.
5: Donc la maman, la fille. Des écureuils absolument adorables. Et on a le papa qui, lui, fait beaucoup de réserves de nourriture en ce moment. Il aime bien. D'accord. Donc il va cacher les noisettes dans son hamac. Mais globalement, on a tous un petit peu notre chouchou. Hein. Donc voilà, donc j'avoue que j'ai beaucoup d'affinités avec les écureuils. Archimède, c'est un grand duc.
6: Ouais.
5: Qui est fascinant, qui a des yeux incroyables et une posture incroyable et qui vraiment, j'ai hâte qu'il ait son heure de gloire parce qu'il est majestueux et magnifique.
6: Voilà, Balthazar et sa biche.
5: Et donc leur fille. Le renard, le cerf, la biche, c'est des animaux qui sont fréquemment demandés.
6: Les Pierre Ninet, les François Civil du moment, quoi.
5: On peut dire ça, presque.
6: Vous êtes un peu manageuse, quoi, agent d'artiste.
5: Bah, ce sont des animaux acteurs.
6: Ouais.
5: Donc on est obligé, forcément, d'être leur ange gardien et de les proposer et d'expliquer tout ce qu'ils peuvent faire et effectivement de vanter leur mérite, puisqu'ils en ont plein.
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9: Dans Toujours à la page, je vous emmène dans une forêt extraordinaire. Extraordinaire et inquiétante à la fois. Celle de Chimère tropicale, un dernier livre de Corinne Morel d'Arleux, paru chez Dalva. Femme politique repentie, écologiste convaincue, Corinne Morel d'Arleux a d'abord écrit des essais pour transmettre ses convictions, mais depuis quelques années, c'est aussi à travers le roman que cette drômoise a choisi d'exprimer sa fascination pour la nature. Et c'est en Inde du Sud, lors d'une résidence d'écriture, que l'autrice a imaginé cette histoire, l'histoire d'Ariane, infirmière en psychiatrie qui n'a jamais quitté ses montagnes, mais rêve de jungle. Alors le jour où un double accident d'avion improbable se produit dans une forêt tropicale éloignée, Ariane trouve l'occasion de rejoindre cet univers fantasmé. Un univers de moiteur, de crocs, de mystère, de magie, où elle croisera un homme jaguar, des chamans, des morts inaccomplis et l'inquiétant Cadillac qui la poursuit comme une ombre. Vous l'aurez compris, la place de l'imaginaire dans le livre de Corinne Morel d'Arleux est centrale. Alors je lui ai demandé quelle était pour elle la place de l'imaginaire, son importance dans la vie.
10: Ouais, j'ai l'impression que c'est un sujet d'une actualité brûlante, cette question de la place de l'imaginaire. D'abord parce que j'ai l'impression qu'on est nombreuses et nombreux à avoir de plus en plus besoin de se réfugier dans l'imaginaire pour de temps en temps échapper au réel qui semble de plus en plus dystopique et difficile à affronter. Et ensuite parce que l'imaginaire, c'est aussi ce qui nous permet éventuellement d'imaginer autre chose. Comment le monde pourrait être de manière différente, de cultiver une forme d'empathie aussi, de pouvoir se mettre à la place de l'autre, d'envisager qu'il puisse y avoir des réalités multiples et pas une seule manière d'aborder la vie, d'aborder les événements, les faits. Toute ma question, moi, c'est de savoir comment on nourrit nos imaginaires, qu'est-ce que ça nous permet de produire qui n'est pas encore là. Qu'est-ce que ça peut faire advenir dans nos vies?
9: Alors, dans ce que vous nous racontez, il y a de l'extraordinaire, il y a du magique, il y a cette jungle qui est presque hantée.
10: Oui, cette forêt tropicale, elle est à l'image de la symbolique de la forêt qui est à la fois dans l'imaginaire collectif, un endroit, un milieu qui attire et en même temps qui a souvent provoqué aussi la peur, la crainte, parce que c'est un lieu mystérieux, étrange, sombre. Parce que finalement, je trouve que c'est beaucoup à l'image de notre époque, de nos vies, d'apprendre à cheminer sur cette ligne de crête entre émerveillement et inquiétude. Et donc, c'est finalement assez logique que ça se soit retrouvé dans mon écriture et dans l'histoire de Chimère tropicale.
9: Chimère tropicale, c'est un objet littéraire étrange, un roman organique qui nous enlace, nous emporte, sans laisser voir ce qui relève de la réalité ou de l'illusion. C'est sûrement pour cela qu'il est présélectionné pour le prix Ouest France Étonnant Voyageur, verdict attendu le 24 mai 2026. En attendant, à vous de vous plonger dans ces chimères tropicales parues chez Dalva.
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1: Nous sommes dans les années 1970. Un ovni se pose à Chasseneuil. Dans cette soucoupe volante, attention, pas d'extraterrestres, mais des gens en maillot de bain.
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2: Vincent Bretagnol.
1: Cette drôle de piscine en forme d'ovni est ce qu'on appelle une piscine tournesol. En fait, il s'agit d'un modèle qui a poussé en France dans les années 70 et qui a pour origine un programme lancé par l'État en 1969. Ce programme, nommé 1000 piscines, intervient dans un contexte marqué par deux événements. D'abord, le fiasco des nageurs français aux Jeux Olympiques de Mexico en 1968. Ensuite, plusieurs noyades tragiques impliquant des enfants. Résultat, eh bien, il faut apprendre à tous les Français à nager, vite et partout. Pour cela, un concours est lancé afin de concevoir des équipements innovants, économiques et facilement reproductibles. Et le type tournesol est l'un des plus caractéristiques. Il est l'œuvre de l'architecte Bernard Scholler. Alors attention, 1000 mètres carrés au sol, 6 mètres de haut, cette piscine était révolutionnaire à l'époque. Il faut imaginer 36 arches métalliques qui soutiennent un dôme de plastique en partie escamotable et pivotant afin de profiter au maximum du soleil, d'où son nom, hein, le tournesol. Dedans, on retrouve tout le nécessaire, un bassin de 25 mètres, des vestiaires, des douches, bref, un vrai vaisseau spatial aquatique.
3: Cette piscine tournesol de Chasseneuil-sur-Bonnieure était-elle le seul modèle construit dans notre région ?
1: En France, entre 1972 et le début des années 80, il y en a eu 183 construites sur les 250 prévues au départ, dont 18 en Nouvelle-Aquitaine. Mais attention, hein, la moitié a déjà disparu, à l'image de celle qu'il y avait à Châtel-Aillon-Plage. Il faut dire aussi que ces piscines tournesol, eh bien, elles ont tendance à mal vieillir. Maintenir ces structures à flot, sans mauvais jeu de mots, coûte cher et les rénovations ne sont pas toujours simples à réaliser. C'est pour cela que la piscine tournesol de Chasseneuil est un vrai petit morceau de patrimoine des Trente Glorieuses, toujours bien vivant avec près de 40 000 usagers par an. Les gens sont sensibles à son charme rétro-futuriste, à ses petits carreaux de faïence ou à ses grands hublots. Alors en cette fin d'été, eh bien, si vous passez du côté de Chasseneuil, n'hésitez pas à aller piquer une tête dans cet ovni.
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4: Bonjour, c'est Christophe Mouton, donc le spécialiste à Brandade sur Nîmes. Je voulais parler d'une petite passion que j'ai, qui me tient à cœur depuis ma plus tendre enfance sur nos côtes languedociennes, c'est la pêche en mer. Voilà, je suis un passionné de pêche en mer, de toutes les pêches.
5: Alors, contrairement à votre métier, puisque vous pratiquez et vous fabriquez la brandade qui est à la base de morue, on n'en trouve pas en Méditerranée, donc vous ne pêchez pas de la morue.
4: Non, mon grand malheur, il est là, quoi. Donc, j'ai essayé avec les carpes du jardin de la Fontaine, ça n'a pas fonctionné
5: non
4: parce
5: qu'elles
4: devenaient roses, et c'était pas terrible, quoi, pour notre brandade. Et donc, je me suis rabattu sur le poisson de Méditerranée, bien sûr. Mais je vais y venir, aller pêcher mes morues bientôt en Norvège, dans les pays froids.
5: C'est prévu.
4: Ah, c'est la finalité.
5: Ok. Alors, une pêche en Méditerranée, ça se fait comment ? Sur le bateau
4: Ben, y a beaucoup de pratiques, quoi. Hein. Alors, bon, c'est pas une pêche statique, comme on peut le voir, avec sa canne à pêche, son bob et en attente, quoi. Hein. Y a différentes pêches. En plus, on a les poissons actuellement qui sont en train de changer. On a des nouvelles espèces qui sont en train de regagner le rivage.
5: Et le pêcheur est de plus en plus malin. Et on vous a offert un beau cadeau il y a pas longtemps. Racontez-nous.
4: Il était au courant, Olivier. Ouais, effectivement. Mon cadeau de Noël, j'ai eu la chance de trouver au pied du sapin un drone. Donc, dès que je parle de cet appareil, tout le monde rigole. Me dit, mais qu'est-ce que tu fais avec un drone
5: de pêche?
4: C'est vraiment un drone de pêche. Elles m'ont fait venir ça des États-Unis. C'est un drone qui peut tomber à la mer et qui se relève automatiquement et qui est surtout étanche, quoi, à tous les embruns, à toutes les conditions un peu dures. C'est vrai qu'à ces périodes un peu d'hiver, j'aime bien aller affronter les éléments avec mes grandes cannes et donc j'utilise ce drone pour pouvoir aller déposer mes appâts où je le souhaite parce que il y a énormément de vent, il y a énormément de vagues. Donc il faut braver quand la mer est déchaînée. Et maintenant, j'ai plus la force pour jeter très loin et je n'arrive pas à atteindre le poisson. Et avec ce drone, ça me permet de pouvoir positionner mes appâts où je le souhaite.
5: Qu'est-ce que vous mettez comme appât ?
4: Ah ben là, en ce moment, c'est le bibi, c'est le couteau, c'est la coque rouge. Voilà, là, c'est,
5: donc il y a une petite pince sur le drone ?
4: C'est exactement ça. Il y a la pince, ça prend l'appât et ça va le déposer où je le souhaite. Alors les gens, quand ils me voient faire ça, ils me disent « mais c'est pas possible, mais qu'est-ce que c'est cette pêche ?» C'est vraiment pour passer un moment et d'être au cœur de la nature. Moi, c'est ce qui me ressource.
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2: Je rêvais d'avoir une maison à la campagne. Cette maison, c'est comme si j'y étais née. C'est ma maison de famille.
6: Ma maison s'appelle l'Ostao de la Mar.
7: C'est une maison un peu envoûtante.
8: Eh bien, vous voyez, des livres et trois fenêtres qui me donnent le paysage du pays, comme si c'était trois tableaux.
9: Ils ont vécu ici.
0: Thibaut Gaudry.
10: Alain Delon, vous l'aviez rencontré sur un tournage ?
11: Non, je l'ai rencontré dans la rue. Mais on a fait un film ensemble qui était Jeff et qui était un film qu'Alain désirait faire avec moi, donc ça a été aussi une rencontre.
9: En 1968, deux stars du cinéma français sont réunies pour la première fois à l'affiche de Jeff, un film qui ne restera pas dans les mémoires, contrairement à la grande histoire d'amour qui est en train de naître depuis quelques semaines. Mireille Darc et Alain Delon ne se quittent plus.
12: Alain Delon enchaîne les films, dont Jeff et Madly, sur lesquels il a comme partenaire l'égérie de Georges Lautner, Mireille Darc. Ils tourneront 8 films ensemble. Nouveau coup de foudre qui scellera une histoire d'amour qui le marquera à jamais. Il dira de Mireille, près de 40 ans plus tard, lors de sa disparition, « Elle était la femme de ma vie, ma moitié ».
9: 2 ans plus tard, alors que Delon est à Marseille pour tourner Borsalino et que le couple cherche un coin de soleil et de tranquillité, l'ami et agent de l'acteur, Georges Baume, leur fait découvrir Aix-en-Provence où il habite. Ils sont sous le charme et ne tardent pas à s'installer dans un hôtel particulier du quartier Mazarin, le plus ancien de la ville.
13: Pourquoi tu t'en vas ?
14: Parce qu'on est deux.
13: Je comprends pas.
14: Assis là, comprendre. Un jour ou l'autre, il n'en restera plus qu'un de nous deux. Faut mieux que je m'en aille avant. On finira par se tirer dessus.
9: Dans l'hôtel de Boisgelin, aux belles pierres ocre, construit en 1650 et classé monument historique, ils louent le vaste rez-de-chaussée qui leur permet de profiter de l'adorable jardin avec son imposante fontaine à vasque. Ils y font même percer une porte dans l'un des murs afin de pouvoir sortir discrètement et éviter les éventuels groupies ou paparazzi. Et flâner dans les rues ou aller déjeuner aux Deux Garçons, la plus célèbre brasserie de la ville.
15: Tu sais où tu m'aimes ?
13: Bien sûr.
15: Même après que tu m'auras fait l'amour.
13: Ça dépend de toi.
9: Ils y mènent une vie paisible, en famille, dans cette ville qui est encore une belle endormie, qu'une polémique va réveiller un peu. Alain et Mireille aimeraient bien pouvoir se baigner au saut du lit et faire construire une piscine. Une faute de goût majeure pour les habitants du quartier et les défenseurs du patrimoine. Une polémique qui en créera une autre. Mireille Darc aime bronzer au bord de sa nouvelle piscine en tenue d'Ève, conduisant un voisin, dont la vue donne sur le jardin, à déposer une main courante pour offense aux bonnes mœurs. Une protestation qui n'empêche pas l'actrice de continuer à lézarder nue sous le soleil aixois.
15: Il faudra encore un peu de champagne.
13: Sommelier ?
15: Parce que vous avez besoin du sommelier pour me servir. Et doucement, le champagne c'est fragile. C'est mon père qui m'a appris ça.
13: Ah oui ?
15: Vous n'avez pas besoin du sommelier pour me tenir la main ? Vous ne voulez pas coucher avec moi en plus, là, tout de suite sur la banquette ?
9: Ils passeront 5 ans dans ce lieu dont la beauté laisse interdit, comme le dit Mireille. Et aujourd'hui, il n'y a aucune plaque pour rappeler aux nombreux touristes qui se baladent sur la jolie place des Quatre Dauphins que cet hôtel particulier a abrité l'une des plus fameuses idylles.
16: C'est un mot qu'elle m'a écrit, il doit y avoir 40 ou 35 ans, ou 35 ou 40, peu importe, qui résume à lui seul tout ce qu'est Mireille. Et c'est un mot que j'ai toujours avec moi depuis ces 40 ans et qui m'aide à vivre. Mon amour, il est 3 heures du matin et je n'arrive pas à dormir. Je pense à toi qui as tellement de mal à vivre. Je t'ai donné tout. Et j'ai simplement besoin d'un peu de calme et de tendresse et d'un sourire le matin parce que la vie est là et qu'il faut remercier le ciel d'être l'un en face de l'autre et de s'aimer.

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1: En vous baladant du côté d'Ahun, dans le bourg, peut-être que vous avez déjà fait une petite pause pique-nique au jardin Jacques Lagrange, qu'on appelle aussi le jardin lapidaire. Mais c'est quoi son histoire ?
2: Nathalie Manot, je suis animatrice à l'Office de tourisme Creuse Sud-Ouest. C'était le jardin de la maison qui est là face à nous, ce très bel hôtel particulier, l'hôtel Joran. Mais avant même d'être le jardin de cet hôtel Joran, on imagine qu'ici nous sommes dans les fossés de la ville médiévale. Et ce jardin, il donne de la profondeur avec cette grande allée et ça donne encore plus de valeur et d'importance à cette belle maison. C'est vraiment une mise en scène architecturale. Le premier portail semble suffisamment large pour qu'un petit véhicule y passe. Le deuxième est tout petit, mais ça donne cet effet de longueur.
1: Pourquoi on appelle aussi ce jardin le jardin lapidaire ?
2: Parce que autour de nous, il y a plein de pierres. Alors, ce sont toujours des pierres anciennes qui sont là pour témoigner de l'histoire d'Ahun. C'est un peu comme un musée à ciel ouvert qui nous raconte l'histoire d'Ahun depuis l'époque gallo-romaine, Assitodunum à l'époque, jusqu'à nos jours. Jacques Lagrange, il a acheté dans les années 90 cette maison et à sa mort, sa compagne a légué le jardin à la municipalité et elle a demandé à ce que ce jardin devienne un jardin lapidaire, donc un jardin souvenir, historique, promenade. Jacques Lagrange, c'était un artiste. Alors, il n'était pas creusois d'origine, mais il a beaucoup aimé la Creuse. Il est venu ici pour aller auprès de Jean Lursa faire des tapisseries à Aubusson. Il était peintre, il était cartonnier, il était grand collectionneur. C'est aussi pour ça qu'il voulait une grande maison. Il collectionnait les horloges de gare, les enseignes de magasins. Ça prend beaucoup de place. Il a contribué à l'architecture. Enfin, c'était vraiment un artiste avec plusieurs facettes. Et il aimait se trouver ici, dans la Creuse, dans cet espace très naturel, avec une histoire riche. Alors, je vais te dire mon coup de cœur. Et en regardant bien la frise végétale qui est là sur le pignon, on va le trouver ce cœur. Il est en bas, à gauche, il est très stylisé. C'est vraiment un motif que Jacques Lagrange utilisait beaucoup dans ses tapisseries, dans ses peintures. Donc cette frise, elle représente une branche. Il l'avait dessinée pour illustrer le poème d'un de ses amis, Eugène Guivic. Et ce poème s'intitule « Temple du Merle ».
3: Marie-Ève,
4: et Geoffroy.
3: Notre fille prend des cours de piano juste à côté. En attendant son cours, on aime bien se promener ici, oui.
4: Il y a des urnes funéraires. C'est un petit site archéologique. C'est sympa, puis il y a de jolis des petits buis qui sont bien taillés. C'est un joli jardin.
1: La prochaine fois que vous passez par le jardin Jacques Lagrange, jetez un œil à ce petit cœur sur la façade.
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5: Bonjour, je m'appelle Gérard et je suis l'un des propriétaires donc de ce carrelet depuis plusieurs années. Maintenant, nous rentrons dans notre 11e année là.
6: Gérard est béglé à la fois en tant que propriétaire de sa maison d'habitation et de son carrelet situé sur les bords de Garonne. Un carrelet tout vert qui est un vrai lieu de rencontre entre amis, mais aussi parfois de solitude et de calme. Son carrelet s'appelle Charivari, mais c'est surtout le nom de ce Girondin qui m'interpelle, car Gérard appartient à la famille des Montiel.
5: Oui, c'est mon frère, c'est Bernard, c'est mon frère. Je suis l'aîné, nous sommes 5 enfants.
6: Est-ce qu'il est venu ici ?
5: Pas encore.
6: Il n'aime pas les carrelets ?
5: Je crois qu'il est très occupé.
6: Qu'est-ce que vous activez là ? Une sorte de manivelle ?
5: Oui.
6: Pour le filet ?
5: Pour le filet. La pêche au carrelet, c'est ça.
6: Et le filet du carrelet, il est carré ?
5: Il est carré, que l'on descend et que l'on remonte pour pêcher les poissons qui auraient l'audace de passer là.
6: Qu'est-ce qu'il vous permet de faire au quotidien ? Pourquoi vous l'avez choisi, vous, personnellement ?
5: Alors ici, justement, parce que c'était le plaisir d'avoir un espace de pied-à-terre, alors où on peut recevoir des amis, de la famille, où on vient passer un moment, on vient parfois pêcher.
6: Lieu de convivialité, mais lieu extrêmement calme, apaisant.
5: Voilà, c'est un endroit paisible, quoi, et à quelques pas de Bordeaux, hein, c'est ça qui est intéressant, quoi.
6: Est-ce qu'on peut le décrire, justement, ce carrelet, qui n'est pas très grand, mais tout de même, il y a 2 cabanes dans le carrelet ?
5: Il est comme il est un peu de guingouin. Ce qu'on fait, nous, c'est de le maintenir en l'état et surtout de ne pas le transformer en bois.
6: Ce carrelet Charivari, il est vert.
5: Et comme la nature autour.
6: Vous avez la plancha.
5: Oui, parce que ça nous permet de faire quelques grillades et puis de se reposer tranquillement. Mais effectivement, c'est un lieu paisible. Et alors, il y a beaucoup de gens qui, quand on laisse parfois la porte ouverte et qui voient qu'il y a quelqu'un, sont là, ils viennent voir, ils s'arrêtent un petit peu. Bon, moi, quand je suis là, je leur ouvre la porte. Ils ne savent pas trop ce que c'est vrai, parce que c'est quand même un patrimoine, hein, ces carrelets.
6: Posséder un carrelet carrelés. Est-ce que ça donne l'impression justement de maîtriser un petit peu la sauvegarde du patrimoine girondin et donc de ces cabanes de pêcheurs?
5: Momentanément, on en fait partie, puisque ce sont des contrats à durée limitée. Hein. C'est 5 ans renouvelables.
6: Donc ça veut dire que tous les 5 ans, vous avez un peu la pression.
5: Voilà, c'est un peu normal. C'est des contrats de 5 ans, c'est comme ça.
6: Vous êtes né à Casablanca.
5: Oui.
6: Vous êtes arrivé en Gironde dans les années 60, 1961. Très vite, vous êtes passionné pour la Garonne et pour ses carrelés.
5: Oui, parce que notre premier pied-à-terre a été à la Cité Lumineuse, à Bordeaux-Nord, qui a été démoli maintenant. Déjà, nous, enfants, on jouait sur les bords de Garonne à faire des radeaux, etc. Puis l'eau partout, c'est quand même un élément important dans la nature.
6: Gérard Montiel, copropriétaire de ce carrelé, le Charivari, face à la Garonne et à l'île d'Arcin, le carrelé d'un homme qui a trouvé sa cabane de pêcheur.
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0: et d'une bibliothécaire des lycées Jeannot-Écurie de Sens. Chaque année, de novembre à avril, des centaines de jeunes découvrent des mangas sélectionnés avec soin. L'an dernier, 160 établissements y ont participé, et pas seulement dans l'Yonne. Sayonara organise aussi de multiples rendez-vous tout au long de l'année autour de la culture et des arts japonais. Cette fascination des jeunes pour la culture du pays du soleil levant ne date pas d'hier. Commencé dans les années 80 à la télé avec Récréa 2 et le Club Dorothée, le Capitaine Flamme et Albator ou Goldorak ont marqué toute une génération.
1: Père, oh, Actarus, ils attaquent en force avec un antérac. Il faut que tu ailles aider Alcor. Bon, je vais y aller.
0: Et puis, les consoles Super Nintendo et Sega ont débarqué. Des consoles avec des personnages cultes comme Sonic et Mario. Dans les années 90 et 2000, Pokémon, Dragon Ball Z et Naruto ont pris le relais, renforçant l'attrait des enfants et des ados pour le Japon. Aujourd'hui, l'influence japonaise s'étend au cinéma, à la BD et même à la musique. Oshii en est l'exemple parfait.

ou prix littéraire. Les jeunes découvrent des mangas plus originaux ou exigeants que ceux qu'ils lisent d'habitude. Ça stimule leur curiosité, aiguise leur sens critique et leur apprend à varier les plaisirs tout en alimentant leurs rêves de Japon.

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1: Avec la toute nouvelle voie de la salle Climb Up au Mans, imaginez être en fauteuil roulant, mais pouvoir grimper à 10 mètres de haut. C'est l'objectif de cette voie en phase de test pour toute la semaine, avec un système qui défend l'escalade pour tous. C'est appelé le footing vertical. C'est développé par MBS Industries, l'entreprise de Bassa et Michael Mawem, deux frères champions de la discipline. Bassa est donc venu dans la salle Climb Up au Mans présenter son dispositif, et je l'ai testé pour vous. Direction donc, l'avenue du Panorama au Mans dans la salle. Un groupe de personnes en fauteuil roulant sont donc devant la voie et attendent de pouvoir y grimper. Une prouesse rendue possible par Bassa qui présente son projet, certifié il y a tout juste quelques jours et fruit de nombreuses années de recherche. Rodolphe, encadrant d'escalade depuis 15 ans et membre lui aussi de MBS, se charge des démonstrations. Alors comment ça se présente? En fait, c'est assez moderne puisque vous avez un boîtier tout en haut et un petit boîtier tout en bas, tous les deux accrochés au mur et connectés en Wi-Fi. On s'approche de la voie et là, deux possibilités. Si vous êtes par exemple en fauteuil et que vous ne pouvez pas bouger vos jambes, on vous place un harnais dorsal. Si vous pouvez bouger vos jambes, on vous équipe d'un baudrier classique. Dans les deux cas, on vous accroche ensuite au système d'enrouleur à moteur. La grosse corde vous soulève d'abord légèrement de manière à pouvoir calculer votre poids pour adapter ensuite l'assistance.
2: En fait, c'est exactement comme un vélo électrique. On peut vraiment dire que c'est le vélo électrique de l'escalade. Hein. C'est-à-dire que si vous ne mettez pas d'action musculaire, la machine ne va pas vous aider. Elle ne vous aidera que si vous mettez une action musculaire. Donc, on a bien les muscles qui fonctionnent, la motricité qui fonctionne. On parle bien d'assistance et on n'est pas treuillé. C'est vraiment la grosse différence qu'il faut noter, et c'est très important de la faire.
1: Et Rodolphe, que vous entendez, peut ensuite contrôler la descente ou la montée directement sur le logiciel de son téléphone. Alors chacun leur tour, des membres d'associations du handicap viennent tester le dispositif. C'est le cas de Louis, 31 ans, atteint d'infirmité motrice cérébrale qui lui rend l'usage difficile de ses muscles et donc de ses jambes. Il redécouvre la discipline qu'il a pratiquée une seule fois dans sa vie.
3: J'ai vraiment senti les sensations comme si, comme normalement en fait, enfin quasiment comme normalement, parce que je suis quand même tracté par le mécanisme.
1: Et à chaque fois, c'est la même chose, des sourires, la sensation d'une liberté retrouvée et la possibilité de prendre de la hauteur bien loin du fauteuil de tous les jours. C'est hyper impressionnant. Je l'ai testé moi aussi en exclusivité mondiale et évidemment, je suis le seul sur qui ça n'a pas marché tout de suite.
2: Pas de chance que ça tombe avec toi. Alors, est-ce que tu peux monter un peu?
3: Ouais.
2: Vas-y, monte okay. Un petit peu.
3: Allez.
2: Et laisse-toi redescendre.
1: Ouais, les sensations sont quand même impressionnantes. J'ai réussi finalement à pouvoir le faire. On a l'impression en fait d'une escalade sans risque, en douceur. Parfait d'ailleurs si vous avez peur du vide, par exemple. Alors, toute la semaine, des groupes ont été invités pour le tester, mais si vous voulez, vous aussi essayer individuellement, c'est possible chaque soir à partir de 18h et franchement ça vaut le détour, c'est novateur, inclusif, testé et à 200% approuvé par ici même.
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4: Bon, tout va bien Sébastien?
5: Ouais, tout va bien. Oh, moi, je fais une belle balade avec vous. Par contre, il va falloir s'arrêter, Claire, pour faire l'interview.
4: Bon, attendez, je m'arrête là. J'attends le plat. Ça y est, c'est bon.
5: Ah, ça fait bizarre. Hein. Bonjour, Claire Gombeau.
4: Bonjour, Sébastien.
5: Vous faites partie de l'association À Vélo Sans Âge à Toulouse. Et d'abord, on va raconter un peu votre... Avant de raconter ce qu'est l'association, on va raconter votre parcours. Vous êtes retraitée, mais qu'est-ce que vous faisiez dans la vie?
4: Alors, j'étais institutrice au départ, puis chef d'établissement. Donc, pendant plus de 38 ans, je me suis occupée des pitchouns.
5: Et à la retraite, quand arrive l'heure de la retraite, vous vous dites quoi?
4: Je me dis, oh, chic, je vais me poser. Et... patatras, je lis un article dans un journal qui raconte l'odyssée d'un vélo sans âge. Et je me dis, mais qu'est-ce que c'est que ce truc? C'est génial. Je les appelle et ils me disent, il n'y a pas d'antenne entre Bordeaux et Nice, Claire, il faut que tu en montes une.
5: C'est quoi ce slogan?
4: Du vent dans les cheveux et de la lumière dans les yeux, c'est magique.
5: Ouais. Alors que fait l'association?
4: On propose aux personnes à mobilité réduite ou personnes âgées, isolées ou en EHPAD, des balades en triporteur. Figurez-vous que vous avez deux personnes devant et un bénévole derrière qui pédale.
5: Et c'est génial parce que, évidemment, vous mettez des étoiles dans les yeux des personnes que vous transportez, notamment des personnes âgées et ce couple qui pourrait en être un, Émile et Gaston, deux copains.
4: Oh, Émile et Gaston, magique. Quand on a ouvert l'antenne, Gaston a inauguré le premier triporteur. Il avait mis la cravate de son mariage, trop fier, en disant « Aujourd'hui, c'est jour de fête ». On est parti place du Capitole, où on a été accueillis par le maire. Gaston était le roi du jour. Tout le monde voulait monter avec lui pour découvrir ce drôle d'engin. À la suite de cette première balade, il ne ratait jamais, jamais une balade avec son copain Émile.
5: Avec avec. Quel âge tous les deux?
4: Je pense qu'Émile avait déjà 91 ans et Gaston devait en avoir 92. On a emmené des personnes jusqu'à 104 ans.
5: Ah, magnifique. Il y a aussi la petite Élise.
4: Élise, extraordinaire, une jeune autiste qui, quand elle arrive, elle hurle de joie, de je ne sais. Et à partir du moment où elle s'installe sur le triporteur, elle s'arrête net, les yeux pétillent, elle sourit pendant toute la balade et dès qu'on rentre et qu'on remet le pied à terre, elle se remet à hurler. C'est quand même magique.
5: Et vous alors, le bonheur que ça vous procure, vous nous en parlez ?
4: Honnêtement, ce sont les personnes qui nous le transmettent parce que ce sont que des sourires, que du bonheur. Et j'avoue qu'il y a des jours où on se donne un petit coup de pied dans le derrière pour y aller parce qu'on a la flemme. Mais quand on rentre, on se dit heureusement qu'on y est allé. C'est magique.
5: On repart, Claire ?
4: Allez, on y va, en route.
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1: Le saviez-vous, tous les jours, on prend 2 minutes pour découvrir les histoires méconnues du Vaucluse. Et ça, c'est avec vous, Maxime Perron. Bonjour.
3: Bonjour Mathieu et bonjour à toute l'équipe.
1: Et aujourd'hui, vous nous parlez d'un surnom assez surprenant. Je pense que même les habitants de Villeneuve-les-Avignon ne connaissent absolument pas cette histoire. Alors certains des habitants ont des surnoms. Alors c'est le cas à Nîmes, hein, on les appelle les crocodiles là-bas. Et donc Maxime, vous nous dites qu'à Villeneuve-les-Avignon, les habitants sont surnommés les lézards.
3: Oui. Alors les lézards, ouais, c'est plutôt étonnant parce que derrière en fait ce surnom un peu amusant se cache une véritable histoire médiévale à la frontière entre la réalité et la légende. Une histoire qui commence donc au XIVe siècle avec un personnage aujourd'hui presque oublié, Pierre de Luxembourg.
1: Vous parlez de Pierre de Luxembourg, c'est qui ce monsieur? C'est un roi, un pape, un cardinal?
3: Un cardinal, oui. Oui, c'est ça. Un cardinal très jeune d'ailleurs, connu pour sa vie pieuse, son humilité et sa générosité. Il vit à Villeneuve-les-Avignon, dans un palais où il refuse le luxe et meurt d'ailleurs au même endroit en 1387 à seulement 26 ans. Après sa mort, sa réputation de sainteté est telle que ses reliques deviennent immédiatement un enjeu majeur. Et c'est là en fait que la rivalité avec Avignon commence. La ville d'Avignon souhaite récupérer les reliques pour les honorer, mais les habitants de Villeneuve-les-Avignon considèrent ces restes comme un trésor inestimable, presque sacré. Voilà. Alors les Avignonnais font une proposition spectaculaire. Nous vous donnerons autant d'or que la caisse des reliques peut en contenir. Ah, c'est une proposition alléchante. Et pour les habitants de Villeneuve, cette offre est difficile à refuser. Alors ils vont accepter. L'échange se fait entre les deux rives du Rhône, d'une manière très solennelle. Les reliques partent à Avignon dans l'église des Célestins, construite spécialement pour ces reliques quand même. Et les Villeneuvois repartent avec une caisse identique, censée être donc remplie d'or.
1: Censée, parce que ça veut dire qu'il y a un problème quelque part, c'est ça?
3: Bah oui, parce que selon la légende, une fois la malle ouverte, les pièces d'or se transforment en milliers de lézards. Des lézards qui s'échappent aussitôt, qui filent dans les rochers de Villeneuve et disparaissent autour de la ville. Une histoire racontée dans des archives et des récits anciens comme une punition symbolique de la cupidité. Depuis plus de 6 siècles, on appelle les habitants de Villeneuve donc les lézards. Et aujourd'hui encore, il y a quelques symboles qui se cachent un peu partout, sur certaines façades et sur la place notamment Jean Jaurès, où vous avez une statue de lézard. Je vous ai mis la photo dans l'article web. Comme le disait Frédéric Mistral, « Gai lézard, bois ton soleil, l'heure passe trop vite et demain, il pleuvra peut-être. » À Villeneuve-les-Avignon, être un lézard, ce n'est pas juste une moquerie, c'est presque une philosophie de vie.
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6: Aujourd'hui, on s'offre une balade à Cap-Breton où histoire, nature et patrimoine se rejoignent, la maison de l'oralité. Notre guide, Véronique Gabaud, responsable du pôle culture de la ville de Cap-Breton.
7: Cette maison, en fait, c'est une des rares traces de l'époque du Moyen-Âge à Cap-Breton, avec la maison du Rey, la maison du Roi. On a voulu préserver ce bâtiment en 2013. La ville a choisi de dédier ce lieu à l'histoire de la ville. Et puis, il y a une autre spécificité à Cap-Breton, c'est que depuis 35 ans, on organise un festival du conte. Et puis, surtout, à Cap-Breton, il y a plein de légendes, certainement dues au fait que Cap-Breton soit un port et qu'il y a eu beaucoup d'histoires maritimes. À Cap-Breton, on aime parler. Et du coup, on a un pôle dédié aux arts de la parole et du récit. Et cette maison de l'oralité, on y propose des accueils en résidence d'artistes qui viennent à Cap-Breton pour créer des spectacles. Et on a aussi pas mal d'actions culturelles, de médiation, pour faire découvrir l'art du récit, l'art du conte à tout public.
6: Est-ce que quand on visite la maison de l'oralité, on a accès à des histoires, des contes ?
7: On découvre l'histoire de Cabreton, mais au fil de la visite, il y a parfois des podcasts qu'on peut écouter, issus notamment de ces fameux projets de médiation. On a eu un projet avec des scolaires qui s'appelle Bestiaire du Gouffre. Donc c'est un bestiaire imaginaire autour de ce fabuleux canyon sous-marin. On a aussi un podcast sur la légende de la Taurelle. La Taurelle, c'est une tradition à Cabreton. On se retrouve le soir du 24 décembre autour d'un grand feu. Mais quelle est l'origine de cette tradition ? Ben justement, on est allé à la rencontre des habitants. On a essayé de comprendre d'où ça venait et puis surtout comment ils la vivent. Donc, on peut écouter tous ces témoignages. Et au mois de mai, à la période du festival, on a toujours une exposition temporaire qui fait le lien avec le Festival du Conte. Et cette année, ça s'appellera Radio Estacade. Parce que ici, on aime bien les rumeurs dans la ville et les légendes, comme je le disais. Donc, on aura une installation qui nous raconte justement ce patrimoine maritime, la vie des pêcheurs, la vie des habitants et leur attachement au port. Mais c'est élargi aussi au patrimoine naturel et immatériel. Donc immatériel, vous l'avez compris, c'est un peu l'oralité et les légendes. Et puis naturel, ben bien sûr, on parle des traditions de Cabreton, de la forêt landaise, du gouffre. C'est un lieu en fait qui permet de comprendre l'évolution de la ville, comment elle s'est construite et ce qui est important aussi pour ses habitants.
6: La maison de l'oralité est ouverte gratuitement toute l'année. Des audioguides en différentes langue, y compris en gascon, recommandé par Ici Gascogne.
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8: Là, on est sous la tribune.
9: Sous la tribune gauche, oui, exactement. Donc, la tribune historique du stade Gilbert Brutus. Et on va aller réveiller la mascotte qui sommeille ici depuis le dernier match.
8: Et vous, Nicolas, vous faites quoi ici ?
9: Alors moi, je suis donc président de la Peigne de Canoës. Et depuis la saison dernière, j'endosse aussi le rôle de mascotte lors des matchs.
8: D'accord, c'est-à-dire on ne vous voit pas.
9: On ne me voit pas.
8: Voilà, et vous enfilez le costume.
9: Le costume là, qui se trouve juste ici. Donc les différents éléments, donc la tête et le reste du corps qui sort du pressing.
8: Donc là, on est un peu dans votre loge.
9: Voilà, dans ma loge à moi, donc avec mon coéquipier qui fait Drago, moi je fais Drax, et on fait l'animation, l'entrée des joueurs, on salue les supporters, et donc les photos avant le match.
8: Voilà, les mascottes, l'une est jaune, l'autre voilà, rouge.
9: C'est ça, aux couleurs des dragons, donc avec le nouveau maillot qui va être porté par la mascotte aussi. On fait toutes les animations liées avec les dragons, donc tous les événements qu'il peut y avoir et les différents matchs tout au cours de la saison.
8: Et alors, comment vous avez eu cette opportunité de devenir mascotte ? Il y a eu un appel d'offres ? Comment ça s'est passé ?
9: Alors non, je connaissais l'ancienne mascotte. Je lui ai demandé si jamais il y avait quelqu'un intéressé pour faire la mascotte, comment ça se passait. Et j'ai testé et ça m'a plu. Et du coup, je continue depuis l'an dernier.
8: D'accord, là on ressort donc.
9: On ressort de la tribune et généralement quand je ressors ici, c'est habillé avec le costume de la mascotte et on va saluer les supporters anglais lors des matchs et on va faire quelques photos près de la boutique et après on revient ici pour aller sur le terrain sortir avec les joueurs.
8: Mais dites-moi, vous aviez une âme d'artiste parce que c'est un petit peu spectacle là ce que vous faites.
9: Non, pas vraiment, mais bon, je suis un peu dans les associations, tout ça, donc ça me plaisait bien. Et une fois qu'on a la tête, ça, on change de rôle et ça permet de faire des gestes, aller serrer les mains avec les supporters, aller prendre les gens dans les bras quand ils nous tendent les bras, aller faire des photos avec des petits, voir les petits aussi contents de nous voir arriver en mascotte, de voir la mascotte, ça réjouit les petits. Les photos, les Anglais, beaucoup de supporters anglais aussi veulent leurs photos avec la mascotte.
8: Donc finalement, les gens ne savent pas que c'est vous à l'intérieur ?
9: Non, ils ne savent pas. Maintenant, certains vont savoir. Mais dans mes proches et dans les membres de la peigne, il y en a qui savent que c'est moi à l'intérieur. Oui. Beaucoup ignorent et après j'aime bien leur dire « Ah ben je t'ai vu au match ». Et eux, ils m'ont pas vu, mais je leur dis « Oh, moi, je t'ai vu ». Moi, j'aime bien, ça me fait voir autre chose du match.
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11: Ai-je encore besoin de le présenter ? Arnaud Fromage est avec nous. Bonjour Arnaud.
12: Bonjour, bonjour. Ah,
11: pour votre nécessaire minute comtoise, Arnaud, il y a quelques temps, vous nous avez expliqué pourquoi l'emblème de la Franche-Comté était un lion.
12: Mais je ne suis pas allé au bout du raisonnement. Pour rappel, la Franche-Comté adopte le lion vers 1278-79 quand le comte de Bourgogne, Othon IV, décide de se rapprocher du royaume de France. Il décide pour cela d'adopter le lion, le roi des animaux et symbole de la monarchie française. La Franche-Comté n'est d'ailleurs pas la seule région à arborer cet animal que l'on retrouve aussi sur les armoiries de la Normandie ou en Aquitaine et qui est tout autant le symbole de Belfort que de la ville de Lyon parce que oui, il y a une logique là-dedans. Mais voilà, maintenant qu'on a dit ça, reste une question. Pourquoi le lion, qui n'est pas le plus imposant des animaux et qui, soit dit en passant, est une sacrée grosse feignasse, a-t-il pu devenir le roi des animaux et pas la baleine bleue ou le chinchilla ?
11: Bon, déjà, ce n'est pas le cas partout, hein.
12: C'est vrai. En Asie, c'est plus souvent l'éléphant ou le tigre qui sont considérés comme les rois des animaux. En Amérique, c'est l'aigle qui règne aux côtés de l'ours, du jaguar ou du puma. En Afrique, le rhinocéros et le léopard sont aussi dans la place aux côtés, c'est vrai, du roi lion. Et en Europe, eh bien avant le lion, c'était l'ours qui était considéré comme le roi des animaux, mais tout va changer au Moyen-Âge. En gros, ce sont des histoires de symboles. Au Moyen-Âge, on se passionne pour la mythologie grecque, dans laquelle Hercule, qui était méga fort, a tué le lion de Némée, dont la peau était pourtant censée être impénétrable. Et puis, la crinière du lion est vue comme une sorte de couronne, ce qui fait bien plaisir aux souverains du continent, d'autant que bon, l'Afrique c'est méga loin et que personne n'ira vérifier.
11: Mais bon, un roi c'est très humain, alors comment un animal peut-il être le roi de quoi que ce soit quelque part, Arnaud ?
12: Là encore, vous marquez un point, mais ce qualificatif de roi des animaux, depuis qu'il s'est débarrassé de sa symbolique royale, est plutôt là pour qualifier ce qu'en zoologie, on appelle les super-prédateurs. Ces animaux qui sont tout en haut de la chaîne alimentaire et qui sont relativement imprenables à la baston contre les autres espèces du coin. Et même dans ces cas-là, on devrait dire que ce sont les lionnes qui sont les reines, parce que ce sont elles qui chassent, mais seulement les reines de la savane. Bah oui, si on va par là, chaque type de terrain a son roi. Celui de la jungle amazonienne, ce serait plutôt le jaguar, et celui de nos forêts à nous, eh ben ce serait plutôt le cerf. Mais au fond, une grosse feignasse qui laisse les autres combattre à sa place, qui se fait nourrir et qui prend la lumière, est-ce que ce serait pas ça, la définition d'un roi ? Bon bah, je retire tout ce que j'ai dit, alors.
11: Retirez tout, retirez tout. Merci beaucoup, Arnaud.
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1: Vous écoutez Sierra Marios avec Mort à la guerre, chanson co-signée avec Serge Lama.

0: Gira Mario, c'est un artiste complet qui collabore régulièrement avec Fabienne Thibault, Pierre Billon, Gérard Lenormand ou Didier Barbelivien. Et qui partage sa vie entre le soleil d'Ardèche, Marseille, sa ville natale, et Paris. Premier extrait de l'album Auteur de France de Sierra Marios. Un coup de cœur ici de Romardèche.
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4: Un sacré gang formé autour de Pascal Obispo pour son nouvel album. Un album de chansons originales, interprété en duo avec Julien Clerc, Francis Cabrel, Zazie, Renaud, Axel Bauer, Michel Jonas, Benabar.
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4: Le nouvel album de Pascal Obispo, c'est Héritage, volume 2. Mais j'ai raté le volume 1, vous demandez-vous, incrédule, car normalement la carrière de Pascal Obispo n'a aucun secret pour vous. Eh bien non, les amis, Jurisprudence Star Wars, le volume 2 de ce nouvel album de Pascal Obispo vient de sortir avant le volume 1, qui arrivera à la rentrée. Mais vous en faites pas, il va tout vous expliquer. Il est pas loin, il est assis à côté de moi. Bonsoir Pascal.
6: Bonsoir, ça va bien.
4: Comment ça va?
6: Oui, ben ça va, l'album est sorti, c'est...
4: Oui.
6: C'est toujours, une joie, parce qu'avec depuis 2 ans et demi, c'est vrai que...
4: C'est un boulot,
6: beaucoup
4: hein
6: de travail. Ouais, c'est beaucoup de travail. Je pense que les gens qui écoutent de la musique et qui adorent écouter des chansons, je suis pas sûr qu'ils se rendent compte à quel point on passe énormément de temps à s'écouter. C'est d'ailleurs pour ça que je ne m'écoute plus une fois que c'est
4: ouais.
6: sorti. J'adore écouter les autres, d'où cet album Héritage, en
4: bah
6: fait.
4: Oui. Ouais. Parce que c'est vraiment des chansons qui sont écrites sur mesure. En fait, c'est la haute couture. Ce que vous avez fait,
6: ouais,
4: Pascal,
6: c'est gentil,
4: mais c'est vrai, c'est de la haute couture, puisqu'en fait, chaque chanteur, chanteuse, et à la fois, bonjour, je parlais de Star Wars, mais c'est aussi un peu les Avengers de la chanson française qui sont là, et donc, non seulement les textes, ce sont des textes qui leur parlent, et qui ont été associés donc à des mélodies que vous avez composées, des musiques que vous avez composées, en pensant à eux, à leur voix, à ce qui leur correspondrait, enfin, c'est de la haute couture, et c'est aussi beaucoup d'amour.
6: D'abord, c'est le boulot d'un compositeur de pouvoir s'adapter à l'interprète.
4: Quoique, Gainsbourg, il faisait l'inverse. Hein. Il faisait exprès de taper des notes très hautes pour faire souffrir Jane Birkin.
6: Ouais, mais sauf que là, le problème, c'est que je me suis positionné en tant qu'un compositeur, sauf qu'eux, ils n'avaient pas besoin de moi.
4: Ah.
6: C'est le principe. Parce qu'ils sont aussi auteurs-compositeurs.
4: Oui.
6: Et en fait, c'est ça le concept, c'est rendre hommage à une stylistique un peu des années 70. Mon album est complètement organique. Un album, comme je dis pour rigoler, INA, une intelligence non artificielle.
4: C'est bien.
6: Et le reste, c'est vrai que, voilà, remercier des icônes de ces années-là, et puis des héritiers aussi, comme Bruno Benabar, comme Icar. Alors, pour vous répondre à votre question, parce que, voilà, vous savez pas, peut-être pas pourquoi c'est le volume 2, c'est parce que quand vous enregistrez 26 duos, on répartit un peu en fonction.
4: On fait 2 disques. Ouais.
6: On fait 2 disques, on essaye d'équilibrer entre les plus anciens, les plus jeunes, un peu de génération, etc. Équilibre de générationnel. Et puis surtout que, il faut quand même avoir un peu des